0: c'est bien comme ça.
1: Originaire de Normandie, c'est à Concarneau que Grégoire Théry, alias Havre, a décidé de poser sa guitare. Le chanteur, auteur et compositeur signe son premier 5 titres où se mêlent pop-rock et poésie. Nord en est le premier extrait.
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1: Havre avec Nord.
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4: Il était une fois une légende à Saint-Tenay. Nous sommes en territoire viticole, toujours en Bourgogne. Cette histoire s'appelle « Les teux blancs de Saint-Tenay ». Un conte de Sandra Amani de l'ouvrage « Légende du vignoble » édité chez l'Escargot Savant. Bonjour Sandra.
5: Bonjour Charlotte.
4: Les teux blancs de Saint-Tenay, c'est un rapport avec le vignoble ?
5: Oui, vous allez le comprendre en écoutant cette histoire. Nous sommes le 16 juillet 1919. C'est un grand jour à Saint-Tenay. Des milliers de fleurs ont été accrochées aux portes et aux fenêtres du village. Les cloches de l'église carillonnent à toute volée et les dames portent de longues robes claires et de beaux chapeaux. Lucille, la fille d'un des plus riches fermiers du village, épouse Norbert. Un ancien soldat, issu d'une famille plus modeste, qui s'est joliment distingué durant la guerre. Mais à présent, il a décidé de déposer les armes et de renoncer à cette noble fonction pour demeurer près de sa belle. Le travail ne manque pas à la ferme. Le père de Lucille possède aussi de beaux hectares de vignobles. Norbert est certain de ne jamais s'ennuyer.
6: Oh, quelle chance d'être au bras de Lucille, une fille aussi belle et aussi riche. Oh, mais qu'elle était longue cette messe. J'ai cru qu'elle n'en finirait jamais.
5: Norbert n'a qu'un seul défaut. Il ne croit pas en Dieu. Il faut dire que les horreurs de la Grande Guerre ne l'aident pas à retrouver la foi. Lucille, elle, par contre, est très pieuse.
6: Mon jeune époux accepte au moins d'aller à la messe le dimanche.
5: Les jours passent. Lucille est heureuse. Norbert est devenu un fermier travailleur. Mais certains matins, il revoit du sang jaillir de la terre. Cependant, bien vite, il oublie les bombes et fait repartir ses magnifiques bœufs tout blancs dans son champ. Le soir, il peste auprès de sa jeune épouse, toujours en train de prier pour un oui ou pour un non.
6: Si ton Seigneur existait, il n'aurait pas permis tous ces morts dans les tranchées. Il n'aurait pas toléré les larmes de toutes ces pauvres femmes qui pleurent aujourd'hui, un mari, un fils, un frère.
5: Lucille ne répond plus. Elle préfère garder son calme. S'énerver pourrait nuire au bébé qui va arriver prochainement. Nous sommes le 10 juin 1920. Il fait un soleil superbe à Saint-Tenay. C'est la fête Dieu. Sur les coteaux, les vignes se prélassent dans leurs jolies robes vertes. Les villageois se préparent à assister à la grande messe. Mais dans la ferme de Lucille, le climat est loin d'être aussi serein. Norbert ne veut rien entendre. Il n'ira pas à l'église. Au lieu de cela, il travaillera dans les champs.
6: Je t'interdis formellement d'atteler les bœufs ce matin. Au moins, si tu ne le fais pas pour moi, fais-le pour ton âme, mon chéri.
5: Norbert sort de la maison en claquant la porte. À midi, de retour de l'église, Lucille ne trouve pas son mari et décide de partir à sa recherche.
6: Oh, je vais aller voir au champ. Il doit y être avec les bœufs, pourvu qu'il ne soit rien arrivé. Tiens, quel est le plaisantin qui a amené ces trois rochers dans mon champ ? Bon, ils ne gêneront pas le labour, c'est déjà ça.
5: Le soir tombe, Norbert ne revient pas.
4: Mais où peut bien être le jeune époux de Lucille ? Pourquoi ne revient-il pas dans sa ferme à Saint-Tenay ?
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4: Quelques mois après la fin de la Grande Guerre, un jeune couple s'est dit oui pour la vie à Saint-Tenay. C'est la légende des teux blancs de Saint-Tenay, de l'ouvrage « Légende du vignoble » édité chez l'Escargot Savant et écrit par Sandra Amani.
5: Norbert, ancien soldat traumatisé par la guerre et jeune marié, est toujours absent. Lucille, sa femme, est enceinte, mais garde espoir depuis ce fameux dimanche où Norbert a préféré aller labourer son champ plutôt que d'aller à l'église. Dans le village, la rumeur de sa disparition prend de l'ampleur.
6: Ah, quel salaud ce Norbert ! En plus, il est parti lâchement en emmenant les bœufs et la charrue.
5: Un matin, un sentiment étrange pousse Lucille sur le point d'accoucher, à se rendre dans le champ sous la roche fendue de son village, Santenay. Nous sommes en mars. Son gros ventre la gêne un peu pour marcher. Courageuse, elle lutte pour son enfant. Arrivée dans le champ, elle est saisie d'une violente douleur au ventre.
6: Appuie-toi contre moi.
5: Lucille a si mal qu'elle ne prête pas attention à cette voix lointaine d'homme. Machinalement, elle s'assied au pied du plus petit des rochers qui se trouve à côté d'elle. La douleur cesse et Lucille finit par s'endormir.
6: Repose-toi, tendre Lucille. Ton mari veille sur toi. Je ne t'ai jamais abandonnée. Je suis là, près de toi, avec nos bœufs et la charrue. Le Seigneur s'est vengé de mon impiété et m'a sévèrement puni. Ces trois rochers que tu vois là, c'est nous, les bœufs et moi. S'il te plaît, prie pour mon âme et tu me délivreras pour l'autre monde.
5: À son réveil, Lucille comprend pourquoi son mari n'est jamais revenu. Elle regarde un par un ces trois rochers.
7: Mon amour, bientôt tu ne souffriras plus. Je vais prier nuit et jour pour sauver ton âme.
5: Lucille se lève péniblement. Les contractions sont de plus en plus intenses. Le bébé sera là ce soir, elle en est certaine. Elle quitte le champ. Bientôt, elle reviendra près de ses rochers avec son fils ou sa fille. Et elle lui parlera de Norbert avec tendresse.
4: Aujourd'hui, on peut encore voir les trois blocs de pierre situés en dessous de la roche fendue. On les nomme les teux blancs de Santenay.
5: Eh oui, Charlotte. Le mot teux signifie roche dans les régions viticoles de Bourgogne. Il peut aussi désigner la falaise.
4: Heureusement, l'âme du pauvre laboureur n'est plus prisonnière de la pierre de Santenay depuis longtemps déjà. Malgré tout, si vous tendez bien l'oreille, vous pouvez encore entendre Norbert guider ses bœufs à travers champs et Lucille qui l'accompagne joyeusement en chantant.
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8: Pluie, neige, canicule, brouillard. La météo décide si on va râler ou si on va râler autrement, si vous voyez ce que je veux dire. Mais dans le fond, qui décide des prévisions météo? Qui observe? Qui calcule? Qui c'est qui tranche à la fin? Et surtout, pourquoi ils disent qu'il va y avoir du soleil alors qu'on se prend une rincée? Eh bien, réponds tout de suite dans les coulisses de Météo France Alsace que je teste pour vous aujourd'hui. Je suis à Ilkirch-Grafenstaden. Ici, on estime, on calcule le temps qu'il fera demain. Et à côté de moi, voici Simon. Simon, c'est le technicien météo. C'est lui qui surveille des capteurs, des antennes, des machines qui parlent. Bref, tout le langage, c'est des chiffres. Entre le vent, la pression, l'humidité, tout est mesuré en continu avec des stations météo basées un peu partout en Alsace, à des endroits stratégiques, en altitude, dans les vallées, en plaine ou encore en ville, au nord, au sud, bref, un peu partout. Et à cela, on peut ajouter aussi d'autres outils comme les radars, les satellites. Et chaque jour, c'est des millions d'observations qui arrivent dans les ordinateurs de Météo France Alsace, et avec des équations très, très, très complexes. Et cette complexité est en lien avec notre prochaine découverte. Direction, le bureau des modèles météo. Ça, c'est avec Théo. Théo, il est météorologiste et il m'explique eh bien, qu'on ne prédit pas le futur. Mais en revanche, on calcule des scénarios et leurs probabilités. Certains modèles, par exemple, simulent l'atmosphère avec comme résultat, écoutez bien, 350 prévisions possibles chaque jour. Ah bah oui, hein, la machine Elle calcule tout ce qui est possible. Hein. Et c'est l'humain, enfin, qui va trancher. Parce que oui, la météo, en bout de ligne, bah, c'est pas juste une machine. Hein. C'est aussi un cerveau. Il y a un cerveau qui tranche. Et en parlant de cerveau, en voici un autre bien rempli. C'est celui de Cédric. Il est climatologue. Et Cédric, lui, va nous emmener littéralement dans un autre monde. Parce qu'avec ses analyses à Cédric, eh bien, on ne regarde pas demain. Non, on va regarder 100 ans en arrière. Car Météo France, eh bien, conserve en quelque sorte la mémoire du climat depuis plus de 150 ans. Parce que le passé, eh bien, il nous permet quoi? De comprendre l'avenir. Surtout avec les notions du dérèglement climatique qui nécessite une véritable expertise. Alors, après ce dévoilage d'outils, de calculs, d'équations et d'expertises en tout genre, comment se fait-il qu'en 2026, on puisse encore se tromper dans les prévisions? Eh bien, j'ai posé la question et la réponse de mes spécialistes est claire. Prévoir la météo, c'est comme essayer de prédire la forme exacte des vagues dans une soupe qu'on remue en permanence, sauf que la casserole fait la taille de la planète et que la cuillère tombe toute seule. Et en plus de ça, il y a quelqu'un qui joue avec le feu. On continue. Bref, vous l'avez compris, hein, impossible d'être parfait, seulement de se rapprocher de probabilités, mais avant tout, le rôle de Météo France Alsace, c'est d'anticiper au maximum les risques.
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1: Il est un beau voyage qu'on peut faire pas très loin de chez soi. Un voyage dans le Saintois. Une demi-heure d'Épinal, la même chose de Nancy, c'est pas bien compliqué. Une terre qui tourne autour d'un lieu riche en énergie et en histoire, la colline de Sion. Elle en est le phare et le cœur battant, elle qu'on aperçoit si facilement au détour d'un virage émergeant d'un champ de mirabelliers en fleurs au printemps ou fendant le flot vert des haies, des bois, des plateaux, quand on la distingue au loin au moment de traverser ce Saintois à travers sa Via Appia moderne, la Nationale 57. Que voilà un vieux pays dont le nom se perd dans la nuit des temps au point que personne n'est parvenu vraiment à en donner une origine ou une explication. Ben oui, Sion est Sion depuis toujours et tout autour, le Saintois est toujours là. Il a ses hauts lieux, la colline inspirée, avec la basilique, ce superbe émetteur d'espoir vers les nuées, avec les restes de la forteresse de la turbulente famille de Vaudémont, cette famille des cadets des ducs de Lorraine, aussi turbulents que le sont toujours les cadets, et qui sont la boule blanche du billard historique lorrain, arrivant de loin, cognant pile où il faut pour faire virevolter les boules de couleur sans qu'elles ne puissent s'y opposer. Les hauts lieux du Saintois, ce sont les châteaux. Arrouet, le palais à la campagne qui plonge ses douves d'un madon, dans un madon à l'image des gens d'ici, finalement. Il est calme, il est cool, mais il peut se réveiller d'un coup et vous rappeler quelle force est la sienne. Torre Liotet et sa mosquée intérieure, qui rappelle qu'on peut avoir ses racines à un endroit, sa vie à un autre, qu'on peut partir et revenir, comme l'a fait le maréchal Liotet, des ruelles de Nancy à la place Jamal Afna de Marrakech, avant de se poser ici, sur les rives de la colline de Sion. Je n'oublie ni Aboncourt, ni Vendée-les-Villes. Dans le Saintois, il y a les Halles de Vézelise, qui sont de ces monuments qui peuvent témoigner de l'immense variété des envies, des amours, des destins humains, elles qui en ont vu tant passer. Il y a Gélocourt et ses fleurs. Il y a le petit détour bucolique par Vaudeville. Mais j'aurais pu citer tant d'autres villages, si lorrains, ces villages, rues, qui se laissent traverser par celui qui ne voit rien, mais qui se laissent admirer par celui qui voit tout. Telle grange aux murs sculptés, telle pierre de grès autour des fenêtres de telle vieille église. Le Saintois, c'est un voyage au cœur de la Lorraine de toujours. D'un pays plus vieux qu'elle encore, c'est une sensation d'éternité.
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2: Taureau, je crois que c'est du 21... Ah non, je sais plus.
3: Savez-vous ce que c'est que l'astrologie ?
4: C'est les astronautes qui vont dans l'espace.
2: C'est l'espace et les constellations, le placement des étoiles.
3: Vous êtes de quel signe ?
4: Verseau. Moi, je crois que je suis taureau.
5: Moi, je suis taureau.
6: Moi aussi, je suis taureau.
3: Comment on a découvert que vous étiez de ce signe-là ? C'est grâce à quoi ?
2: Au mois de l'année, par exemple, le taureau, je crois que c'est du 21 mars jusqu'au 20... Ah non, je sais plus.
7: Moi, j'avais un petit carnet de jeu et il y avait un jeu. Si on réussit le jeu, on savait on était de quel signe.
8: C'est quand même magique, hein ?
9: Waouh, c'est fabuleux ! Et pourquoi on fait ça ?
10: Je suis un peu Verseau. C'est de quel temps à quel temps ? C'est de la fin de janvier au début de février. Et moi, vu que je suis née le 31 janvier, je suis Verseau, du coup. Ça s'appelle des signes astrologiques. Et l'astrologie, du coup, c'est des signes astrologiques.
3: T'es taureau, ça veut dire que tu rentres, t'as besoin d'une étable ?
2: Non, c'est sur les qualités. C'est quand on est, par exemple, taureau, dans le mois où on est taureau, on n'est pas comme d'habitude.
3: Et vous êtes comment, messieurs les taureaux ?
2: J'en sais rien.
11: Il possède certainement des qualités, mais voilà. Lesquelles ?
7: Je sais pas, moi, je pense de l'émotion, beaucoup, beaucoup d'émotions. Après, je sais pas.
12: Comment je peux te montrer que je peux être fort et sensible, noble et affectueux ?
13: Les taureaux, par exemple, ce sont des personnes qui sont nées pendant les mois de taureau.
14: C'est logique.
2: Quand on est taureau, on se contrarie plus, on est plus vexé, alors que d'habitude, non.
7: Taureau, vu que les taureaux, c'est costaud, je pense que les taureaux, ils sont costauds. Enfin, ceux qui ont les signes astrologiques taureaux, ils sont peut-être très forts.
3: Et les balances, alors ?
15: Quand on était le signe astrologique balance, c'est-à-dire que quand il y a quelqu'un qui nous dit quelque chose, on va le balancer.
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6: Bonjour Arnaud Fromage.
14: Bonjour, bonjour à tous.
6: La nécessaire minute comptoise, c'est maintenant. C'est vous que j'ai vu tout à l'heure, hein, le doigt dans le pot à pâte à tartiner. C'est quand même pas très propre, hein, tout ça.
14: Je sais, mais que voulez-vous, c'est tellement bon et tellement régressif, la pâte à tartiner, du chocolat, des noisettes et plein d'huile. Bon, ça aide pas à rentrer dans du 38, mais flûte à la fin, il faut savoir se faire plaisir. Et surtout, cette merveille a bien failli ne jamais exister.
6: Alors comment ça? À cause de Monsieur Ferrero, c'est ça?
14: Non, lui, il y est absolument pour rien, ce serait plutôt à cause de l'homme de Néandertal. Je vous explique. L'année dernière, des scientifiques de l'université d'Aarhus au Danemark se sont mis en tête de reconstituer le paysage et d'identifier les essences de plantes qui poussaient en Europe il y a 100 000 ans avant l'arrivée de l'homme. Pour cela, ils ont collecté des pollens anciens, les ont analysés et les résultats ne sont finalement pas si surprenants que ça. On y retrouve du tilleul, du hêtre, du charme et donc bien sûr des noisetiers. Beaucoup de noisetiers même, l'arbuste prolifère en effet dans les plaines, hors des forêts. Alors il faut s'imaginer qu'à cette époque, l'Europe était remplie de hordes de bisons, de rhinocéros, d'éléphants de 4 mètres de haut qui pouvaient peser jusqu'à 13 tonnes, autant dire des débroussailleuses, des animaux géants qui, en empêchant la forêt de tout grignoter, assuraient ainsi indirectement un espace pour les noisetiers. Bon, les années passent, et il y a 45 000 ans, l'homme quitte son berceau africain pour gagner l'Europe. Les premiers humains s'habituent à leur nouvel environnement, ils commencent à chasser les grosses bestioles. Aucun risque pour ces espèces, les humains sont bien trop peu nombreux pour représenter le moindre risque. Mais il n'empêche que ça commence à modifier légèrement l'équilibre en place. Moins de grands animaux, moins de défrichage, donc plus de forêts et moins de noisetiers. Si bien que, nous dit encore l'étude, ils sont passés pas loin de l'extinction.
6: Alors qu'est-ce qui a sauvé les noisetiers justement, Arnaud?
14: Eh bien, ces mêmes humains. En effet, alors que les noisetiers étaient sur le point de disparaître, nos ancêtres ont commencé à développer ce qu'on appellera plus tard l'agriculture. Or, le bois de noisetier, c'est très pratique si l'on veut se fabriquer des outils, des armes, réaliser un peu d'artisanat ou tout simplement manger des noisettes. Les premiers hommes ont donc commencé à les cultiver, sauvant ainsi les noisetiers de la disparition. Alors, aujourd'hui, on n'a plus d'éléphants sauvages de 4 mètres de haut en Europe, mais heureusement, il nous reste les noisettes, la pâte à tartiner peut donc exister, et ma journée peut commencer.
6: Ouf, je suis rassuré aussi parce que le petit déjeuner n'aurait pas la même saveur. Sinon, merci beaucoup Arnaud Fromage, et heureusement également qu'on n'a plus d'éléphants. Eh bien, à demain, je crois.
14: À demain.
6: Bah oui, c'est ça, demain, pour la nécessaire minute comptoise en réécoute, évidemment, sur l'application ICI et sur ICI.fr.
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1: Et le cocktail américain, c'est quoi ?
2: C'est un cocktail grillé avec une sauce américaine, tomate, échalote, une pointe de cognac, du vin blanc. C'est un peu relevé.
3: Un décaïn !
4: Pâté, jambon, c'est du pain, gruyère, chantal, rosbif, jambon de pays.
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9: Bonjour, c'est Christophe Mouton, donc le spécialiste à Brandade sur Nîmes. Je voulais parler d'une petite passion que j'ai, qui me tient à cœur depuis ma plus tendre enfance, sur nos côtes languedociennes, c'est la pêche à mer. Voilà, je suis un passionné de pêche à mer, de toutes les pêches.
10: Alors contrairement à votre métier, puisque vous pratiquez et vous fabriquez la brandade qui est à la base de morue, on n'en trouve pas en Méditerranée, donc vous ne pêchez pas de la morue.
9: Non, mon grand malheur, il est là, quoi. Donc j'ai essayé avec les carpes du jardin de la Fontaine, ça n'a pas fonctionné
10: non
9: parce
10: plus.
9: Que devenait rose et c'était pas terrible quoi pour notre brandade. Et donc je me suis rabattu sur le poisson de Méditerranée bien sûr, mais je vais y venir aller pêcher mes morues bientôt en Norvège dans les pays froids.
10: C'est prévu.
9: Ah, c'est la finalité.
10: Ok. Alors une pêche en Méditerranée, ça se fait comment sur le bateau?
9: Il y a beaucoup de pratiques quoi. Hein. Alors bon, c'est pas une pêche statique comme on peut le voir avec sa canne à pêche. Son bob et en attente quoi. Il y a différentes pêches. En plus, on a les poissons actuellement qui sont en train de changer. On a des nouvelles.

0: Espèces qui sont en train de regagner leur rivage.
1: Et le pêcheur est de plus en plus malin, et on vous a offert un beau cadeau il n'y a pas longtemps. Racontez-nous.
0: Il était au courant, Olivier. Ouais, effectivement. Mon cadeau de Noël, j'ai eu la chance de trouver au pied du sapin un drone. Donc, dès que je parle de cet appareil, tout le monde rigole. On me dit, mais qu'est-ce que tu fais avec un drone?
1: Un drone de pêche.
0: C'est vraiment un drone de pêche. Elles m'ont fait venir ça des États-Unis. C'est un drone qui peut tomber à la mer et qui se relève automatiquement. Et qui est surtout étanche, quoi, à tous les embruns, à toutes les conditions un peu dures. C'est vrai qu'à ces périodes un peu d'hiver, j'aime bien aller affronter les éléments avec mes grandes cannes. Et donc, j'utilise ce drone pour pouvoir aller déposer mes appâts où je le souhaite, parce que il y a énormément de vent, il y a énormément de vagues, donc il faut braver quand la mer est déchaînée. Et maintenant, j'ai plus la force pour jeter très loin et je n'arrive pas à atteindre le poisson. Et avec ce drone, ça me permet de pouvoir positionner mes appâts où je le souhaite.
1: Qu'est-ce que vous mettez comme appât?
0: Ah ben là, en ce moment, c'est le bibi, c'est le couteau, c'est la coque rouge. Voilà, là, c'est,
1: donc il y a une petite pince sur le drone.
0: C'est exactement ça. Il y a la pince, ça prend l'appât et ça va le déposer où je le souhaite. Alors les gens, quand ils me voient faire ça, ils me disent, mais c'est pas possible, mais qu'est-ce que c'est cette pêche? C'est vraiment pour passer un moment et d'être au cœur de la nature. Moi, c'est ce qui me ressource.
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4: Complètement gaga avec Olivier Glin. Alors bonjour Olivier, on parle d'eau aujourd'hui?
3: Vouille, sagasouille. Bonjour les amis, aujourd'hui on va voir des mots qu'on ne trouve nulle part ailleurs. Chez nous dans le parler gaga, on a des termes pour tout. Et pour patauger dans l'eau ou la gadoue, on n'a pas un mot mais trois. Bassouiller, gabouiller et gassouiller. Oui, trois verbes pour exprimer le bonheur de tripoter de la flotte ou de barboter dans la boue liquide. Et comme on est généreux hein, quand même, on ne s'est pas arrêté là et on a même des noms qui vont avec. On appelle ça des déverbaux car ces noms viennent des verbes. On a la bassouille, la gassouille et la gabouille. Ces mots sont employés dans la Loire mais également dans le Lyonnais et le Beaujolais et puis de façon plus générale dans une bonne partie de la région Rhône-Alpes. Voici une maxime qui nous est donnée par Jean-Baptiste Martin. T'as beau gabouiller la bassouille, t'en feras pas rien des œufs à la neige. La plupart du temps, c'est juste remuer l'eau, éclabousser, patauger. Bref, faire ce que les mamans, elles y trouvent à redire quand les enfants reviennent avec le pantalon trempé. Et s'il y a des gens qui aiment bien gassouiller, ce sont bien les enfants. Les matrus, il n'y a pas besoin de faire grand-chose pour leur faire plaisir. Tu sors une petite bassine, tu mets un peu d'eau au fond et c'est parti pour la gassouille. C'est que ça peut gassouiller jusqu'à l'évaporation totale. La gassouille, c'est révélateur de la personnalité profonde des gens. Hein. Comme le dit l'adage, dans la gassouille, il y a deux sortes de gens. Ceux et ceux qui y tombent et ceux et celles qui t'y poussent. Bon, la nage n'existait pas hein, jusqu'à aujourd'hui, mais mieux vaut tard que jamais. Ou alors celui-ci, d'adage. Quand t'as les pieds dans la gabouille, c'est pas le moment de chercher tes pantoufles. Et oui, chez nous, la gassouille, c'est souvent un souvenir d'enfance. Mais entre nous, on est tous encore un peu des garagnas. Hein. On y aime bien parfois encore. Quel plaisir de gassouiller un peu.
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1: Une pluie d'aunoise aujourd'hui, elle était tournequoise. Bonjour Cécile.
2: Bonjour.
1: Merci de nous accueillir avec ce petit thé à la fleur de cerisier, a priori.
2: Oui, avec plaisir.
1: Et ces petites gaufrettes, bien appétissantes. Vous êtes née dans le département 59.
2: À Tourcoing. Et
1: une maman belge, papa belge également.
2: Un peu, à moitié, voilà. Et ma maman plutôt flamande et mon papa plutôt wallon.
1: Quel souvenir est-ce que vous gardez de votre enfance, donc soit à Tourcoing, soit très vite donc à la campagne.
2: Oui, à Rugy, ouais. Petit village de 1200 habitants, je crois. Et on habitait à 2 km dans un petit hameau, le hameau de Belzanois, qui existe toujours. Mon papa habite toujours là-bas. Et bah, en fait, les souvenirs, moi, c'était on était dehors tout le temps, dans le jardin. Souvenirs de photos de la construction du garage.
1: C'était sur un territoire frontalier.
2: Oui.
1: Avec la Belgique.
2: Ouais. À 2 km donc, du centre du village. Il y en a beaucoup qui travaillaient ou qui travaillent en Belgique. Il y a l'Elnon, une petite rivière qui fait la frontière aussi.
1: Il y a un petit pont.
2: Voilà. Et donc, du coup, bah, cette rivière tout le long et tous les endroits où on pouvait passer en voiture, il y avait un poste de douane.
3: Et là-bas, pas de tabac? Pas de devises étrangères?
4: Non, monsieur le douanier, absolument rien.
3: Si ça pète, hein? Allez, au bloc.
2: On allait de l'autre côté du petit pont, c'est louvé, un tamisier, un café. Chaque fois que j'y retourne, je vais me promener là-bas.
1: Enfin. Eh oui, forcément, vous vous ressourcez. Là où vous avez, où vous avez grandi. Vous passiez beaucoup de temps dehors, mais à faire quoi? Vous êtes dans l'observation? Vous êtes. Vous
2: étiez très un garçon manqué. J'étais la petite dernière, donc j'ai souvenir d'avoir fait des cabanes dans le pommier avec mon frère. C'est rigolo, j'étais souvent à pieds nus, en fait, je me souviens de ça.
1: Et aujourd'hui, la Cécile que vous êtes, elle marche encore pieds nus?
2: Pendant des années, j'ai oublié ça. C'est drôle, ouais. Bon, c'est peut-être quand j'avais 47 ans que j'ai commencé à... Même dans des parcs ou ici, au jardin partagé, parfois, quand il est ouvert, quand l'herbe est fraîche l'été, j'enlève mes chaussures.
1: On dit que c'est très bon, hein. Ouais, c'est très bon pour la santé, de ressentir le sol avec, avec la plante des pieds. Bon, je me permets de goûter cette petite gaufre.
2: Ah oui, avec plaisir, oui.
1: Merci. Donc,
2: là, c'est du coup cassonade. Elle est noire.
1: Ah, c'est une cassonade aussi.
2: Ouais. Processus, en fait, la cassonade, moi je croyais que c'était non raffiné, mais en fait c'est hyper raffiné, c'est recuit.
1: Ça vous rappelle votre enfance?
2: Oui, complètement.
1: C'était le petit-déj?
2: Ouais. Non, ça c'était ces gaufres-là, les gaufres frites-là. Découvert quand j'étais jeune adulte, qu'il y avait une dame qui en fabriquait à 1 km de chez nous, en France, du coup. T'es allée voir en vélo pour trouver, et en fait c'était chez elle. Je faisais des tartes au sucre avec ça.
1: Et on dit tarte au sucre.
2: Ouais, oui, tarte au chouc.
1: Au chouc, avec l'accent.
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5: En 1994, c'est bien simple, en cette journée du 4 juin, c'est tout Carpentras qui attend la rockstar. Allez vous enfiler votre blouson de cuir, montez sur votre Harley Davidson, la balade commence. Et il faut remonter à 1992 pour bien comprendre la venue de Johnny Hallyday chez nous. C'est à cette date qu'il fonde avec un ami son premier groupe de bikers, les HDC Desperados. Ouvert à tous, et tous ceux qui ont une Harley Davidson, l'association va se rassembler à Carpentras pour la première fois, donc 2 ans plus tard, en juin 1994. Carpentras, bah oui, parce que l'un des meilleurs amis de Johnny Hallyday, c'est Joe Rodriguez. Alors, son nom ne vous dit peut-être pas grand-chose, mais ce carpentracien de naissance est le garde du corps de Johnny Hallyday pendant 5 ans. Et c'est vrai qu'ils partagent, comme Johnny, la passion des Harley. Ils ont même des tatouages en commun. En ce 4 juin 1994, notre ami Joe Rodriguez se marie.
6: Au nom de la loi, je vous déclare unis par le mariage.
5: Et il choisit qui en témoin? Bah Johnny Hallyday. Et voilà, c'est comme ça que Carpentras voit arriver depuis le Var des milliers de motos, tour de ville, mairie de Carpentras, centre-ville. C'est juste la folie. Ce que vous entendez là, c'est un extrait du reportage d'une chaîne câblée de l'époque qui suit le voyage de Johnny et de ses copains bikers. Cette visite aux allures de chef d'État impressionne une partie des Carpentraciens. Et d'ailleurs, il suffit de parler aux commerçants et aux habitants d'aujourd'hui pour comprendre ce souvenir de cette journée juste dingue. En fin de journée, Johnny, au bras de son épouse à l'époque, Adeline Blondeau, et de son producteur Jean-Claude Camus, prend la direction de l'hippodrome Saint-Ponchon où se déroulent les courses hippiques. Là-bas, c'est presque 30 000 personnes qui l'attendent. Un mini-concert est organisé et Johnny, bah, faut le dire, il s'éclate. 6 titres chantés par la star, qui est ensuite rejoint par le guitariste Paul Persson. À l'époque, c'est l'animatrice Sophie Favier qui présente ce concert. L'entrée est de 50 francs et pendant 3 jours, c'est juste la folie, la fête ne s'arrête pas. Johnny partira avec Adi en hélicoptère à la fin de ce week-end. Alors figurez-vous que j'ai pas mal cherché et ce n'est pas la première fois que Johnny chante à Carpentras. Il était déjà venu en 1961. À l'époque, il se produisait place de la mairie dans un tour de chant organisé par l'association des commerçants. Il était alors âgé de 18 ans.
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7: 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J'espère que vous allez bien. Aujourd'hui, on va parler d'amour ou alors de célibat. Enfin, je sais pas, parce que on voit tellement de choses sur les réseaux sociaux. Oui, les hommes ceci, les femmes ceci. Il y a une femme, elle m'a fait du mal au cœur. Mon mec m'a fait du mal au cœur. Il m'a trompé. Il est parti. Mais en fait, pourquoi vous vous mettez en couple? Vous savez qui vous mettez en couple? Vous vous mettez en couple avec un être humain. Alors un être humain, je vous rappelle quand même ce qu'il est capable de faire. Un être humain, ils ont créé la guerre, l'esclavage, la torture, le viol, le génocide et la télé-réalité. Et après, vous êtes surpris quand votre partenaire, qui est un être humain, il vous a mal parlé ou alors il vous a trompé, machin et tout. C'est vous qui choisissez de sortir. Pourquoi vous sortez avec un être humain? Et après, vous êtes surpris quand ça se passe mal. Vous avez l'arrogance de croire qu'un être humain, il va bien vous traiter pendant 30 ans. Il y a des êtres humains, ils trichent au Scrabble. C'est quoi l'intérêt de tricher au Scrabble? Et vous, vous leur confiez vos émotions, vous leur confiez votre cœur. Un être humain, et vous êtes surpris quand l'être humain il vous fait un coup de Trafalgar, mais vous n'êtes pas bien. Arrêtez de vous mettre en couple. Mettez-vous en couple avec un esprit, voilà. Tu mets en couple avec un esprit, voilà, l'esprit au moins il va pas t'emmerder. Enfin, en même temps, un esprit, c'est un ancien être humain, donc si ça peut être emmerdant. Non, mais pas les esprits. Arrêtez de faire confiance aux êtres humains. T'as cru que ton partenaire c'était qui? C'était Jésus. D'ailleurs, même Jésus, ils l'ont tué, les êtres humains. Même lui s'est fait avoir. Et vous, vous exigez une loyauté pendant 30 ans. Arrêtez ça. Arrêtez de vous mettre en couple avec des humains. Mettez-vous avec un arbre, voilà. L'arbre, c'est solide, calme, silencieux, stable. Et en plus, il est enraciné, il peut pas partir. Voilà. Ton ex, il aurait dû essayer. L'arbre, tu peux lui faire des câlins. Il parle pas, il t'engueule pas. Tu peux oublier les sacs poubelles, il dit rien. Tu peux lui raconter ta journée, il te juge pas. Et c'est mieux qu'un mec, c'est mieux qu'une meuf, c'est mieux qu'un psy. Alors après, niveau sexe, bah écoute, c'est du bois. Il est toujours dur. Alors après ça dépend de ce qu'on aime, hein, ça dépend de ce que t'aimes, tu vois. En même temps, si c'est pas très fun, au moins il te ghoste pas, l'arbre, tu vois. Il a pas d'insta, il pose pas de story ambiguë en mode je suis dans une forêt chelou. Et le pire, c'est que des fois tu parles à un arbre dans la vie, tu vois. T'as plus de réponses que quand tu parles à une copine. Parce qu'un arbre, lui, il te fait pas rien, non, rien. Non, c'est pas ça, mais laisse tomber. Alors, moralité, si vous vous mettez en couple avec un être humain, n'oubliez jamais qu'en face de vous, bah vous avez un être humain. 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
1: Chaque week-end, Patrick Citeau explore nos communes du Poitou. Il part aujourd'hui à Saint-Chartres dans la Vienne, ce village situé au cœur de la commune de Moncontour de Poitou, qui abrite un moulin depuis plus de 700 ans.
2: Situé au nord-ouest de Poitiers, à 20 km de Loudun, le village de Saint-Chartres abrite ainsi la bâtisse de ce moulin à eau implanté sur la Dive. Bien que sa construction date d'avant le XIVe siècle, le moulin impose toujours sa puissante silhouette dans le paysage. Entretenu au fil du temps, il a su mettre à profit l'énergie hydraulique de la Dive en s'adaptant aux évolutions techniques et notamment au cours du XIXe siècle. De cette époque, le moulin de Cholet nous a transmis un mode de production d'énergie innovant. Il a en effet la particularité d'être équipé d'une roue de type Sagebien. C'est Alphonse Sagebien qui invente ce type de roue à vanne dans la seconde partie du 19e siècle. Elle fonctionne plus par le poids d'eau que par la vitesse du courant. Ce type de roue est d'autre part parfaitement adapté aux faibles chutes. La roue Sagebien du moulin de Cholet entraîne ainsi une génératrice à aimant permanent. Ce système permet la production d'un courant électrique alternatif de 400 volts, ou quand une invention du 19e siècle s'accorde aux exigences de la transition énergétique à notre époque.
1: Et au début des années 70, Patrick, le village unit son avenir à Moncontour.
2: Le village est ainsi associé à la commune au même titre que ceux de Messey et Ouzilly-Vignoble. Les origines du nom du village réservent quant à elles quelques surprises. La liste des saints ne compte en effet aucune mention du dénommé Chartres. Il faut ainsi probablement y voir une erreur de transcription. Le village était ainsi a priori connu sous le nom de Saint-Cyr pendant toute une période. On trouve trace de cette forme toponymique au XVe siècle. Le lieu est alors dénommé Sanctus Siricus Supra Divam. Peu de temps avant la Révolution, on en trouve trace sous l'appellation Saint-Cyr sur Dive. La probable erreur de transcription qui mène à Saint-Chartres intervient à une date indéterminée. Avec ses deux hameaux, Jay et Héron, ainsi que ses trois lieux dits, Cholet, Plumain et Loret, ce petit bout de territoire de la Vienne continue malgré tout d'afficher son paysage en plein cœur du Loudunais.
1: Merci Patrick Citeau. Tout est à retrouver sur ici.fr, la rubrique Nom de Nom.
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3: À la base, le chemin de Saint-Jacques, c'est vrai que ça, c'est plus ou moins spirituel, quand même. Il faut pas le
4: Spirituel, parce que spirituel.
3: Oui, spirituel. Pardon. Excusez-moi, spirituel. Excusez-moi. Vous n'avez pas enregistré, bon, c'est bon.
5: Virginie et vous.
6: Virginie, on vous attend à 13h ce dimanche, Ville-la-Plaisance, dans le centre-ville de Lodève. Signé Bruno et Lily. Le couple héberge des marcheurs du chemin de Saint-Jacques-de-Compostelle. Et ce dimanche, ils ont invité une trentaine d'hébergeurs héroltais à une journée de rencontre. Avec Théo, le technicien du son, on arrive pendant l'apéro. Dans la cour de leur maison vite, des tables hautes ont été installées. Tout le monde se parle avec le sourire, un verre ou un toast à la main. Quand je suis partie faire ce reportage, je pensais aborder l'hébergement des marcheurs. Pourquoi on héberge? Comment? Mais très vite, un autre sujet s'est imposé. La marche. Car s'ils sont devenus hébergeurs, c'est parce qu'ils ont été hébergés. Et que cette rencontre a changé quelque chose en eux pour toujours. Exemple avec Miguel, qui accueille les gens sur Lunas depuis 2016.
3: J'étais marcheur avant d'être hébergeur. Je fais les deux, parce que je continue de marcher. C'est un manque qu'on a dans le cœur, qu'à un moment donné, ça me manque, c'est un besoin qu'il nous faut combler.
6: C'est-à-dire que tous les ans, vous partez pour marcher?
3: Oui, moi tous les ans, je fais un chemin ou l'autre, tu vois. Cette année, j'ai fait le chemin de Saint-Guyen. J'ai fait une partie du chemin de Saint-Guyen.
6: Ouais.
3: Et bon, l'an dernier, il y a deux ans, j'ai fait le Camino Primitivo en Espagne.
6: Ah ouais,
3: aussi, qui était magnifique, qui est très beau.
6: Qu'est-ce qui fait qu'à un moment donné, vous vous dites, Miguel, je vais accueillir des gens?
3: Grâce à une pèlerine. Et qui avait eu un souci et qui était tombée. Et je n'avais pas encore le gîte ouvert. Et que grâce à elle, par rapport à ce qu'elle a vécu, ce qu'elle était tombée, tout ça, elle est sortie d'une séparation, d'une maladie. Et je l'ai accueillie, on l'a accueillie ce jour-là. Et donc, ça fait que le déclenchement de pouvoir entamer le gîte.
7: Il n'y a pas de hasard, en fait.
6: Albine, marcheuse et accompagnatrice sur le chemin.
4: Le chemin vient nous chercher et ne nous lâche pas en fait. Et donc après, même après avoir cheminé, il va encore créer des choses pour nous. Et...
6: Vous dites c'est le chemin qui vient nous chercher.
4: Vraiment.
6: C'est-à-dire que quand on a l'idée, parce que moi ça m'a déjà traversé l'esprit, de dire tiens, je vais faire un bout du chemin de Saint-Jacques de Compostelle, pour vous, c'est pas moi qui décide, c'est le chemin qui vient m'appeler.
4: Totalement.
6: Ça, c'est hyper religieux et mystique, votre truc.
4: Pas du tout, non.
5: Non, pas vraiment... spécialement. Ouais. Non, pas spécialement pour moi. Comme on dit, chacun trouve midi à sa porte.
6: Oui.
4: C'est la foi. Et la foi n'est pas forcément religieuse.
6: Mmh. Si après tu deviens toi-même hébergeur, c'est parce que tu n'as pas envie de quitter ce truc-là, tu as envie de continuer.
5: C'est un peu ça. C'est-à-dire retracer la convivialité, tout l'accueil que j'ai eu.
6: Alors voilà. Ça veut dire que vous transformez votre maison à ce moment-là? Comment ça
5: pas
6: se passe?
5: Pas spécialement. Mais oui, mais moi j'ai la chance que je suis dans une villa et que j'ai le rez-de-chaussée à disposition.
6: Et est-ce que c'est payant ou pas?
4: Oui, mais alors c'est
6: dérisoire.
5: Oui, c'est-à-dire on fait des sommes en s'adaptant au pèlerin.
4: De toute façon, c'est ça le chemin. C'est vraiment l'idée, je pense, comme tu le disais tout à l'heure, c'est de rendre ce qu'on a reçu. C'est vrai, de continuer en fait le chemin d'une autre façon.
6: Miguel me dit qu'il y a une grande différence entre randonnée et marcher. Quand je lui demande laquelle, il me répond « il faut le vivre pour le comprendre ». 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
12: Eh bien, Adichas, Camille.
10: Adieu.
12: Toi, tu vas nous raconter une trop belle surprise qui t'est arrivée il y a 2 ans et demi, c'est ça?
10: Du coup, car il y a une saut de la main. J'étais chez ma mamie et à l'ouze mes spies, car il y a une ta minja de nos autres. Mes parents, ils arrivent pour manger et qu'ils me disent une saut de nos autres à la béiture, car je suis grosse colis qui t'attendent. Et ils me disent viens à la voiture, il y a un gros colis qui t'attend. Et vous copiez Caribbean à la voiture, couvrez la porte, et n'éveille pas sa rue. Je vois rien dans la voiture. Et au pied de Seti, qui a eu boule de peus, je vois une grosse boule de poils à mes pieds. Car Lumeka, c'était mon chien. Lumeka qui s'appelle Soleil. Mon chien s'appelle Soleil.
12: Oh, parce qu'il a mis du soleil dans ta vie?
10: Pas tout le temps. Pas tout le temps. Quel contraire, il a ce bestes d'Omeka, il y a autre chose. Je vous raconterai les bêtises de mon chien une prochaine fois.
12: Eh ben, j'ai hâte. Merci, Camille.
10: Merci, salut.
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Lola Bay est une chanteuse, autrice, compositrice qui mêle douceur, humour et spontanéité. Si vous avez pu la voir dans l'émission The Voice, ce qu'elle affectionne aujourd'hui, c'est sillonner le monde rural pour chanter dans les tout petits villages.

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1: Ce soir avec nous à Sœurs Jumelles, Julie Gaillet, la fondatrice du festival, et puis un de nos meilleurs rappeurs et poètes, le grand Oxmo Puccino, qui chantera demain sur la grande scène, mais qui a déjà participé à ce festival, pas comme les autres, aujourd'hui. Bienvenue les amis, c'est Décibel.
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1: Ah, le festival Sœurs Jumelles, comme je l'aime. Depuis 2021, ce festival imaginé par Julie Gaillet, Delphine Paul et Éric Debègue s'est donné pour mission de rendre la relation si belle, si intense et si particulière entre les films et la musique, eh bien, pour tout le monde, accessible, comprendre, créer des ponts et puis surtout passer de sacrément bons moments. C'est le 5e anniversaire de Sœurs Jumelles et on fête ça en direct de Rochefort avec Julie Gaillet. Bonsoir Julie.
4: Bonsoir, merci, merci Émilie.
1: Bienvenue dans ce Décibel un peu spécial. On devait être sur une scène au pied de la grande scène du festival. Et puis, là ça va parler à toutes celles et tous ceux qui nous écoutent. Le temps, la météo a fait des siennes. Et on s'est retrouvés sous un orage apocalyptique, Julie. Et il y a eu, juste avant le début de la soirée de concert, une évacuation du site qui s'est passée hyper bien en fait. C'est incroyable.
4: Mais en fait... On est dans cette période de canicule que vous êtes tous en train de vivre en ce moment. Donc, autant vous dire que quand tout à coup, il y a cet énorme coup de vent qui arrive, on fait, waouh, puis là, ça devient très fort, le vent, quand même. Ouais. Donc, on a dit, oulala, attention, les parasols. Donc, bon, évidemment, on a fait attention, on a évacué pour que personne se prenne un parasol.
1: Oui, dans le nez.
4: Voilà, ou qu'importe. Et très tranquillement. Et puis, surtout, ben voilà, c'était très court. On a eu Météo France très rassurant, disant que ça allait être très court. Et c'est assez fabuleux parce que là, donc, ça a rafraîchi l'air.
1: On a eu cette 10 degrés d'un coup.
4: Mais 10 degrés d'un coup. Et là, tout, voilà, on a le temps de remettre un peu de l'ordre. Tout le monde est revenu. Moi, j'ai fait la première. On m'a donné un porte-voix, là.
1: Un mégaphone.
4: Un mégaphone. Et je me suis retrouvée devant la foule. On a dit, ça va repartir. Donc, laissez-nous ranger, nettoyer. Et voilà. Et vous allez avoir le concert de Camille et de Birds on Wire dans. Voilà. Et à 20h, maintenant, regardez, le soleil s'est levé. Il fait beau.
1: Mais il fait un peu plus frais.
4: Frais. Ouais. Donc c'est merveilleux.
1: Et on sent dans ces moments-là que Sœurs Jumelles, c'est pas un festival comme les autres. Parce que cette évacuation de site s'est passée dans le plus grand des calmes, avec un sourire. Tout le monde était content. Tout le monde a dit, bah ok, on sort et puis on reviendra après.
4: C'est
1: vrai. Non, mais il y a un truc spécial avec ce festival. Alors est-ce que c'est parce que c'est très féminin? Je ne sais pas.
4: Là, j'ai pas quelqu'un venu en me disant, c'est rare d'avoir une présidente de festival aussi calme.
1: Ouais, calme, et voilà.
4: Peut-être.
1: Je sais pas. Hein.
4: Bon, d'ailleurs, je pas suis présidente, c'est vraiment le hameau, mais en tout cas ce qui est sûr, c'est que il y a de l'âme dans mon équipe. Oui. C'est un peu comme sur mes tournages, moi j'aime les gens bienveillants, gentils, donc c'est une équipe avec aussi la parité, parce qu'on fait très attention dans la programmation, mais dans l'équipe, il y a plein de runs, il y a plein de filles,
1: oui, c'est vrai.
4: Plein de techos, plein de
1: filles à la technique.
4: La chef de la sécurité, Stéphanie Lagorcet, que j'embrasse, qui est fabuleuse et qui a géré ça de main de maître, elle est, voilà, elle est à cette image de sœur jumelle, elle défend les mêmes valeurs, donc c'est peut-être ça, ouais.
1: Voilà, vive la parité, parce que là, quand ça nous arrive, en vrai, dans la vraie vie, et ben un vrai partage homme-femme, voilà.
4: Donc là, on est au cœur des rencontres, là, on est vraiment
1: on est dans l'hôtel
4: du Mercure, qui est le très très beau Mercure qui donne sur la grande Corderie Royale, sur la pelouse, et où là tout le monde est en train de se rencontre, se retrouve et repart.
1: Et là ils vont repartir au concert, parce que ça y est, le site a rouvert. Donc si vous êtes en voiture direction Sœurs Jumelles, les amis, c'est bon, vous allez pouvoir évidemment rentrer sur le site pour voir les concerts.
4: Si vous étiez rentré à la maison, revenez.
1: Eh oui,
4: Camille sera sur scène à 21h55 à 22h, et là maintenant ça va être Birds on Wire avec le cœur de Java de 25 enfants.
1: Ouais.
4: Ça va être magnifique parce que Birds on Wire, c'est Rosemary Stanley et Dom La Nena.
1: Elle est violoncelliste et l'autre est chanteuse.
4: Elles ont fait la musique du Chant des Forêts. Mais quel film! On plonge dedans, c'est magnifique. de Vincent Meunier, où on est dans la forêt, ouais. Où la musique est tellement importante. Je les adore. Rosemary Stanley, elle a une voix incroyable. Dom La Nena au violoncelle. Enfin, voilà.
5: Ouais, ça va.
4: Écoutez ça. Et Camille, surtout, c'est symphonique avec tout l'orchestre national de Bordeaux. Et c'est incroyable le spectacle, puisqu'ils ont répété hier. Donc, je peux vous dire que c'était, j'avais des frissons.
5: Alors, on est très fiers, nous, à Radio France aussi, que ces spectacles-là vivent sur un festival comme Sœurs Jumelles, puisque Dom La Nena et Rosemary Stanley, les Birds on the Wire, leur goût pour le cœur d'enfant, il est né à Radio France avec la maîtrise de Radio France. Elles avaient
4: c'est
5: fait,
4: vrai, elles ont fait la création.
5: Mais
4: c'est
5: oui.
4: vrai.
5: Et ouais, en fait, de se dire, bah voilà, elles ont fait ça chez nous, et c'est une des missions de service public d'avoir ces grands orchestres.
4: Absolument.
5: Et d'avoir ces grands cœurs d'enfant. C'est vrai que ça coûte de l'argent aux contribuables, mais voilà, ça crée de l'art, ça crée de la beauté, et ça vit après pendant des années. Donc c'est beau.
4: Oui, et puis ce qui est fort aussi, c'est que là, Camille, elle vit en Nouvelle-Aquitaine, c'est l'orchestre de Bordeaux, de Nouvelle-Aquitaine. Ouais. La captation, elle est aussi pour France Télévisions, France 3, Nouvelle-Aquitaine, dans cet esprit de se dire qu'il y a des ponts entre cet opéra où parfois certaines personnes ne poussent pas la porte de l'opéra.
5: Ouais.
4: Et bien là, ils sont. C'est quand même un festival où on essaye d'avoir des prix accessibles, on essaie en tout cas que ce soit ouvert à tous, avec une diversité. Même dans le théâtre, les rencontres artistiques sont uniques. Hein.
5: Ouais.
4: Ce soir, il y a quand même, c'est Béatrice Dalle qui fait Kurt Cobain au théâtre.
5: Ça va être fou. Elle est demain dans l'émission, on est trop contents.
4: C'est vrai. Ah, elle passe vous voir. Ben voilà, c'est la magie, sœurs jumelles.
5: Ah, vous voyez, c'est fou parce que là, en quelques minutes, on a parlé beaucoup de musique et de cinéma. Et c'est le cœur de ce festival, sœurs jumelles, rencontre de la musique et de l'image. Et
4: il y a des projections en avant-première.
5: Hein. Voilà.
4: Et demain, on a cette chance folle d'avoir le De Gaulle 2 en avant-première, ouais. Donc à l'Apollo. Le cinéma de Rochefort avec toute l'équipe. Il y a évidemment les acteurs, donc Simon Abkarian qui joue De Gaulle, l'acteur qui joue Jean Moulin. Il va y avoir Antonin Baudry, le réalisateur, le compositeur évidemment de la musique,
5: ah oui.
4: Le monteur du film. Enfin, ils viennent très en nombre. Parce que ici, c'est à la fois la musique, donc évidemment les compositeurs sont toujours là, les musiciens sont là, mais les réalisateurs viennent aussi parfois avec leurs monteurs-monteuses, parce que la musique sur les films, ils le travaillent avec les monteurs-monteuses. Il y avait Stéphane de Moustier qui avait fait de l'Inconnu de la Grande Arche, qui est venu avec pareil son compositeur et sa monteuse, ou son monteur, pardon. Et il y avait Jean-Xavier de Lestrade qui a fait la série Des Vivants, qui est venu avec sa monteuse et son compositeur. Donc les monteurs sont là aussi.
5: Ouais.
4: On a des speed meetings avec eux, des rencontres avec eux, je veux dire.
5: Ouais, et puis pour le public, c'est génial parce qu'on se retrouve à assister à des échanges qu'on voit pas forcément, ni à la télévision, qu'on n'a pas forcément à la radio, parce qu'ici c'est fait pour ça. Et donc si on est passionné de musique, d'image, de cinéma, ici on en prend vraiment une belle dose. Et puis Julie Gaillet le disait à l'instant, mais je veux appuyer là-dessus. Et certains concerts sont captés, filmés et seront plus tard à la télé. Donc pour vous toutes et tous, même si vous n'êtes pas à Rochefort aujourd'hui. Et que vous vous dites, ah là là, les Vénardes, vous pourrez voir certains concerts.
4: Et la fameuse rencontre artistique que tu as modérée avec
5: cet après-midi.
4: Mains de maître, tu étais géniale, Émilie, avec Oxmo Puccino, donc qui va être demain sur la grande scène avec Vanessa Paradis, avait envie de parler d'image, lui, donc de son frère jumeau, sa sœur jumelle, et c'était avec donc Kim Chapiron qui fait des clips, mais aussi un photographe.
5: Ouais, et il s'appelle Aristide Barrault.
4: Barrault, qui était un ancien joueur de rugby, enfin l'histoire, c'était magnifique. Vraiment, Émilie, merci pour ce cadeau, parce que ça, c'était rare, vraiment, comme rencontre. Et là, c'est filmé aussi. Vous pourrez le retrouver sur notre chaîne YouTube ou sur le site,
5: le site
4: tu verras.
5: Ah, trop bien, j'aime regarder. Vous pourrez entendre Oxmo Puccino tout à l'heure, puisqu'il est aussi notre invité ce soir dans Décibel. Forcément, un festival qui s'appelle Sœurs Jumelles, on a envie que la première chanson du festival, ça soit la chanson des jumelles, la BO des Demoiselles de Rochefort, chantée par Anne Germain et Claude Parent. Quand le nom de ce festival et la ville du festival ont été choisies, ça t'a rappelé des souvenirs d'enfance? T'es particulièrement attachée aux Demoiselles de Rochefort?
4: Aux Demoiselles de Rochefort, mais à tous les films de Jacques Demy, avec ce duo fort avec Michel Legrand,
5: et
4: c'est pour ça qu'on a présenté Peau d'âne, parce qu'il y a une très belle exposition au musée Èbre sur Autoniel. Donc si vous êtes à Rochefort, vous pouvez voir cette exposition, le petit théâtre de Peau d'âne, en résonance avec la maison Pierre Loti. Moi, ça a été une découverte. Rochefort, il y a un studio d'enregistrement de musique qui fait du montage.
5: L'Alhambra,
4: Il y a cette maison Pierre Loti. Évidemment, c'est Demy, Jacques Demy. Donc, Mathieu Demy est là. Il a présenté le film. Et Agnès Varda, qui m'avait donné son mon premier grand rôle, donc j'y suis très, voilà, évidemment c'est très émouvant, parce que tous les films de Jacques Demy, mais Catherine Deneuve et Françoise d'Orléac dans Les Demoiselles de Rochefort, évidemment. Et puis je voulais cette idée de la musique et l'image, son sœur jumelle, le cinéma, il y a des discussions qui se créent, et pas voilà, c'est pas un festival. Il y a du cinéma, il y a la série et il y a de la musique. Moi, ce que je, enfin voilà, en tout cas, ce qui est beau, c'est que les réalisateurs viennent tous en disant, je suis trop content de venir parler de musique, de venir avec mon compositeur. Ils sont très émus.
5: C'est vrai. Et c'est ça qui donne ces rencontres absolument incroyables. Allez, vous la connaissez par cœur, vous allez pouvoir la chanter très fort sur votre radio. Ici, c'est la chanson des Jumelles, la bande originale des Demoiselles de Rochefort au Festival Sœurs Jumelles.
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0: moins le quart.
1: Ça y est, je suis en retard.
0: Delphine.
1: Oui.
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1: Oh, je peux pas sortir avec ça.
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1: Oh, puis non.
0: J'ai rendez-vous à midi avec Guillaume, je n'y serai jamais.
1: Qu'est-ce qu'il va encore celui-là?
0: Je ne sais pas, me voir.
1: Oh, ben, il attendra.
0: Tu rentres déjeuner?
1: Oui, mais pas avant une heure.
0: Qu'est-ce que j'ai fait de mon poudrier?
1: Ah non, je l'ai.

0: Ah, la chanson des jumelles, Anne Germain, Claude Parent, la bande originale des Demoiselles de Rochefort. Alors, le festival Sœurs Jumelles, c'est une série de têtes d'affiche absolument incroyable. Il y aura des concerts d'ici, entre aujourd'hui et dimanche, de Benjamin Biolay, de Pomme, de Sébastien Tellier, Vanessa Paradis, Oxmo Puccino, le groupe Catastrophe, et puis ce soir, on en parlait, Birds on the Wire et Camille, Julie Gaillet. Il y a aussi évidemment plein de jeunes talents au festival Sœurs Jumelles, et notamment un dispositif qui est génial qui s'appelle le Lab, où en fait vous avez sélectionné des groupes que vous allez coacher pendant le festival. Justement parce qu'ils savent déjà où ils vont. Nouveau pour eux.
1: Ouais, c'est vraiment des jeunes indépendants. Ils n'ont pas encore signé un label, mais ils ont quand même beaucoup avancé, sorti des titres, sont presque sur le point de sortir des albums parfois.
0: Ils font des concerts.
1: Et en même temps, ce moment-là où on peut se perdre, moi je l'ai connu aussi comme actrice, quand au début il y a une petite pression médiatique, on ne sait pas tellement.
0: Et puis faire quel choix de
1: la presse. Donc il y a des rédacteurs en chef qu'ils rencontrent, il y a des designers dans la mode, les marques, la question de la photo. Donc ils font des photos avec une photographe qui vient spécialement pour apprendre, pour faire un premier portrait qu'on leur offre, comme ça ils ont libre de droit. Moi je sais qu'il y a des groupes qui sont venus comme ça, les Bell Boys, ils ont fait un quatrième de couverture de, je crois que c'était Libération, ils nous ont appelé, ah, c'est trop sympa parce que grâce à vous la photo, on avait une photo, tu vois.
0: Ben oui.
1: Et l'idée c'est, ils rencontrent des réalisateurs, des journalistes. Toi, par exemple, tu vas les voir, tu vas être ta marraine. Ils m'ont dit, est-ce qu'elle serait notre marraine? Mais l'idée, c'est vraiment d'arriver à avoir Kim Chapiron, avoir même le corps avec un chorégraphe qui est ici dans la région.
0: Mais oui, mais ça, c'est très important, parce que quand on est un jeune groupe, on ne sait pas quoi faire de son corps sur scène.
1: Comment
0: est tous les bras ballants, on ne sait pas.
1: Ouais. Et eux vont exprimer, poser les questions et vivre pendant deux jours. C'est une résidence que j'appelle l'image pour la musique. C'est-à-dire que pour les musiciens, c'est important de comprendre ces histoires d'image.
0: Et je trouve que c'est très caractéristique aussi de cette envie du festival Sœurs Jumelles, et ça depuis la première édition, de partager. Alors oui, bien sûr, c'est un festival avec des têtes d'affiche, on en a parlé, avec des projections, des avant-premières, etc. Donc oui, ça brille, mais Sœurs Jumelles, c'est aussi un festival qui parle aux jeunes groupes, on l'a dit. C'est un festival qui se déplace dans les écoles, dans les collèges, dans les lycées. Là, on est, nous, sur un stand radio qu'on vient de squatter, parce que normalement, on avait une scène dehors, mais vous l'avez entendu,
1: c'est
0: une école de radio et de podcast. Et en fait, il y a plein d'étudiants. C'est un festival farci étudiants.
1: Oui, parce que d'abord, on a fait un tarif pour ces rencontres professionnelles, pour qu'ils puissent rencontrer. Parce que le plus difficile quand on sort des écoles ou quand on est dans les écoles, c'est parfois d'aller au contact. Et les festivals, très gros festivals, ne sont pas forcément à sa taille humaine, où tu peux parler avec tout le monde. Donc on se disait, là c'est l'endroit où ce serait bien d'avoir des jeunes étudiants qui viennent des écoles de musique et d'image, donc des musiciens, et qui puissent se rencontrer. Et de partout, et évidemment dans la région, de faire les jeunes, donc on a aussi les projections scolaires, enfin.
0: Mais oui.
1: Cette idée de transmission, c'est la rencontre de la musique et de l'image. Donc quand on est dans une école, on fait que de l'image, c'est quand même hyper intéressant d'aller rencontrer des gens de la musique. Et inversement, le Conservatoire supérieur de musique et de danse de Paris, ils l'ont tout de suite compris. Ils nous ont envoyé tout de suite des étudiants qui ont adoré et qui reviennent chaque année. Et depuis, ils ont même monté un master, je crois, pour des musiciens qui veulent filmer la musique.
0: Ah bah voilà.
1: Et c'est pour ça aussi qu'on fait cette rétrospective de Bruno Mont-Saint-Jean, qui est un peu la grande star de la captation. Tu sais, il avait suivi Glenn Gould, c'est un grand monsieur. Il sera là en rencontre artistique et on présente des films, des documentaires musicaux qu'il a fait. Et il y a tous ces documentaires musicaux que vous pouvez voir
0: à Rochefort. À Sœurs Jumelles, il y a aussi des documentaires musicaux absolument incroyables que vous pourrez voir bientôt au cinéma.
1: Et des artistes, c'est-à-dire que vous avez Benjamin Biolay, mais il y aura son documentaire sur lui. Ouais. Il y a un documentaire sur Vanessa Paradis qui a été fait par Julien Pelletier, qui lui-même est dans un groupe, Last Train, mais qui a suivi Vanessa, et on voit bien que c'est un musicien qui la filme. Ouais. Il y a une intimité, il était passé sur France Télévisions, d'ailleurs.
0: Et Vanessa Paradis, la soirée, ça s'appelait.
1: Exactement. Et donc il est diffusé, et Julien Pelletier sera là, il est hyper content de venir le présenter. Et après, vous allez voir le concert de Vanessa.
0: Voilà.
1: Ou Pomme, ou Sébastien Tellier. Alors Pomme, c'est Cédric Lapiche qui vient, parce qu'elle a joué dans l'Avenue de l'Avenir.
0: Ouais.
1: Et il vient avec Loïc Duris, son compositeur évidemment, Cédric, présenter ses films et faire une rencontre artistique, c'est-à-dire ces échanges qui sont dans le théâtre, qui sont uniques, que tu connais bien, Émilie, que vous connaissez bien, pardon, qui sont ces moments un peu privilégiés qui n'existent nulle part ailleurs, où ils montent des extraits, ils jouent des morceaux, ils jouent un peu de musique, et parfois ils jouent même beaucoup de musique. Ouais. Donc c'est comme
0: une masterclass ou un mini concert privé. Ouais. En tout cas, c'est un truc que j'ai jamais vu ailleurs. Ça, c'est spécifique à Sœur Jumelle, hein, les rencontres artistiques. Et puis, quand Julie Gayet est dans le coin, le point levé et la lutte pour les droits des femmes n'est jamais bien loin. Et ça tombe bien, vendredi à Sœur Jumelle, nous on sera sur place, mais on en parle maintenant parce que vendredi tu seras très prise et tu seras peut-être pas avec nous, je sais pas.
1: Non.
0: Mais je veux qu'on en parle aujourd'hui. Une journée qui est autour de la Fondation des femmes. Beaucoup de femmes sur scène, évidemment, et beaucoup de prévention et beaucoup de messages forts. C'est une journée qui est importante pour Sœur Jumelle.
1: C'est alors dès la création de Sœur Jumelle, je me suis dit, je vais essayer de faire une programmation paritaire, quoi. Mettons ouais. autant d'hommes que de femmes comme on est dans le monde, quoi, en fait. Comme est le monde, la réalité. Et ben, ça, c'est surprenant, mais c'est rare. C'est que il n'y a pas forcément cette égalité. Et puis aussi, mettre en place, voilà, des choses pour être un peu attentif, sur le harcèlement, faire attention, et puis essayer de former les bénévoles, faire. Et puis, comme c'est à taille humaine et que c'est pas des grandes jauges, bah, on peut être plus vigilant. Et
0: il y a
1: pas...
0: combien? C'est quoi la jauge ici?
1: C'est, quand on est là, Camille, parce que là, c'est tout assis, parce qu'il y a l'orchestre.
0: Ah, oui.
1: Donc, il y a 2500 personnes, je crois, dans la grande salle. Et après, c'est 3004. Tu
0: D'accord,
1: vois,
0: oui.
1: c'est un gros Olympia, 3005. Oui. Mais c'est pas les 10 000, 20 000 ou 35 000 des gros oui. festivals de musique, tu vois. Et surtout, cette idée de Nos Voix pour Toutes qu'a lancé la Fondation des Femmes, elles ont décidé de le faire se promener dans toute la France et d'aller vers.
0: Oui, alors expliquons, Nos Voix pour Toutes, c'était déjà deux grands concerts à Paris à la Didas Arena, avec plein d'artistes qui venaient faire des reprises, des duos, des trios. Et là, oui, donc ça.
1: Non, enfin, oui, c'est ce qu'elle disait, c'est-à-dire que la Fondation des Femmes voulait faire quelque chose qui soit joyeusement féministe, avec des hymnes féministes. Donc
0: ouais.
1: elles m'ont dit, nous, on va venir. Donc elles vont faire déjà sur scène une demi-heure où elles vont nous faire chanter
0: des
1: chansons d'Amel Bent.
0: Ouais, voilà.
1: Vous allez pouvoir danser, chanter. Il y aura la formation stand-up. Bon, voilà, il y aura. Il y a des surprises, donc je ne vais pas vous les dévoiler. Et puis après, c'était cette idée de faire ce concert 100% féminin. Ce soir-là, j'ai appris qu'il y avait l'équipe de France qui jouait au foot à 21h45. Je dis, peut-être que les filles, elles seront hyper contentes de venir à un concert. Donc voilà. Et là, c'est Charlotte Cardin qui nous fait cet honneur dingue ouais. de venir ici à Rochefort.
0: Ça va être fou, Charlotte Cardin, Mentissa
1: et PR2B. Et puis, on a à côté Vanille qui joue aussi, qui est là.
0: November Ultra qui vient faire un tour aussi.
1: Ouais, November ouais. Ultra qui sera en rencontre, qui va avec une réalisatrice dont elle a fait la musique. Il va y avoir voilà. L'idée, c'est que vous allez être dans la sororité. Et j'aime cette idée aussi de moments où on peut être entre copines et faire, se dire des choses et oser et crier. Mais Charlotte Cardin, c'est vraiment
0: ça va être
1: un beau
0: fou.
1: Cadeau.
0: Ça va,
1: ouais, ça va être fou. Fou,
0: être
1: fou. Et puis surtout, November Ultra qui était là, qui dit quoi? Il y a Charlotte? Mais c'est mon ami.
0: Voilà.
1: Et il y a PR2B. Ah, il y a Pauline. Voilà. Donc c'est un peu ces clins d'œil. Et puis je crois que c'est cette. En tout cas, ça, je crois que ça se sent dans le festival.
0: Ouais.
1: Partout, cette parité, l'air de rien, sans qu'on s'en rende compte.
0: Bah, bravo, Sœur Jumelle, bravo, Julie, parce que en sortie de Covid, c'était pas évident de lancer un festival, et là, il est bel et bien lancé.
1: Ça y est,
0: Sœur Jumelle. On se fait un petit hymne féministe que tu as le droit de chanter en karaoké ou pas, ou sinon tu peux courir sur la grande scène, aller voir tes premiers artistes de la semaine. Un petit Résiste, France Gall.
1: Oh,
0: allez.
1: Bah non, mais là je résiste pas.
0: Alors ne résistez pas. Ici, c'est Décibel en direct du festival Sœur Jumelle et on révise nos classiques avant la journée. Nos Voix pour Toutes avec la Fondation des Femmes.
1: Résiste.
0: Vendredi.
1: Prouve que tu existes.
0: Merci Julie.
1: Merci.

0: qui se entonnée, c'est sûr, par le public et la bande de joyeuses féministes de Nos Voix pour Toutes, la Fondation des Femmes. Vendredi au SRJ Jumel, direct de Roquefort. Non, pas du tout, de Rochefort. Roquefort, c'est ailleurs. Ou alors, c'est un truc à manger. Mais ça n'est pas l'ambiance du soir, en tout cas. Rochefort, le festival Sœurs Jumelles, les jolies rencontres de la musique et de l'image. Alors, on devait être en public sur une scène. Et puis, il y a eu un énorme orage causé par cette canicule que vous ressentez toutes et tous depuis quelques jours. Donc, on s'est installé dans un petit... de l'eau qui jouxte le festival, là où une partie des rencontres professionnelles du festival. C'est pour ça peut-être que vous vous dites que le son de ma voix est un petit peu différent ce soir. Ce n'est pas parce que j'ai fait la fête hier, c'est parce qu'il y a eu des éclairs dans le ciel. Voilà, comme ça, vous savez tout. Je peux vous dire aussi que notre prochaine invitée ce soir, c'est le seul, l'unique Oxmo Puccino, et qu'il va arriver dans moins d'une minute. A tout de suite les amis.
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0: Et tiens, puisque au Festival Sœurs Jumelles, on parle de musique et de cinéma, il faut que je vous parle du record, du biopic musical le plus populaire et profitable de tous les temps. Jusqu'à présent, c'était Bohemian Rhapsody, le film sur la vie de Freddie Mercury, sorti en 2018. Recette record de 911 millions de dollars, qui viennent d'être détrônés par... Le long métrage événement du printemps qui raconte l'enfance et le début de la carrière de Michael Jackson vient de dépasser les 950 millions de dollars en recettes, ce qui en fait le plus gros film biographique musical de l'histoire. À noter qu'en France, Michael a dépassé les 5,5 millions d'entrées. C'est mieux que La Môme, le film sur Edith Piaf qui détenait le record depuis 2007. On fait ça en écoutant Don't Stop Till You Get Enough. Et merci d'avoir choisi ici. Il va être 20h30 à La Rochelle, à Rochefort et partout en France.

0: officiellement le film biographique musical le plus populaire de tous les temps.
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0: Oxmo Puccino est arrivé en studio. Salut Oxmo.
2: Salut.
0: Comment ça va?
2: Mais mieux que bien.
0: Oui, ah, j'aime bien mieux que bien. Ça, c'est vraiment, voilà, sur l'échelle du bien, il est très bien et souriant, Oxmo Puccino. Et en tournée de festival?
2: Tout à fait.
0: Ouais.
2: Tout à fait.
0: Alors, ça, c'est spécial parce qu'il y a eu évidemment une magnifique tournée pour la sortie de votre dernier album, La Hauteur de la Lune, sublime 9e album. On en écoutera des chansons d'ailleurs. Quand on fait sa tournée à soi, il y a évidemment tout un tas de détails, de scénographie, etc., auxquels j'imagine vous êtes hyper attaché. Sur la tournée de festival, il faut parfois composer un peu. Est-ce que c'est quand même agréable?
2: C'est quand même agréable parce qu'on se retrouve devant un public qui ne nous connaît pas pour la plupart. Et en plus, les conditions sont des plus estivales. Donc le public est déjà rempli d'enthousiasme et le manifeste, quelle que soit sa proximité avec moi,
0: ouais,
2: et mon groupe. Donc c'est une découverte commune qui fait que quelquefois on est amené à se revoir dans mes concerts.
0: Et ça, c'est toujours une très bonne chose. Enfin, moi, je vous recommande d'aller voir Oxmo Puccino en concert. Ce festival, il est particulier, Sœurs Jumelles, Rencontre de la Musique et de l'Image. C'est par exemple un des seuls festivals où les artistes arrivent la veille de leur prestation, puisque Oxmo, vous, c'est demain soir que vous jouez sur la grande scène avec une sacrée connaissance, Vanessa Paradis. On y reviendra tout à l'heure. Mais voilà, c'est sympathique de savoir que vous serez sur la même scène le même soir. Trois petits points. Oui, alors ce festival, la musique, l'image, mélanger les deux, ça vous parle?
2: Bah, je pense qu'aujourd'hui, c'est presque indissociable, la musique et l'image. J'ai même pris l'habitude ces dernières années de dire qu'une chanson devait être vue pour être entendue. Ouais.
0: Ah, c'est intéressant, c'est-à-dire, il faut qu'elle ait une vie.
2: Il faut qu'elle ait une vie en image,
0: ouais, ouais.
2: Que les gens puissent plus se figurer au cas où. Faire une proposition qui rende la chanson, qui mette la chanson en évidence. Voilà.
0: C'est génial. Alors, c'est pour ça que vous faites toujours des clips hyper percutants, toujours différents. Il y a toujours une proposition artistique. Comment vous faites ça? Est-ce que vous faites confiance au réalisateur ou est-ce que vous avez des idées, vous, pour vos chansons?
2: Le plus difficile, c'est de trouver le réalisateur qui comprenne,
0: ouais,
2: et qui puisse traduire ce qu'on a exprimé
0: dans la
2: en image.
0: Ouais.
2: Oui. Et je dirais que je suis quelqu'un d'assez chanceux. Oui,
0: ah oui, et nous aussi du coup puisqu'on les voit. Alors après se pose une question, on en avait parlé ensemble quand vous étiez venu dans l'émission au moment de la sortie de votre 9e album, on avait parlé de la durée des chansons,
2: oui,
0: et que l'algorithme des sites de streaming n'aimait pas les chansons longues,
2: oui,
0: et que donc on s'adaptait, on faisait des titres plus courts de 2 minutes 30, 3 minutes, 3 minutes,
2: oui,
0: 30,
2: oui,
0: voilà.
2: Oui.
0: De même, l'algorithme d'Instagram aime les petites vidéos courtes et pas forcément les clips.
2: Exactement.
0: Il y a beaucoup de jeunes groupes qui ne font plus de clips. Vous êtes posé la question ou pas?
2: Je trouve ça naturel parce que c'est une manière de s'adapter au marché,
0: ouais,
2: et à la manière dont les gens consomment ce qui leur fait plaisir aujourd'hui. Ils s'évertissent avec des contenus courts,
0: ouais,
2: de manière répétitive. Et on croise les doigts pour que l'on soit dans la playlist,
0: ouais,
2: si on peut dire.
0: Ça.
2: Mais ça confirme l'idée que une chanson sans image est une chanson en danger.
0: Ouais, c'est ça. Mmh. Et une chanson qui arrivera peut-être pas dans les,
2: exactement,
0: oreilles qui pourtant l'auraient aimée.
2: C'est un raccourci.
0: Ouais.
2: C'est un raccourci. C'est-à-dire que s'il y a pas d'image, la chanson peut mettre des années,
0: ouais,
2: avant d'être entendue à sa juste valeur. C'est injuste, justement.
0: Alors là, pour le coup, on a la chanson qui va bien, la collaboration qui va bien et le clip qui m'a mis de bonne humeur pour les 6 prochains mois. Et croyez-moi, c'est pas du luxe, Oxmo. Ne pas m'aimer avec MC Solar.
2: Merci.
0: Ah, avant qu'on l'écoute, est-ce que vous pouvez me raconter la genèse de ce duo? On entend dans vos voix et on voit sur vos visages dans le clip à quel point vous prenez un plaisir dingue à faire ça ensemble.
2: Bah, c'est un rendez-vous de très longue date parce que Solar fait partie de mes inspirations avant même que je commence à faire de la musique. Et donc il a toujours été quelque part à côté de moi lorsque j'écrivais. Parce que j'ai vraiment ses premiers albums, je les connais presque tous par cœur, parce qu'ils correspondaient à une vision du rap à laquelle je rêvais. Une vision du rap poétique, multi-sujet.
0: Et littéraire aussi,
2: littéraire
0: avec des
2: aussi,
0: beaux mots.
2: Avec des propositions.
0: Ouais.
2: Et donc, ça fait longtemps que je le croise. Et pour mon dernier album, donc, je repoussais encore ce rendez-vous parce que je craignais de ne pas arriver à faire un morceau à la hauteur. Et devant les encouragements très poussés de mes équipes, je me devais trouver un morceau qui puisse être à la hauteur de notre rendez-vous. Et je n'ai même pas eu besoin de chercher parce que j'avais cette petite phrase qui traînait dans mes carnets. Et je me suis dit, comment ne pas aimer Solar? Vraiment, c'est-à-dire que c'est un des artistes avec lesquels j'ai collaboré qui ne pose aucun doute sur sa gentillesse. Sur sa gentillesse, sur sa curiosité, son ouverture. Donc ce morceau Ne pas m'aimer, pour moi, c'est une espèce de contrat que nous sommes dans la bonne direction et la même.
0: On ne peut pas ne pas m'aimer. On adore, vous allez la chanter jusqu'à demain matin, elle est dans vos oreilles maintenant sur votre radio, ici Oxmo Puccino avec MC Solar.

0: Puccino avec MC Solar sur cet album tellement merveilleux, Oxmo.
1: Merci, la vie.
0: Et alors j'étais très fâchée parce que je me suis dit, est-ce que c'est vraiment son dernier album, son ultime album? Est-ce que votre avis sur la question Oxmo a évolué ou est-ce que vraiment les albums c'est fini?
1: Les albums c'est fini, mais pas les chansons. Voilà.
0: Moi, je suis plus fâchée.
1: On peut considérer qu'au bout de quelques chansons, en quantité, ça peut faire un album.
0: Oui.
1: Mais le concept d'album même, c'est beaucoup demandé.
0: Oui.
1: Surtout pour aujourd'hui, on parlait tout à l'heure de la longueur des morceaux. Ben, c'est la même attention, même problème d'attention.
0: Sur 12 ou 13
1: titres, évidemment. Voilà, exactement.
0: Ouais.
1: Donc, autant gagner du temps. Et puis, heureusement que j'ai du répertoire et que je n'arrêterai jamais de faire des concerts.
0: Alors, je ne suis plus fâchée du tout. Si c'est la fin des albums, mais pas la fin des chansons et pas la fin des concerts.
1: Les concerts, c'est la rencontre, c'est la magie, c'est toujours la première fois.
0: Qu'est-ce que ça procure? Tiens, là, mais oui, en plus, cette tournée, la hauteur de la lune, c'était vraiment dingue. C'était absolument magnifique. Il y avait une scénographie sublime. Qu'est-ce que ça procure? Au-delà de la joie, on imagine bien la joie, mais profondément, ça vous fait quoi?
1: C'est de revoir des auditeurs qui sont devenus des amis avec le temps. Qui au début venaient tout seuls, entre amis, et aujourd'hui viennent en famille avec leurs enfants et leurs femmes, ou leur mari. Et ça raconte une histoire à long terme, quelque part, et c'est ce que je retiens de toutes ces années.
0: C'est très intéressant ça, parce que souvent je me pose la question, comment on vieillit dans le rap? Parce que dans le rock, on a vu, ils sont bourgeoises, alors soit ils font des overdoses à 27 ans, soit après ils sont sur scène à 85 ans, et voilà, dans leur manoir et tout, voilà. Ça c'est le rock, on a pigé. Et je me demandais, voilà, le rap qui est finalement une musique plus jeune, comment vont vieillir nos rappeurs? Et c'est vrai que pour vous, Oxmo, ça se passe délicieusement, parce qu'en fait, vous n'avez jamais joué le cliché du rappeur, la casquette à l'envers ou ce genre de truc. En fait, vous avez toujours été...
1: J'essaie d'être cohérent avec la vie que je menais.
0: Oui, c'est ça.
1: Je partageais mes réflexions en rapport avec ce qu'on peut traverser à tous les âges. Et par magie, certains auditeurs continuent de s'y reconnaître.
0: Oui.
1: Ceux qui traversent ce que j'ai traversé.
0: Ils évoluent avec vous, en fait.
1: Exactement. Et je trouve ça beau parce que c'est un voyage collectif.
0: Ouais.
1: C'est un voyage collectif. On a des souvenirs communs, on se revoit, il y en a même avec certains avec qui je suis en communication, j'ai l'habitude de dire, je me lasse pas de le répéter, que beaucoup de mes flowers sont des amis que j'ai pas encore rencontrés.
0: Oh, j'adore.
1: Parce que c'est au-delà des goûts musicaux, c'est le partage d'une certaine vision de la vie. Mmh. Voilà, je pense que partager une vision de la vie sur aussi longtemps, ça garantit de s'entendre bien.
0: Ah ouais, c'est beau. Oxmo Puccino. Partagé avec d'autres artistes des chansons, on vous a entendu chanter avec MC Solar. Là, on va écouter ce fameux duo avec Vanessa Paradis, l'auteur de la Lune.
1: Merci.
0: Parce que c'est superbe et parce que donc il se trouve que les emplois du temps sont bien foutus. Demain, vous serez sur la grande scène de Sœurs Jumelles et Vanessa Paradis aussi. Est-ce que vous avez déjà eu l'occasion de chanter cette chanson ensemble en public? Et est-ce que, question dans la question, ce serait envisageable demain si les planètes sont alignées?
1: Nous avons eu l'occasion de jouer le 23 janvier 2026.
0: Ouais.
1: C'était extraordinaire.
0: C'était
1: forcément
0: beau.
1: C'était à la hauteur du duo. En partie grâce à elle, en gros, en grande partie grâce à elle. Et demain, les agendas étant bien ficelés, va falloir voir s'il y a une fenêtre possible.
0: C'est ça.
1: Mais en général, c'est pas toujours joué d'avance.
0: C'est
1: compliqué,
0: mais
1: si ça se passe, ça fera une bonne surprise.
0: Ah oui, ça c'est sûr. Mmh. Ça c'est sûr. En tout cas, vous en avez envie. Vous avez fait des duos mythiques. Là, on en parle de deux en particulier, mais vous en avez fait plein d'autres. Vous aimeriez vous faire un kiff pour fêter, j'en sais rien, un anniversaire de carrière, quelque chose, un concert avec plein d'invités?
1: Quelque chose que pratiquait Vincent Segal, le maître.
0: Oui.
1: Vincent Segal, le maître, qui, quelquefois, a joué 24 heures de suite.
0: Oh, waouh!
1: Et donc, il disait à tous ses amis musiciens et chanteurs, je serai à tel endroit pendant 24 heures, passer entre telle heure, toi telle heure, telle heure. Et ça fait qu'il y avait du public toute la journée et que, quelle que soit l'heure où vous passiez, vous alliez être émerveillé. C'est ce que j'ai vécu. Et depuis que je l'ai vu offrir ça à son public, je me suis dit qu'un jour, ça serait pas mal, parce que ça me permettrait de jouer des chansons que j'ai pas l'habitude de chanter. Et en plus, de pouvoir inviter des gens sans les déranger avec une heure précise. Donc c'est une idée qui va me rester en tête, dont je vais parler à Nicole.
0: Eh ouais, ça tombe bien, elle est là, Nicole. Ouais, ouais. Nicole, Nicole qui s'occupe de la carrière d'Oxmo. On a eu une idée géniale en direct, Nicole. On va en parler après l'émission. C'est très bien ça, Oxmo. Mais c'est ça, pour ça que je vous aime. C'est parce que je vous pose une question sur un concert où éventuellement on inviterait des gens et vous me répondez avec une performance artistique de 24 heures. Et ça, c'est trop classe. Merci pour tout, Oxmo.
1: Un plaisir. Merci toujours, Émilie. Toujours.
0: Toujours. Et merci pour la musique, et merci pour ces albums, et merci pour le concert de demain par avance, parce que je sais que ça va être beau.
1: Oh là là là là.
0: Et merci pour ce duo, La Hauteur de la Lune, avec Vanessa Paradis. Le grand Oxmo Puccino était dans Décibels. À bientôt.
1: Merci.

Quelle beauté, ce duo, la voix cristalline de Vanessa Paradis et les mots d'Oxmo Puccino, la hauteur de la lune. Vous écoutez ici. Cybelle, toujours en direct du festival Sœurs Jumelles, ce festival qui nous fait vivre de belles rencontres entre la musique et l'image. Et on n'en oublie pas quand même nos bonnes habitudes dans Décibels. Vous le savez, tous les jours, on fête un anniversaire. Et aujourd'hui, c'est l'anniversaire de Brigitte Fontaine. Elle a 87 ans aujourd'hui, notre Brigitte Fontaine, poétesse, chanteuse, actrice, complètement punk, avec une carrière admirable depuis 1963. Elle est quand même commandeur des arts et des lettres et chevalier de la Légion d'honneur, avec des chansons pourtant parfois pleines de gros mots. C'est ça qu'on adore avec Brigitte Fontaine. On a une grande pensée pour elle parce qu'elle vient de perdre son complice et son grand amour de toujours, Areski Belkacem, dont on a appris la mort le 1er juin. Alors voilà, parce qu'on l'aime, parce qu'elle est punk, parce que c'est son anniversaire et aussi parce que ce jour-là, notre petit cœur s'est un peu brisé pour elle, on va écouter Brigitte Fontaine, et pas toute seule, avec M, Mathieu Chédid. Ensemble, ils chantent une chanson, forcément barré, vous avez compris, c'est Brigitte Fontaine. Ça s'appelle « Il y a des azous ». C'est une reprise d'une vieille chanson française. Et écoutez, ils ont branché les guitares.

Il y a des zazous et il y a de la guitare. Brigitte Fontaine et M sur votre radio ici, Décibel, en direct du festival Sœurs Jumelles ici à Rochefort. Il y a un lieu absolument incroyable qui s'appelle le Cinémobile. On dirait un gros camion de livraison, vous savez, genre Tiriez ou Picard, là, les surgelés. Bon, bah, ça ressemble à ça. Il est garé à l'entrée du festival et en fait, tous les matins, ce camion, il s'ouvre et dedans, eh ben, il y a une salle de cinéma dans laquelle est programmée pour toute la semaine du festival, une sélection de documentaires musicaux absolument formidables. Il y en a sur Marianne Faithfull, il y en a sur le chant signe, vous savez, hein, ces interprètes en langue des signes qui sont là pour faire vivre le concert à celles et ceux qui ne peuvent pas entendre. Ça, c'est absolument incroyable. Et puis, il y a un documentaire que je me réjouis de découvrir. Il sera diffusé vendredi et vous connaissez votre vieille copine Émilie, elle sera au premier rang pour regarder Benjamin Biolay à l'origine. Ah là là, Benjamin Biolay, mon amour secret. Ça va être fou, ça, ce documentaire. Il passe vendredi, donc au festival Sœurs Jumelles avec les témoignages de Chiara Mastroianni, Alain Souchon ou encore Bernard Lavilliers sur toute la carrière de Benjamin Biolay. Et puis ensuite, le lendemain soir, il sera en concert au festival Sœurs Jumelles. Alors pour toutes ces bonnes raisons et aussi parce qu'on l'adore, écoutons la toute nouvelle chanson de Benjamin Biolay, tube de l'été qui protège du soleil, écran total.

0: Total, l'inédit de l'été de Benjamin Biolay qui nous gâte, c'est sûr, et qui était hier dans un de ses endroits préférés de France et donc du monde pour jouer le théâtre de la mer à 7. Surveillez les stories du compte Instagram de Benjamin Biolay, on n'est pas à l'abri d'une déclaration d'amour à cette ville qu'il aime tant.
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3: Bonjour la France, comment ça va la France ? Le micro, il a tellement chaud qu'il s'allume même pas. Ça va mon petit micro chéri ? Bon, j'espère que vous allez tous bien, que voilà, c'est pas trop dur pour les uns et les autres.
4: Ça va vous ?
3: À moi, ça va très bien.
4: Non mais je dois m'occuper de vous, vous savez, il faut prendre soin des personnes plus vulnérables, plus âgées, enfin, vous voyez quoi.
3: Ah oui, il faut prendre soin des gros aussi. Voilà, allez, nous allons vous rappeler que toute la semaine, nos candidats s'affrontent pour se qualifier pour la finale de vendredi. Le premier prix, c'est 2 places VIP pour assister au concert de Katy Perry le dimanche. Ah là là, le dimanche 12 juillet au Zénith de Nancy. Donc évidemment, accès prioritaire au site, accès personnalisé, vas-y le cocktail dînatoire, les boissons à volonté, le parking réservé, 100 euros de carburant pour y aller. Et ça, c'est magnifique. Vous pourrez dormir dans une suite pour 2 là-bas. Et ça, c'est magnifique. Toute la semaine, tous les perdants, tous les gagnants, tout le monde gagne 2 places de ciné pour aller voir Les Parfaits Arnaques en Famille, qui est un film ici avec Audrey Fleurot et Ramzy Bedia. Et puis, si vous ne gagnez pas les places VIP, qu'est-ce qu'on gagne ?
4: Un film qui m'est dédié, hein, d'ailleurs. Les Parfaits, ça correspond exactement à ma personnalité. Alors, évidemment, Joe Malongo, qui lui aussi est tout aussi parfait que moi, a concocté pour vous avec bonheur. Et en secret, une nouvelle machine spéciale canicule avec des cafés rafraîchissants. Vous les découvrirez. Il y en a 32 dosettes, 6 verres en verre rafraîchissants également avec les pailles et tout. Tout va bien. C'est le cadeau à gagner demain. Non, pas demain. Quelle journée demain ?
3: Oh là là, vendredi. Les jingles, Enzo. Allez, nous accueillons nos deux candidats de Côte d'Or. Oui, bonjour les Côte d'Or, Mathieu et Émilie.
4: Bonjour,
3: ça va ?
5: Bonjour. Bonjour Valérie,
6: bonjour.
3: Voilà. Alors Mathieu, tu joues avec ici Lorraine, tu as 46 ans, tu habites à Terreville, c'est ça ?
5: C'est ça, tout à fait.
3: Comment qu'il fait chaud aujourd'hui à Terreville ?
5: Ah, il fait très chaud, je pense comme partout en France.
3: Est-ce que tu arrives à dormir la nuit ?
5: Oui, j'arrive, oui.
3: D'accord, parce que t'as 3 enfants quand même, ils dorment bien. Enfin, c'est, oui, il y en a une petite, mais comment ils dorment les enfants ? Ça va, ça se passe bien ?
5: J'aurais mis des ventilateurs dans la chambre.
3: Là, là, là, là, tout le monde. Là, les marchands de ventilateurs, ils sont contents. Ah, là, oui, je peux vous dire que là. Alors, tu as des poissons rouges, des perruches et un lapin. Dis donc, c'est une petite, un petit bêtisier d'animalier chez toi.
5: Oui, c'est ça.
4: Tant bien, les poissons sont dans l'eau toute la journée.
3: Ouais, il faut les changer tout le temps. L'eau, elle croupit.
4: Moi, je voudrais bien de poissons en tant que canicule.
3: Ouais. Un gros poisson, alors. Hein.
4: Oui, bien sûr.
3: Alors, tu es technicien en télécommunication, c'est ça ?
5: C'est ça, tout à fait. Je m'occupe de la téléphonie.
3: Très bien, mais alors avant, tu étais militaire dans l'armée de terre. Attention, ça rigole pas là. Qu'est-ce que tu faisais ?
5: Eh ben, je m'occupais aussi de la téléphonie pour l'armée.
3: Mais dans l'armée, donc c'était plus discipliné, j'imagine.
5: Oui.
4: On le voit, il est carré quand même. Hein,
3: bah, il est carré, mais attention,
4: c'est du militaire là. Hein.
3: Ce qui est drôle, c'est qu'il est carré, qu'il a bossé dans l'armée, mais que petit, il voulait bosser dans un parc d'attractions. Hein, donc, rien à voir. C'est-à-dire que le gars veut s'amuser dans les manèges, mais finalement, finit à l'armée. Bon, voilà. Bien, j'espère que tu es prêt pour gagner, pour te qualifier. Surtout, tu serais mon premier candidat de la semaine.
4: On c'est bien de le préciser.
3: On ne peut pas laisser Éric Bastien gagner encore aujourd'hui.
4: On ne réussit pas la canicule.
3: Je vais te poser tout de suite la première question, vrai ou faux. Tiens, je te mets une ambiance. Voilà, l'hymne à la joie, parce que... Oh là là.
4: Ça change toujours quand vous arrivez, moi je mets ça et je vous regarde. Je vous trouve belle.
3: Oui, mais ça, c'est pour ça que tu dis qu'il faut s'occuper des vieux. Petite fumerole. Alors écoute bien cette question, Mathieu. Au Danemark, les études supérieures universitaires sont gratuites pour les étudiants issus de l'Union européenne. Est-ce que c'est vrai ou faux ? Top chrono, 5 secondes. Au Danemark, les études supérieures universitaires sont gratuites pour les étudiants de l'Union.
5: Je dirais que c'est vrai.
3: T'as raison, c'est vrai. C'est au Danemark et c'est vrai parce que bon, les pays du Nord sont toujours beaucoup plus en avance que nous. En revanche, bon, si tu dois payer sur place, la vie est très chère. Premier point pour Mathieu.
4: Émilie est avec nous, avec ici Poitou, elle habite Itteuil. Bonjour Émilie. Marrant ça, Itteuil.
7: Non.
4: Itteuil, comment on appelle les habitants d'Itteuil dans la Vienne ?
6: Les Iteuillaises.
4: Iteuillaises. Bon, question un peu classique, hein, comment tu gères cette vague de chaleur à Iteuil? Tu t'en sors, Émilie? Ça va?
6: Ça va, je m'en sors plutôt bien quand même. Voilà, on a tout ce qu'il faut, ventilateur. J'ai la chance d'avoir la clim à la maison, ce qui aide bien.
3: Mais quel bonheur!
4: Mais la clim, genre la vraie clim ou le truc avec le tuyau, le gros machin là?
6: Non, la vraie clim.
4: Voilà. Ah, je prends le premier train. Tous les trains sont supprimés. C'est vrai aussi, on ne peut rien faire dans cette France.
3: Vas-y en vélo, Aiteuil, c'est pas bien loin. Ça te fera du bien.
4: Paxé avec Quentin, avec un fils qui s'appelle Abel.
3: Un fils.
4: Celui qui a du cul, il n'y a plus beaucoup de mots. T'as pas de soucis avec l'école, ça va? L'école est ouverte, il n'y a pas de difficultés?
6: Eh ben non.
4: Eh ben, oui.
6: Elle est fermée l'après-midi, gestion alternée, on fait ce qu'on peut, on s'organise, hein, comme tout le monde. Hein.
4: On en est tous là, sauf que toi, t'as la clim, tu m'énerves. ma petite Bibi pour la famille et Magic pour les collègues. Pourquoi Magic? Qu'est-ce qu'il y a de Magic?
6: C'est Magic Mimille, c'est mon directeur un jour qui a fait référence à Magic Mimille. Et voilà, parce que des fois, ça fonctionne bien niveau travail. Donc voilà.
4: On aime bien.
6: C'est positif, ça fait plaisir.
4: Bah, je vois ça. tu travailles d'ailleurs, je vais le dire, hein, tu t'occupes de recrutement et du suivi de carrière. Et avant, tu étais acheteuse pour des chaussons, des lunettes et des chariots élévateurs. Bah, ça, on va en parler dans un instant. Voici ta question. Allez, musique. Alors regarde, Magic System, Magic Emily, Magic Mimi, et cette question. Résolument d'actualité, la température la plus haute jamais enregistrée sur la Terre, à la surface de la Terre, est de 53,7 degrés. Un jour, dans la vie, il y a eu 53,7 degrés sur cette Terre. Vrai ou faux, top chrono, 5 secondes.
6: Ben,
4: dis les vrais. Tu dirais
6: vrai? Ouais.
4: C'est faux. Mais c'est pire que ça. La température officiellement la plus élevée a été de 56,7 degrés. C'était dans la Vallée de la Mort le 10 juillet 1913. Ça paraît dingue ça, 56,7.
3: Allez, ça fait un point pour Mathieu et pas de point pour Émilie. Elle a tout de suite un peu de fraîcheur. On vous emmène sous le vent parce qu'on vous aime. Vous écoutez ici Garou et Céline Dion sous le vent. À tout de suite, chérie.

0: Pour vous décrire la scène auquel j'assiste,
1: il y a du vent.
0: La personne s'est acheté un espèce de petit ventilateur.
1: C'est pour faire la désannonce. Sous le vent. Garou, c'est l'idiot. Sous le vent.
0: Voilà, c'est moi la plus vieille, mais enfin, moi, j'ai pas de ventilo. Allez, jingle.
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0: Au taquet avec Mathieu qui a un point, Émilie qui n'a pas de point, Mathieu qui joue avec ici Lorraine, qui habite à Terreville, Mathieu qui bosse dans les télécoms alors qu'il voulait jouer dans les parcs d'attractions. Enfin bon, c'est pas grave. Alors, tu fais beaucoup de courses à pied, de trail, de vélo, et d'ailleurs tu emmènes les enfants handicapés dans des courses via l'association Les Petits Poteaux. Tu veux nous en parler un petit peu?
3: Oui, bien sûr. Ouais. Ouais, c'est une association ici en Lorraine qui compte 200 adhérents. Mmh. Et tous les week-ends, on emmène des enfants handicapés sur des courses, des triathlons ou des trails à l'aide de jouellettes ou de bleds, de véhicules à trois roues.
0: Ouais.
3: Après, on fait aussi des plus grands déplacements hors de Lorraine. Par exemple, l'année dernière, on a fait le marathon de Paris. On fait des trails dans les Alpes, voilà.
0: Ah, c'est sympa, c'est cool ça.
3: Ah oui.
0: Oui, dis donc. Alors en plus, tu collectionnes les vélos. T'en as plus de 10.
3: C'est ça, tout à fait. Ouais, je collectionne les anciens vélos, donc j'ai beaucoup de vélos Mercier et Peugeot.
0: Oh, les Mercier, ils sont trop beaux.
3: Ah oui, bah on en trouve plus surtout.
0: Mais non, moi j'en ai trouvé un il y a très longtemps dans une brocante, je l'ai gardé. Mais c'est beau les Mercier, je les aime bien, ils sont trop trop beaux. Tu bricoles à fond, c'est-à-dire que tu fais de la plomberie, du carrelage, du placo, de la peinture, et tu maroufles là.
3: Tout à fait. Bah, en fait, j'ai acheté une maison ancienne, donc j'ai dû faire toutes les rénovations moi-même, quoi. Bah. Donc j'ai dû me mettre au bricolage.
0: Eh ben c'est bien ça.
1: À tous les nostalgiques, voilà. À tous les fans, je m'adresse. Oui, Déco revient à la rentrée. Sur M6.
0: Mais oui, allez sur M6+, vous inscrire pour qu'on refasse vos maisons.
1: Ça cartonne M6 en ce moment avec le foot. Hein. Je suis sûr que vous allez faire des scores de malade, voilà, à la rentrée encore. Hein.
0: Ah, en salopette. Bah écoutez. Alors, mon petit chat, tu vas peut-être marquer un deuxième point avec ta deuxième question. Tiens, une petite ambiance. Écoute bien cette question. Un robot a battu le record du monde humain du semi-marathon. Vrai ou faux, top chrono 5 secondes. Un robot a battu le
3: record. C'est vrai, c'était au Japon.
0: Alors, c'était pas au Japon, mon petit chat, c'était au semi-marathon de Pékin, mais c'est vrai, donc tu as un point, c'est le robot Lightning. Il a parcouru 21 km en 50 minutes 26, soit plus vite que Jacob Kiplimo qui avait le record, qui était 57 minutes. Bon bah voilà, allez, deux points pour Mathieu.
1: Bon Emilie, on n'a pas encore deux points, mais ça va aller. Bah j'oublie pas que c'est quand même Magic Mimi, hein. Tu me l'as dit Magic Mimi, c'est ton petit nom quand même. Ah oui, ah oui. Alors j'ai évoqué tout à l'heure le fait que tu as été acheteuse pour des chaussons. Alors, raconte un petit peu, parce qu'il y a eu des chaussons, il y a eu des lunettes et des chariots. C'était où ça? C'était quoi?
4: Alors, en effet, les lunettes et les chaussons, c'est du côté de Charente, donc dans le 16.
1: Ah oui.
4: Donc, une production qui fait la charentaise.
1: Bien
4: voilà,
1: sûr.
4: C'est ça.
1: Bien sûr.
4: Et donc, j'ai participé. Je faisais de l'achat soit de matières premières ou d'articles pour pallier à cette saisonnalité. Donc, voilà.
1: Et puis, tu as fait une reconversion et te voilà dans les RH aujourd'hui, dans le recrutement et dans le suivi de carrière. Ça doit être passionnant. C'est intéressant, ça.
4: Exactement, oui, complètement. Puis j'ai gardé quand même un lien avec l'industrie, donc ça allie un peu tout mon parcours. Bah, je suis ravie de cette reconversion.
1: Rien à voir avec tes envies toutes petites. Tu voulais être vétérinaire ou médecin, voilà. Beaucoup d'enfants.
4: Voilà, exactement. Comme beaucoup d'enfants, exactement. Bah, oui, j'avais des animaux à la maison, enfin voilà. Et puis après, ça évolue avec le temps. Hein,
1: bien forcément. Sûr. Bon, t'es un peu gauche, hein, pas trop de bricolage, donc ce sera pas inutile de regarder M6 à la rentrée avec Valérie Damido quand même. En revanche, tu aimes jardiner et tu as un potager avec
5: Mange des tomates, mon amour.
1: Mange des tomates. Il y a des belles tomates dans ton potager?
4: Bah oui, là elles souffrent un petit peu, hein, de la chaleur, mais on fait ce qu'on peut, hein, pour les maintenir. Mais ça devrait arriver.
1: Il y a des poivrons.
4: Une belle production à venir.
1: Allez, des framboisiers, des piments et du basilic. Puis de toute façon, t'adores cuisiner, hein, t'adores les pâtes. Tu m'expliques comment tu déclines les sauces?
4: Là, c'est vraiment en fonction des ingrédients. Moi, je fais au fur et à mesure en fonction du frigo. Donc ça dépend des aliments. Donc ils sont les pâtes.
1: Bah, ouais.
4: Et après, niveau sauce, c'est un peu de tout.
1: Le parmentier de canard, le cassoulet, voilà. Ouais. Un plat tellement léger pour ce 13 heures.
4: Voilà.
1: Tellement du bien. Bon, Émilie, nous allons jouer tout de suite avec un point supplémentaire. Allez. Voici ta
0: un
1: question.
0: Un point tout court.
1: Émilie. Je ne rebondis même pas à ce que dit Valérie. Pingouin, califourchon, goéland, cohue, baragouiné, que dalle, ou encore bijou, ce sont des mots d'origine basque. Selon toi, vrai ou faux, top chrono, 5 secondes. Pingouin, califourchon, goéland, cohue, c'est basque ou pas?
4: Ben, je dirais faux.
1: Faux, ouais, t'as raison, c'est faux. C'est des mots qui viennent en réalité du breton, bijoux, notamment, que dalle. Ils sont entrés progressivement dans la langue française. Le mot baragouiné, par exemple, viendrait de bara, qui signifie pain, et gouine, vin. Donc deux mots que les bretons répétaient lorsqu'ils étaient mal compris à Paris. Le pain et le vin, spécial dédicace à notre réalisatrice.
0: Eh ben, c'est magnifique. C'est t'as fait deux pour Mathieu, un pour Émilie. Et là, tout de suite, alors là, on va dans le grenier, les gars. On part en 1974. Allez, Billy Preston, Nothing from Nothing, vous écoutez ici. On bouge ton boule, mes petits chéris.

0: Ok, le gars
1: running
0: est parti
1: en yaourt.
0: Allez.
1: Nothing from nothing. Billy Preston, 1974.
0: Allez, jingle.
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0: Ici, nous sommes avec Mathieu qui a 2, Émilie qui a 1. Mathieu qui joue avec ici Lorraine, Émilie qui joue avec ici Poitou. Alors, comme ça, Mathieu, si t'étais un animal, tu veux être un ours.
4: Oui, un ours.
0: Ouais. D'accord. T'es grincheux le matin, comment ça se passe? Enfin, je veux dire.
4: T'es grincheux le matin, mais des fois, on aime bien faire des câlins à l'ours, quoi, aussi.
0: Oui, c'est vrai, les ours en peluche, quoi. Voilà. Bon, écoute, c'est pas grave, hein. Et en même temps, toi, t'es un bonhomme, quoi. Parce que t'aimerais déjeuner avec Harrison Ford parce que t'es fan d'Indiana Jones. C'est vrai?
4: Ah, c'est vrai, tout à fait, ouais. Bah, c'est un peu le.
0: Moi, c'est mon héros, hein, je l'adore. Ah, bah, moi aussi, hein, je l'adore. C'est-à-dire que, franchement, le fouet, bon, le chapeau, on l'adore.
1: Et aujourd'hui encore, il est magnifique.
0: Mais oui, mais les films, c'était génial. C'est lequel ton préféré des Indiana Jones?
1: Le gendarme de Saint-Tropez.
4: Alors,
0: c'est lequel? Qui est cool.
4: C'est le temple du Périm.
0: Ah ouais.
4: Le temple maudit.
0: Ah, pas mal, ouais, j'aime
1: c'est
0: bien.
1: C'est qui à Petra, là, en Jordanie? Le temple maudit, non, c'est pas ça?
0: Bah écoutez, je ne sais pas, faites pas comme si vous connaissiez la saga.
1: Ah, c'est en Inde, on me dit.
0: Bah oui.
1: C'est ça que je suis nul en géographie.
0: C'est-à-dire que c'est celui avec la blonde où il mange des têtes de singes, des serpents.
1: Ah, il fait ça?
0: Oui.
1: En fait, il est dans Koh-Lanta, le gars.
0: Voilà, exactement. Alors, nous allons tout de suite faire le quiz musical.
1: C'est mieux. Hein.
0: Je ne sais pas si c'est mieux. Tu t'y connais un peu en chanson?
4: En variété française, dirons-nous.
0: C'est magnifique. C'est magnifique parce que comme la petite personne à côté de moi a préparé le quiz musical spécial été,
1: ouais.
0: C'est franchement c'est de l'été et c'est que du français. Écoute bien le premier extrait.

0: c'est un visionnaire, le gars. Hein.
1: Alors, qui c'est qui chante Top Chrono 10 secondes?
2: C'est Eric Chardin.
1: Ta ta ta ta ta ta la. Olé, oui, c'est Eric Chardin, bien sûr. L'été sera chaud. Un. Les t-shirts dans les maillots. Allez, un point de plus. Alors attention, encore une magnifique chanson.
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1: Ne gâche pas la chanson. Qui c'est qui chante, mon petit bonhomme? 10 secondes.
2: Alors, c'est Joe Dassin.
1: Bravo, oui. Mais t'es très fort en chanson française.
0: L'été
1: mais
0: indien.
1: Oui, l'été indien. 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
0: Non, gâchez pas la chanson non plus. Hein.
1: Magnifique. Eh bien, ça te fait 4 points, mon petit Mathieu.
0: 12h27, Émilie. Ah, Émilie. Tu les avais, ces deux titres, ou pas? Rassure-moi.
4: Oui. Le premier, oui, pour sûr. Le deuxième, j'ai un peu plus de temps.
0: Alors, n'oublie pas que t'es mon poulain. J'ai déjà deux candidats. Lundi, mardi, on est mercredi. Je veux un troisième candidat. Ouais, Milly, tous mes espoirs reposent sur toi. Je te rappelle que t'as la clim. Et que, contrairement à d'autres Français, t'es avantagé. Tu vas bien, tu dors bien. Donc, tu fais un effort. Ça, c'est mon coaching.
1: Ah ouais, c'est le coaching toxique.
0: C'est le coaching. Ouais, voilà. Quelques idées de sortie pour cet été. Parlons de tes voyages rapidement. T'es parti au Maroc, en Espagne, en Angleterre, et Ibiza. En Grèce, en Croatie, mais ton rêve, c'est d'aller loin, où ça?
4: J'aimerais bien aller soit en Asie, soit au Canada.
0: Eh ben, ça m'arrange pas du tout. T'avais pas dit ça dans la fiche préparatoire, t'avais parlé de la Polynésie.
4: Ah oui, alors ça, c'est le must du must. Mais là,
0: quand je pose la question, c'est le must du must que je cherche.
1: Et voilà, tu me l'as mis chonchon déjà que c'est pas facile.
0: On n'est pas d'accord là, ça va pas ça.
1: Bon, allez, chante plutôt.
0: Bon, allez, on va voir si ça se passe bien. Je compte sur toi. L'été, encore et toujours, le thème de notre quiz musical. Voici un artiste à retrouver. Écoute.

0: il va gâcher toutes les chansons.
1: Jean-Michel gâche la chanson, c'est un peu moi. Top chrono.
2: Mortuman.
3: Oh, c'est fort.
0: Oh, c'est fort. Un été de porcelaine, c'est l'hôtel de la plage,
1: bien
0: les gars.
1: Bien sûr, allô, papa Tango de Charlie, tout ça, quoi.
0: Non, l'hôtel de la plage, c'est ça. Papa Tango de Charlie, c'est pas dans l'hôtel de la plage.
1: C'est pas la même chose.
0: C'est pas le même film.
1: Allez. Mais c'est le même chanteur.
0: Oui, mais c'est pas le même film. L'hôtel de la plage, ça, c'est l'hôtel de la plage.
1: Vous êtes bien Valérie, vous, c'est ça.
0: C'est ça.
1: Ouais, d'accord. Voici la deuxième pour un deuxième point. 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

0: qui chante un été français, top chrono.
1: Indochine.
0: Oh là là, mais elle est forte. Ah, mais je le sens bien, Emily. Ah, je suis dans les yeux d'Emily, moi, aujourd'hui.
2: Oh là là là là là là là.
0: Ouais. Quand je suis Indochine. Oh là là.
2: Eh bien, ça fait 4 pour Mathieu, 3 pour Emily. C'est pas mal.
0: Ouais, c'est pas mal.
2: Vous avez bien géré, les gars, quand même.
0: Ouais, ça va, ça va.
2: Quoi, ça va? Tu peux lui dire bravo.
0: Bravo, Emily. Mais il manque un point, quand même.
2: Mais quand c'est pas possible. Bon, allez, moi, je te dis bravo, Emily.

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2: Je vous rappelle que jusqu'à demain, les gens tentent de se qualifier pour gagner la finale de vendredi. Premier prix, 2 places VIP pour assister au concert de Katy Perry le dimanche 12 juillet au Zénith de Nancy. Vous aurez un accueil personnalisé, vous aurez des places premium, vous aurez des cocktails dînatoires, un parking réservé, 100€ de carburant, une nuit dans une suite pour deux. Vous aurez tout ça. Si vous ne gagnez pas ça, vous gagnez bien sûr la machine à café Malongo, les 32 dosettes, les 6 verres en verre.
3: Évidemment.
2: Et pour tout le monde, les gagnants, les perdants, cette semaine, vous ne repartez pas les mains vides. Vous avez 2 places de ciné pour aller voir Les Parfaits Arnaques en famille. C'est un film ici avec Audrey Fleurot et Ramzy Bedia. Jingle, on reprend la compète.
3: Ah, la compète dans une émission en direct et en public aujourd'hui quand même.
2: Bien sûr, on est dans le studio, il y a 450 personnes.
3: C'est Bercy aujourd'hui.
2: C'est Bercy, il fait tellement chaud dehors, tout le monde est venu à la clim. Alors, comment ça va Mathieu? Tu te sens comment d'avoir 4?
4: Bah, pour l'instant, je me sens bien.
2: Ah bah c'est bien, voilà.
3: Bah, détends-toi, hein, ça va.
2: Oh, oh, oh. Molo Pam Chips. Alors,
3: j'avais adoré cette expression.
2: Tu l'aimes cette expression, ouais, voilà. J'adore. C'est ça les vieux, on a toujours des expressions. Alors Mathieu, il paraît que quand tu avais 17 ans, tu étais au lycée militaire d'Issoire, c'est ça?
4: Tout à fait, c'est ça.
2: Et pour rentrer chez toi, tu dois prendre le train de nuit, voilà, forcément un jour...
4: La région Auvergne étant bien desservie par la SNCF.
2: Ouais, bah oui, ça.
4: Parce qu'Éric me contredit.
3: Alors, tu vas te détendre car je suis auvergnat.
2: Bah c'est pour ça qu'il t'a dit ça.
3: Mais je confirme ce que tu dis, c'est quand même compliqué.
2: C'est très compliqué. Alors, qu'est-ce qui s'est passé?
4: Eh ben, en prenant le train de nuit à 12h30, je me suis endormi et je me suis réveillé, en fait, dans le dépôt des trains. Le train est arrivé en gare et était reparti au dépôt.
2: C'est le début d'un film d'horreur, ça. Tu sais, ça peut faire un film d'horreur, hein.
3: C'est l'Auvergne.
2: C'est l'Auvergne. Dans un hangar, t'es paumé, et là, c'est le drame. Alors, qu'est-ce qui s'est passé? Parce que tu peux pas sortir du hangar.
4: Bah, en fait, déjà, je me questionnais savoir où je me trouvais. Et je suis sorti du train, et par chance, j'ai vu un technicien sur le quai, qui lui aussi se demandait ce que je faisais là. Donc, je lui ai expliqué que je me suis endormi et je me suis réveillé là.
2: Et ben voilà.
4: Et il a réussi à me ramener par un dédale de couloir à la gare. Et j'ai réussi à avoir ma correspondance.
2: Et ben tu es très chanceux, joue au loto cette semaine. Alors, mon chat.
3: Sortira-t-il de la maison des secrets? La réponse la semaine prochaine.
2: Ah ben, la maison des secrets, ça a démarré hier, les gars. Alors, Mathieu, tu as 4. Écoute bien, là, je vais te proposer une question à choix multiple. Je te pose la question, je te fais des propositions de réponse. Tu auras 10 secondes pour me donner ton choix et remporter 3 points. Tiens, une petite ambiance. My pocket. Alors écoute bien, aujourd'hui, le 24 juin, c'est le lancement des soldes d'été. Ça va durer jusqu'au 21 juillet. Alors, petite question, selon une récente enquête, quel budget les Français prévoient-ils de consacrer en moyenne aux soldes d'été? Alors écoute bien ce que je te propose. Combien ils veulent claquer d'oseille? 133€. 183€. 233€. Pas un centime, c'est des radins comme Éric Bastien. Bah oui. Alors, combien ils vont claquer les Français en solde d'été? 133, 183, 233 ou pas un flèche? Top chrono, 10 secondes.
4: Je dirais 233.
2: Tu dirais 233. Et ben, t'as totalement raison. Oui.

0: Exactement. Et c'est en baisse par rapport à l'année dernière, c'était 307. Bon bah voilà, allez, bonne solde à tous. Ça te fait 7 points mon petit chat.
1: Tu vas aller faire les soldes, Émilie ? À Itoy, dans la Vienne ?
2: Un petit peu, ouais, je pense.
1: Ah oui, tu vas aller t'acheter une clim. Je vous rappelle qu'Emilie nous nargue avec sa clim depuis.
0: Excuse-moi, on est dans un studio climatisé, donc.
1: Oui, enfin, il y a beaucoup de monde là, donc oui, il fait un peu plus chaud.
0: Tu vas arrêter de faire la dicose là, t'es dans un studio climatisé, tu travailles ici toute la journée, tout va bien.
2: Et alors, en plus,
1: on a du. Comment ça s'appelle ça ? C'est bien ça.
0: Un brumisateur.
1: Un brumisateur, c'est parfait. Emilie, alors Emilie, on a fait un peu connaissance avec elle. Un fils s'appelle Abel, elle est paxée à Quentin, on l'appelle Magic Mimi. Ça c'est pour tous les collègues. Et alors, on a découvert que si il y avait un artiste avec qui tu pourrais déjeuner là pour 13h, ce serait qui ?
2: On va bien David Guetta.
1: Bah, ouais. Oui. Alors tu l'as vu en concert ou pas ?
2: Oui. Ouais, j'ai eu la chance de pouvoir le voir au Stade de France.
1: Bah là, il y a quelques jours alors.
2: Exactement.
1: Et alors, c'est comment ?
2: Incroyable.
1: Incroyable.
2: Vraiment, ouais. Ah oui, oui.
1: Et t'aimerais parler avec lui, qu'est-ce que tu sais pas, vous parliez, pourriez parler de quoi si t'étais avec lui à 13h? Qu'est-ce que t'aimerais lui dire?
0: La cuisine.
2: Savoir un petit peu tout, ouais, sa vie, comment il compose, comment il crée, et puis s'il compte revenir en France quand même.
1: Bien sûr, ah bah oui, bonne question. Parlons de ta rencontre avec Quentin, et alors là, on va aller dans le vintage, dans la nostalgie.
2: Rencontre au lycée, en effet.
1: Oui.
2: Ça fait quelques temps maintenant.
1: À la cafette. C'était au lycée. Alors, vous étiez dans la même classe ou pas du tout?
2: Non, pas du tout. Non, il a un an de plus quand même.
1: Et alors, vous êtes rencontrés, mais au lycée où ça? Au foyer, dans la cour?
0: À la cafette, elle vient de te dire.
1: Non, c'est moi qui l'ai dit. Elle dit à la cafette.
0: Elle l'a dit.
1: Ah ouais?
2: À la cause.
0: Voilà.
1: Je coûte rien. Mais c'est comme dans la série, genre, voilà, bisous, bisous, tout ça. Il y avait le mec avec les bretelles, l'autre avec ses couettes.
2: Oh, on s'est rencontrés à la pause, tout simplement. Il était un peu plus vieux. Voilà, j'avais envie de le découvrir. Et,
1: ah bah oui.
2: Et ça a bien matché.
1: Et ça fait combien de temps que tu es avec lui, là, du coup?
2: Ça fait plus de 15 ans. Hein.
1: Plus de 15 ans, ouais, dis donc, bah, bravo. Petit mariage ou non? Pour l'instant, vous n'êtes pas axés. On en reste là, c'est bien, c'est une bonne formule.
2: On en reste là, on c'est très bien.
1: D'accord. Émilie, nous allons jouer pour t'offrir 3 points. Et ça serait pas mal parce que ça te permettrait de prendre la tête. Combien il a déjà?
0: Non, il a 7.
1: Ah oui.
0: Donc elle ne prendra pas la tête.
1: Ah oui, non, tu ne bah, oui,
0: voilà.
1: Prendra pas la tête, mais enfin bon.
0: Non seulement il écoute pas les candidats, mais il est nul en maths. Allez, pose
1: plus
0: ta question.
1: Points,
0: va.
1: Mieux c'est.
0: Oui, vas-y.
1: Oui. Avec un extrait, ça va te plaire, ça, Émilie. Hein.
0: Et le soleil luit tes joues dans les yeux de l'amour.
1: Bon, alors on va profiter qu'il y ait du monde un petit peu dans ce studio et des futurs animateurs radio. Comment tu t'appelles ?
3: Tristan.
1: Eh ben Tristan, voilà, la question. Émilie t'écoute, il y a une question ici, il y a des propositions. À toi.
3: Alors Émilie, ce samedi, ce sera la finale du top 14 de rugby au Stade de France. Alors, on va réviser un peu combien de points vaut un essai au rugby à 15 avant transformation. Alors,
1: laisse-la réfléchir.
0: Ah,
1: là, elle encaisse la question. Là. Voilà. Allez, proposition.
3: Alors, réponse A, 3 points. Réponse B, 5 points. Réponse C, 6 points. Alors Émilie.
1: On met toujours une petite réponse D, hein. C'est Valérie Damido qui décide le nombre de points. C'est Damido Land, c'est la présidente du Damido Land. Donc. On y va, top chrono, t'as lancé le chrono?
3: Top chrono?
1: Bah oui.
3: Ah, attention.
2: 5 points.
0: 5 points?
2: Oui.
1: Quel est ton prénom?
4: Élise.
1: Élise, est-ce que tu peux donner la réponse?
4: Eh ben, au rugby, un essai non transformé rapporte 5 points.
1: Donc
0: elle a la bonne réponse. Bravo, Élise. Allez, ça fait 6 points pour Émilie, 7 pour Mathieu. Bravo les gars, vous êtes formidables.
1: Ah ouais.
0: Et là, tout de suite, ah bah ça nous rajeunit pas non plus. Allez, là pour le coup, j'ai vraiment 16 ans, j'ai vraiment mon 500, j'ai vraiment mon métier, je suis vraiment au palace.
1: Je suis pas encore né.
0: Allez, bah t'es vieux, chacun fait ce qui lui plaît, plaît. 5h du match, j'ai des frissons. Chagrin d'amour, vous écoutez ici, on bouge son boule, c'est bientôt l'été, à tout de suite.
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0: Hein, tu la connais pas par cœur?
1: Elle est compliquée quand même, il y a beaucoup de mots là. Hein.
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1: C'était Valise, ça. 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
0: Nous sommes au taquet avec Mathieu qui a 7 et Émilie qui a 6. Alors, voilà, j'ai une fois de plus une petite anecdote qui va faire plaisir. Ce n'est pas le premier candidat qui a ce talent inutile, mais c'est un talent inutile que Éric Bastien ne comprend pas. Parce que Mathieu, ton talent inutile, c'est que tu es super souple, tu peux mettre tes mains à plat par terre avec les jambes tendues. C'est vrai ?
3: C'est vrai, c'est vrai.
0: Tu sais que c'est le rêve d'Éric Bastien
1: c'est
0: de faire
1: quoi,
0: ça.
1: C'est quoi l'intérêt surtout ?
0: Il n'y a pas d'intérêt, c'est juste pour être souple, avoir un corps souple.
1: Ah oui, d'accord.
0: Voilà. Donc, il en rêve. Hein. C'est-à-dire que
1: oui.
0: Dès qu'il y a un auditeur qui a ce talent, après, il est là, il essaye. Et je voudrais le filmer parce que ce serait drôle, mais bon, je n'ose pas.
1: Ouais, vidéo gag n'existe plus. Donc.
0: C'est vrai. Alors, il paraît qu'un jour, tu pars en vacances aux États-Unis avec un copain et tu as fait du camping primitif, donc du camping sauvage, en fait.
3: C'est tout à fait ça, oui.
0: Alors.
3: En fait, c'est.
0: Raconte.
3: Du camping primitif. Le camping primitif, en fait, on va dans une forêt, il y a rien en fait, il y a juste des toilettes sèches où il y a un écriteau sur le toilette où c'est écrit faites attention aux serpents, regardez bien s'il y en a pas un dans le fond.
0: Oh my god.
3: Et aussi autour du terrain de camping, il y a des écriteaux qui nous disent de se méfier des ours et de laisser la nourriture dans les voitures pour éviter qu'on se retrouve avec un ours dans la tente.
0: Oh bah, hey,
1: mais je croyais que tu voulais être un ours.
0: Bah, de toute façon, oui, tu comprends l'ours, toi.
3: Moi, je comprends l'ours.
0: Bah, évidemment, donc t'avais rien à craindre. Mais alors, du coup, t'as passé combien de temps dans ce camping primitif?
3: On a passé 2 nuits.
0: Ouais, parce que quand même, c'est un peu flippant quand même.
3: Ouais, disons qu'on n'a pas bien dormi parce qu'à chaque craquement de branche, on s'inquiétait un peu quand même.
0: Bah oui, tu m'étonnes. Tiens, voilà un coyote. Oh, un ours. Bon, il vaut mieux aller faire autre chose. Bien, écoute-moi. Tu es en tête, tu peux effectivement marquer 5 points de plus. Je pense que tu vas réussir parce que tu es brillant. Et donc, on va y aller avec la question cash, une ambiance.
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0: Alors, chez le coiffeur, comment ça s'appelle quand on fait des fines mèches de cheveux pour éclaircir, pour qu'elles se fondent naturellement dans la masse? Chez le coiffeur, quelle technique consiste à éclaircir des fines mèches de cheveux pour qu'elles se fondent naturellement dans la masse? Comment ça s'appelle quand on fait des fines mèches? Top chrono, 10 secondes.
3: Un balayage?
0: Et ta ta ta ta ta ta ta da da. Olé, oui, c'est un balayage. Bien évidemment, tu as 5 points de plus, tu as 12, bravo.
1: Ah, il a fait un sans faute là, Émilie. Hein.
0: Oui, sans faute.
1: Ah oui,
0: sans faute.
1: Émilie,
0: oui.
1: Là. Bon, on a 5 points à prendre dans un instant, ce qui est pas mal, ça nous ramènerait à 11. Alors, ok, il aurait toujours la tête, mais on a le bingo avant 13h qui peut te permettre d'être avec nous vendredi et de m'offrir 3 candidats déjà pour la semaine. Émilie, alors on est un petit peu tête en l'air?
5: Un peu, oui.
1: Bon, un petit peu gauche, hein. J'ai quelques exemples. Bon, déjà, tu casses souvent des affaires. Déjà.
5: En effet.
1: Oui, oui. Non mais bon, ça arrive. Émilie, un jour tu étais au bar avec ton fils et ton chéri, puis vous êtes partis, vous promenez, et le téléphone de ton chéri a sonné. Qu'est-ce que t'as découvert?
5: Eh ben, j'ai découvert qu'une personne appelait mon contact d'urgence pour lui dire qu'il avait retrouvé un téléphone et c'était le mien en effet.
1: Voilà,
5: ça faisait plus de 10 minutes qu'on était partis.
1: Un petit peu tête en l'air, tu laisses ton téléphone au bar. Ça s'arrête pas là, on peut remettre la musique, oui. Lors d'un déjeuner professionnel, tu pars sans ton sac à main, tu le laisses au resto.
5: En effet, ouais, ça m'arrive souvent.
1: Non mais souvent, il paraît que ça t'est arrivé une dizaine de fois quand même de laisser ton sac.
5: Oui, bah oui, ça m'arrive fréquemment, oui. En effet, bah je pars, je pense à autre chose, voilà, je parle avec les gens et voilà.
1: Non, mais c'est pas fini, elle a oublié les clés sur la porte de la maison. Alors ça fait très tête en l'air. Tu t'es retrouvé en dehors de ta maison avec les clés, dans le froid, avec ton fils qui avait 3 ans. Qu'est-ce que t'es obligé de faire quoi? Un serrurier?
5: Oui, en effet, j'ai dû faire appel à un serrurier en urgence.
1: Ben oui, ça t'a coûté une fortune tout ça en plus.
5: Oui.
1: Oh là là là là.
5: Un vrai agacement, être dans le froid et ben oui, payer en urgence.
1: Je vois ça, je comprends. Bon, Émilie, allez, on se le tente là. 5 points à prendre avec un petit extrait.
4: 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Des nouilles.
6: hier déjà.
1: On parlait des pâtes que tu sais faire parfaitement bien avec des sauces. T'en as parlé tout à l'heure. Aussi, ta question, elle vaut 5 points. C'est une question cash. Comment appelle-t-on les pâtes en forme de papillon ou de nœud papillon? Comment elles s'appellent? Top chrono, 10 secondes. Émilie, les pâtes en forme de papillon.
5: Farfalle.
1: Oh, t'as été les chercher loin, celle-là. Hein. Mais oui, ah, oui, c'est ça. Bah oui, c'est les pâtes italiennes, les farfalle.
0: Les farfalle, ça veut dire papillon en italien.
1: Bah, bien sûr. Et bah voilà, on est à 11.
0: 11-12. Allez, il restera le bingo pour vous départager. Mais tout de suite, on va écouter une petite nouveauté de Florent Pagny, la dernière chanson du monde. Vous écoutez ici, on vous aime. À tout de suite.

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2: Ah là là, ici nous sommes avec Mathieu qui a 12, Émilie qui a 11. Qui va gagner? Qui va emporter le bingo? Autant de questions qui vont bientôt être résolues. Alors, il paraît que tu avais un seul ex quand tu allais au lycée, mon petit Mathieu.
3: Ouais.
2: Ah ouais, bah oui. 20 km aller, 20 km de retour, et une fois, bon, bah t'as pas fait le plein, quoi.
3: Tout à fait, ouais. J'ai oublié de faire le plein, et en repartant du lycée, bah, j'étais en panne sèche. Donc, c'était au mois de juin. Donc, j'ai dû rentrer à la maison en pédalant avec le moteur en plus dessus.
2: Ah là là.
3: Et le sac à dos.
2: Eh ben, ça fait. Et puis, c'est lourd. Hein. C'est très, très lourd, un Solex. Hein. C'est pas un petit vélo.
3: Quand le moteur fonctionne pas, oui, c'est lourd.
2: C'est très, très lourd. Eh ben, c'est super. Voilà. Bon, écoute, on va espérer que tu gagnes. J'ai tellement confiance en toi. Pardon ? Mais tu crois que j'ai pas entendu ton rire de vislard, là ?
4: J'avais les mains.
2: Ouais, c'est ça. Continue.
4: Chewing gum.
2: Mathieu, dis-lui à quel point tu le méprises.
4: Mais non.
2: Ici, s'il te
4: plaît. C'est un jeu.
2: Alors, écoute bien, je t'encourage avec ça. On adore ça ! Alors, écoute bien ton petit bingo. Reste sur la lancée de cette musique. Réfléchis bien. Je vais te demander à mon top chrono, et tu auras 10 secondes pour le faire, un maximum de prénoms de garçons qui commencent par la lettre M.
4: Oui.
2: Comme maman, comme moutarde, comme voilà, par exemple. Donc, un maximum de prénoms de garçons commençant par la lettre M, comme moutarde. Top chrono, 10 secondes.
3: Mathieu, Michel, Marcel, Marc, Maxime, Maurice, Michael, Martin, Mathéo, Mathias.
2: 11, tu m'en as donné 11. Wow. Parfait, bravo. Voilà, ça c'est du taf, bravo.
4: J'avoue, Émilie, que là, je suis circonspect.
2: Ah, le mec a sorti un nom qu'il a lu ce matin dans le dictionnaire.
4: Ça vaut cher, on se crabe, ça. Ouais, non, c'est pas mal quand même, là, hein, parce que, ok, il a 12, t'as 11, mais là, tu sais que pour prendre les 10 points du bingo, il faut faire plus que lui. Donc, ouais. Est-ce que tu te sens de faire 12 bonnes réponses?
3: Oui, on y croit.
4: Pardon, excusez-moi.
2: Vous avez fait je fais comme toi. Je fais.
4: Elle a fait un espèce de petit rire. Émilie, ça va être chaud. On va quand même tout faire, tout essayer. Avant de jouer, juste rappeler que, bah, avec ton chéri dont tu nous as parlé, vous êtes parti à Rome en amoureux. J'ai parlé tout à l'heure, ton côté tête en l'air, ton côté un peu gauche. Qu'est-ce qui s'est passé encore avec ton chéri avant de partir à Rome?
5: Eh bien, on n'a pas pu partir à Rome justement, parce qu'il a eu l'appendicite la veille de partir.
4: Ah là, direction les urgences, la veille du départ.
2: Ah l'enfer.
4: J'en ai comme ça à l'appel. Hein. De toute façon, celles que j'ai pas eu le temps, on les racontera vendredi.
2: C'est toi.
4: Pour la finale, ce sera avec nous.
2: Ça fait très mal l'appendicite.
5: C'est ça, noir, ouais.
4: Ça fait mal, bien sûr. Salut Roxane quand même, j'ai une copine qui s'appelle Roxane, elle l'a eu il n'y a pas longtemps. C'est votre fille, je crois.
2: Ma fille, ouais.
4: On va écouter Céline Dion parce que tu adores.
2: Mon pays sera toi.
4: T'as tes places ou pas pour le concert?
5: Eh ben, j'ai la chance d'avoir une amie qui a pu en obtenir, donc je la verrai potentiellement en mai 2027. Ouais.
4: Oh, attends, toi t'as la clim, t'as une pote qui te file des places pour Céline Dion. T'es un peu T'as la chance, toi. Hein.
5: Ouais. Le karma revient, ouais.
4: Ouais. Allez, bon, on va le voir tout de suite si le karma revient. 10 secondes pour tenter donc de faire au moins 11. Enfin, ça serait bien que tu fasses 12 parce que sinon.
2: Ouais.
4: 12 réponses, c'est ce que j'attends en 10 secondes. Ça fait plus d'une réponse par seconde.
2: Bon, allez, arrête de calculer, l'autre il est là, on va calculer.
4: Max de prénoms de garçons. Je te demande un maximum de prénoms de garçons commençant par la lettre S. S comme une sucette ou comme salopette. D'accord ? Lettre S, top chrono, 10 secondes.
5: Eh ben, Sylvain, Sacha, Sébastien, Stéphane, Steven, Sofiane, Samy, Simon, Silvio.
2: Il y en a que 9.
4: Oh non.
2: Bon, t'as compris. Tu as compris, mon petit chou à la crème. C'est toi que je te retrouve vendredi.
3: Oui.
2: Voilà.
4: Je suis tellement déçu.
2: Alors, Mathieu, tu pourras peut-être gagner soit 2 places pour assister au concert de Katy Perry et 2 places VIP. De toute façon, tu gagneras la machine à café Malongo, mais quoi qu'il arrive, tu sais, tu pourrais dire quand même à ta candidate qu'elle a gagné les places de cinéma.
4: Émilie, ne sois pas déçue.
3: Elle est très bien battue.
4: Mais bien sûr, Émilie, ça ne s'est pas joué à grand-chose. Tu repars avec deux invitations. Voilà. Alors, j'avais préparé un son pour la mettre minable. Je vais quand même le passer.
2: Je compte sur mes candidats aujourd'hui et demain pour joindre le Dami d'Hollande et faire gagner.
4: Est-ce que tu imagines un instant que j'en ai trois à la fin de la journée là.
2: Je crois pas, non. Et voilà, je n'ai pas failli. Ah là là, il croyait vraiment qu'il allait.
4: Je croyais de l'année là.
2: Voilà. Bon, mais merci aux candidats d'avoir joué le jeu. Vous avez été parfait. Mathieu, merci. Grâce à toi, j'ai un candidat. J'espère que demain j'en aurai un deuxième. En tout cas, merci à Céline à la réalisation. Merci à Enzo à la technique. Merci à Marion au standard, professeur Coupez au savoir, Eric Bastien à la vanne.
4: C'était pas mal.
2: Je ne sais plus quoi dire maintenant. Voilà, je vous embrasse tous. Faites très attention à vous. Prenez soin de vous. Prenez soin de vos animaux surtout. On n'y pense pas, mais ils ont besoin d'eau. Hydratez-vous et à demain, mes chéris. Vous avez écouté Au Taquet, il est 5h, Paris s'éveille. C'est l'heure de quoi, mon petit chou ?
4: C'est l'heure de, avant de se retrouver à midi d'ailleurs, je précise, c'est l'heure de retrouver Johan Rock, qui est très en forme, il arrive pour les petits matins, là.
2: One for the money, two for the show.
4: À tout de suite.

0: 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Bonjour tout le monde.
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0: J'espère que vous allez bien ce matin. Ravi de vous retrouver pour entamer cette nouvelle journée, la première du mois de juillet. Ici, dès 5h, on s'occupe de tout pour vous rendre le réveil le plus doux et agréable possible. Un réveil en musique, va sans dire, au son de vos artistes préférés, Billy Joel et Julien Doré, qui seront des nôtres dans un instant. Et puis un réveil aussi pour vous tenir informés au plus près de l'actualité. Bonjour Cyril Ardo-Redon.
2: Bonjour Johan Rock, bonjour à tous.
0: Va-t-on parler des Bleus et du match d'hier dans le journal de ce matin?
2: Évidemment, c'est à la une du journal de 5h.
0: Chaque matin, on vous fait faire des économies ce mercredi. Comment payer moins cher lorsqu'on prend l'autoroute? C'est à venir ici. 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
0: Nous sommes le mercredi 1er juillet. Ici, il est 5h. Le journal présenté par Cyril Ardo-Redon. Et à la fin, c'est donc la France qui gagne.
2: 16e de finale réussie pour nos Bleus qui n'ont pas tremblé et qui se sont imposés avec la manière. Victoire 3-0 face à la Suède. Match que vous avez vécu en intégralité sur votre radio ici et sur notre chaîne YouTube.
3: L'arbitre de cette rencontre qui est en train de mettre le sifflet à sa bouche, de lever son bras gauche et de désigner les vestiaires. Victoire et qualification sans trembler de l'équipe de France. 3-0 face à la Suède. On a eu droit, les amis, à un récital et on n'a pas eu peur, mais alors pas eu peur du tout de cette équipe de Suède. La France poursuit son aventure et son rêve américain.
2: Victoire grâce à un doublé de Mbappé et un but de Barcola qui donne beaucoup de confiance aux supporters, comme ceci dans les bars de Lille hier soir.
4: Bah, c'était un très beau match et je pense qu'on va gagner la Coupe du Monde. Pour moi, c'est une année en or. On a des bons attaquants et puis après, en défense, c'est un peu moins bien, moi, je trouve, mais c'est pour nous cette année.
5: L'aventure continue. On n'a pas eu le temps de trembler trop longtemps. On a été vite rassurés, surtout en début de deuxième mi-temps où on a fait la différence. On était plus forts.
6: Et pour la France, allez, allez.
7: C'est une belle soirée.
8: 3-0, établissement complet, des gens heureux, des sourires. Qu'est-ce qu'on veut demander de plus, franchement? Merci les Coupes du Monde et merci les États-Unis. Ouais.
2: Un prochain match pour les Bleus samedi soir contre le Paraguay, tombeur de l'Allemagne lundi. Là encore, il faudra veiller tard car le coup d'envoi sera aussi donné à 23h. En 1998, avant d'être champion du monde, la France avait battu cette équipe, le Paraguay, 1-0. En tout cas, ce sera à suivre en intégralité sur votre radio ici et le récap de France-Suède est à retrouver sur notre site ici.fr.
0: Ici, 5h02, plus que 4 départements en alerte orange canicule ce matin.
2: Il s'agit du Var, des Alpes-Maritimes et de la Corse. Météo France publie sa prochaine carte à 6h. Et donc, à cela s'ajoutent 6 vigilances rouges et 3 vigilances oranges au feu de forêt pour des départements du sud de la France. C'est le cas des Bouches-du-Rhône. Tous les massifs sont interdits aujourd'hui et parfois déjà depuis plusieurs jours, comme à Pennes-sur-Uvonne, aux portes de Marseille. Christophe Van Ven.
9: Au volant d'une antique voiture de police municipale, Louis Gambardella fait 2 patrouilles par jour.
10: C'est pour amour de la colline et de la nature.
9: Retraité, bénévole de la réserve forestière, une dizaine d'anges gardiens de la colline de la Penne-sur-Uvonne.
10: C'est interdit au public, mais malheureusement, c'est pas bien respecté. Je suis tombé sur une personne qui avait un chien, il m'a traité de tous les oiseaux, pratiquement agressé, il voulait me sauter dessus.
9: Cet été, le maire a pris un arrêté d'interdiction en journée. C'est la première fois. Il n'a pas attendu les bulletins de Météo France. Denis, le garde champêtre, approuve.
11: On va avoir un été très très compliqué. Quand on voit la végétation basse comme ça, qui peut s'embraser à n'importe quel moment, eh bien, il faut obligatoirement respecter les interdits. Quand c'est rouge, personne dans les collines.
9: La veille, Louis a surpris 17 randonneurs.
11: S'il y a un départ de feu, eux, ils seront en danger et ils mettront les secours en danger.
9: Pas de verbalisation, ils n'en ont pas le pouvoir, mais de la pédagogie.
11: Pour savoir que la moindre étincelle, c'est une répercussions inimaginables. C'est un vrai patrimoine en Provence, la colline.
9: Les protecteurs de la nature vont passer tout l'été les yeux rivés sur leur colline. Pour l'instant, préservée grâce à une extrême vigilance collective.
2: Un reportage de Christophe Van Ven, ici Provence. Après la canicule, 8000 foyers toujours sans électricité, principalement dans le nord de la France et à Paris. Le réseau souterrain vieillissant est mis à rude épreuve. Enedis affirme que de nouveaux câbles mieux isolés sont installés depuis quelques années pour le remplacer. Voilà qui aurait été très productif durant la canicule. Dès aujourd'hui, les parkings de plus de 10 000 mètres carrés doivent être recouverts de panneaux solaires. Ça concerne par exemple les supermarchés, même si beaucoup sont en retard. C'est l'un des changements en ce 1er juillet. Et puis, autre changement, le nouveau congé de naissance qui entre en vigueur aujourd'hui. Un ou deux mois qui s'ajoutent au congé maternité et paternité, rémunéré 70% du salaire net le premier mois, 60% le deuxième mois. Alice Cachaner, qu'en pensent les principaux intéressés ?
7: Andrea a accouché d'une petite fille au printemps. Elle prendra les deux mois de congé de naissance dans la foulée de son congé maternité.
12: Et là, c'est le timing parfait, ouais, ouais. S'il n'y avait pas eu ce congé de naissance, là, d'ici une quinzaine de jours, j'aurais dû la remettre à quelqu'un en mode de garde. Encore tout bébé, encore fragile. Je pense que ça aurait été très dur.
7: Le papa, qui exerce en profession libérale, ne compte pas prendre ce congé. Pas intéressant, économiquement, estime le couple. Jennifer, maman de trois enfants dans la région de Saint-Omer, se réjouit, quant à elle, d'un dispositif bien plus avantageux que le congé parental, indemnisé 450 euros par mois.
13: C'est moi qui vais le prendre, pas mon mari, parce que du coup, à la suite de ça, je prends un congé parental. Du coup, ça me gagne, je gagne deux mois de salaire un peu plus élevé, on va dire.
7: Yvonne, du collectif des Mères des Terres, regrette que l'indemnisation ne soit pas plus élevée pour les mamans solo.
14: Le montant qu'ils proposent ne permet pas de boucler les fins de mois, de payer le loyer et de se nourrir. Je suis certaine que dans deux ou trois ans, quand on fera le bilan de cette réforme, on se rendra compte que les familles monoparentales ne vont pas bénéficier de cette réforme du congé de naissance autant que les couples.
7: Les associations féministes se disent déçues de cette réforme qui ne favorisera pas, selon elles, l'égalité entre les pères et les mères.
2: Un reportage d'Alice Cachaner sur votre radio ici. La météo après ce message.
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2: 5h06 et Johan, c'est un temps estival pour ce premier jour du mois de juillet.
0: Il va faire beau ce matin sur la quasi-totalité du pays avec tout de même quand même un petit voile nuageux en matinée sur le littoral atlantique, la côte normande, sur la pointe bretonne et puis sur le reste du pays. Un soleil qui domine avec la région sud-est à surveiller une nouvelle fois ce mercredi en proie aux fortes chaleurs. D'ores et déjà, en milieu de matinée, il fera 22 à Perpignan, 26 à Montpellier. Attention au vent également déjà ce matin qui souffle sur le pourtour méditerranéen avec une tendance qui va s'accentuer tout au long de la journée, puis sur le reste du pays en matinée, 17 dans la capitale, 19 à Strasbourg, 18 à Bordeaux, et puis dans l'après-midi, des températures globalement modérées pour un mois de juillet, pour une grande partie du pays, 27 à Toulouse, 23 à La Rochelle, 26 à Troyes, et puis en revanche, donc dans le sud-est, des températures qui pourront grimper jusqu'à 36 degrés. Et chez vous, comment ça se passe? Que vous réserve le temps? Vous nous dites une température, le nom de votre commune, on fait la météo ensemble ici sur la page Facebook de votre radio.
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0: C'est un événement ici. Demain soir, la dernière tournée de Julien Doré sera diffusée au cinéma un peu partout en France. Renseignez-vous pour connaître la salle tout près de chez vous qui le diffuse. En attendant, il est 5h07 et voici Julien Doré. 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
1: C'est une nouvelle journée qui débute ici ce mercredi. Bon réveil, il est 5h12.
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1: Et si l'avenir de l'équipe de France à la Coupe du Monde de foot se jouait dans un zoo de la Drôme? Vous vous rappelez de Paul Le Poulpe, il y a 15 ans, lors de la Coupe 2010, dans son aquarium, qui pronostiquait à tout va 100% de réussite pour les pronostics des matchs de l'Allemagne. Eh bien, c'est peut-être le même scénario qui est en train de s'écrire en ce moment à Huppy, dans la Drôme, dans le zoo de la commune. Des lémuriens, des tatous, des chèvres et des cochons d'Inde sont devenus les nouveaux bookmakers du mondial. C'est une idée de la responsable de la boutique du zoo avant chaque match des Bleus. Elle imprime deux feuilles avec des drapeaux des équipes respectives qui vont s'affronter. Évidemment, elle dispose la même quantité de nourriture sur chacune et laisse les animaux faire leur choix. Et bien, depuis le début de la compétition, les pronostics des animaux d'Huppy ont vu juste à 100% des bleus, y compris hier pour le France-Suède. C'était les cochons d'Inde qui étaient sollicités. Et pour eux, il était évident que c'est la France qui allait l'emporter. Pronostic vérifié. Donc, évidemment, affaire à suivre. Désormais, la question va se poser, c'est est-ce qu'on peut faire confiance à la capacité de jugement d'une poule naine?
3: Parce que c'est, je vous pose la question, oui.
1: C'est à elle qu'on va demander. Vous ne confieriez pas votre avenir, Cyril, à une poule naine?
3: À une poule naine, non. Bon. Non, pas trop, moyen.
1: Le prochain match, c'est quand le prochain match?
3: Le prochain match, c'est samedi à 23h, France-Paraguay.
1: Force à toi, la poule naine. En attendant, bon réveil. Dans la faute d'ici, ce mercredi, il est question des oiseaux décimés durant la canicule.
3: On parlait des poules, justement. Bon, là, on va parler des oiseaux sauvages décimés ou en tout cas fragilisés par la canicule. Reportage à la LPO, la Ligue de Protection des Oiseaux de la Sarthe.
1: Et puis, il arrive pour vous sortir du lit en musique, Billy Joel. En attendant, 5h13, c'est le moment d'optimiser votre budget. Bonjour Valère Coréard, chaque matin avec vous, vous nous prodiguez les bons conseils pour améliorer notre pouvoir d'achat et ce mercredi, vous nous parlez d'autoroute.
4: Cet été, vous allez peut-être emprunter ce qu'on appelle les autoroutes en flux libre, c'est-à-dire sans péage. Si vous avez un boîtier de télépéage, c'est facile, mais si ce n'est pas le cas, voici comment payer la note, éviter une amende et aussi éviter de vous faire arnaquer. Depuis quelques années, certains axes autoroutiers ont mis en place ces flux libres dans l'objectif de fluidifier le réseau. Ça concerne les autoroutes A79, A13, A14, ainsi que l'A4. Il y a des chances d'en voir fleurir d'autres dans les années à venir. Ça ne veut malheureusement pas dire que le trajet est gratuit. Votre voiture est identifiée, votre trajet calculé et vous devez ensuite payer le montant dans les 72 heures qui suivent votre passage.
1: C'est là qu'il ne vaut mieux pas oublier et savoir comment faire aussi.
4: Oui, ne pas oublier, c'est mieux. Sinon, vous allez devoir payer une amende de 90 euros, réduite à 10 euros si vous payez dans les 15 jours. Et si dans les 2 mois, vous ne payez pas, il vous faudra sortir 375 euros. Donc, mieux vaut avoir mis sa carte grise à jour si vous avez déménagé récemment au passage, parce que tout est basé sur la plaque d'immatriculation. Pour payer, vous avez plusieurs possibilités, sur le site de l'autoroute directement ou dans un bureau de tabac agréé. Et c'est tout. Et si vous recevez un mail vous indiquant que vous avez une dette, que vous avez payé en retard ou que vous avez été verbalisé, ne cliquez pas, ne payez pas, allez sur le site officiel de l'autoroute, saisissez les numéros de votre plaque d'immatriculation et les lettres aussi, puis vous vérifiez si c'est vrai, tout simplement. Vous avez déjà testé une autoroute en flux libre, vous avez payé facilement, racontez-moi, vous connaissez mon mail, par ici leséconomies@radiofrance.com.
1: Merci Valère, puis demain vous allez nous expliquer comment économiser sur nos factures de gaz et d'électricité. Vous écoutez ici, il est 5h15.
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1: Et dans l'info d'ici, ce mercredi matin, on vous parle de la canicule de ces derniers jours qui a fait du mal aux populations d'oiseaux.
3: Avec notamment pas mal d'oisillons qui sont tombés du nid en essayant de mieux respirer face aux températures très élevées. Les hirondelles, les martinets noirs, les pies ou encore les faucons cresserelles comptent parmi les espèces les plus touchées par ces fortes chaleurs. Les prises en charge se sont multipliées au sein de la LPO, la Ligue de Protection des Oiseaux, comme vous l'avez constaté dans la Sarthe, Julien Penaud. Deux martinets noirs tremblotent dans une boîte à chaussures, réhydratés goutte par une petite seringue. Calice Seguino, chargé d'études à la LPO Sarthe, insère dans le bec de ses oisillons soufflés par la canicule.
0: Là, avec la canicule, comme c'est des oiseaux qui nichent sous les toits, ils sont extrêmement impactés par les fortes chaleurs en fait sous les toitures, donc ils se jettent du nid et souvent ils sont à quelques jours de l'envol, sauf que c'est incapable de s'envoler du sol. Donc il y en a beaucoup, beaucoup, mais Amandine vous en parlera mieux que moi puisque c'est elle qui répond à toutes les demandes.
6: Il y a eu énormément d'appels, on avait pratiquement 100 appels par jour.
7: Bonjour, vous êtes bien sur la campagne de la NPO, ça. Au grand nombre de sollicitations, nous ne sommes plus en mesure de répondre au téléphone.
6: Les nids, en fait, surchauffent. On peut estimer que dans le nid, il devait faire 40, voire même plus, 45.
3: Amandine Cartier, coordinatrice de la mission Faune en détresse à la LPO Sarthe, redoute les conséquences du réchauffement climatique sur les oiseaux, avec des canicules de plus en plus régulières.
6: Et on va aller que vers du pire s'il n'y a pas d'amélioration sur nos activités humaines qui créent ces réchauffement climatique. Là, je parle pour les martinets noirs. Les martinets noirs, depuis 20 ans, on a perdu 65% de la population en France. La population va encore diminuer et on va être amené à voir peut-être disparaître les martinets. Il va y avoir la même problématique avec les hirondelles. Après, on a aussi la diminution des insectes. Donc, si en plus, ils ne peuvent pas se reproduire et qu'après, ils ne peuvent plus se nourrir, malheureusement, on arrive que ça peut cuter le déclin des espèces.
3: Et si on prend le cas des martinets noirs, leur disparition en France aurait comme conséquence la perte d'un prédateur pour les moustiques, ce qui favoriserait leur prolifération.
8: Un reportage ici même de Julien Penaud et à la LPO de la Sarthe. Une cinquantaine d'oiseaux attendent d'être pris en charge dans les locaux. Si vous trouvez donc un oiseau fragilisé par la chaleur, il est conseillé de le mettre dans une boîte en carton, de faire des trous évidemment, de le mettre à l'abri de la lumière et de l'hydrater avec une pipette le plus délicatement possible, Johan.
1: Ce matin, les coulisses télé reçoivent Lucie, c'est cette jeune femme en fauteuil qui fait le tour du monde aux côtés de Jérémy Michalak. Elle sera ce soir sur France 5 dans un nouvel épisode en Thaïlande et dans moins de 3 minutes ici, juste après Billy Joel, My Life, sur votre radio locale. Bon réveil, 5h19.

0: Merci d'avoir choisi ici la radio qui vous parle tout proche de vous. Ce 1er juillet, c'est leur anniversaire. L'humoriste et comédien Kev Adams qui fête ses 35 ans. C'est aussi l'anniversaire de Pamela Anderson, icône des années 90, révélée dans Alerte à Malibu, série dans laquelle elle sauvait les touristes imprudents de la noyade, alors que, dit-on, Pamela n'aurait jamais passé son BAFA. Bon anniversaire à elle, ainsi qu'à Debbie Harry, la chanteuse du groupe Blondie. En 776 avant JC, c'est aussi les premiers Jeux Olympiques de l'histoire qui voyaient le jour. Et puis, il y a 150 ans, jour pour jour, la romancière et dramaturge George Sand tirait sa révérence, figure de la littérature dont on célèbre cette année l'œuvre au travers de diverses rétrospectives un peu partout en France. On lui doit aussi cette citation, « La beauté de l'apparence est seulement un charme de l'instant. L'apparence du corps n'est pas toujours le reflet de l'âme. » Ça, c'est au cas où vous passeriez devant votre miroir dans la salle de bain ce matin. Bon réveil. 5h23.
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0: Et à cette heure-ci, aujourd'hui, on retrouve Patrice Gascoigne et ses coulisses télé. Aujourd'hui, Patrice, vous nous proposez un étonnant et drôle de voyage en Thaïlande. Et pour cela, on se met dans la roue de la surprenante Lucie.
2: Si vous aviez un doute sur le fait qu'avoir un handicap et de l'humour, ce n'est pas incompatible, je vous présente Lucie en Thaïlande.
3: Tu sais ce qu'il faut à un éléphant qui a la diarrhée ?
4: Non.
3: De la place.
2: Le pays de l'éléphant sera-t-il celui du fauteuil roulant ? Voilà une jolie signature pour vous présenter le nouveau voyage de Lucie ce soir sur France 5, Lucie en Thaïlande. Alors si vous ne connaissez pas encore Lucie Carrasco, elle gagne à être connue. D'abord pour balayer rapidement le sujet, parce qu'elle refuse d'être réduite à son handicap, Lucie est atteinte d'une maladie neuromusculaire dégénérative qui la cloue dans un fauteuil roulant. Mais Lucie, depuis toujours, a fait de sa passion pour la mode un métier, celui de créatrice de mode. Elle veut changer le regard sur le handicap, montrer qu'être différent n'empêche pas d'être ambitieux et aventurier. Avec son complice Jérémy Michalak, elle a fait plein de voyages et autant de documentaires sur France 5. Donc on a eu Lucie au Brésil, Lucie au Québec, Lucie en Californie, puis en Australie. La voilà donc ce soir en Thaïlande. Et comme pour tous les voyages, Jérémy Michalak lui a concocté plein de surprises.
5: Lulu, je vais te présenter la personne la moins présentable de Bangkok.
6: Ah, ça c'est intéressant.
5: Il s'appelle Cédric. Également connu sous le nom de la caillasse pour les intimes. Moi, c'est mon pote depuis plus de 20 ans et il est installé maintenant ici à Bangkok où il a ouvert des salles de boxe thaï.
6: Ok.
5: Alors, je te préviens, il est grand, il est tatoué et il est musclé.
6: T'as une photo, il est baisé ou...
5: Alors, le point que vous avez en commun, c'est qu'il est très vulgaire.
6: Il fait un peu
5: très
6: super. Qu'est-ce qu'on ferait ?
2: Si les aventures de Lucie à travers le globe fonctionnent bien, c'est aussi parce qu'il y a une complicité très forte entre elle et Jérémy Michalak, les deux n'hésitant pas à se vanner, n'est-ce pas Lucie ?
3: Jérémy, c'est une vraie rencontre. On est tous les deux dans l'humour et dans la vanne, et on est comme ça, chacun de notre côté, dans nos vies, et du coup, quand on se retrouve, c'est une espèce d'explosion. On dit que qui aime bien châtie bien, donc voilà, on s'apprécie, sinon on ne se verrait pas autant. Oui, il y a plus qu'un programme télé, il y a une réelle amitié, il y a un réel amour de se défoncer la gueule avec des vannes que moi je trouve drôles, hein. C'est du moins parfois un peu ralé-pâquerette, mais on adore.
2: Partez en voyage ce soir sur France 5 avec Lucie en Thaïlande, à demain avec Patrice en coulisses télé.
0: Merci Patrice Gascoigne. Ici le matin, on apprend plein de choses en s'amusant, comme dans un instant avec Stéphane Bern, qui nous apprendra que la première cyberattaque de l'histoire, c'était il y a bien plus longtemps que vous ne pourriez l'imaginer. En attendant, voici Louane.
7: Je sais pas.

0: De Claude Chapp, un système optique qui permet d'envoyer des messages à distance en quelques minutes seulement. Une sorte d'internet, mais en version tortue ou escargot. À l'époque, ce réseau est réservé à l'État. Mais deux hommes vont trouver la faille. Les frères jumeaux François et Louis Blanc, des financiers malins qui veulent obtenir des informations boursières avant tout le monde. Deux jumeaux qui bossent dans la finance et qui montent une combine pour gagner de l'argent. On dirait le pitch d'une nouvelle série. Leur idée est redoutable, ils corrompent un opérateur sur la ligne. Celui-ci ajoute discrètement des signaux codés dans les transmissions officielles. Rien de visible pour les autorités, mais à l'arrivée, un complice décrypte le message et transmet l'information aux spéculateurs. Résultat, les frères Blanc peuvent anticiper les cours de la Bourse de Paris depuis Bordeaux et réaliser d'importants profits. On parle de 100 000 francs en deux ans. Les Bordelais ont toujours su faire fructifier leur pot de vin. Jusqu'en 1836, où l'arnaque est découverte. Les frères Blanc passent 7 mois en prison. Mais surprise, aucun texte de loi ne prévoit ce type de fraude. Le code pénal est aussi à la page que quelqu'un qui utilise encore le Minitel de nos jours.
1: Votre Minitel ? Il ne demande qu'à vous rendre service.
0: Ils sont blanchis et quelques semaines plus tard, en février 1837, une commission parlementaire présente un rapport appelant à réserver exclusivement l'usage du télégraphe à l'État. Comme quoi, même avant Internet et la fibre, certains avaient déjà la fibre de l'escroc.
2: Merci Stéphane Bern et à demain. Dans un instant, on vous attend sur l'antenne de votre radio locale 0810 055 056 pour l'heure 5h30, l'info en France et dans le reste du monde. C'est le 90 secondes présenté par Cyril Ardouredon.
3: Avec l'art et la manière, sans trembler et sans difficulté, l'équipe de France de foot se qualifie pour les 8e de finale de la Coupe du Monde après avoir battu la Suède 3-0, un doublé de Mbappé et un but de Barcola. Des changements en ce 1er juillet, un nouveau congé de naissance de maximum 2 mois qui s'ajoute au congé maternité et paternité, une taxe européenne de 3 euros sur les petits colis vendus par des sites asiatiques ou encore un nouveau livret d'épargne destiné aux moins de 21 ans pour financer la transition écologique. Deux dates à noter dans vos agendas. La prochaine élection présidentielle aura lieu le 18 avril et le 2 mai 2027. Pour le premier tour, toutes les zones seront en vacances. Une enquête ouverte pour homicide involontaire confiée à la section de recherche de la gendarmerie des transports aériens après le crash d'un avion de tourisme qui a fait 11 morts près de Nancy dimanche. Le parquet a tenu une conférence de presse hier soir. Gare aux feux de forêt. 6 départements du Sud sont en vigilance rouge face aux feux de forêt. Les Pyrénées-Orientales, l'Aude, l'Hérault, le Gard, les Bouches-du-Rhône et le Vaucluse. Le Var, l'Ardèche et la Drôme sont en orange avec à chaque fois des massifs forestiers interdits au public. Et puis les océans ont chaud. Ils ont connu à l'échelle de la planète le mois de juin avec les températures les plus élevées jamais observées. 20 degrés 98 en moyenne. De nouveaux records pourraient être battus cette année selon l'Observatoire européen Copernicus. Et tout ça a des conséquences sur les écosystèmes marins.
2: Ce mercredi, vous écoutez ici, il est 5h31. Direction donc les 8e de finale de la Coupe du Monde de foot pour la France.
3: Les Bleus victorieux 3-0 de la Suède, on l'a dit, avec un doublé de Kylian Mbappé et un but de Bradley Barcola. Match sans encombre et avec panache qui a débuté à 23h. Hervé Blanchard, vous avez veillé avec les supporters pour suivre la rencontre et fêter la victoire avec eux.
4: Marseillaise reprise en chœur devant les 3 écrans du bar, avec un léger décalage de quelques secondes pour la télé en terrasse. Quand arrive la délivrance avant la mi-temps avec l'inévitable Mbappé.
5: Il est énorme, il arrive juste au bon moment, juste avant la mi-temps. Parfait, comme d'habitude avec lui.
4: Ça y est, les Bleus sont sur orbite. Minuit passé, pourtant, Julien est accoudé au bar, venu de Ronchamp. Il baille déjà au cornet.
6: Ça devient dur. Je dors pas la journée, je travaille, je lutte. Vivement la fin de la Coupe du Monde. Et du moment qu'on gagne, tout va bien. On dormira au mois d'août.
4: Réveillé quand même par le deuxième but, signé Barcola.
7: Oui. Tu l'as vu, gros, tu l'as vu. On aura vu un.
8: Allez les Bleus, go to blue !
4: Et les yeux définitivement écarquillés par le doublé de Mbappé. 1h-10, la cloche du bar sonne la dernière tournée. Et 1, et 2, et 3-0, la France est en 8e sans trembler.
9: Troisième étoile, je me la tatoue, déjà. On avance.
4: 1 heure passée, cette fois les derniers supporters finissent leur bière et comme Julien, ils peuvent dormir en paix.
10: Je vais appeler mon patron, je vais dire que je serai pas là. Ah, pour la petite blague, non, je serai bien présent. Non, je vais assumer. Match délicieux, sommeil heureux, réveil

0: Big game.
1: Et il faudra remettre ça samedi soir contre le Paraguay.
2: Un reportage d'Hervé Blanchard, ici Belfort-Montbéliard, France-Paraguay, donc samedi soir, vous l'avez dit, toujours à cette même heure tardive, 23h, mais ce sera à suivre évidemment sur votre radio ici et sur notre chaîne YouTube. On jette un coup d'œil sur notre ciel pour ce 1er juillet, premier jour de juillet, et il fait beau.
3: Il fait beau globalement, en tous les cas, pas trop chaud d'ailleurs, à l'exception du sud-est où le thermomètre va voir rouge cet après-midi. Ce matin, côté température, en milieu de matinée, on relèvera 14 à Aurillac par exemple, 16 à Nantes, 19 à Paris, 18 à Bordeaux, et puis cet après-midi, soleil pour tout le monde avec des températures modérées sur une grande partie de la France, 23 à La Rochelle, 26 à Troyes, 24 à Lille, et puis en revanche, dans le sud-est, des températures caniculaires, on va grimper jusqu'à 36 degrés. Attention également au vent qui souffle fort jusqu'à 80 km/h et qui va avec des risques d'incendie. Et chez vous, comment ça se passe? Vous nous l'écrivez sur la page Facebook d'ici, comme l'a fait Sylvie qui vit à Dijon. Il fait 17 degrés ce matin. Sylvie qui nous écoute dans sa cuisine avec son chat qui lui pique ses tartines, nous écrit-elle. Courage Sylvie. Chez Emeline à Limoges, 13 degrés. Et puis 14 à Rouen chez Xavier qui vient de rentrer chez lui après une nuit de travail. Chaque matin ici, on fait la météo ensemble.
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3: À 5h34, c'est l'heure de la prière. Like a Prayer, Madonna qui vous souhaite une belle journée.

0: à vos côtés tout au long de l'été. Bon début de journée, il est 5h40.
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0: Et ce mercredi, on vous évite de vous faire arnaquer. Dans quelques minutes, Aude Razo, qui veille au grain sur le sujet, vous expliquera comment ne pas vous faire piquer vos bijoux quand vous marchez dans la rue.
2: Oui, avec une histoire de judoka qui vous vole vos bijoux.
0: Eh ben oui.
2: Bah, alors, oui, ça vous arrive hein, d'ailleurs, Johan, ouais, régulièrement.
0: Tous les jours, je vois un gars en kimono qui s'approche de moi et là, vous voyez, je serre ma montre à mon poignet. Dans un instant, ils arrivent, Slimane et
2: Claudio. Hop là, je vous ai pris votre bague.
0: Quoi ?
2: Je vous ai pris votre bague.
0: Ah, c'est incroyable. Et je n'ai rien vu.
2: Avec une prise de judo.
0: Un peu de musique, et Claudio.
3: Comment c'est, bah voilà, Claudio. C'est toi, mon frère.
0: Parce qu'ici, on chante au son de vos artistes préférés. Cyril, je vous propose d'accueillir notre auditrice du matin. Bonjour Marie.
2: Bonjour Marie.
4: Bonjour Johan.
0: Cyril est avec moi.
4: Et toute l'équipe
0: qui vous salue, même si vous ne les entendez pas tous. Vous nous appelez de l'Alsace, quelle commune?
4: Voilà, de Havolsheim, c'est à côté de Molsheim, là où on fabrique les Bugatti.
0: Les Bugatti, exactement. Et alors vous avez un métier qui pourrait faire rêver beaucoup d'entre nous, vous travaillez dans un parc d'attractions.
4: Oui, voilà, exactement.
0: Il y a quel genre d'attraction dans ce parc?
4: C'est un parc aquatique. Alors, il y a aussi bien des toboggans que des piscines à vagues, que des piscines de relaxation.
0: Et donc,
4: on peut boire un cocktail avec un DJ.
0: Et en cette période estivale, les touristes arrivent, j'imagine. Vous allez bosser cet été ou vous partez quand même un peu en vacances?
4: En fait, je suis déjà partie. Bon,
0: très bien. Alors, pour
4: je suis partie loin.
0: Bon, où ça, loin?
4: Au Japon.
0: Ah,
2: génial. Oui.
0: Très bien. Donc cet été, vous travaillez. Bah, pour prolonger un peu les vacances,
4: oui.
0: On va vous offrir...
4: Oui. Voilà, je travaille et puis j'accueille tous les jours des clients
0: heureux. Si vous êtes en Alsace de passage, venez saluer Marie. Marie, on va vous envoyer le pack été. Vous allez voir, c'est un sac collector aux couleurs d'ici avec plein de surprises, plein de cadeaux, dont une paire de lunettes pour voir et profiter de l'éclipse en août prochain et même un roman de Marc Lévy. Voilà. Ça arrive chez vous.
4: Oh super, je suis gâtée et je suis tellement heureuse de vous entendre chaque matin. Voilà.
0: Plaisir partagé.
4: Tous les jours.
0: Plaisir partagé, passez une belle journée. On vous embrasse Marie. Ici, il est 5h42 dans un instant. Votre rendez-vous anti-arnaque.
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0: 5h43, bon réveil. À chaque jour, sa nouvelle arnaque. Tous les matins, Aude Razo débusque le faux du vrai. Ce matin, Aude, des voleurs essaient de piquer vos bijoux avec une prise de judo. Qu'est-ce que c'est que cette histoire encore?
6: Oui, des cas ont été signalés dans plusieurs villes de France. Je vous plante le décor. Vous marchez tranquillement dans la rue. Un homme vous aborde et il propose de vous montrer une prise de judo. Alors oui, ça paraît très étrange dit comme ça, mais l'homme ne vous sort pas ça à brûle pour point. Avant ça, il vous a mis un peu en confiance, il vous demande une cigarette, il discute avec vous, il commence à parler de sport, il est sympa, il vous dit qu'il fait du judo, et hop, sur le ton de la rigolade, il vous sort son histoire de démonstration de judo. Alors parfois c'est du judo, parfois c'est de la danse, parfois c'est un câlin, une embrassade, bref, dans tous les cas, ce voleur a dans le viseur votre collier ou votre chaîne en or.
0: Aude, est-ce que les touristes sont particulièrement visés dans cette arnaque?
6: Pas forcément, mais oui, si vous jouez aux touristes cet été, c'est vrai que les malfaiteurs vous repèrent de loin et vous êtes une cible, c'est évident. Vous avez aussi l'arnaque au bracelet. Là, le voleur s'approche, il vous tend la main comme si il voulait vous serrer la main, vous avancez votre bras et hop, il vous met au poignet un bracelet tressé. Il l'attache, il vous sort un baratin, une histoire de bracelet de l'amitié ou de bracelet qui porte chance et le voilà qui vous demande de l'argent en échange de ce bracelet que vous n'avez pas du tout demandé. Si vous refusez, il peut se montrer, attention, un peu agressif. La meilleure parade dans ces cas-là, la police le dit, elle est au tout début en fait. C'est d'éviter, c'est de s'éloigner de toute personne qui cherche à établir un contact physique un peu étrange avec vous dans la rue.
0: pour le moins. Merci Audrazo. Et pour retrouver tous les liens utiles de C'est pas vrai, vous allez sur ici.fr à la page arnaque. Tout au long de l'été ici, chaque mercredi, un libraire va venir vous livrer son coup de cœur du moment. Ce matin, on va partir dans une librairie à Vannes. Pour l'heure, je vous présente Slimane, Claudio Capéo, chez toi, sur les ondes d'ici.

0: avez choisi d'écouter ici pour débuter cette matinée. C'est un excellent choix. Il est 5h48. Il est temps de retrouver le monde merveilleux du vivant. Monde qui nous ouvre ses portes ce matin avec trois choses à savoir sur le désert. Un désert en réalité qui n'est pas aussi désert que ça, Benoît Prospero.
1: Ben oui, c'est le bruit du vent. Bonjour à toutes et tous. Vous pensez que le désert, c'est désert? Eh bien, détrompez-vous. Le vivant a pris le temps d'apprendre. Au programme danse, rétention et détoxification. Et donc, première chose à savoir, dans le désert vit Meroles Anquietae, un lézard qui danse. Et vous savez pourquoi il danse? Eh bien, simplement parce que, comme nous, quand il marche sur le sable brûlant, il a chaud aux pieds. Et donc, concrètement, si on dit qu'il danse, c'est parce qu'il soulève à tour de rôle une ou plusieurs de ses pattes, de manière à les maintenir le plus souvent possible à l'écart du sable. Il lui arrive aussi même, vous savez, de se poser sur le ventre pour soulever ses quatre pattes ensemble. C'est bon? Vous avez l'image? Ou alors de s'enfouir temporairement très vite grâce à ses orteils bordés de petites écailles dentelées, véritables scrappers industriels. Vous seriez capable, vous, de vous enfouir dans le sable comme ça?
0: Oh, disons, peut-être avec une pelle, oui, mais enfin, disons que ça risque de prendre du temps, non?
1: Nous sommes bien d'accord. Puis je vous imagine avec la pelle en plus. Bref, en parlant de temps, deuxième chose à savoir sur le désert. Ici, dans cet espace qui a l'air si vide, vivent depuis très longtemps des plantes peu ordinaires. Mais comment elles survivent? Eh bien grâce à des mécanismes de rétention de l'humidité absolument uniques. C'est-à-dire minuscules pores, les stomates qui s'ouvrent la nuit, ou voies de photosynthèse plus économiques en eau, cactus ou agave par exemple. Et puis, la plupart de ces plantes sont des succulentes, c'est-à-dire qu'elles ont la capacité de stocker de l'eau dans leurs tiges ou leurs feuilles et sont recouvertes de cire, ce qui limite l'évapotranspiration.
0: Et ce serait pratique pour nous, tout ça?
1: Oui, eh bien, en attendant l'été, pensez à bien vous hydrater, et ce, régulièrement. Et donc, troisième chose à savoir, sachez aussi que dans les déserts les plus arides du monde, on trouve aussi les oryx. Ce sont des antilopes herbivores qui raffolent des euphorbes. Pourquoi je vous parle de ça? Parce que ces plantes sont extrêmement toxiques. Alors comment elles font? Eh bien, elles s'adaptent encore une fois. Elles ont en fait un mécanisme de détoxification qui leur permet de se régaler sans aucun danger. Par la barbe phosphorescente du Yeti quantique, le monde vivant est merveilleux. Immense merci au brillant Bruno David, ancien président du Muséum National d'Histoire Naturelle, qui préface le très beau livre « Le Grand Atlas des déserts », c'est publié aux éditions Glénat.
0: Et merci à vous, Benoît Prospero, qu'on retrouvera dès demain, même heure, même antenne, pour d'autres nouvelles de Dame Nature.
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0: À 6h10, c'est un nouveau rendez-vous qu'on vous donne ici. Chaque mercredi de l'été, aux quatre coins du pays, un libraire vous recommande un roman qu'il a aimé.
3: Et ce matin, on part en Bretagne, à Vannes, à la librairie Cheminant, où nous attend Gilles Tranchant.
0: Bonjour Gilles.
4: Bonjour.
0: Si j'ai bien compris, vous êtes devenu libraire, vous, par vocation. Vous avez toujours voulu faire ça?
4: En fait, oui. Je devais avoir 14-15 ans. Et je vivais chez mon parrain, qui était mon cousin aussi, qui avait une grande librairie au Mans. Et il y avait une odeur de papier dans cette librairie. Je suis resté complètement accro à ce message olfactif. Et je me suis dit, je veux faire ça.
0: Cette odeur de papier, elle n'existe plus? Vous ne l'avez jamais retrouvée?
4: Si, quand je rentre de vacances, c'est très fugitif. En fait, pendant une journée, quand je m'absente 15 jours, 3 semaines et que je rentre à nouveau dans la librairie, je la sens, cette odeur. Et c'est l'odeur que sentent nos clients qui viennent, évidemment, qui ne sont pas chez nous tous les jours. Mais nous, ça s'estompe assez rapidement.
0: Il y a presque 40 ans, vous vous êtes installé à Vannes. À cet endroit, il y avait déjà une librairie à l'époque?
4: En fait, j'ai acheté une librairie qui était un petit peu plus loin. Et nous sommes arrivés en 2002, donc dans des locaux d'un ancien cinéma. Et en fait, on a démoli tout ce qu'il y avait à l'intérieur. C'était un cinéma à l'ancienne avec un balcon, etc. Enfin, voilà.
0: Il reste des vestiges de ce cinéma ou alors tout a été cassé?
4: Le seul plancher, en fait, c'est le plancher de mon bureau. C'est le seul qui était existant, tout le reste a été démoli pour construire différents niveaux dans la librairie.
0: Alors ce matin, vous avez jeté votre dévolu sur le roman de Marc Lévy, La librairie, voilà, des livres interdits. De quoi parle-t-il ce roman?
4: Alors en fait, le roman commence par un jeune homme qui rentre dans sa librairie. C'est couvert de poussière, on comprend assez vite qu'il s'est absenté pendant longtemps. Et pour cause, puisqu'il a passé quelques années en prison. Et en fait, tout l'objet du roman, c'est de comprendre pourquoi est-ce qu'il a été en prison. Et on apprend assez rapidement que ce libraire vend des livres qui sont interdits par les autorités, et il organise même dans son sous-sol en fait des rencontres autour de ces textes interdits.
0: Pierre, est-ce que vous êtes projeté un peu dans le personnage du roman qui, comme vous, est libraire?
4: Oui, bah forcément, comme beaucoup de libraires qui ont lu ce texte, hein, le libraire défend avant tout des livres qu'il aime. Hein, on ne parle pas nécessairement de d'opinion particulière. Évidemment, oui, on y pense, hein, un jour ou l'autre, comme ce qui se passe à l'heure actuelle aux États-Unis. Et certains titres sont interdits dans les bibliothèques et les écoles, mais pas encore dans les librairies. C'était quand même, la librairie, c'est un espace de liberté encore.
0: La librairie des livres interdits de Marc Lévy, sorti chez Pocket, c'est le choix de Gilles Tranchant, notre libraire à Cheminant, à Vannes, qui fait partie du groupement des librairies Ensemble. Merci à vous, Gilles, et je vous souhaite un bel été.
4: Et ben merci beaucoup.
5: À 5h53 à présent, une petite question. Tiens, Cyril, est-ce que vous avez peur de l'avion?
3: C'est pas la chose la plus rassurante du monde.
5: Ouais, je suis un peu comme vous. La phobie de l'avion, c'est le sujet du jour dans ces tendances. Muriel Jordan nous en parle. Le temps d'écouter Gold. Laissez-nous chanter. Vous êtes ici, votre radio locale. Évidemment, 5h54. Bon réveil.

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1: 5h56, avant de retrouver toute l'équipe d'ici matin sur votre radio locale. Muriel Jordan, comme chaque matin, est avec nous pour décrypter un phénomène de société. Et ce matin, Muriel, on s'intéresse à la phobie de l'avion.
2: Oui, l'aviophobie qui concernerait 20 à 30% de la population. Vous voyez, vous n'êtes pas seul. Moi, personnellement, c'est l'horreur. Chaque fois que je monte dans un avion, je me sens comme Nathalie dans Les Bronzés font du ski.
3: C'est trop dur ! J'y vais, mais j'ai peur !
2: Certains ressentent même les premiers signes de panique dès l'arrivée à l'aéroport, au moment de déposer les bagages ou d'entendre les annonces d'embarquement. Et d'ailleurs, il y a plein de stars d'Hollywood, hein, comme Jennifer Aniston, Megan Fox ou encore Ben Affleck, qui sont de gros flippés de l'avion. Alors détendez-vous, je vais vous mettre une petite musique zen. Mais non, pas la marche funèbre de Beethoven. Oh. Sophia, quadragénaire, originaire de Nantes, que j'ai croisée dans la rue, se sent carrément concernée.
4: Je ne comprends pas ceux qui n'ont pas peur en avion. Moi, c'est plutôt ça, que je ne les comprends pas, ces gens-là. C'est-à-dire qu'on est quand même dans un truc qui vole, qui on comprend pas trop, il flotte, on sait pas. C'est-à-dire que pour moi, c'est un cercueil volant.
2: Voilà, je vous ai trouvé l'ambassadrice idéale de votre futur voyage. Et cette peur concentre plusieurs craintes. Peur du vide, de l'enfermement, de la perte de contrôle, de l'accident. Et c'est normal parce que tout ce qui n'est pas familier nous inquiète encore plus.
1: Mais alors comment peut-on surmonter cette peur ?
2: Moi, je vous dirais de prendre le bus. Mais si vous allez voir de la famille en Martinique ou au Mexique, ça va pas être possible. Alors, il existe un centre de traitement de la peur en avion. Il paraît qu'après une journée de stage, les personnes passent d'un niveau d'anxiété de 9 sur 10 à 3 sur 10. Oh, centre qui se trouve tout près de Paris, dans le Val d'Oise. Mais il existe plein de stages anti-stress pour lutter contre cette peur en avion. C'est organisé partout en France, chez Air France notamment. Il y a aussi les thérapies comportementales et cognitives qui fonctionnent chez certains, moins sur d'autres, mais ces thérapies permettent surtout de trouver l'origine de la phobie, et parce que ça peut venir d'une angoisse plus enfouie. Et vous pouvez aussi suivre des comptes de stewards sur les réseaux sociaux, surtout ceux qui sont tenus par des gens drôles et sympas, comme Mathieu ou encore Queen of Cockpit, qui donne aussi des conseils.
5: T'as peur des avions, mais est-ce que tu t'es jamais posé la question si les avions avaient peur de toi ?
6: Bah écoute, je te rassure, avoir peur en avion, c'est absolument normal. Pourquoi ? Bah parce que prendre l'avion, c'est pas normal.
7: Astuce numéro 1, les applications FlightAware ou encore FlightRadar, vous avez la possibilité de regarder en temps réel le nombre d'avions qui volent en même temps et sans souci.
2: Retournons voir Sophia, notre angoissée en avion. Mais vous arrivez quand même à le prendre ?
4: Oui, je le prends. C'est-à-dire que je prends des cachetons, je me drogue, je trouve toujours un petit médicament, rien qui se prend, un Dodormi, j'en sais rien, un petit verre, et hop, c'est parti, quoi. C'est la seule. Et je pleure.
2: Et je sais.
1: Et ces tendances à retrouver tous les jours sur votre radio locale. L'équipe d'ici matin arrive. On vous souhaite une excellente journée.
8: Merci, Johan. Que de Maurier. Bienvenue. Ici Alsace, bientôt 6h. Belle victoire de l'équipe de France hier soir. 3-0. C'était de la régalade. Je ne sais pas si vous avez regardé le match jusqu'au bout. Moi non plus.
9: Pas vu.
8: J'ai vu la première mi-temps. Et après, je me suis dit, ça va, c'est réglé. On en parle dans un instant. Allez, c'est parti. Avec la musique d'ici, bien sûr, Michel Berger qui arrive pile après les infos de 6h. C'est tout ce qu'on aime. Il n'y a pas de honte ici, Alsace.
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8: Excellent début de journée. Nous sommes le 1er juillet. Il est 6h du matin. Les infos avec Sébastien Cabrita de Santos. Bonjour Sébastien.
11: Salut Charlie, bonjour tout le monde.
8: L'équipe de France en démonstration contre la Suède.
11: Le sélectionneur appelé à se méfier de ces phases finales qui commencent. C'est une nouvelle compétition qui attaque, disait Didier Deschamps. Bah franchement, on n'a pas vu la différence. Les Bleus faciles, 3-0, dont un but, encore signé Kylian Mbappé.
12: L'objectif, c'est d'aller le plus loin possible, le 19 juillet, de revenir ici et essayer de gagner. Après, bien sûr, plus tu mets des buts, plus tu montes dans le classement. Je pense que j'apprends ça à personne. Je suis persuadé que Léo va encore mettre des buts, donc je regarde pas trop ça. Je regarde plus les adversaires qu'on peut jouer et à quel point on se rapproche de notre objectif qui est la finale.
11: Le capitaine de l'équipe de France, Kylian Mbappé, auteur d'un doublé hier soir et meilleur marqueur du tournoi. Déjà 6 buts marqués en 4 matchs à égalité avec l'Argentin Léo Messi. Le prochain match des Bleus, c'est dans 3 jours contre le Paraguay du Strasbourgeois Julio Enciso. C'est fini en revanche pour un autre joueur du Racing, El Hadoué, éliminé hier soir avec son équipe de Côte d'Ivoire battue par la Norvège de buts à 1.
8: Le Racing rattrapé par la patrouille financière.
11: C'est une très lourde amende que va devoir payer le club strasbourgeois à l'instance européenne UEFA. 13 millions d'euros, Luc Dreosto, après le périple jusqu'en demi-finale de Ligue Conférence.
13: Le Racing n'a pas respecté l'un des critères exigés par l'UEFA, le ratio des coûts liés à l'équipe, c'est-à-dire que c'est
0: coûts, la masse salariale, les commissions d'agents sont trop élevées par rapport aux revenus générés. Les ventes de joueurs, les droits télé, les recettes de billetterie. Le Racing a dépassé le seuil de 70% exigé par l'instance européenne. Et la sanction est donc implacable, une amende de 13 millions d'euros à payer cette année. Et si le club ne rentre pas dans les clous, il écopera d'une amende supplémentaire de 12 millions d'euros l'an prochain. Après l'élimination amère par le Rayo Vallecano, c'est une nouvelle pilule difficile à avaler. Le club strasbourgeois devra donc beaucoup vendre cet été. Valentin Barco, Diego Morera, Guéla Doué, Ismaël Doucouré, Julio Enciso pourraient voir ailleurs pour augmenter les revenus. Le Racing, qui a beaucoup investi depuis 3 ans, a été impacté par la chute des droits télé et le chantier de rénovation de la Méno. Dans un communiqué, le club dit vouloir poursuivre le travail engagé pour continuer à développer ses revenus, maîtriser l'évolution de ses coûts et répondre sur le long terme aux exigences de l'UEFA.
11: Luc Dreosto, quel visage pour notre Racing l'année prochaine? On attend avant toute chose le nom du nouveau coach après le départ de Gary O'Neill pour l'Angleterre. L'entraînement reprend déjà mercredi prochain et c'est une saison pas comme les autres qui s'annonce. On fête les 120 ans du club. Ici, Alsace retrace les moments les plus glorieux, les plus sombres aussi. On a eu quelques-uns. Premier épisode d'une nouvelle série ce matin. C'est à 6h30 dans l'info d'ici avec le président Marc Keller.
8: 12 ans de réclusion criminelle pour un ancien cadre du musée de l'automobile de Mulhouse.
11: Un ancien gérant du bar Le Gatsby, reconnu coupable hier par la cour criminelle du Haut-Rhin à Colmar. Il était jugé pour viol et agression sexuelle sur 3 serveuses. C'était il y a 3 ans. Le dossier à lire sur ici.fr. Le très long travail qui s'annonce pour tenter de comprendre ce qui a provoqué le crash d'un avion civil. Il y a maintenant 3 jours près de Nancy, il y avait 11 personnes à l'intérieur, dont 2 Alsaciens. Il n'y a pas de survivants. Une enquête pour homicide involontaire est ouverte. Alexis Arades, c'est le procureur adjoint du pôle accident collectif du parquet de Paris qui en a la charge.
9: Christian de Rocchini, procureur du pôle accident collectif du parquet de Paris, s'est rendu à Nancy aujourd'hui, notamment pour voir l'épave de l'avion et rencontrer les enquêteurs pour s'assurer du bon début de l'enquête.
13: Il y a un travail de la gendarmerie qui permet de savoir déjà que les vols avaient débuté la veille. L'avion en était à sa 3e rotation le dimanche et que l'accident est survenu très rapidement après donc le 3e décollage.
9: Aucun autre élément ne sera révélé pour le moment. Le site du crash a été modélisé en 3D pour des reconstitutions ultérieures. Le moteur de l'avion sera rapidement envoyé dans les locaux du BEA pour analyse. Et l'enquête va durer des mois, c'est ce qu'explique le lieutenant-colonel Collard, commandant en second de la section de recherche de la gendarmerie des transports aériens.
14: Les analyses, les expertises, c'est extrêmement long, extrêmement complexe. La carcasse de l'avion, forcément, est dans mauvais état. Donc il faut le temps de reconstituer en fait chacune des pièces, s'assurer qu'elles étaient au bon endroit quand l'avion était en état de fonctionnement. Et tout prend énormément de temps parce que c'est extrêmement minutieux avec des expertises, peut-être des contre-expertises. Donc forcément ça met beaucoup, beaucoup de temps.
9: À l'issue de cette longue enquête, un rapport détaillé sera rendu à la justice et aux familles, puis rendu public.
11: Alexis Arades, ici Sud-Lorraine pour ici Alsace. La baignade interdite au lac du Baggersee, mesure de précaution du maire d'Ilkirch-Grafenstaden après que des baigneurs ont développé des symptômes, explique Thibaut Philippe. Sans plus de précision, l'agence régionale de santé doit analyser la qualité de l'eau avant d'envisager une réouverture du site, c'est-à-dire sur l'application ici. Les vendanges annoncées très précoces cette année, autour du 17 août pour le Crémant, ce serait historique. La vigne clairement en avance après les 2 épisodes de canicule de ces 2 derniers mois. Les vignerons commencent même déjà à déposer leurs petites annonces pour recruter des vendangeurs. 660 postes sont d'ores et déjà identifiés.
8: Catherine Trottmann promet que ses engagements de campagne seront tenus.
11: Autour de la gratuité du tramway, notamment pour les plus de 65 ans, la maire de Strasbourg y tient, mais ça doit encore se discuter avec d'autres élus de l'Eurométropole. Une concertation commence de cette semaine et Catherine Trottmann ne s'attend pas vraiment à ce que les discussions se passent de façon éclair.
15: Ce sera sous la forme d'une grande conférence où nous convierons les habitants de la métropole par le biais des adjoints de quartier, des mairies des communes, pour pouvoir connaître l'état des lieux, l'état des besoins. Il y a des contestations parce que des lignes de bus manquent, parce que des lignes de bus ont été supprimées, parce qu'aujourd'hui il n'y a pas toutes les réponses possibles que l'on pourrait mettre en œuvre. Ce sera vraiment dans un processus méthodique qui permettra d'aboutir à un schéma de transformation de notre réseau, à la fois transport public et plan de circulation, qui permettra de tenir compte de tous les modes, des modes doux, bien entendu, du rail sous toutes ses formes, du tram, des bus interurbains.
11: La maire de Strasbourg, Catherine Trottmann. Florian Varieras, élu d'opposition à Strasbourg, dépose plainte pour injure publique en raison de l'orientation sexuelle et de l'identité de genre, ainsi que pour menace de mort. Des messages ont été laissés sur ses réseaux sociaux après un post de sa part de l'ancienne adjointe de Jeanne Barseguian sur un post sur la Pride de Strasbourg pour défendre les droits des personnes LGBT+. Et puis, qui de mieux placé pour inaugurer un nouveau quartier dédié à Monaco, à Europa Park. Personne de mieux que le prince, Albert II, la princesse Charlène et la princesse Stéphanie qui se sont bien rendus dans le parc d'attractions allemand en début de semaine, 6h07.
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8: Salut à Europa Park, ils sont repartis comme un ouragan.
11: J'imagine.
8: Merci.
11: Pas mal. J'aimerais bien le voir sur le Blue Fire, le prof oui. Albert II.
8: Bah après, il se connaît un peu en bobsleigh, donc la vitesse, ça le connaît. Voilà.
11: C'est vrai.
8: J'ai tout donné, tout ce que je savais sur Monaco.
11: La culture, c'est comme la confiture.
8: C'est allez. Ça, moi, on en a plus sur l'état. La météo, le début de matinée sera marqué par de belles éclaircies. Avant la mi-journée, les nuages seront de retour, malheureusement. Il y aura des averses orageuses qui se déclencheront ensuite sur une grande partie de la région avec un risque de coups de tonnerre plus fréquent l'après-midi, notamment dans le Haut-Rhin. En fin de journée, les orages s'évacueront, ça c'est la bonne nouvelle. Progressivement, et des éclaircies referont leurs apparitions.
11: On nous avait annoncé des gros orages, hein, ouais. Notamment sur le Haut-Rhin pour cette nuit. J'ai eu les gendarmes, a priori. Tout s'est bien passé.
8: Hein. Voilà de bonnes nouvelles. C'est bien ça. Les températures sont pas mal aussi. 19 ce matin à Tannes, Niederbronn et Ferrette. 20 à Strasbourg, Sels, Wissembourg, 9 Brisac également, 21 à Colmar ou encore à Célesta. Cet après-midi, il fera 23 degrés à Villers, par exemple, 24 à Rhinot, Marsheim, à Saverne, 25 à Mulhouse, Colmar, Strasbourg et jusqu'à 26 degrés. Ça sera pour le nord de l'Alsace au niveau de Sels ou encore de Wissembourg. Allez, un petit point sur la route à 6h08, hein, forcément. Que de bonnes nouvelles, c'est fluide. Du nord au sud, d'est en ouest, tout va bien. 03 88 25 0202, c'est la ligne Infotrafic. 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
8: Allez, un petit Michel Berger pour commencer la journée, c'est toujours plaisant. Avec un petit. On fait un petit haut Michel, on crie un petit haut Michel comme ça. Oh Michel !
17: Oh Michel !
8: Merci beaucoup.
17: Qu'est-ce qu'il fait ?
8: Thomas, un petit haut Michel, au loin.
17: Michel !
8: Merci beaucoup. Il n'y a pas de honte, vous voyez, on se.
17: Oh Michel !
8: 6h et bientôt 10 minutes, très bon début de journée avec nous ici à Alsace.

0: Michel Berger et son saxophone, il n'y a pas de honte ici Alsace.
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0: Guillaume Morieux, bon réveil, 6h12, ici Alsace. Très bon mercredi 1er juillet avec nous. Bonne fête au Thierry aujourd'hui. Est-ce que vous connaissez un Thierry?
3: Bastien. Un Thierry.
0: Non, je connais pas. Toujours pas, mais c'est pas possible.
3: Ben, si, un Thierry, ah, si, j'en ai un.
0: Quand même, voilà, s'il vous plaît. On les embrasse.
3: Oncle éloigné.
0: Ok.
3: Pas bon. Facile à dire.
0: Vous voulez qu'on l'appelle tout à l'heure pour lui souhaiter une bonne fête?
3: Ah bah, évidemment.
0: Joyeux anniversaire. À vous également, si vous êtes né un 1er juillet, sachez que vous êtes né le même jour que Dan Aykroyd, j'adore. On a pu le voir dans Ghostbusters, bien sûr, mais aussi dans les Blues Brothers, bien sûr. Need somebody. Magnifique. Sublime film avec entre autres Aretha Franklin et également qui fait sa petite apparition. C'est un très bon film, vraiment, je vous le conseille vivement. Carl Lewis est également né un 1er juillet, l'athlète qui a été l'homme le plus rapide du monde pendant quelques années. Pamela Anderson est également né un 1er juillet. Je vous dis un petit plaisir, voilà, un petit... petit générique d'Alerte à Malibu. Kev Adams, c'est également né aujourd'hui. Joyeux anniversaire à lui, s'il nous écoute, il est peut-être de passage en Alsace. En tous les cas, à 6h13 minutes. Dans un instant, on trouvera notre Alsacienne formidable du jour. Et ce matin, nous serons avec Chloé Kuhlmann, directrice et fille de la fondatrice des Jardins de Gaïa. On découvrira comment, dans le riz d'Alsacien, on confectionne du thé. On la retrouve un peu avant 6h30. Puis dans maintenant, allez, quelques petites secondes. C'est le docteur Kirzek qui arrive ce matin. On va parler sieste, ces fameuses siestes des vacances d'été. Combien de temps ça doit durer? À quelle heure de la journée? Où il y a des règles à respecter, même pour les siestes. Voilà, toutes les astuces pour que les siestes soient bonnes. Eh bien, ça arrive dans un instant, tout de suite.
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0: Bonjour docteur Kirzek, aujourd'hui comme tous les jours de l'été, eh bien on reste en pleine forme avec vous et ce matin on parle de quelque chose qu'on aime beaucoup, la sieste.
8: Bonjour à toutes et à tous, on l'adore tous mais on n'ose pas toujours la faire pendant l'année. Alors le 1er juillet, c'est permis, je veux parler bien sûr de la sieste et pas n'importe laquelle, la sieste stratégique. 20 minutes chrono, un vrai booster d'énergie pour profiter pleinement de vos vacances. Alors faut-il culpabiliser? Absolument pas, je vais même vous donner la recette de la sieste parfaite. Installez-vous confortablement, mais pas trop, vous allez comprendre pourquoi. 20 minutes, c'est la durée magique. Moins de 10 minutes, vous êtes encore trop éveillé. Plus de 30 minutes, vous entrez dans le sommeil profond. Et si on vous réveille à ce moment-là, vous êtes groggy, un peu vaseux, bref, pire qu'avant. Alors que 20 minutes, c'est exactement ce qu'il faut pour un sommeil lent, léger. Le cerveau se repose, la mémoire se consolide, le stress baisse et vous vous réveillez frais comme un gardon. On appelle ça une power nap. Alors il y a des règles d'or pour avoir une sieste un peu victorieuse. Comme ça, il faut choisir le bon moment. L'idéal, c'est juste après le déjeuner, entre 13 et 15. Vous voyez le fameux coup de barre postprandial. Profitez-en si vous siestez trop tard après 16 heures, vous risquez de décaler votre sommeil du soir, donc c'est pas top pour la nuit. Deuxième conseil, installez-vous au bon endroit, à l'ombre, au frais, dans un transat, ça y est, vous y voyez, mais attention, pas dans votre lit avec les volets fermés, vous seriez tenté de prolonger la sieste. Donc non, on reste en mode vacances actives, un petit coussin, une serviette sur les yeux, un ventilateur doux, petite couverture si vous avez froid, même en été, mais bref, c'est pas le lit. Troisième réflexe, programmez votre réveil. Ben oui, ça casse un peu la poésie, mais c'est essentiel, à mettre une alarme sur votre téléphone à 20 minutes précises. Sans ça, la sieste va s'éterniser.
0: Alors, on adore la sieste, mais parfois, on n'arrive pas à s'endormir. On fait comment ?
8: La technique infaillible pour s'endormir vite, asseyez-vous ou allongez-vous, fermez les yeux, respirez calmement et répétez-vous mentalement « Je me repose, je ne m'endors pas forcément. Je me repose, je ne m'endors pas forcément. » Étonnamment, ça va libérer la pression. Et vous glissez doucement vers ce petit somme de 20 minutes. Et si vous n'arrivez pas à dormir, pas grave, 20 minutes, allongez les yeux fermés en respiration profonde, c'est déjà très réparateur. Alors, après la sieste pour un réveil tonique, vous allez boire un grand verre d'eau, vous allez prendre peut-être un petit café, pourquoi pas, mais seulement si vous avez le temps de digérer la caféine avant le coucher. Et puis évitez la sieste si vous avez des troubles graves du sommeil, de l'apnée, de l'insomnie chronique. Et pour les enfants, la durée est différente. 30 minutes à 1 heure selon l'âge, mais ça c'est une autre chronique, on en reparlera. Allez, bon été, bonne santé, à l'écoute d'ici bien sûr.
0: Merci beaucoup docteur Kirzek, à retrouver hein, bien sûr toutes les bonnes astuces ici.fr Alsace. Alors il y avait également l'astuce de Dali qui s'installait sur un un fauteuil avec une cuillère à la main, et dès que la cuillère tombait, il fallait se réveiller. Ça faisait du bruit, ça le réveillait. Ouais. Encore un petit peu de confiture
3: sur le nez.
0: Exactement.
3: Ouais. C'est l'idée.
0: Dali, bravo. Merci à vous. Let's dance, David Bowie. Ça fait du bien, ça, non? Allez.

0: Mr. David Bowie, Let's Dance, ici Alsace.
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0: Les Jardins de Gaïa, cette entreprise alsacienne créée en 1994, est une histoire de thé, mais surtout une histoire de famille. Au micro ce matin d'ici Alsace, Chloé Kuhlmann, la directrice et fille de la fondatrice de l'entreprise. Retour sur cette belle histoire. Bonjour Chloé.
3: Bonjour Charlie.
0: Alors vous êtes tombée dans le thé il y a quelques années. Comment on tombe dans la confection ou en tout cas la vente de thé ?
3: Alors je suis arrivée au Jardin de Gaïa, donc je suis tombée dans le thé en 2013. Donc effectivement ça fait déjà 13 ans. Et c'est ma maman en fait qui a fondé les Jardins de Gaïa il y a plus de 30 ans maintenant. Et à l'époque c'était déjà une passionnée de plantes. Donc j'ai toujours un peu baigné dans cet univers plantes, thé à la maison. Et du coup à un moment donné ça me semblait évident de rejoindre l'aventure.
0: Et alors, comment ça fonctionne exactement, Jardin de Gaïa ?
3: Alors, au Jardin de Gaïa, on est environ 70. Donc, le site, il est situé à Wittisheim, dans un petit village du Ried alsacien. Mmh. Et en fait, on a la production, on a l'aromatisation, on a une maison de thé, un magasin. En fait, on conditionne sur place en Alsace et on fabrique même nos propres recettes. Et on a donc une maison de thé entourée de jardins japonais zen. Donc c'est assez surprenant parce que quand on arrive dans cette petite zone commerciale de village, on s'attend pas forcément à arriver dans une bambouseraie, dans des jardins entourés de bambous. Donc c'est assez surprenant et les clients sont toujours agréablement surpris de découvrir un peu cet univers.
0: Et alors, est-ce que vous, Chloé, vous voyagez dans le monde entier pour aller goûter, découvrir les plantations, ce genre de choses ?
3: Alors du coup, petit à petit, je suis les traces de ma maman et on commence à voyager également avec mon compagnon, puisqu'il a rejoint également l'aventure il y a 3 ans maintenant. Et du coup, on commence à voyager en Asie et à prendre la suite de ma maman.
0: Génial. Quel est votre thé préféré chez vous, par exemple ?
3: Alors, mon thé préféré, ça c'est une super question.
0: Je sais.
3: J'adore cette question parce qu'en fait, j'ai pas forcément de thé préféré. Pourquoi ? Parce que je trouve ça super en fait de pouvoir boire un thé différent chaque jour en fonction, je dirais déjà de la saison. Est-ce qu'il fait chaud, est-ce qu'il fait froid, en fonction de son humeur. C'est vraiment super chouette de pouvoir alterner. Donc finalement, moi, je vais adorer un thé nature, tout comme je vais vraiment apprécier un thé aromatisé. Glacé pendant l'été, donc moi j'aime bien varier, j'ai pas forcément un produit préféré.
0: Et en plus d'être producteur de thé, vous êtes également engagé un petit peu quand même.
3: Alors oui, au Jardin de Gaïa, en fait, on a créé une gamme qui s'appelle Les Engagés. Donc, c'est environ 23 recettes et une douzaine d'associations partenaires. Et en fait, on s'engage à reverser 50 cents par sachet vendu à des associations, soit de protection de la nature, soit dans le milieu de l'éducation ou de la culture. Donc, ça peut être autant si je parle pour la protection des océans, comme ça peut être Zone 51, qui est une association culturelle locale. Mmh. Donc, et on aime bien, à travers ces recettes, raconter un peu l'histoire de l'association. Donc, on ne choisit aucun ingrédient au hasard, en fait, si vous voulez, dans ces recettes.
0: Génial. Bravo, en tout cas, et belle continuation. Bon voyage dans le monde entier pour nous faire découvrir des thés. Et puis, n'hésitez pas, c'est du côté de Wittisheim, les Jardins de Gaïa. Merci beaucoup, Chloé.
3: Merci à vous, Charlie.
0: Belle journée, au revoir.

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0: Très bon début de journée avec nous ici Alsace. Nous sommes le 1er juillet, place à l'horoscope de Catherine Viguier. Bonjour Catherine.
5: Bonjour Charlie, bonjour à tous.
0: Et aujourd'hui, un peu de patience.
5: Ah oui, ça joue particulièrement pour les natifs du Capricorne. Bélier, malgré vent et marée, vous attaquez ce premier jour de juillet avec entrain. Taureau, les voyages sont toujours d'actualité, mais aussi tout projet lié à la communication. Gémeaux, Mars s'allie à Uranus, c'est détonnant, foudroyant, coûte que coûte, vous revendiquez votre indépendance. Cancer, il se passe

0: Verseau, vous vous épanouissez, ça passe par une création, un amour ou en compagnie de vos enfants. Poisson, une jolie journée, tout n'est pas forcément drôle en famille, mais vous pourrez agir. Et pour nous tous, quoi qu'il en soit, il y aura de la douceur dans notre vie.
1: Merci Catherine, horoscope à retrouver si vous n'avez pas eu le temps de bien écouter votre signe astrologique ici.fr Alsace. Un petit clin d'œil à Tania qui nous envoie un petit message sur le Facebook d'ici Alsace. 17 degrés ce matin à Brightono. Un bonjour également à Chippy, tout simplement, coucou de Vasselonne, 21,4 degrés avec un petit à la Saint-Thierry, moitié soleil, moitié pluie. Merci Chippy.
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1: Très bon mercredi, ici Alsace, il est 6h30. Toute l'actualité en France et dans le monde, c'est le 90 secondes et c'est avec Cyril Ardo.
3: Une bonne raison de vous coucher tard samedi. Les Bleus qualifiés pour les huitièmes de finale de la Coupe du Monde de foot. Ils affronteront le Paraguay dès 23h. La nuit dernière, victoire facile 3-0 face à la Suède avec un doublé de Mbappé et un but de Barcola. C'est le plus haut niveau d'alerte. Alerte rouge au feu de forêt pour les Pyrénées-Orientales, l'Aude, l'Hérault, le Gard, les Bouches-du-Rhône et le Vaucluse. De l'orange pour le Var, l'Ardèche et la Drôme. Face aux événements climatiques extrêmes, 8 communes françaises sur 10 ont vu leurs dépenses d'assurance augmenter depuis 2020 selon une étude de l'ONG Reclaim Finance. Les dépenses flambent jusqu'à 500% au point que certaines communes renoncent partiellement à s'assurer. 11 magasins fermés, jusqu'à 163 postes supprimés dans les enseignes Furet du Nord et Décitres. La boutique emblématique et historique de Décitres, place Bellecour à Lyon, est notamment concernée. C'est ce qu'a annoncé hier le groupe Nozoli, propriétaire des deux enseignes, un mois après son placement en redressement judiciaire. Et dans pile 10 mois, nous saurons donc qui est le nouveau président ou la nouvelle présidente de la République. On connaît les dates du scrutin. Le premier tour sera le 18 avril 2027, le second tour le 2 mai. Toutes les zones seront en vacances pour le premier tour. Et puis jusqu'à 2 mois de plus auprès de son bébé, le nouveau congé de naissance entre en vigueur aujourd'hui. Il s'ajoute au congé maternité et paternité et est indemnisé à 70% du salaire le premier mois, 60% le second mois.
4: L'info d'ici ce matin, c'est la saison toute particulière qui s'annonce au Racing. Notre club fête ses 120 ans cette année. On souffle les bougies ensemble sur Ici Alsace avec une toute nouvelle série. Premier épisode aujourd'hui, premier invité avec le président Marc Keller qui promet une belle fête. Il répond à Heidi Soupol.
5: Pour moi, en tant qu'Alsacien et supporter du Racing depuis que j'ai 5-6 ans, c'est l'histoire d'un club qui a un parcours formidable. Depuis 120 ans. Il y a eu des titres, il y a eu parfois des bas, mais il y a eu tellement d'émotions dans ce stade de la Méno que pour moi, c'est un club particulier.
6: Il est important en Alsace ? En 120 ans, il s'est installé ?
5: On dit souvent que la Méno, c'est la deuxième cathédrale, ce qui traduit, disons, l'importance que le Racing a sur le territoire alsacien et de plus en plus ailleurs. Donc pour moi, effectivement, fêter ses 120 ans, c'est essayer de revenir en arrière sur l'histoire de ce club, les gens qui ont participé à cette aventure formidable depuis 120 ans. L'histoire d'un club, c'est son identité, c'est son ADN. Et c'est quoi l'identité de notre club ? C'est la ville de Strasbourg. Je pense que c'est aussi le quartier de la Méno. Ça me paraît important, capital. C'est pour ça d'ailleurs qu'on a rénové la Méno pour rester dans ce quartier. Mais l'identité, c'est aussi cette couleur bleue, le bleu et blanc. L'identité, c'est aussi, je crois, depuis quelques années, l'ambiance formidable qu'on voit à la Méno.
6: Alors justement, comment seront les festivités ?
5: Alors on n'a pas encore totalement défini le déroulé des festivités, mais la base de notre organisation, ça sera d'inviter toutes les parties prenantes, tous les gens qui font vivre le club, et notamment les anciens joueurs. Moi j'y tiens. Léonard Specht, le président de l'association, y tient aussi. Donc on va essayer de faire quelque chose d'assez grand pour inviter tous les anciens joueurs et anciennes joueuses. Parce qu'on pense aussi que l'ADN d'un club, c'est aussi ça.
6: Et les entraîneurs aussi peut-être ?
5: Bien sûr, on va inviter tous les entraîneurs, on va inviter les anciens présidents. Donc on va inviter aussi les autorités politiques, on va inviter les représentants des supporters. On va essayer vraiment de créer un événement pour montrer le chemin parcouru maintenant depuis 120 ans.
4: Le président du Racing, Marc Keller, avec Heidi Soupol. L'entraînement reprend très bientôt, la semaine prochaine, pour un début de saison, le week-end du 22-23 août. Premier match au Vélodrome.

0: à Marseille.
1: Exactement. Dans le journal de 7h, Sébastien.
0: Les petites annonces des vignerons déjà déposées pour recruter en vue des vendanges qui s'annoncent parmi les plus précoces de l'histoire pour le Crémant. 6h34. Alerte aux orages pour cette nuit, mais a priori tout s'est bien passé en Alsace.
1: Oui, il y a quelques pluies tout de même. Par exemple, Kevin qui nous dit hier à Mulhouse, il y a eu des orages vers 22h30. On était en dessous au travail cette nuit. Il vous embrasse d'ailleurs, Sébastien. Petit message de Kevin, voilà.
0: La bise aussi.
1: Exactement. Oh Kevin, le début de journée sera marqué par de belles éclaircies aujourd'hui. Avant la mi-journée, il y aura quelques nuages qui seront de retour. Et il y aura d'ailleurs des averses orageuses qui se déclencheront ensuite sur une grande partie de la région avec un risque de coup de tonnerre plus fréquent encore une fois, notamment sur le Haut-Rhin. Enfin, journée, ces orages, hop, s'évacuent progressivement et des éclaircies referont leur apparition. Il faut aux alentours de 20 degrés ce matin, comme à Darstein, merci à Doris. 16 degrés du côté de Rimbach, près de Masvaux, 20 degrés à Brunstatt, ouais, c'est ça, on est dans les 20 degrés ce matin en Alsace. Cet après-midi, il fera 23 par exemple à Ferrette et Villers, 24 à Rhinau, à Haute-Marsheim également, 25 à Mulhouse et Strasbourg, et jusqu'à 26 degrés à Sels et Wissembourg. Un point sur la route à 6h35 minutes, avec bien sûr que de bonnes nouvelles à cette heure-ci, c'est fluide hein, sur l'ensemble du réseau. Je vous rappelle le numéro 03 88 25 02 02.
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1: Écoutez, je crois que c'est une matinale à thème aujourd'hui. Michel Polnareff.
0: Oh Michel, encore. Exceptionnel.
1: Michel. Pardon.
0: On va arrêter un moment.
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0: Michel Polnareff, Radio Ici Alsace.
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0: À suivre les bons conseils du véto avec Pierre Fabin dans un instant. Et ce matin, nous verrons si c'est une bonne idée de faire du vélo avec son chien quand il court à côté. Alors certains diront que oui, d'autres non. On découvre ça avant 7h. Arrive également Pierre Nus et C3+. Au programme Info Pratique, utile et sympa avec ce matin. Bien des travaux du côté de Célestat. On parlera de la maison alsacienne du 21e siècle à Colmar et les charbonniers du Fleckenstein. Un beau programme avec Pierre, ça arrive également avant 9h et puis on jouera au jeu de l'intro, c'est le nouveau jeu de l'été, on vous passe 3 débuts de chansons, 3 intros si vous trouvez 2 bonnes réponses, 2 bons artistes, et bien c'est gagné, on vous offre 4 places pour la foire au vin de Colmar ce matin, on joue ensemble avant 7h30 côté musique. Lynn Marlin arrive. On rappelle presque mon adolescence, cette affaire. Fin des années 90, Lynn Marlin, ça arrive, Sitting Down Here avant cela. Eh bien, voici les petits plaisirs de l'été.
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0: Bah oui, c'est l'été, hein. Durant cette période estivale, eh bien, on découvre vos petits plaisirs à vous de l'été. C'est Laurent Weisskopf qui est venu à votre rencontre et ce matin, on est avec Louise.
3: Apprendre à coudre droit, à découper le tissu. Je fais du crawl. Je me couche sur le matelas. Bonjour, je m'appelle Louise et moi, mon petit plaisir de l'été, c'est sauter dans la piscine et faire de la couture avec maman. Et on a fait déjà un étui à lunettes pour moi et pour mon frère. On a fait des lingettes.
4: Et qu'est-ce qui te plaît justement dans la couture ?
3: Bah, apprendre à coudre droit, à découper le tissu.
4: Et là, tu m'as parlé de faire de la piscine. Alors, d'abord, tu commences à la journée à coudre et après, tu vas aller dans la piscine ou tu fais l'inverse ?
3: D'abord par la couture.
4: D'abord par la couture et après
3: la piscine.
4: Ce que tu fais dans l'eau ?
3: Je plonge, je fais du crawl, je me couche sur le matelas, je joue avec la bouée, et voilà, tout me plaît. D'abord, je vais aller en Bourgogne pour voir mes copains. Puis après, dans le sud de la France, j'aime bien prendre le petit-déj dehors tous les jours, manger avec papa et maman et Victor, dormir dans la même pièce. On va aussi au midi golf, parfois je gagne. Puis un espèce de tennis là-bas et on n'en a pas fait, mais en cette année on va en faire.
4: Et t'as hâte de partir en vacances ?
3: Oui, très hâte.
0: Ben oui, comme tout le monde, bravo Louise, merci Laurent Weisskopf pour ce joli petit mot qui reviendra bien sûr demain matin aux alentours de 6h40.
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0: Avec le Tour de France qui arrive, on peut avoir envie de faire du vélo cet été avec son chien qui court à côté. L'image est belle, hein, bien sûr, mais attention aux accidents. Docteur Pierre Fabin, tous les chiens sont-ils d'ailleurs physiquement taillés pour cet effort intense ?
5: Eh ben non, le vélo, ça impose un rythme régulier et prolongé qui n'est pas forcément naturel pour les chiens. On exclut d'office 3 catégories. Les chiots qui n'ont pas fini leur croissance, sous peine de détruire leurs articulations, les chiens âgés qui souffrent d'arthrose, et surtout les chiens à nez écrasés comme les bulldogs ou les carlins. Pour eux, courir au soleil, c'est de l'arrêt respiratoire assuré. Même pour un chien sportif en pleine forme, l'objectif, ce n'est pas de faire la course. Le bon rythme, c'est le petit trot léger. Si votre chien galope la langue pendante, c'est que vous roulez beaucoup trop vite. Il va s'épuiser en quelques minutes.
0: Alors côté sécurité matérielle, comment on l'attache ? Est-ce qu'on peut simplement tenir sa laisse d'une main la main gauche par exemple, et le guidon de la main droite ?
5: Et c'est le meilleur moyen de finir aux urgences, pour lui comme pour vous. S'il voit un chat et donne un coup sec, vous allez passer par-dessus le guidon. Et je ne vous recommande pas non plus de l'attacher directement à votre selle avec une laisse classique. La corde va se prendre dans les rayons de votre vélo. L'investissement obligatoire, c'est la barre d'écartement à ressort. Elle se fixe sur le cadre de votre vélo. Le ressort absorbe les chocs si votre chien s'arrête net. Et la barre rigide empêche la laisse de toucher les roues. L'autre règle absolue, on attache toujours avec un harnais de traction rembourré et jamais avec un collier. En cas de chute ou de freinage d'urgence, un collier de coup classique pourrait littéralement lui briser les cervicales.
0: Alors une fois bien équipé, faut-il faire attention au terrain sur lequel on roule ? On peut l'emmener vraiment partout ?
5: Et le goudron, c'est un danger majeur. À vélo, on ne touche pas le sol, mais quand l'air est à 30 degrés, l'asphalte, lui, dépasse vite les 50 degrés. Les coussinets de votre chien vont littéralement brûler au troisième degré, sans que vous ne vous rendiez compte de rien. La règle d'or, posez le dos de votre main sur le goudron. Si vous ne tenez pas 5 secondes, votre chien ne peut pas y courir. Privilégiez les chemins de terre ou l'herbe. Et enfin, la gestion de l'eau est vitale. Sur le vélo, le vent donne une fausse sensation de fraîcheur, mais votre chien, lui, s'épuise. Imposez des pauses à l'ombre toutes les 15 minutes. Proposez-lui de l'eau à température ambiante, jamais glacée, et laissez-le souffler pendant plusieurs minutes.
0: Et nous aussi, on pourra souffler un petit peu. Merci, docteur Kierzek. Les bons conseils pour s'occuper de vos animaux, eh bien, reviennent demain, bien sûr, à retrouver sur leici.fr.

0: Lynn Marlin, ça rappelle de bons souvenirs, fin des années 90. Sitting down here, avec l'accent, s'il vous plaît.
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0: Bon début de journée avec nous, 6h48, ici à Alsace, l'heure de retrouver Pierre Nuis et ses 3 plus au programme Info Pratique, Utile et Sympa. Good morning, Pierre.
3: Good morning, Charlie. Salut, Pissom.
0: Et on commence avec des travaux.
3: Attention, si vous roulez entre Châtenois et Célestat dès ce mercredi 1er juillet au soir et jusqu'à vendredi 3 juillet, le secteur du giratoire D1059, D559 va devenir une grosse zone de chantier. L'objectif, un bon vieux renforcement de votre chaussée. Et clairement, ça va coincer. Votre mot d'ordre, anticiper. La D559 sera totalement barrée de part et d'autre du rond-point. Impossible de passer de la D1059 à la D559 et inversement. Sur la D1059, attendez-vous à des basculements de circulation sur la voie opposée et à un alternat par feu, le tout avec une vitesse limitée à 50 km/h. Ce grand bazar va se jouer en trois actes. Les nuits du mercredi et du jeudi, de 19h à 6h du matin, place au basculement de trafic. Puis, la journée du vendredi, ce sera l'heure des finitions et du marquage au sol sous circulation alternée. Bref, pour éviter de broyer du noir dans les bouchons, suivez sagement les déviations. Par la D83 et la D424.
0: Et si nos vieilles pierres alsaciennes étaient la clé pour bâtir l'avenir ?
3: Face à la raréfaction du foncier, aux contraintes de non-artificialisation des sols et à la baisse des budgets publics, le patrimoine bâti change de statut. Ce n'est plus une contrainte économique, c'est une chance inestimable pour l'attractivité de nos territoires. Rendez-vous ce vendredi 3 juillet dès 8h30 à l'Hôtel d'Alsace à Colmar pour participer aux rencontres de la Maison alsacienne du 21e siècle. Le fil rouge cette année, le patrimoine bâti, une ressource pour les territoires. Au menu de cet événement, de l'inspiration et du concret. Après un accueil café, deux tables rondes interactives vous permettront de croiser les regards d'experts, de découvrir des outils innovants et d'ajuster vos projets aux besoins locaux. Ne manquez pas non plus l'étude de cas de Bischwiller, un exemple brillant qui prouve qu'on peut transformer une contrainte en opportunité.
0: Et puis on adore ça l'été, c'est la saison des barbecues.
3: Imaginez la chaleur étouffante d'un foyer, l'odeur piquante de la fumée et le quotidien d'hommes au visage noirci par l'effort. Ce n'est pas une fiction, c'est l'histoire vivante et vibrante de nos forêts alsaciennes. Après des années de passion et de travail acharné, l'espace muséographique des charbonniers du Fleckenstein est enfin finalisé. Son petit nom, la Meule. Du bois, du charbon, des hommes. Une véritable immersion au cœur d'un savoir-faire ancestral qui a bien failli disparaître. On doit ce projet à une solide équipe de bénévoles. Ce nouveau lieu d'histoire sera officiellement inauguré le samedi 4 juillet, une date doublement symbolique puisqu'elle marque également les 25 ans de l'Association des Charbonniers à l'origine de cette belle aventure. Que vous soyez passionné de patrimoine, curieux ou en quête d'une sortie insolite, venez célébrer ce quart de siècle de transmission. Rendez-vous ce 4 juillet au Fleckenstein pour réveiller ensemble la magie de la Meule et peut-être repartir avec un peu de charbon de très bonne qualité.
0: Merci Pierre. Comme toujours, info utile, pratique et sympa. Les 3 plus de Pierre Nuis. Il reviendra également un peu plus tard, hein, un peu après 8h, pour les astuces de Mamema. Qui va nous parler de quoi aujourd'hui? On va quand même vérifier un petit peu. Hop. Votre smartphone est un chasseur de tiques. Et oui, ça c'est pas mal ça, en plus quand vous baladez en forêt. Là, il y a pas mal de tiques en ce moment. Hop, il va tout vous expliquer pour aller chasser les tiques avec votre téléphone. Sympa ce Pierre. Surtout Mamema, bien sûr. Voici Laurent Voulzy, le soleil donne ici à Alsace, bientôt 7h. Bon réveil, 1er juillet ici à Alsace.

0: Poulzy avec le soleil d'Anne ici à Alsace. Dans un instant, on va parler alsacien avec Jonathan Val, Yann Vermelin, Pesselel, Sassichret. On va apprendre un nouveau mot. C'est dans un instant, à tout de suite.
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3: Comme tous les jours un peu avant 7h, on parle alsacien avec Jonathan Val. Et aujourd'hui, on va parler d'une chose que je détestais l'été, que de mourir, Jonathan.
4: Salut Bissam, acute à Moria. Certains ont peut-être déjà commencé le cahier de vacances. D'autres font comme moi, la dernière semaine, les exercices ok et les jeux, de toute façon, ils sont déjà faits depuis les premiers jours. Hein. Le cahier de vacances, en alsacien, on dit Ferienhift. On entend deux mots, Ferien, ce sont les vacances, et Hift, ça c'est le cahier. Donc le cahier qui occupe les enfants en vacances, Ferienhift, avec des jeux à l'intérieur, les calculs, les énigmes et des articles sympas à lire pour s'instruire et s'amuser. Tiens, si vous avez déjà terminé votre Ferienhift, une petite idée, vous avez aussi le Ferienspost, ce sont des Ferienhift numériques sur Internet, dans le même esprit et en plus en alsacien. C'est encore meilleur. Alors amusez-vous bien avec le Ferienhift et bonnes vacances encore.
3: Merci Jonathan, mais je détestais ça. Je suis certain que vous aimiez faire ça, vous, le cahier de vacances, Sébastien.
5: Franchement, ça va. Hein. Le matin, comme ça, oh 10h midi.
3: C'est vrai?
5: Non.
3: J'y ai cru, hein. Honnêtement, j'y ai cru. Non, mais vraiment, je pense que si ma mère m'écoute, elle doit se dire oui, on en a acheté chaque année, mais c'était même pas ouvert. C'est comme ça.
5: Pas rentabilisé.
3: Exactement. Du coup, je fais de la radio. Allez, c'est parti.
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3: Très bon mercredi 1er juillet, ici Alsace, il est déjà 7h. Les infos avec Sébastien Cabrita dos Santos et des vendanges annoncées pour cette année exceptionnellement précoces.
6: Ça pourrait commencer dès le 17 août pour le crémant. Deux jours plus tôt que l'an dernier, ce serait un nouveau record et les vignerons s'y préparent. Ça pense déjà à recruter les vendangeurs. Guillaume Schum, la cellule Alsace Vendange s'adapte.
7: Cette cellule ouvre plus tôt. Depuis hier, les vignerons qui veulent déposer leur petite annonce pour rechercher des vendangeurs peuvent le faire et ça démarre très fort. Il y a déjà de la forte demande. Virginie Copins, ménager, est la directrice régionale de France Travail Grand Est.
8: Aujourd'hui, il y a 660 postes qui sont d'ores et déjà identifiés et nous avons commencé à aller chercher des étudiants, des lycéens et il y a déjà 50 candidats alors que nous n'avons même pas encore ouvert la ligne. Donc, un vrai engouement et intérêt pour Alsace Vendange 2026.
7: Toutes les bonnes volontés sont les bienvenues. Des jeunes, les retraités aussi. L'an passé, plus de 2000 postes ont été pourvus en Alsace. La cellule Alsace Vendange pour les candidats ouvre le 28 juillet. Cette année, les vendanges devraient aussi débuter pour le crémant sous de fortes chaleurs. Les coups de sécateur devront se faire à la fraîche vers 6h, 6h30. Beaucoup plus tôt, préviennent les vignerons. Les bouteilles d'eau, les casquettes seront bien sûr fournies.
6: Guillaume Schum, comment s'organiser face à ces vendanges de plus en plus précoces? Le président de l'AVAL, l'association des viticulteurs d'Alsace, Gilles Erhardt, est l'invité ici à Alsace ce matin, c'est à 7h45.
3: Les premières constatations sur le site du crash pour le procureur en charge de l'enquête après la mort de 11 personnes près de Nancy.
6: Deux Alsaciens, deux moniteurs étaient à bord de l'appareil qui s'est écrasé en fin de week-end. Une double enquête est ouverte, une première purement technique pour détecter une éventuelle panne matérielle, une autre purement judiciaire pour homicide involontaire. On y revient dans l'info d'ici. C'est à 7h30. Il était jugé pour viol et pour agression sexuelle sur trois femmes. Un ancien cadre du bar Le Gatsby au musée de l'automobile de Mulhouse écope de 12 ans de réclusion criminelle. Décision de justice hier au terme de deux jours de procès devant la cour criminelle du Haut-Rhin à Colmar. Florian Variras dépose plainte pour injure publique en raison de l'orientation sexuelle et de l'identité de genre. L'ancienne adjointe de Jeanne Barseguian, aujourd'hui dans l'opposition au conseil municipal de Strasbourg, victime de messages haineux sur les réseaux sociaux après une publication sur la marche des fiertés, cette manifestation pour la défense des droits des personnes lesbiennes, gays, bi et trans.
3: Une grande consultation s'ouvre pour discuter de la gratuité du tramway pour les 65 ans et plus.
6: La promesse de campagne que la nouvelle maire de Strasbourg, Catherine Trottmann, promet de respecter. La présidente de l'Eurométropole sait sait que cette mesure est très attendue, mais appelle à la patience.
9: Nous avons aujourd'hui beaucoup de retraités, de personnes âgées qui nous appellent pour nous demander quand cette mesure sera mise en place. Donc aujourd'hui, le calendrier est à planifier. Les moyens financiers doivent dépasser les simples estimations pour pouvoir avoir, lors de nos prochains documents budgétaires, une réponse. Mais nous verrons avec l'ensemble de mes collègues sous quelle forme cette réforme peut être engagée. Je peux donc vous confirmer que les engagements seront tenus, mais ils ne seront pas imposés comme parfois cela était le cas. Ces engagements seront concertés, partagés, analysés et décidés ensemble.
6: La maire de Strasbourg, Catherine Trottmann. La sécurité des usagers est notre priorité absolue. Déclaration du maire d'Ilkirch, Thibaut Philips, interdit la baignade au lac du Baguerzé. Dès aujourd'hui et jusqu'à nouvel ordre, l'eau doit être analysée par l'Agence régionale de santé. Après que plusieurs baigneurs disent avoir développé des symptômes, c'est à lire sur ici.fr. Le préfet du Bas-Rhin lève une partie des restrictions pour lutter contre la canicule et annonce que la prolongation des soldes jusqu'au 28 juillet pour permettre aux clients qui n'ont pas pu en profiter sous les fortes chaleurs de le faire, l'interdiction de consommer de l'alcool sur la voie publique et l'interdiction d'organiser des manifestations sportives en extérieur ont également été levées en même temps que l'alerte rouge. Des policiers, des gendarmes, des pompiers, des médecins du SAMU et même des agents de l'Office national des forêts mobilisés aujourd'hui pour un grand exercice au dépôt de munitions du camp militaire du Neubourg. C'est un site classé à risque, Céveso seuil haut. La sirène doit retentir. Le dispositif de notification d'urgence FR alerte doit être déclenché. La départementale D227 fermée jusqu'à midi. Une dizaine d'associations et de syndicats appellent à la manifestation ce soir 18h30 à Strasbourg. Ils demandent à l'État de respecter ses obligations légales en matière d'hébergement d'urgence, alors que le préfet prévoit de supprimer toutes les places d'hébergement destinées aux ménages à droits incomplets, ces familles où une ou plusieurs personnes ne sont pas en règle.
3: Le coup dur au cœur de l'été pour le Racing.
6: Avec cette amende très lourde à payer à l'UEFA, 13 millions d'euros à régler, plus quasiment la même chose si le club strasbourgeois ne se met pas dans les clous la saison prochaine. L'instance européenne reproche au Racing de ne pas avoir respecté les règles financières. La masse salariale trop élevée par rapport aux revenus générés. On vous explique tout sur ici.fr. L'équipe de France qui de son côté est décidément trop forte. Hein. Tout est au vert pour les Bleus. À leur image, depuis le début de ce mondial, injouable. 3-0 face à la Suède hier soir et un nouveau doublé pour Kylian Mbappé qui permet de s'offrir bien facilement Xavier Monferrand une place en 8e de finale.
10: Il y a parfois des gestes qui veulent tout dire, comme lorsque Kylian Mbappé s'est rué sur son sélectionneur lorsqu'il a ouvert le score. Didier Deschamps de retour après avoir assisté aux obsèques de sa mère en France. Les Bleus sont connectés et ne font qu'un, selon le capitaine Mbappé.
11: Toute l'équipe était là avec lui. C'est important, il y a des choses qui sont plus importantes qu'une Coupe du Monde, plus importantes que le foot. C'est l'ADN de ce groupe, d'être tous ensemble, de vraiment être soudés. Et on est tous derrière le coach, peu importe ce qui se passe, peu importe ce qui va se passer, on est tous derrière lui et on voulait lui faire ressentir qu'il n'était pas tout seul.
10: Mbappé et les Bleus ont suivi leur sélectionneur, ils ont pris au sérieux leur adversaire et n'en ont fait qu'une bouchée comme des précédents. Cette équipe est hors du commun, mais attention à ne pas se voir trop beau, trop tôt, prévient le défenseur Malo Gusto.
12: Non, on ne sent pas invincible, ce serait, je pense, inconscient de dire ça, mais on sait qu'on... On a la confiance avec nous, voilà, on sait que tout le peuple français est derrière nous aussi, on arrive à les faire vibrer, je pense que c'est à nous de continuer comme ça et voilà, montrer qu'on veut se battre pour la Coupe tout simplement.
10: Et la prochaine étape pour les Bleus, c'est un 8e de finale à Philadelphie, samedi, face au Paraguay, tombeur de l'Allemagne, pour se rapprocher un peu plus de la 3e étoile.
6: Et allez, contre le Paraguay d'un certain Julio Enciso, le joueur du Racing, on suivra ça ensemble sur la radio du foot, ici à Alsace, tous les matchs des Bleus, tous les matchs du Racing. Racing en direct en intégralité et puis lui s'en est terminé hein, pour lui en revanche pour Guéladoué qui joue avec l'équipe de Côte d'Ivoire éliminée hier soir par la Norvège 2-1 7h07.
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6: La météo pour aujourd'hui.
3: Bah écoutez, on commence avec de belles éclaircies, ça c'est la bonne nouvelle. Avant la mi-journée, les nuages seront malheureusement de retour. Des averses orageuses se déclencheront ensuite sur une grande partie de la région avec un risque de coups de tonnerre plus fréquent l'après-midi, notamment dans le Haut-Rhin. En revanche, en fin de journée, fini les orages, place à de nouvelles éclaircies. Donc en gros, ce sera une belle matinée, une belle soirée. C'est juste l'après-midi, un petit peu de pluie, un petit peu d'orage, c'est pas grave. On va faire avec. 20 degrés ce matin du côté de Mulhouse, 17 également à Foudé. Merci à Hera et Mamie Bernadette. Hubert Martz également qui nous dit 22 degrés ce matin à Bourgogne. Merci pour tous les messages et toutes les belles photos qu'on retrouve sur le Facebook d'ici Alsace. En gros, c'est ça, aux alentours de 20 degrés ce matin. Ça ira jusqu'à 23 à Ferrette cet après-midi, tout comme dans la vallée de Villers, 24 à Rhino, du côté d'Haute-Marsheim également, 25 à Mulhouse, Colmar et Strasbourg, et 26 degrés à Sels et Wissembourg. Un point sur la route à 7h et 8 minutes avec quelques ralentissements. Ça y est, ça débute au niveau de Geispolsheim, un peu plus au sud de Strasbourg, dans les deux sens de circulation, mais vraiment rien de grave, c'est juste un peu dense. Et puis dans le nord également, tout va bien autour de l'Eurométropole.
6: Quelques ralentissements aussi sur les rails à la SNCF, hein, rien de trop méchant en gare de Colmar. Il y a 5 minutes de retard pour le TGV qui va partir pour Montpellier dans 5 minutes maintenant. 10 minutes de retard pour le prochain TER censé rejoindre Strasbourg. Il y a quelques retards aussi en gare de Mulhouse, là encore, rien de méchant.
3: Retour sur la route, Centre-Alsace, tout va bien, c'est fluide, c'est l'Est à Colmar, tout comme autour de Mulhouse. Ouais, en gros, ça va. À 7h10, c'est fluide sur la quasi-totalité de la région. 03 88 25 02 02.
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3: Et la musique, elle est là, avec un bon Indochine, l'aventurier ici Alsace. Bon réveil, 7h10, 1er juillet.

0: Indochine avec ce classique, c'était l'aventurier ici Alsace.
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0: Que demeurer à bientôt 7h15 en ce mercredi 1er juillet. Bonne fête au Thierry, on vous embrasse. Joyeux anniversaire à vous également. Si vous fêtez votre anniversaire aujourd'hui, sachez que vous êtes né le même jour que Carl Lewis. J'ai adoré. C'était toute mon époque ça, 100 mètres.
3: Vite, hein.
0: Ouais, ça saute même loin. Il faisait du saut en longueur aussi après, grâce à sa vitesse. Dan Aykroyd, on l'a vu dans les Blues Brothers ou encore dans Ghostbusters. Léa Seydoux, Kev Adams ou encore eh bien Debbie Harry, la chanteuse des Blondie. Qu'est-ce que c'est bien ça? Arrive également dans le prochain quart d'heure Alain Ginestet avec Monde à l'œil. Et ce matin, retour sur le taux du livret A qui va augmenter cet été. Mais est-ce que le placement préféré des Français a encore, sans jeu de mots, un intérêt? On en parle dans Monde à l'œil avec Alain Ginestet à 7h15. Et puis surtout, on va jouer au jeu de l'intro. C'est le nouveau jeu de l'été à gagner ce matin. 4 entrées pour la foire Rouen de Colmar. Le principe est simple. On vous passe 3 intros. Vous en trouvez 2. C'est gagné. Et ben, vous savez quoi? On les écoute, les intros. C'est parti.

0: maintenant, c'est que des classiques. Un peu rock ce matin. Vous avez reconnu deux intros sur trois. Appelez-nous 03 88 25 15 15. Côté musique, d'Ezri arrive. Ça aussi j'adore. Ouais. Venez jouer quatre entrées hein, pour la foire au vin de Colmar à gagner. 03 88 25 15 15. On joue au jeu de l'intro. Oui Sébastien.
1: C'est l'été ça. Hein,
0: ouais.
1: Chanson de l'été.
0: J'avais acheté le deux titres.
1: Ouais, ouais. Chanson de l'été 2000, quoi, non?
0: Ouais, quelque chose comme ça. Ouais, peut-être même avant, on trafiquait nos scooters dans la cave du voisin.
1: C'est interdit, monsieur.
0: Ah, pardon.
1: Non, c'est interdit.
0: C'est vrai que c'est interdit. On lavait nos scooters. On mettait des autocollants dessus, ce genre de choses. Voilà, voilà. D'Ezri, là, il arrive. Allez, tout de suite.
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0: 7h15, ICI Alsace. Mon œil avec Alain Ginestet. Avec une bonne nouvelle pour notre porte-monnaie, la rémunération du livret A va augmenter cet été.
4: Oui, le ministre de l'économie l'a annoncé hier. Il a présenté ça comme une très bonne nouvelle pour le pouvoir d'achat. Ce qui est factuellement vrai puisque ça augmente. Mais on attend quand même de voir le nouveau taux. Ça pourrait être 1,8% d'après les experts. C'est 1,5% actuellement. On saura ça d'ici 15 jours. Mais de toute façon, il n'y aura pas de quoi sauter au plafond du livret A, évidemment. La révision des taux du livret deux fois par an tient compte du niveau de l'inflation. Attention, ça ne veut pas dire que ça la compense intégralement. Et ces derniers mois, les hausses des prix qu'on a subies avec la guerre au Moyen-Orient vont forcément laisser des traces. On ne va donc pas gagner beaucoup d'argent, on va peut-être juste en perdre un peu moins. Est-ce que ça suffira à sauver le soldat livré A ? Pas sûr, faut pas oublier que depuis le début 2025, son taux a été révisé à la baisse trois fois et qu'un paquet d'épargnants a déjà regardé ailleurs vers des produits financiers plus rémunérateurs. Et malgré tout, 83% des Français détiennent toujours un livret A, malgré des rendements quelquefois inférieurs à l'inflation. On le garde un peu comme une relique. C'est le placement de papa, sans risque, mais sans éclat. Un placement ouvert d'ailleurs quelquefois par papa, quand on était encore gamin et que nos parents voulaient nous constituer quelques menus économies pour l'avenir. Il y a une forme de nostalgie dans le livret A. Il rapporte rien, ou peu, mais il est toujours là. En fait, c'est même plus une relique, c'est un reliquat. On le vide parfois, ou bien on le regarde pas, mais on ne s'en débarrasse pas, ne serait-ce qu'en souvenir de papa.
0: Merci Alain. Allez, retour en 1998, j'ai vérifié. C'est vous qui faites les mots? Ah oui, c'était vous.
1: Ah oui, c'était moi.
0: Vous, les backings.
1: Ouais.
0: Incroyable. Déjà dans les
1: 98, ouais,
0: c'est ça. Et oui, vous étiez là, bien sûr.
1: Voici Ezri. Tout ça, tout ça.
0: Live, c'est Alsace.

0: Oh, j'adore. Desiree à l'instant, live ici Alsace. Allez, on joue ensemble avec Michel.
1: Oh Michel.
0: Oh Michel, comment
2: bonjour.
0: Ça va?
2: Oui, ça va. Bonjour Charlie, ça va très bien. Je suis en route pour aller travailler.
0: Ah bah d'accord.
2: Je suis arrêtée.
0: Voilà, j'allais vous demander si vous étiez arrêtée. Très bien, vous êtes parfaite Michel. Je vous présente Sébastien qui est avec moi ce matin.
1: Bonjour Michel.
2: Bonjour Sébastien.
0: Alors, vous êtes vice-championne du Grand Est d'escrime?
2: Oui, en fleuret, dans ma catégorie vétéran 2.
0: Wow,
2: dans ma
0: magnifique.
2: Catégorie, pas chez les seniors, pas chez les jeunes. Hein, j'ai un certain âge.
0: Non, mais je félicitations.
2: Suis très fière de ça. Et ouais, on m'a demandé mes hobbies, alors j'ai dit oui.
0: Vous pouvez. Vous savez quoi? Vous savez quoi? On va prendre votre numéro, Michel, et puis on va faire une belle Alsacienne formidable pour en parler de ce beau titre. Ça marche?
2: Ah oui, merci.
0: Bah oui, non, mais vraiment, il faut mettre en avant ce que l'Alsace fait de meilleur, et c'est vous, Michel. Bravo.
2: Oui.
0: On joue ensemble. On en reparlera une autre fois, Michel, de ce très beau titre. Oui. Bravo encore une fois, félicitations. Oui. À gagner 4 places pour la foire au vin de Colmar, pour aller justement fêter ça, peut-être avec les amis, boire un coup avec modération. On joue au jeu de l'intro. On va vous passer 3 extraits, 3 intros de chansons. Vous nous donnez 2 bons titres ou 2 bons artistes, et c'est gagné. On y va, Michel, on écoute?
2: Oui, on y va.
0: C'est parti. Est-ce que vous l'avez, Michel?
2: Police.
0: Police. On en a déjà un. Le suivant, c'est maintenant.
2: Téléphone.
0: On en a 2, c'est gagné. Est-ce qu'on aura le 3/3? Je pense que oui.
2: Je n'avais pas écouté avant, alors c'est devinette.
0: Et ça alors, c'est qui? Les pierres qui roulent.
2: Rolling Stone.
0: Oui, exactement.
2: Merci pour avoir aidé un peu. Hein.
0: Vous aviez déjà gagné, vous aviez 2 bonnes réponses sur 3. Il y avait bien sûr Police, Téléphone et les Rolling Stones. Bravo, 4 places pour vous pour la foire au vin de Colmar.
2: Super, merci, c'est génial. Je vous remercie beaucoup.
0: Vous allez y aller avec qui alors? On veut savoir, nous.
2: Je vais trouver des amis, hein, mon mari, de toute façon, et on va voir. Si c'est 4 places, il faut y aller à plusieurs. Je suis sûre qu'on trouvera des accompagnateurs.
0: Bon, ça fait une petite trotte depuis Schleital, mais ça va être un bon moment. Je vous embrasse, Michel, à bientôt.
2: Oui, merci, super. Au revoir.
0: À bientôt, Michel, au revoir.
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0: Le prix de l'eau va augmenter de 30% pour les communes de Colmar Agglo, conséquence de travaux sur les canalisations qui vont être effectués, mais aussi de la construction de bassins d'orage. C'est au total un investissement de 130 millions d'euros. Et ça représente, Guillaume Choub, en moyenne une hausse de 120 euros par foyer à l'année sur 6 ans, soit 10 euros par mois.
5: Parmi les priorités, c'est bien sûr remplacer les conduites sur le réseau d'eau potable, des kilomètres à renouveler, elles sont très anciennes sur certains secteurs comme à Colmar. En septembre de l'année dernière, ça avait entraîné une rupture et des inondations dans le secteur du lycée Blaise Pascal. Benoît Schlussel est maire de Turckheim, vice-président de Colmar Agglo en charge de l'eau. Pour certaines canalisations à Colmar, ça remonte à il y a beaucoup, beaucoup d'années.
6: Pour Colmar, c'est 1890 et donc le souci qu'on a eu l'année dernière, c'est justement une rupture de cette conduite qui est relativement ancienne, avec justement des gros problèmes d'approvisionnement en eau, et c'est là qu'on s'est rendu compte qu'il faut à tout prix qu'on renouvelle ces conduites d'eau dans la mesure pour continuer d'alimenter correctement les habitants et éviter tout problème d'approvisionnement.
5: Des remplacements de conduites qui éviteront ces mauvaises surprises de fuite, le consommateur ne s'en rend pas forcément compte.
6: C'est vrai que lorsqu'on allume le robinet, on ne se rend pas compte, tout ce qui est sous terre, toutes ces conduites nécessitent justement de l'entretien et surtout un renouvellement.
5: Autre chantier qui va commencer, la création d'un bassin d'orage à 30 millions d'euros. Il s'agira d'éviter l'engorgement de la station d'épuration en cas de fortes précipitations, comme ça a été le cas l'an dernier.
6: Souvent, nous avons des pluies d'orage qui peuvent, en l'espace de quelques minutes, déverser plus de 40 et 45 millimètres d'eau. Cette eau, aujourd'hui, est mise dans les conduites d'assainissement, puisque tout le monde n'a pas le réseau séparatif entre les eaux pluviales et les eaux usées, ce qui nous oblige à créer des bassins d'orage de façon à stocker cette eau pluvial qui vient très rapidement.
5: Un fléchage qui permettra une meilleure résistance donc de la station d'épuration en cas de forte pluie. Il y aura donc une meilleure gestion de ce surplus en eau. Les 2 volets, remplacement des conduites d'eau et création d'un bassin d'orage, c'est un investissement de 130 millions d'euros. Cette hausse de 120 euros en moyenne par an sur la facture d'eau par ménage, ça servira à financer ce programme de travaux. Une hausse qui est prévue pendant 6 ans.
0: Merci Guillaume Choum. Le groupe des écologistes de Colmar et environ demande de mettre en place d'ailleurs une aide ciblé par exemple sous forme de chèque eau sur le modèle du chèque énergie pour les plus fragiles. La chronique Ici ça marche, Ici Alsace à retrouver ici.fr. JJG, Je te donne à 7h25. Très bon début de journée avec nous en ce 1er juillet. C'est parti.

0: Et avec nous en ce mercredi 1er juillet, ici à Alsace, un point sur la météo avec de la pluie et des orages cet après-midi. On fait le point après toute l'actualité en France et dans le monde. Et c'est avec Cyril Ardoux.
1: Un doublé sensationnel de Mbappé et un Barcola en très grande forme. Les Bleus s'imposent avec l'art et la manière face à la Suède. Victoire 3-0 et direction les huitièmes de finale. Ce sera samedi à 23h face au Paraguay. Pour le réseau électrique, la canicule n'est pas encore derrière. 8000 foyers toujours privés de courant, principalement dans le nord de la France et à Paris. Ce sont notamment les câbles souterrains vieillissants qui sont mis en cause. 4 départements toujours en alerte orange canicule. La Corse, le Var, les Alpes-Maritimes, 6 départements du sud de la France, des Pyrénées-Orientales aux Bouches-du-Rhône, sont en vigilance rouge au feu de forêt. 35 gendarmes et 2 hélicoptères français mobilisés pour tenter de retrouver le principal suspect de l'explosion de Monaco. 3 personnes ont été blessées lundi soir. Le parquet de Nice a ouvert une enquête pour association de malfaiteurs en vue de la commission d'un crime. L'élection présidentielle se tiendra le 18 avril 2027 pour le premier tour. Le 2 mai, pour le second tour, le gouvernement vient de trancher. Toutes les zones seront en vacances pour le premier tour. Et puis des nouveautés et des changements ce 1er juillet. Un congé de naissance de 2 mois en plus du congé maternité et paternité devient possible pour les jeunes parents. Un nouveau livret d'épargne destiné aux moins de 21 ans pour financer la transition écologique est lancé. Une taxe de 3 euros par article sur les petits colis vendus par des sites asiatiques est instaurée. Ou encore les parkings de plus de 10 000 m² qui doivent désormais être recouverts de toits équipés de panneaux solaires.
2: L'info d'ici ce matin en Alsace, c'est cette grande enquête ouverte pour homicide involontaire après le crash d'un petit avion civil. Il y a maintenant 3 jours, près de Nancy, 11 personnes, dont 2 Alsaciens, sont morts, Alexis Arades. Les investigations s'annoncent complexes, elles s'annoncent très longues.
3: Il faut d'abord comprendre qu'il y a 2 enquêtes. L'une est purement technique, c'est l'enquête de sécurité. Elle doit faire la lumière précise sur les causes de l'accident, qu'elle soit liée à une défaillance technique de l'appareil ou à une erreur humaine. Elle est menée par le BEA, le Bureau d'enquête et d'analyse pour la sécurité de l'aviation civile. C'est lui qui s'est occupé, par exemple, du crash du vol Rio-Paris en 2009. L'objectif étant à terme l'amélioration des procédures de sécurité. Et puis, il y a l'enquête judiciaire, sous l'autorité donc du pôle accident collectif du parquet de Paris. C'est lui qui s'est occupé par exemple de l'enquête sur l'accident du TGV Est, son procureur adjoint Christian de Roquigny.
4: Nous, notre enquête, elle a pour objectif d'avoir des réponses en fait à ce qui s'est passé et à la genèse des faits, et puis si on identifie des responsables, eh bien de les juger, et le jugement dans ces cas-là est mené par le tribunal, et devant le tribunal correctionnel de Paris.
2: Mais Alexis, que sait-on à ce stade des premières conclusions de ces enquêtes ?
3: Eh bien, presque rien. Les seuls éléments communiqués par le procureur sont que les vols avaient commencé la veille et que l'avion en était à sa 3e rotation dans la matinée de dimanche. On ne sait pas si les enquêteurs ont retrouvé des vidéos, ni ce qu'ont donné les premières auditions des témoins, ce qui laisse donc beaucoup de questions à éclaircir pour savoir pourquoi le 3e décollage a été fatal au Pilatus et à ses occupants. Les éléments n'ont pas été communiqués, mais les enquêteurs de la section de recherche des transports aériens ont déjà travaillé sur le lieu du crash. Le lieutenant-colonel Collard en est le commandant en second.
5: Nos camarades de l'IRCGN étaient également alertés pour venir avec 2 composantes essentielles, identification des victimes et l'aspect modélisation en 3D de la scène de l'accident pour pouvoir ensuite retravailler de manière la plus fine possible les différentes hypothèses qui seront formulées dans le cadre de l'enquête pour comprendre ce qui s'est passé.
3: Désormais, les choses vont prendre énormément de temps. Le moteur de l'avion, pour l'instant encore à l'aérodrome avec le reste de l'épave, va être envoyé au BEA pour analyse. Les pièces vont être repositionnées, toutes analysées minutieusement pour faire des reconstitutions et travailler les différentes hypothèses. Cela va durer des mois entre expertise et contre-expertise avant de parvenir à une conclusion et la publication d'un rapport très détaillé.
2: Alexis Arades. Ici Sud-Lorraine pour ici Alsace.
0: Dans le journal de 8h, Sébastien.
2: La qualification facile des Bleus pour les 8e de finale du Mondial et les galères du Racing, condamné à une lourde amende par l'instance européenne UEFA pour ne pas avoir respecté les règles financières. 7h34, la météo pour aujourd'hui avec encore de la pluie, notamment en deuxième partie de journée.
0: Exactement, on va commencer avec un peu de soleil, voilà, ouais. Histoire de commencer avec le sourire. Ensuite, la pluie va faire son apparition et quelques orages également, des coups de tonnerre qui sont un peu plus fréquents d'ailleurs sur le Haut-Rhin. Prudence, bien sûr, hein, ça peut toujours être plus ou moins violent les orages, donc on compte sur vous. Fin d'après-midi, orages, pluie, ça s'évacue progressivement et des éclaircies referont leur apparition. Il fait bon ce matin, 19 degrés du côté de Holzheim. Merci à Simone, elle nous a mis une très belle photo d'ailleurs d'une cigogne qui prend...

0: voilà, une petite pause sur le coin d'un toit, magnifique. La Cigogne prend le frais. Bonne journée, merci Simone. 17 degrés à Salles ce matin, merci à Jean-Paul. 20 degrés du côté de Esslingen, merci à Ursule. Voilà, en gros, autour de 20 degrés ce matin, il fait bon. Voilà, on va en profiter. 23 cet après-midi à Ferrette, 24 à Haute-Marsaille, moi Saverne encore cet après-midi, 25 à Mulhouse, Colmar et Strasbourg, et jusqu'à 26 degrés à Sels ou encore à Vissembourg. On parle du nord de l'Alsace. Un point sur la route à 7h35 avec quelques ralentissements déjà autour de Strasbourg, surtout au nord, hein, c'est au niveau de Niederhausbergen, Bischheim, sur la M35, un peu avant le grand virage de Cronenbourg, si on vient de Brumath par exemple, autrement, hein, déjà un peu de monde sur l'avenue du Rhin, ou encore sur la route de Schirmeck, quelques ralentissements du côté de Fegersheim, autrement, eh bien, c'est fluide sur le reste du réseau alsacien. 03 88 25 02 02.
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0: Les frangins Gibbs, avec un classique du disco. You should be dancing, voici les Bee Gees ici Alsace.

0: Les Bee Gees, You Should Be Dancing, ici Alsace.
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2: Charlie Weber.
0: You're fluish in English?
3: Peut-être un petit peu plus que vous, visiblement.
0: Pourquoi dites-vous
3: ça? Fluish, carrément.
0: Fluish? Vous êtes fluidish, quoi.
3: Ouais, fluidish, ouais.
0: Allez, à suivre avant 8h. Un cours d'anglais avec Sébastien Cabrita de Santos, ouais. Mais également Stéphane Bern. Avec, comme tous les matins, on va voyager dans le temps aujourd'hui, direction les années 1830. Un petit cours de français également, si c'est possible, je suis preneur. Nous verrons que la fameuse affaire des télégraphes ressemblait un peu à la première cyberattaque. Stéphane Bern nous raconte tout ça, bien sûr, avant 8h. On jouera également avant 8h30 au jeu de l'intro qu'on adore. Ça y est, c'est lancé. Bravo à Michel encore. Oh, Michel qui est reparti avec ses 4 places pour la foire au vin de Colmar. On vous offrira là, un peu avant 8h30, 2 places pour aller voir Julien Doré au cinéma. Le dernier pestacle, comme il l'appelle, sera diffusé à l'UGC de Strasbourg demain soir. On vous y invite avec la personne de votre choix. Côté musique, arrive Zaz avec Mon Sourire, ici Alsace, et ça donne ça.
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0: C'est du Zaz, comme on aime. Allez, 7h41, on va vous donner une idée de sortie à moins de 20 minutes de chez vous, c'est parti.
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0: Cet été, sur Ici Alsace, on vous prouve qu'il n'y a pas besoin de faire des centaines de kilomètres pour vivre une soirée inoubliable. Chaque jour, on vous emmène à 20 minutes de chez vous. Aujourd'hui, on fait étape à Célestat, à Schlettstadt, chez les Zellblätterer, comme on dit, au pied de la très belle bibliothèque humaniste. Et si vous habitez là-bas ou dans les communes voisines, bonne nouvelle, en une vingtaine de minutes, vous rejoignez la colline de Saint-Gilles à Saint-Pierre-Bois. Et ce week-end, c'est l'un des plus beaux spectacles de l'été alsacien qui vous attend, les Nuits de Saint-Gilles. Imaginez-vous, le soleil se couche doucement sur la vallée de Villers. Vous êtes installé en plein air. Au pied de la colline, les lumières s'éteignent peu à peu et tout un univers fantastique prend vie sous vos yeux. Cette année, le spectacle s'appelle Auria, au-delà du royaume. Pendant plus d'une heure, plus de 250 figurants, une vingtaine de chevaux, des acrobates, des danseurs et des artistes vont vous embarquer dans une aventure féerique mêlant combat, cascade, effets d'eau, pyrotechnie et projections lumineuses. Un spectacle entièrement imaginé et porté par des bénévoles passionnés qui préparent cette édition depuis près de 2 ans. Rendez-vous compte, c'est incroyable. Mais en plus, la magie ne s'arrête pas là, hein, puisqu'elle commence bien avant le son et lumière. Dès 18h, le site ouvre ses portes avec de nombreuses animations. Marionnettes géantes, il y a de la danse, il y a de l'escrime artistique, c'est incroyable. Il y a du spectacle de rue, des jeux en bois pour les enfants, sans oublier, bien sûr, les flammes, les bonnes tartes flambées. Il y aura des grillades également, des crêpes, des glaces artisanales et même un biergarten installé sous le grand chêne pour profiter pleinement de la soirée. Alors, si vous ne le saviez peut-être pas, les Nuits de Saint-Gilles sont nés de la passion des associations locales. Chaque été, plusieurs centaines de bénévoles unissent leurs talents pour faire vivre ce spectacle devenu l'un des plus grands rendez-vous de l'été dans la vallée de Villers. C'est aussi ce qui fait son charme. Clairement, ici, tout est fait avec le cœur. On les connaît, bien sûr, les gens de la vallée de Villers. Alors, si vous êtes à côté de Célestat, rappelez-vous, l'une des plus belles soirées de l'été, ce sont les Nuits de Saint-Gilles à Saint-Pierre-Bois. Donc, franchement, foncez, c'est à moins de 20 minutes de chez vous.
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0: Elles arrivent chaque année un peu plus tôt. On s'attend à un nouveau record de précocité pour les vendanges.
3: Ouais, premier coup de sécateur, selon toute vraisemblance, dès le 17 août. Cette année, 2 jours plus tôt que l'an dernier en Alsace pour le crément et les viticulteurs sont bien forcés de s'y adapter. Guillaume Schum, votre invité ce matin, est le président de l'AVA, l'Association des viticulteurs d'Alsace.
5: Gilles Gérard, bonjour.
6: Oui, bonjour.
5: Vous êtes le président de l'AVA, l'Association des viticulteurs d'Alsace. Les vendanges vont commencer aux alentours du 17 août cette année en Alsace, donc c'est très tôt.
6: Oui, c'est plutôt d'une grosse semaine. Hein. Le dérèglement climatique a fait que nos vignes ont poussé plus vite, ont sorti plus vite, et donc oui, les vendanges vont être les plus précoces qu'on a jamais connues, donc dans la semaine du 17 août.
5: Parce que l'année dernière, c'était le 19 août.
6: Oui, voilà, c'était aux alentours, mais donc on avance toujours encore un peu plus. Donc c'est le changement. En ces dernières années, on disait que quasiment un jour par an. C'est l'avancée qu'on a eue ces dernières années. Quoi.
5: Ce qui fait que vous recherchez déjà des vendangeurs.
6: Oui, on cherche des vendangeurs déjà maintenant. Donc on vient de signer ce matin avec la MSA et France Travail un partenariat qui a déjà 32 ans, qui nous permet de mettre en relation les viticulteurs et les demandeurs d'emploi. C'est un guichet unique que toute personne qui cherche à faire les vendanges qu'elle appelle France Travail, il y a un guichet spécial, il y a des personnes dédiées à cela, il y a une ligne directe et la particularité, c'est que les viticulteurs ont annoncé le nombre de vendangeurs qu'ils ont besoin, ils sont localisés et la personne qui cherche un emploi va être localisée aussi et France Travail, avec son algorithme, fait qu'on va au plus court, c'est-à-dire les demandeurs d'emploi, nos futurs vendangeurs, auront le moins de kilomètres à faire et il y a une vraie demande cette année vu qu'on vendange plus tôt et il va nous falloir plus de monde parce qu'il va falloir rentrer les raisins plus rapidement.
5: Ce qui fait que par exemple chez vous, vous avez besoin d'une dizaine de personnes en plus.
6: Oui, moi j'ai une équipe de 20 personnes en général, 20-22 personnes. Je vais facilement monter à 25-30 personnes avant les vendanges pour être plus efficace, plus rapide dans la journée. Parce que vendanger en août, c'est pas comme vendanger en octobre. Vendanger en août, il fait plus chaud, mais on va commencer un peu plus tôt le matin et on va s'arrêter en début d'après-midi pour que nos vendangeurs et nous-mêmes ayons le temps de récupérer pour le lendemain.
5: Ce qui fait que les vendanges vont peut-être commencer vers 6h du matin.
6: Oui, forcément, dès que le soleil se lève, vu qu'on fait des vendanges manuelles en Alsace et donc. On a besoin de voir nos raisins. On va pas les faire sous les lampadaires ou autres parce que on n'est pas tous équipés. Et avec les lampes torches, c'est pas ce qui est de mieux. En tout cas, on l'a jamais fait. De la vendange à la fraîche, c'est ce qui est le mieux.
5: Vous cherchez des personnes avant tout de bonne volonté, de plus de 18 ans.
6: Oui, voilà, des personnes majeures ayant un moyen de locomotion parce que si on commence à 6 heures du matin, les transports en commun, ça va être un peu plus compliqué dans nos villages. Et puis, voilà, un vélo, un scooter, une mobylette, une voiture, être là à 6 heures avec l'envie de travailler, un chapeau, de l'eau on vous fournira, et les sécateurs aussi, les seaux aussi, donc il suffit on n'a pas besoin d'avoir beaucoup d'études pour vendanger, c'est très simple, c'est très convivial, tout le monde aime ça, et on a de tous les âges, des retraités, beaucoup de retraités, des jeunes, des étudiants, donc c'est vraiment la place pour tout le monde.
5: Est-ce que vous manquez de vendangeurs des fois, des années ?
6: Oui, dans certains secteurs, on manque toujours un peu de vendangeurs. Et puis surtout, les vendangeurs, certains ont des contraintes. Donc, ils viennent une, deux, trois semaines, nous préviennent à temps et nous préviennent même avant que dans deux semaines, ils reprennent leur travail, ils revont en cours, ils doivent s'occuper des petits-enfants ou ils ont d'autres contraintes ou c'est la fin de leur congé. Et donc, on le sait à l'avance que pendant toute la période de vendange, il y a une demande. Donc, il ne faut pas hésiter, même si les vendanges ont déjà commencé, à aller sur cette plateforme, sur ce guichet unique de France Travail pour se signaler. Et France Travail nous redirige vers les vignerons qui n'ont pas complété leur équipe ou qui, par désistement, programmé ou non, ont besoin d'un complément.
5: Ça peut être une journée, ça peut être plusieurs jours.
6: Oui, ça peut être une journée ou plusieurs jours. Après, toutes les personnes sont déclarées, donc il faut faire un TESA. Donc, une journée, c'est peut-être un peu court, mais une personne qui veut venir une semaine, 3-4 jours, ou que les fins de semaine, parce que selon son emploi, il peut faire jeudi, vendredi, samedi. Même si de plus en plus les viticulteurs ne vendangent pas les samedis, c'est de vendanger en semaine. Mais cela va dépendre cette année. Il se peut que les samedis, nous vendangions aussi. Comme l'année dernière.
5: Tout le monde est le bienvenu
6: Tout le monde est bienvenu pourvu que vous puissiez vous être motivé pour travailler au collectif parce que les équipes de vendange sont souvent de 10, 20, 30, 40 personnes selon le monde. Donc il faut vouloir vendanger ensemble, se donner des coups de main, c'est très convivial, il y a une pause, il faut juste être efficace et être à l'heure et donc
3: Le président de l'association des viticulteurs d'Alsace, Gilles Erhardt, avec Guillaume Schum, les vendangeurs qui peuvent déjà déposer leurs petites annonces, et les candidats vendangeurs pourront aussi appeler dès la fin du mois. On vous a mis tous les numéros utiles pour les uns, pour les autres sur ici.fr. 7h49, exactement.
0: Ici.fr, où on peut bien sûr réécouter l'interview de l'invité d'ici. De ce matin. 7h et bientôt 50 minutes. Voici Zaz avec Mon Sourire. Ici Alsace, pardon.
5: Ici Alsace.

Zaz, avec mon sourire ici à Alsace, bientôt 8h déjà ce matin. Un petit clin d'œil à toutes les personnes qui nous rejoignent sur le Facebook d'ici Alsace. Alexandra qui nous dit on suffoque toujours à Guebwiller, nuit tropicale. C'est vrai qu'on est encore sur des petites chaleurs un peu embêtantes pour la nuit, mais honnêtement, la nuit prochaine, il fera aux alentours de 15 degrés. Je pense que ça ira bien mieux, Alexandra, mais en tout cas, on est de tout cœur avec vous. 20 degrés à Arnheim ce matin. Bonjour Astrid. Bonjour ici Alsace et toute l'équipe. Voilà, ici à Bartenheim, ciel couvert avec quelques gouttes, presque 22 degrés, bonne journée à vous. Et bravo à l'équipe de France. Mais oui, la victoire de l'équipe de France. On est en huitième de finale avec le doublé de Kiki, bien sûr, c'est formidable. Merci Patrice Steinbrücker. Voilà, on vous embrasse bien fort et on embrasse toutes les personnes qui sont avec nous sur le Facebook d'ici Alsace avec les belles photos qui vont avec. N'hésitez pas, on continue, on est avec vous jusqu'à 9h. Et là, on repart sur un autre classique, Florent Pagny, bienvenue chez moi. Bienvenue chez vous, ce sera un peu plus tard, à 9h justement avec Hubert Desmarais. On en reparlera avec lui un peu avant le début de son émission. Voilà, restez là en attendant. Dans un instant, on va voyager dans le temps avec Stéphane Bern. À tout de suite.

0: Fanny avec l'un de ses premiers gros tubes. Bienvenue chez moi, ici Alsace.
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0: Chaque jour avec Ici Alsace, un peu d'histoire avant l'actu avec Stéphane Bern. Et ce matin, on voyage au temps où l'information voyage déjà très très vite.
3: Bien avant les hackers et les virus, la France connaît déjà sa première cyberattaque. En 1834, entre Paris et Bordeaux, une étrange ligne traverse le paysage. Des tours équipées de bras articulés. C'est le télégraphe de Claude Chappe, un système optique qui permet d'envoyer des messages à distance en quelques minutes seulement. Une sorte d'Internet, mais en version tortue ou escargot. À l'époque, ce réseau est réservé à l'État. Mais deux hommes vont trouver la faille. Les frères jumeaux François et Louis Blanc. Des financiers malins qui veulent obtenir des informations boursières avant tout le monde. Deux jumeaux qui bossent dans la finance et qui montent une combine pour gagner de l'argent. On dirait le pitch d'une nouvelle série. Leur idée est redoutable, ils corrompent un opérateur sur la ligne. Celui-ci ajoute discrètement des signaux codés dans les transmissions officielles. Rien de visible pour les autorités, mais à l'arrivée, un complice décrypte le message et transmet l'information aux spéculateurs. Résultat, les frères Blancs peuvent anticiper les cours de la Bourse de Paris depuis Bordeaux et réaliser d'importants profits. On parle de 100 000 francs en deux ans. Les Bordelais ont toujours su faire fructifier leur pot de vin. Jusqu'en 1836, où l'arnaque est découverte. Les frères Blancs passent 7 mois en prison. Mais surprise, aucun texte de loi ne prévoit ce type de fraude. Le code pénal est aussi à la page que quelqu'un qui utilise encore le Minitel de nos jours.
4: Votre Minitel ? Ils ne demandent qu'à vous rendre service.
3: Ils sont blanchis et quelques semaines plus tard, en février 1837, une commission parlementaire présente un rapport appelant à réserver exclusivement l'usage du télégraphe à l'État. Comme quoi, même avant Internet et la fibre, certains avaient déjà la fibre de l'escroc.
0: Merci Stéphane Bern, voyage dans le temps à retrouver ici.fr, Alsace bien sûr. Et si vous avez envie de découvrir justement une des tours de télégraphe Chappe dont il parlait, eh bien il y en a une à Saverne. Voilà, c'est ouvert pour la famille, 5 € pour les adultes, 4 € pour les enfants. C'est assez intéressant, j'y étais allé quand j'étais plus jeune. Franchement, on découvre voilà comment on transmettait l'information depuis Strasbourg à Paris avec cette tour assez incroyable. Franchement, le télégraphe Chappe de Saverne, pardon. N'hésitez pas à aller y faire un tour.
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0: Très bon mercredi avec nous, ici Alsace. Nous sommes le 1er juillet, il est 8h. Les infos avec Sébastien Cabrita de Santos, c'est 1 et 2 et 3-0.
5: L'équipe de France, réglée comme du papier à musique, se qualifie pour les 8e de finale de la Coupe du Monde de football.
6: Oh, la passe de Michael Olise et le but de Kylian Mbappé. Michael Olise qui ne marque pas, mais Michael Olise qui fait de la magie sur ses passes décisives.
5: Clean sheet, 3-0 contre la Suède et un doublé, encore un du diable, Kylian Mbappé.
7: L'objectif, c'est d'aller le plus loin possible, le 19 juillet, de revenir ici et essayer de gagner. Après, bien sûr, plus tu mets des buts, plus tu montes dans le classement. Je pense que j'apprends ça à personne. Je suis persuadé que Léo va encore mettre des buts, donc je regarde pas trop ça. Je regarde plus les adversaires qu'on peut jouer et à quel point on se rapproche de notre objectif qui est la finale.
5: Le capitaine de l'équipe de France, Kylian Mbappé, meilleur marqueur du tournoi. 6 buts déjà en 4 matchs à égalité avec l'Argentin Léo Messi. La prochaine rencontre pour les Bleus, c'est dans 3 jours déjà contre le Paraguay du Strasbourgeois Julio Enciso. Guéladoué, en revanche, lui, s'arrête là, éliminé hier soir avec son équipe de Côte d'Ivoire battue par la Norvège 2-1.
0: Le Racing rattrapé par la patrouille financière.
5: C'est une très lourde amende que va devoir payer le club strasbourgeois à l'instance européenne UEFA. 13 millions d'euros à régler, Luc Dreosto, après le périple jusqu'en demi-finale de Ligue Europa Conférence.
8: Le Racing n'a pas respecté l'un des critères exigés par l'UEFA, le ratio des coûts liés à l'équipe. C'est-à-dire que ses coûts, la masse salariale, les commissions d'agents sont trop élevés par rapport aux revenus générés. Les ventes de joueurs, les droits télé, les recettes de billetterie. Le Racing a dépassé le seuil de 70% exigé par l'instance européenne. Et la sanction est donc implacable, une amende de 13 millions d'euros à payer cette année. Et si le club ne rentre pas dans les clous, il écopera d'une amende supplémentaire de 12 millions d'euros l'an prochain. Après l'élimination amère par le Rayo Vallecano, c'est une nouvelle pilule difficile à avaler. Le club strasbourgeois devra donc beaucoup vendre cet été. Valentin Barco, Diego Moreira, Guela Doué, Ismaël Doucouré, Julio Enciso pourraient voir ailleurs pour augmenter les revenus. Le Racing, qui a beaucoup investi depuis 3 ans, a été impacté par la chute des droits télé et le chantier de rénovation de la Méno. Dans un communiqué, le club dit vouloir poursuivre le travail engagé pour continuer à développer ses revenus, maîtriser l'évolution de ses coûts et répondre sur le long terme aux exigences de l'UEFA.
5: Luc Dreosto, quel joueur pour l'an prochain au Racing? Quel entraîneur aussi? On attend toujours le nom du nouveau coach après le départ de Gary O'Neill pour l'Angleterre, alors que l'entraînement reprend déjà la semaine prochaine et c'est une saison pas comme les autres qui s'annonce. On fête les 120 ans du club ici à Alsace, retrace les moments les plus glorieux, les plus sombres aussi. Le premier épisode de notre nouvelle série, c'est ce matin à 8h30 dans l'info d'ici avec le président Marc Keller.
0: 12 ans de réclusion criminelle pour un ancien cadre du musée de l'automobile de Mulhouse.
5: Un ancien gérant du bar Le Gatsby, reconnu coupable hier par la cour criminelle du Haut-Rhin à Colmar. Il était jugé pour viol et pour agression sexuelle sur 3 serveuses. C'était il y a 3 ans, le dossier sur ici.fr. Le très long travail qui s'annonce pour tenter de comprendre ce qui a provoqué le crash d'un avion civil il y a maintenant 3 jours près de Nancy. Il y avait 11 personnes à l'intérieur, dont 2 Alsaciens. Il n'y a pas de survivants. Une enquête pour homicide involontaire est ouverte. C'est le procureur adjoint du pôle accident collectif du parquet de Paris, Christian de Roquigny, qui en a la charge.
9: On est allé voir les PAV à l'aérodrome où il a été déposé pour se rendre compte, parce que je crois que c'est important quand on a jugé de voir concrètement où on en est, dans quel état c'est. L'enquête, elle cherche des causes dans l'avion, elle cherche des causes éventuellement dans la conduite de l'avion, elle cherche des causes au sol, elle cherche toutes les causes. Et ce qu'on doit aux familles des victimes, c'est de chercher vraiment la vérité, de fermer aucune porte en fait, pour voir comment les faits sont arrivés. Voilà, donc l'enquête, elle est longue. Elle commence à peine.
5: Un homme de 41 ans grièvement blessé, brûlé au visage après un incendie dans une grange. C'était à Niederlotterbach. Il est actuellement soigné à Ludwigshafen en Allemagne. La baignade interdite au lac du Baggersee, mesure de précaution du maire d'Ilkirch-Grafenstaden après que des baigneurs ont développé des symptômes, explique Thibaut Philippe. Sans plus de précision à ce stade, l'agence régionale de santé doit analyser la qualité de l'eau avant d'en envisager une réouverture du site. Les vendanges annoncées très précoces cette année, autour du 17 août pour le Crémant, ce serait historique. La vigne clairement en avance après les 2 épisodes de canicule de ces 2 derniers mois. Les vignerons commencent déjà à déposer leurs petites annonces pour recruter des vendangeurs. Le président de l'association des viticulteurs d'Alsace était l'invité ici à Alsace juste avant ce journal, son interview. On réécoute dès à présent sur l'application ici.
0: Catherine Trottmann promet que ses engagements de campagne seront tenus.
5: Autour de la gratuité du tramway, notamment pour les plus de 65 ans. La maire de Strasbourg y tient, mais ça doit encore se discuter avec d'autres élus de l'Eurométropole. Une concertation commence cette semaine. Catherine Trottmann, soucieuse, dit-elle, de faire les choses dans les règles.
10: En ce qui concerne sa mise en œuvre, elle est actuellement à l'étude. Cela ne se fait pas du jour au lendemain, vous le savez bien. Je sais que vous en avez conscience, car la gratuité des moins de 18 ans lors du précédent mandat a été activée, je le rappelle, après 1 an de travail. Après 1 an de travail. Cela fait 3 mois que nous sommes ici et vous me dites, ah, vous n'avez pas encore mis en œuvre votre promesse de campagne. Mais je vais vous dire une chose, et c'est pas un scoop, hein. Je ne suis pas une fée, je ne suis pas une magicienne, encore moins une sorcière. Mais bon, parfois, je suis prise pour telle. Mais c'est pas les sorcières qui font les tramways. Je souhaite prendre le temps de faire les choses correctement, de prendre le temps d'en discuter avec mes collègues, parce que nous ne devons pas prendre le risque de ne pas réussir une telle mesure.
5: La maire de Strasbourg, Catherine Trottmann, l'ancienne adjointe de Jeanne Barseguian, aujourd'hui dans l'opposition du conseil municipal, Floriane Varieras, elle dépose plainte pour injure publique en raison de l'orientation sexuelle et de l'identité de genre. Elle a également été menacée de mort après avoir été visée par des messages haineux sur les réseaux sociaux, sur Internet, pour une publication en lien, dit-elle, avec la marche des fiertés LGBT+. À Strasbourg, et puis le prince Albert II, la princesse Charlène et la princesse Stéphanie au parc d'attractions Europa Park. Cette semaine, ils sont venus inaugurer le nouveau quartier dédié à Monaco. On ne dit pas si le prince a fait Blue Fire.
0: Je pense que oui. Ouais. Le connaissant un petit
5: Silver
0: peu.
5: Silver Star.
0: Je pense que oui.
5: La météo.
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0: Est-ce qu'il a fait les bûches? Je ne pense pas. Ça mouille un peu, peut-être. On prince, on ne se mouille pas. Enfin, j'imagine.
5: Oh, ça décoiffe après. Hein,
0: voilà, c'est ça.
5: Le Voltron, il l'a fait, oui. Le Voltron,
0: bien sûr qu'il l'a fait.
5: Allez, vite, c'est le temps pour aujourd'hui en Alsace.
0: Début de journée sous le soleil, même si on n'y croit pas trop quand on regarde par la fenêtre. Mais normalement, il y aura de belles éclaircies ce matin. Ensuite, l'après-midi, il y aura des averses qui peuvent être orageuses avec des coups de tonnerre un peu plus fréquents l'après-midi, notamment dans le Haut-Rhin. En fin de journée, les orages s'évacuent. La pluie également. Retour des éclaircies. Il fait aux alentours de 20 degrés ce matin sur l'ensemble de la région. Il fera 23 à Ferret cet après-midi, 24 à Rhinau, du côté d'Ottmarsheim également. Ou encore à Saverne, 25 à Mulhouse, Colmar et Strasbourg, et jusqu'à 26 degrés à Sels et Wissembourg. Un point sur la route à 8h08, avec, je vous le disais tout à l'heure, des ralentissements au nord de Strasbourg. Ça débute au niveau de Mundelsheim jusqu'au grand virage de Cronenbourg. Ça reprend après la traversée de Strasbourg plus au sud, au niveau de Oswald jusqu'à Geispolsheim. Gare, prudence, donc si vous arrivez sur place, vous n'êtes pas à l'arrêt, mais c'est juste un peu dense. Vous perdez, allez, 5 minutes de temps sur votre trajet habituel. Autrement, route de Schirmeck, ça va, ce matin. Et puis avenue du Rhin également, plus au nord, tout va bien du côté de Saverne, à Guenau, voire même de Wissembourg, dans le centre Alsace, à l'est à Colmar, je fais un petit tour, tout va bien également. Et puis à Mulhouse, pas de ralentissement ni en direction de la Franche-Comté, ni en direction de la Suisse. 03 88 25 02 02, on fait la route à vos côtés.
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0: Alain Chamfort, vous aimez? Eh bien, c'est, on adore. J'aime bien ce petit début là, on dirait un coup de fouet là, un petit peu. Pardon. Ah mais c'est vrai non?
5: Ouais, oui, c'est vrai.
0: C'est parce que je suis fan d'Indiana Jones, c'est pour ça. Voilà.
5: On avait compris.
0: Merci. La fièvre dans le sang. 8h et bientôt 10 minutes. Très bon jour.
5: Voilà.
0: Très bon début de journée avec nous. On débute le mois de juillet parfaitement. Merci beaucoup.

0: Alain Champfort, la fièvre dans le sang, ici Alsace.
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0: Bon début de journée avec nous, 1er juillet, il est 8h12. Bonne fête au Thierry aujourd'hui, on vous embrasse bien fort. Sachez également que si vous êtes né un 1er juillet, déjà on vous embrasse également pour votre anniversaire. Mais si vous êtes peut-être né, eh bien le même jour que Pamela Anderson. Toute notre jeunesse.
3: Alerte à Malibu.
0: Bien sûr.
3: Exceptionnel.
0: Voilà, c'était génial. J'étais devant tout le temps. Non, mais c'était formidable. Dan Aykroyd également, qui a fait son anniversaire aujourd'hui. Ça aussi, j'étais devant Ghostbusters ou encore les Blues Brothers. J'adore. Léa Seydoux est également née un 1er juillet, c'est en 1985 ou encore en 1991. Kev Adams, qui fait d'ailleurs maintenant presque carrière, j'ai envie de dire, aux États-Unis, puisqu'il est passé dans Mon Incroyable Talent.
3: Il a fait un carton.
0: Hein. Un carton, tout le monde parlait de lui aux États-Unis, c'était formidable. Debbie Harry est également née un 1er juillet, c'est la chanteuse de Blondie. Minutes, allez ici Alsace avec à suivre les bons plans anti-arnaque de Audrazo aujourd'hui. Attention aux arnaques à la prise de judo. Ouais, ça paraît bizarre, mais attendez, elle va tout nous expliquer. Ça arrive dans un instant. Et puis avant 8h30, arrive également notre Alsacienne formidable du jour. Ce matin, nous serons avec Chloé Kuhlmann, directrice et fille de la fondatrice des Jardins de Gaïa. Vous avez forcément déjà bu un thé chez eux. C'est très bon. On découvrira comment, dans le riz d'Alsacien, on confectionne du thé. On la retrouve dans un instant. Ce sera dans le prochain quart d'heure. Avant cela, on va jouer ensemble à gagner vos places pour aller voir Julien Doré au cinéma. Deux places pour aller profiter du dernier pestacle dans les confortables sièges de l'UGC de Strasbourg. Demain, on joue au jeu de l'intro. Je vous rappelle, trois intros de chansons. Vous nous donnez deux bonnes réponses, c'est-à-dire l'artiste ou le titre. On est sympa. Et vous repartez avec ces deux places. On écoute les trois intros. C'est parti. Classique de la chanson française. Qu'on connaît par cœur. On est également dans la chanson française. Un peu plus reggae. Et puis là, normalement, vous avez un point. Clairement, ça, c'est un point facile. Allez, 03 88 25 15 15, venez jouer avec nous au jeu de l'intro. On joue ensemble dans pas longtemps. Allez, à tout de suite, 03 88 25 15 15.
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0: 8h15, c'est pas vrai, le rendez-vous anti-arnaque avec Aude Razeau. Bonjour Aude.
4: Bonjour Charlie, bonjour à tous.
0: Aude, des voleurs essayent de piquer nos bijoux avec une prise de judo. C'est quoi cette histoire encore là?
4: Oui, des cas ont été signalés dans plusieurs villes de France. Je vous plante le décor, vous marchez tranquillement dans la rue, un homme vous aborde et il propose de vous montrer une prise de judo. Alors oui, ça paraît très étrange dit comme ça, mais l'homme ne vous sort pas ça à brûle pour point. Avant ça, il vous a mis un peu en confiance, il vous demande une cigarette, il discute avec vous, il commence à parler de sport, il est sympa, il vous dit qu'il fait du judo, et hop, sur le ton de la rigolade, il vous sort son histoire de démonstration de judo. Alors parfois c'est du judo, parfois c'est de la danse, parfois c'est un câlin, une embrassade, bref, dans tous les cas, ce voleur a dans le viseur votre collier ou votre chaîne en or.
0: Aude, est-ce que ce sont les touristes qui sont particulièrement visés là ?
4: Pas forcément, mais oui, si vous jouez aux touristes cet été, c'est vrai que les malfaiteurs vous repèrent de loin et vous êtes une cible, c'est évident. Vous avez aussi l'arnaque au bracelet. Là, le voleur s'approche, il vous tend la main comme si il voulait vous serrer la main, vous avancez votre bras et hop, il vous met au poignet un bracelet tressé. Il l'attache, il vous sort un baratin, une histoire de bracelet de l'amitié ou de bracelet qui porte chance et le voilà qui vous demande de l'argent en échange de ce bracelet que vous n'avez pas du tout demandé. Si vous pour fuser. Il peut se montrer, attention, un peu agressif. La meilleure parade dans ces cas-là, la police le dit, elle est au tout début en fait. C'est d'éviter, c'est de s'éloigner de toute personne qui cherche à établir un contact physique un peu étrange avec vous dans la rue.
0: Merci Aude, c'est vrai que c'est particulier cette prise de judo, mais au moins on fait attention. Les bonnes astuces...
3: Mawashigeri.
0: Oui, c'est comment ça, c'est quand on...
3: Un hippon.
0: Ouais, c'est
3: ça, c'est bon.
0: Celui-là, je le valide. J'ai quand même eu ma ceinture jaune quand j'étais jeune.
3: Ah, moi, pas jusque-là, jaune et blanche.
0: Jaune et blanche, c'était le juste en dessous.
3: Ouais, genre,
0: non, c'est blanc, jaune et blanc.
3: Parce
0: jaune.
3: Que j'étais venu à l'entraînement, en fait.
0: C'est pour vous remercier d'être présent. Merci beaucoup. Merci d'être présent également. Je vais vous ramener une petite ceinture pour demain matin, celui-là. Voici Lionel Richie.

0: Lionel Richie, All Night Long, ici Alsace.
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0: Les Jardins de Gaïa, cette entreprise alsacienne créée en 1994, est une histoire de thé, mais surtout une histoire de famille. Au micro ce matin d'ici Alsace, Chloé Kuhlmann, la directrice et fille de la fondatrice de l'entreprise. Retour sur cette belle histoire. Bonjour Chloé.
3: Bonjour Charlie.
0: Alors vous êtes tombée dans le thé il y a quelques années. Comment on tombe dans la confection, ou en tout cas la vente de thé ?
3: Alors je suis arrivée au Jardin de Gaïa, donc je suis tombée dans le thé en 2013. Donc effectivement, ça fait déjà 13 ans. Et c'est ma maman en fait qui a fondé les Jardins de Gaïa il y a plus de 30 ans maintenant. Et à l'époque, c'était déjà une passionnée de plantes. Donc j'ai toujours un peu baigné dans cet univers plantes, thé à la maison. Et du coup, à un moment donné, ça me semblait évident de rejoindre l'aventure.
0: Et alors, comment ça fonctionne exactement, Jardin de Gaïa ?
3: Alors, au Jardin de Gaïa, on est environ 70. Donc, le site, il est situé à Wittisheim, dans un petit village du Ried alsacien. Mmh. Et en fait, on a la production, on a l'aromatisation, on a une maison de thé, un magasin. En fait, on conditionne sur place en Alsace et on fabrique même nos propres recettes. Et on a donc une maison de thé entourée de jardins japonais zen. Donc c'est assez surprenant parce que quand on arrive dans cette petite zone commerciale de village, on s'attend pas forcément à arriver dans une bambouseraie, dans des jardins entourés de bambous. Donc c'est assez surprenant et les clients sont toujours agréablement surpris de découvrir un peu cet univers.
0: Et alors, est-ce que vous, Chloé, vous voyagez dans le monde entier pour aller goûter, découvrir les plantations, ce genre de choses ?
3: Alors du coup, petit à petit, je suis les traces de ma maman et on commence à voyager également avec mon compagnon, puisqu'il a rejoint également l'aventure il y a 3 ans maintenant. Et du coup, on commence à voyager en Asie et à prendre la suite de ma maman.
0: Génial. Quel est votre thé préféré chez vous, par exemple ?
3: Alors, mon thé préféré, ça c'est une super question.
0: Je sais.
3: J'adore cette question parce qu'en fait, j'ai pas forcément de thé préféré. Pourquoi ? Parce que je trouve ça super en fait de pouvoir boire un thé différent chaque jour en fonction, je dirais déjà de la saison. Est-ce qu'il fait chaud, est-ce qu'il fait froid, en fonction de son humeur. C'est vraiment super chouette de pouvoir alterner. Donc finalement, moi, je vais adorer un thé nature, tout comme je vais vraiment apprécier un thé aromatisé. Glacé pendant l'été. Donc moi j'aime bien varier. J'ai pas forcément produit préféré.
0: Et en plus d'être producteur de thé, vous êtes également engagé un petit peu quand même.
3: Alors oui, au Jardin de Gaïa, en fait, on a créé une gamme qui s'appelle Les Engagés. Donc, c'est environ 23 recettes et une douzaine d'associations partenaires. Et en fait, on s'engage à reverser 50 cents par sachet vendu à des associations, soit de protection de la nature, soit dans le milieu de l'éducation ou de la culture. Donc, ça peut être autant Sea Shepherd pour la protection des océans, comme ça peut être Zone 51, qui est une association culturelle locale. Mmh. Donc, et on aime bien, à travers ces recettes, raconter un peu l'histoire de l'association. Donc, on ne choisit aucun ingrédient au hasard, en fait, si vous voulez, dans ces recettes.
0: Génial. Bravo, en tout cas, et belle continuation. Bon voyage dans le monde entier pour nous faire découvrir des thés. Et puis, n'hésitez pas, c'est du côté de Wittisheim, les Jardins de Gaïa. Merci beaucoup, Chloé.
3: Merci à vous, Charlie.
0: Belle journée, au revoir.

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2: Dans un instant, Pierre Nus nous rejoindra pour les astuces de Mamama. Votre smartphone va vous aider à chasser les tiques. Si vous aimez vous balader en forêt, il y a peut-être des tiques qui traînent. Et bien grâce à votre téléphone,

0: Aux Bouches-du-Rhône sont en vigilance rouge aux feux de forêt. Quatre départements toujours en alerte orange canicule, la Corse, le Var et les Alpes-Maritimes. Un dôme de chaleur est attendu dès ce week-end, mais la France devrait en être un peu en marge, dit la filiale risque de Météo France. Des dépenses qui flambent et des communes qui renoncent partiellement à s'assurer face aux événements climatiques extrêmes. 8 communes françaises sur 10 ont vu leurs dépenses d'assurance augmenter depuis 2020, selon une étude de l'ONG Reclaim Finance. Un mois après son placement judiciaire, le groupe Nozoli annonce la fermeture de 11 magasins Furet du Nord et des Citres, jusqu'à 163 postes supprimés. La boutique emblématique et historique de des Citres, place Bellecour à Lyon, est notamment concernée. Et puis jusqu'à 2 mois de plus auprès de son bébé, le nouveau congé de naissance entre en vigueur aujourd'hui. Il s'ajoute au congé maternité et paternité et est indemnisé à 70% du salaire le premier mois, 60% le second mois.
1: L'info d'ici ce matin, c'est le premier épisode d'une nouvelle série ici Alsace pour fêter l'anniversaire du Racing. 120 ans cette année et le programme des festivités s'annonce très dense. Le président du club, Marc Keller, répond à Heidi Soupol.
2: Pour moi, en tant qu'Alsacien et supporter du Racing depuis que j'ai 5-6 ans, c'est l'histoire d'un club qui a un parcours formidable depuis 120 ans. Il y a eu des titres, il y a eu parfois des bas, mais il y a eu tellement d'émotions dans ce stade de la Méno que pour moi, c'est un club particulier.
3: Il est important en Alsace ? En 120 ans, il s'est installé ?
2: On dit souvent que la Méno, c'est la deuxième cathédrale, ce qui traduit, disons, l'importance que le Racing a sur le territoire alsacien et de plus en plus ailleurs. Donc pour moi, effectivement, fêter ses 120 ans, c'est essayer de revenir en arrière sur l'histoire de ce club, les gens qui ont participé à cette aventure formidable depuis 120 ans. L'histoire d'un club, c'est son identité, c'est son ADN. Et c'est quoi l'identité de notre club ? C'est la ville de Strasbourg. Je pense que c'est aussi le quartier de la Méno. Ça me paraît important, capital. C'est pour ça d'ailleurs qu'on a rénové la Méno pour rester dans ce quartier. Mais l'identité, c'est aussi cette couleur bleue, le bleu et blanc. L'identité, c'est aussi, je crois, depuis quelques années, l'ambiance formidable qu'on voit à la Méno.
3: Alors justement, comment seront les festivités ?
2: Alors on n'a pas encore totalement défini le déroulé des festivités, mais la base de notre organisation, ça sera d'inviter toutes les parties prenantes, tous les gens qui font vivre le club, et notamment les anciens joueurs. Moi j'y tiens. Léonard Spech, le président de l'association, y tient aussi. Donc on va essayer de faire quelque chose d'assez grand pour inviter tous les anciens joueurs et anciennes joueuses. Parce qu'on pense aussi que l'ADN d'un club, c'est aussi ça.
3: Et les entraîneurs aussi peut-être ?
2: Bien sûr, on va inviter tous les entraîneurs, on va inviter les anciens présidents. Donc on va inviter aussi les autorités politiques, on va inviter les représentants des supporters. On va essayer vraiment de créer un événement pour montrer le chemin parcouru maintenant depuis 120 ans.
1: Monsieur Marc Keller, le président du Racing avec Heidi Soupol. L'entraînement reprend pour les joueurs dès la semaine prochaine. Ça va bosser dur et tout l'été puisque le début du championnat, c'est le week-end du 22-23 août. Premier match au Stade Vélodrome de Marseille.
4: Dans le journal de 9h, Sébastien.
1: Le tram gratuit pour les 65 ans et plus. Bien au programme dans l'Eurométropole de Strasbourg, mais pas pour tout de suite. Tant père la mère Catherine Trottmann et jamais, jamais les vendanges n'auront été aussi précoces. C'est prévu pour le 17 août, cette saison, pour le Crémant. La météo pour aujourd'hui, coupée en deux.
4: Oui, en trois même, je dirais. Soleil le matin, pluie, orage l'après-midi, avec des plus de coups de tonnerre plus fréquents sur le Haut-Rhin, et un retour des éclaircies le soir. Même si honnêtement, pour l'instant, on est plus sur de la grisaille.
1: 1, 2, 3, 0, quoi.
4: Voilà, c'est ça. Merci Kylian. Hop, en finale, et on repart avec le trophée.
1: Allez, merci.
4: Ça vous va, on signe ? On signe ? Parfait. 20 degrés aux alentours ce matin sur l'ensemble de la région. Il fera 23 cet après-midi dans la vallée de Villers, ou encore du côté de Ferrette. 24 au Bac de Rhino, par exemple, à Haute-Marseille, mais également à Saverne, 25 à Mulhouse, Colmar et Strasbourg. Et jusqu'à 26 degrés dans le nord de la région, du côté de Sels ou encore de Vissembourg. Un point sur la route également, avec déjà un petit peu de ralentissement autour de Strasbourg. Ça débute au niveau de Ensheim quasiment, jusqu'à la sortie Porte Blanche. Vous n'êtes pas à l'arrêt, c'est juste un peu dense. Vous rajoutez 5 minutes de plus à votre trajet habituel. Reichstätt, ça c'est plus au nord, jusqu'au grand virage de Cronenbourg. Pareil, vous n'êtes pas à l'arrêt, c'est juste un peu dense. Voilà, à savoir que quand on dit le mot dense, ça danse dans le studio. Voilà, je ne citerai personne, mais sachez que ça danse. Route de Schirmeck également, un petit peu de monde, ou encore c'est dense en direction

0: compliqué. Voilà, ça fonctionne à chaque fois. Colmar, Célestin, non, tout va bien, c'est fluide. Et puis autour de Mulhouse, c'est rien à dire, c'est vert, c'est partout. Tout va bien, tout va bien. 03 88 25 02 02, on fait la route à vos côtés tout au long de la journée, tout au long de la journée même ici à Alsace.
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0: Très bon mercredi, 1er juillet. Voici Jeanne Masse, Sauvez-moi, ici Alsace.

0: Danmas avec Sauvez-moi, ici Alsace.
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0: 8h40, très bon début de journée avec nous, avec Pierre Nus qui nous a rejoint. Que de mourir.
3: Que de mourir, Charlie. Que de mourir, Sébastien. Salut, Pissom.
0: Ça va, tout va bien?
3: Yo-yo.
0: Yo-yo. J'adore. Les astuces de ma maman aujourd'hui, ça va sauver tout le monde ici parce qu'on aime tous faire un petit tour en forêt. Ouais. Les tiques.
3: Ouais, les tzaks.
0: Ouais.
3: C'est quelque chose. Mais j'ai toujours peur d'en retrouver une que je n'aurais pas vue. Et puis, bon, bah, en fait, là, on a une astuce pour les voir.
0: Incroyable, ça arrive dans un instant. On verra également ce matin avec le docteur Kirzek comment bien maîtriser la sieste. Mmh. Vous maîtrisez bien la sieste?
4: Ça va,
0: pas du tout.
4: J'ai quelques notions.
0: D'accord. Vous êtes 10, 20, 30 minutes, 1 heure et demie, 2 heures.
4: À nous, c'est pas pareil. On dort un peu en deux fois.
0: Oui,
4: les matinaliers d'ici Alsace.
0: Ouais.
4: Donc plus 2 heures quand même.
0: Ouais. Mais... je crois que c'est pas recommandé. Hein.
4: Non.
0: Non. Bon, on en parle dans un instant avec le docteur Kirzek. Après la sieste, on va également faire des économies avec Valère Coréard avec aujourd'hui au programme simple, efficace, autoroute sans payage, mode d'emploi. Si vous partez en vacances, ça peut être une bonne idée. Ça va certainement passer par les nationales ou d'autres solutions. On verra ça dans un instant. Et puis on ira également faire un tour à Soultz-sous-Forêt ce matin puisque ce week-end va se dérouler le très bel événement Remue Ménage, festival qui met à l'honneur les arts de la rue. Nous serons avec Abdi Ribert. Il va m'en vouloir Abdi, en plus on se connaît bien. Abdi Ribert, il arrive avant 9h, mais avant cela les astuces de ma mama. Ah oui, retour des promenades en forêt, on devrait examiner systématiquement notre peau.
3: Et oui, puisque cet examen est crucial pour repérer les tzaks, les tiques et éviter cette satanée maladie de Lyme qui touche quand même pas mal de gens dans la région. Mais alors, comment distinguer une minuscule tique, parfois pas plus grosse qu'un point de stylo sur la peau, d'un simple grain de beauté? Il y en a aussi des petits. Ma maman, qui n'a plus une vue de première jeunesse, faut quand même l'avouer, a trouvé une astuce imparable grâce à son téléphone portable. Et bah oui, ça sert à tout. Vous pouvez télécharger ou ouvrir l'application Loop sur votre smartphone. Là, vous verrez que votre appareil photo vous propose des zooms. Alors, normalement, il y a plein d'applis qui existent, il y en a qui sont déjà installés de base sur votre téléphone, mais bon, c'est souvent gratuit, avec un peu de publicité, vous pouvez en trouver une très facilement. Vous verrez que sur ces zooms, il faut trouver le filtre qui est appelé négatif, ou parfois aussi appelé inversion des couleurs. Là, vous passez votre téléphone au-dessus des zones à risque. Ça peut être typiquement les plis du genou, le cuir chevelu, les aisselles. Et dans ce mode négatif, les contrastes sont inversés et exacerbés. Alors, faut pas hésiter à zoomer, hein, on cherche une tique quand même, une tzak, c'est un bel klein. Sur une peau claire qui apparaît alors sombre sur ce filtre négatif, la tique, qui normalement est souvent foncée, va ressortir de manière très claire, presque lumineuse, sur votre peau. Ce mode permet également de mieux visualiser les petites pattes du parasite. Ça a l'air mignon comme ça, mais ça n'est pas du tout mignon. Ou son relief inhabituel sur la peau, et ça rend l'identification immédiate, même pour les petites nymphes presque invisibles à l'œil nu. Et une fois repéré, alors vous n'y allez pas avec les ongles, gars. Vous n'oubliez pas d'utiliser impérativement un tire-tique pour l'extraire sans compresser son abdomen. Ah, on est rassuré avec ma maman. Merci.
0: Merci ma maman. Oui, c'est bon, ça va.
4: Hyper intéressant.
0: Bah ouais, franchement, c'est vachement bien. Il suffit juste d'un téléphone pour essayer de s'en sortir.
3: Ça marche aussi avec les animaux, bien sûr, dans la fourrure, dans les cheveux, tout ça. Et en fait, ça va ressortir soit en trait noir sur peau blanche, en mode inversé, ou l'inversement.
0: Ouais, d'accord. Merci ma maman.
3: Ou inversé, ou inversement, non, ça fait beaucoup.
0: Merci. On l'a pas pris. À demain, Pierre. Chez bonne journée. Peace world. Salut.
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0: Bonjour Valère Coréard, 8h45 ici Alsace. Je vous avec vous un bon plan pour notre pouvoir d'achat aujourd'hui. Vous vouliez nous parler autoroute.
9: Cet été, vous allez peut-être emprunter ce qu'on appelle les autoroutes en flux libre, c'est-à-dire sans péage. Si vous avez un boîtier de télépéage, c'est facile, mais si ce n'est pas le cas, voici comment payer la note, éviter une amende et aussi éviter de vous faire arnaquer. Depuis quelques années, certains axes autoroutiers ont mis en place ces flux libres dans l'objectif de fluidifier le réseau. Et ça concerne les autoroutes A79, A13, A14, ainsi que l'A4. Il y a des chances d'en voir fleurir d'autres dans les années à venir. Ça ne veut malheureusement pas dire que le trajet est gratuit. Votre voiture est identifiée, votre trajet calculé, et vous devez ensuite payer le montant dans les 72 heures qui suivent votre passage.
0: C'est là qu'il vaut mieux ne pas oublier, savoir comment faire aussi. Hein, ça.
9: Oui, ne pas oublier, c'est mieux. Sinon, vous allez devoir payer une amende de 90 euros, réduite à 10 euros si vous payez dans les 15 jours. Et si dans les 2 mois, vous ne payez pas, il vous faudra sortir 375 euros. Donc, mieux vaut avoir mis sa carte grise à jour, hein, si vous avez déménagé récemment au passage, parce que tout est basé sur la plaque d'immatriculation. Pour payer, vous avez plusieurs possibilités, sur le site de l'autoroute directement, ou dans un bureau de tabac agréé, et c'est tout. Et si vous recevez un mail vous indiquant que vous avez une dette, que vous avez payé en retard ou que vous avez été verbalisé, ne cliquez pas, ne payez pas, allez sur le site officiel de l'autoroute, saisissez les numéros de votre plaque d'immatriculation et les lettres aussi, puis vous vérifiez si c'est vrai, tout simplement. Vous avez déjà testé une autoroute en flux libre, vous avez payé facilement, racontez-moi, vous connaissez mon mail, par ici les économies @radiofrance.com.
0: Merci Valère, toutes les astuces bien sûr pour faire des économies, ici.fr, Alsace. Voici Francis Cabrel avec Pascal Obispo. Il faudrait que pleuve l'amour, et c'est Alsace.

0: Obispo avec Cabrel, il faudrait que pleuve l'amour ici à Alsace, 8h50.
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0: Ce dimanche, on fait sortir la culture des salles de spectacle pour s'installer au cœur d'un parc à la rencontre de tous les publics. C'est l'esprit de Remis Ménage. Une journée entièrement gratuite où les arts de la rue, le cirque, mais aussi la musique s'invitent à Soultz-sous-Forêt. Bonjour Abdi.
3: Bonjour Charlie et bonjour aux auditeurs d'ici Alsace.
0: Directeur et programmateur de la Saline. Très heureux, on va se tutoyer, on se connaît hein, t'es régulièrement sur l'antenne. Pourquoi avoir choisi déjà l'art de la rue comme ça pour comme fil conducteur de cette journée?
3: Eh ben c'est un vrai des vraies propositions tout à fait diversifiées qui réunissent plein de disciplines, la musique, le cirque, le théâtre, la danse. Donc dans la rue en fait tous les arts peuvent

0: peuvent se produire. Et c'est une ambiance tout à fait particulière.
1: Et c'est donc ce dimanche, hein, de 10h à 18h, dans un très beau parc public, enfants, parents, pour tous les âges, en gros.
0: C'est pour tout le monde, c'est pour tous les âges, puisqu'on a même nos collègues de la médiathèque qui animeront un kiosque à histoire. Donc on peut vraiment arriver, se poser. C'est un peu le principe de la journée, en fait. Il y a bien sûr des spectacles qui sont programmés, mais il y a toute une série d'animations, d'ateliers en continu. Des jeux aussi, donc on a vraiment le choix d'assister à des spectacles ou de se laisser divertir ou participer à des ateliers.
1: Super. Il y a quoi comme atelier par exemple ?
0: Alors il y a un atelier ludique par nos collègues de l'ALEF, l'association qui travaille avec l'enfance. Il y a l'atelier de petits chevalets en fait de Valou qui vont permettre à des jeunes artistes de peindre des œuvres sur place. Il y a un atelier de cirque également par la compagnie Libellune. Voilà, il y a plein de choses. Il y a aussi notamment Emmy Artistique qui sera là pour nous parrainer nos plus beaux maquillages.
1: Et côté
0: des spectacles.
1: Et côté spectacle, justement, quelques mots sur la journée.
0: Les spectacles, on a voulu en fait faire ce grand écart entre le soutien à la pratique locale avec des compagnies du territoire de l'Outre-Forêt, du Grand Est, de France et même de nos pays limitrophes avec le Trône des Émotions à 11h30, par exemple Coming Clone Cluna qui est une genre de hula hoop des années 90 à 13h. Il y a Tashley qui est un Italien qui vient nous faire une performance tout à fait remarquable. Mama Mitty, la compagnie d'à côté, qui sont bien connues sur le territoire à 14h. Et on terminera avec la compagnie Cirque Onirico et leur spectacle Exit à 17h15.
1: En gros, vous venez dès 10h du côté de Sous-Forêt au parc de Brûle. Et jusqu'à 18h, il y a de quoi faire pour les grands, les enfants, il y a de quoi manger. C'est formidable. Merci beaucoup, Abdi.
0: Merci Charlie.
1: À bientôt. Et bon week-end. Remue ménage à Sous-Forêt, c'est donc ce dimanche. Voici The Jackson 5, ABC, c'est Alsace.

0: Jackson 5, ABC, à 8h56, ici Alsace, place à la consultation du docteur Kirzek. Aujourd'hui, on parle de quelque chose de très important, la sieste. Bonjour docteur.
1: Bonjour à toutes et à tous, on l'adore tous, mais on n'ose pas toujours la faire pendant l'année. Alors, le 1er juillet, c'est permis, je veux parler bien sûr de la sieste, et pas n'importe laquelle, la sieste stratégique. 20 minutes chrono, un vrai booster d'énergie pour profiter pleinement de vos vacances. Alors, faut-il culpabiliser ? Absolument pas, je vais même vous donner la recette de la sieste parfaite. Installez-vous confortablement, mais pas trop, vous allez comprendre pourquoi. 20 minutes, c'est la durée magique. Moins de 10 minutes, vous êtes encore trop éveillé. Plus de 30 minutes, vous entrez dans le sommeil profond. Et si on vous réveille à ce moment-là, vous êtes groggy, un peu vaseux, bref, pire qu'avant. Alors que 20 minutes, c'est exactement ce qu'il faut pour un sommeil lent, léger, le cerveau se repose, la mémoire se consolide, le stress baisse et vous vous réveillez frais comme un gardon. On appelle ça une power nap. Alors il y a des règles d'or pour avoir une sieste un peu victorieuse. Comme ça, il faut choisir le bon moment. L'idéal, c'est juste après le déjeuner, entre 13 et 15. Vous voyez le fameux coup de barre postprandial. Profitez-en si vous siestez trop tard après 16 heures, vous risquez de décaler votre sommeil du soir, donc c'est pas top pour la nuit. Deuxième conseil, installez-vous au bon endroit, à l'ombre, au frais, dans un transat, ça y est, vous y voyez, mais attention, pas dans votre lit avec les volets fermés, vous seriez tenté de prolonger la sieste. Donc non, on reste en mode vacances actives, un petit coussin, une serviette sur les yeux, un ventilateur doux, petite couverture si vous avez froid, même en été, mais bref, c'est pas le lit. Troisième réflexe, programmez votre réveil, oui, ça casse un peu la poésie, mais c'est essentiel, mettez une alarme sur votre téléphone à 20 minutes précises. Sans ça, la sieste va s'éterniser.
0: Alors oui, on adore la sieste, mais parfois on n'arrive pas à s'endormir. On fait comment ?
1: La technique infaillible pour s'endormir vite, asseyez-vous ou allongez-vous, fermez les yeux, respirez calmement et répétez-vous mentalement « Je me repose, je ne m'endors pas forcément. Je me repose, je ne m'endors pas forcément. » Étonnamment, ça va libérer la pression. Et vous glissez doucement vers ce petit somme de 20 minutes. Et si vous n'arrivez pas à dormir, pas grave, 20 minutes, allongez les yeux fermés en respiration profonde, c'est déjà très réparateur. Alors, après la sieste pour un réveil tonique, vous allez boire un grand verre d'eau, vous allez prendre peut-être un petit café, pourquoi pas, mais seulement si vous avez le temps de digérer la caféine avant le coucher. Et puis évitez la sieste si vous avez des troubles graves du sommeil, de l'apnée, de l'insomnie chronique. Et pour les enfants, la durée est différente, 30 minutes à 1 heure selon l'âge, mais ça c'est une autre chronique, on en reparlera. Allez, bon été, bonne santé, à l'écoute d'ici bien sûr.
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0: Il est là, il est beau, il est fringant, il est reposé.
5: Parle-moi.
0: Parlez de Sébastien Capitan dos Santos, mais non, c'est bien vous, bien sûr, Hubert.
6: Bonjour Charlie, bonjour Sébastien, bonjour à toutes et tous, comment
7: bonjour,
6: ça va
7: monsieur.
0: Écoutez, ça va. Comme regardez, le soleil arrive, en même temps que vous, il y a
6: un lien de cause à effet, j'ai envie de vous dire. Mais quel accueil, mais je vais revenir plus souvent, moi.
0: Demain, par exemple.
6: J'adore ces passages antennes, voilà, c'est tout pour moi aujourd'hui, je m'arrête là.
0: Dans du sang aujourd'hui, c'est ça le problème.
6: Exactement, ouais. Parce que la situation est préoccupante au lendemain de la canicule, où les donneurs se sont hélas très peu déplacés, et puis à la veille des grandes vacances d'été, où on sait que c'est toujours un moment critique pour les réserves de sang. Donc nous serons accompagnés de Oriane Kopp, qui est chargée de communication et de promotion du don dans le Bas-Rhin, et puis avec une infirmière et responsable des prélèvements pour faire le exactement. Ouais. Et puis vous avez entièrement raison, bien Charlie. Sûr. Si vous qui écoutez ici Alsace actuellement, vous avez l'habitude de donner votre sang, venez nous dire depuis combien de temps et pourquoi vous avez été amené à donner votre sang, ou si vous êtes un récent donneur là aussi, qu'est-ce qui a déclenché cette envie de passer à l'acte. 03 88 25 15 15, vos témoignages en direct et sur WhatsApp. Je vous souhaite une excellente journée.
0: À demain, bisous.
6: Et salut Charlie, à demain.
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6: Très bon début de journée, mercredi 1er juillet, oui, bienvenue en juillet, il est 9h. L'actualité à 9h, Sébastien Cabrita dos Santos, vers des vendanges encore plus précoces cette année en Alsace.
9: Nouveau record en vue, les premiers coups de sécateur pourraient bien être donnés dès le 17 août, cette année, deux jours plus tôt que l'an dernier. Les vignerons et la cellule Alsace Vendange s'adaptent, Guillaume Choum.
5: Cette cellule ouvre plus tôt. Depuis hier, les vignerons qui veulent déposer leur petite annonce pour rechercher des vendangeurs peuvent le faire et ça démarre très fort. Il y a déjà de la forte demande. Virginie Copins, ménager, est la directrice régionale de France Travail Grand Est.
7: Aujourd'hui, il y a 660 postes qui sont d'ores et déjà identifiés et nous avons commencé à aller chercher des étudiants, des lycéens et il y a déjà 50 candidats alors que nous n'avons même pas encore ouvert la ligne. Donc, un vrai engouement et intérêt pour Alsace Vendange 2026.
5: Toutes les bonnes volontés sont les bienvenues. Des jeunes, les retraités aussi. L'an passé, plus de 2000 postes ont été pourvus en Alsace. La cellule Alsace Vendange pour les candidats ouvre le 28 juillet. Cette année, les vendanges devraient aussi débuter pour le Crémant sous de fortes chaleurs. Les coups de sécateur devront se faire à la fraîche vers 6h, 6h30. Beaucoup plus tôt, préviennent les vignerons. Les bouteilles d'eau, les casquettes seront bien sûr fournies.
9: Guillaume Choum, le président de l'AVA, l'association des viticulteurs d'Alsace, Gilles Erhardt, était ce matin l'invité ici à Alsace. C'est en réécoute sur ici.fr. Les numéros utiles sont également à retrouver sur l'appli ici pour vous mettre en relation entre vignerons et vendangeurs. Il était jugé à Colmar devant la cour criminelle du Haut-Rhin pour viol et pour agression sexuelle sur trois femmes. Un ancien cadre du bar Le Gatsby au musée de l'automobile de Mulhouse a été condamné au terme de deux jours de procès. Il écope de 12 ans de réclusion criminelle. Les trams gratuits pour les plus de 65 ans, toujours au programme à Strasbourg. C'était une promesse de campagne que la nouvelle maire, Catherine Trottmann, promet de respecter, mais la présidente de l'Eurométropole appelle à la patience.
10: Nous avons aujourd'hui beaucoup de retraités, de personnes âgées qui nous appellent pour nous demander quand cette mesure sera mise en place. Donc aujourd'hui, le calendrier est à planifier. Les moyens financiers doivent dépasser les simples estimations pour pouvoir avoir, lors de nos prochains documents budgétaires, une réponse. Mais nous verrons avec l'ensemble de mes collègues sous quelle forme cette réforme peut être engagée. Je peux donc vous confirmer que les engagements seront tenus, mais ils ne seront pas imposés comme parfois cela était le cas. Ces engagements seront concertés, partagés, analysés et décidés ensemble.
9: Catherine Trottmann, la nouvelle maire de Strasbourg, elle assure que les services de l'Eurométropole et de la CTS planchent déjà sur le sujet. La sécurité des usagers est notre priorité absolue. Déclaration du maire d'Ilkirch Grafenstaden, Thibaut Philips, qui interdit la baignade jusqu'à nouvel ordre au lac du Baggersee. L'eau doit être analysée par l'Agence régionale de santé après que plusieurs baigneurs disent avoir développé des symptômes. On n'a pas plus de précision à ce stade, c'est à lire sur ici.fr.
6: L'équipe de France en démonstration de force.
9: Ça, c'était presque trop facile. 3-0 contre la Suède. 2 buts pour Mbappé, 1 pour Barcola. Nos Bleus qualifiés pour les huitièmes de finale de la Coupe du Monde et déjà très concentrés pour ces retrouvailles qui s'annoncent avec le Paraguay, exactement comme en 98, Nicolas Taillard.
11: Et ce match contre le Paraguay, il a marqué l'épopée de 98. Alors les souvenirs reviennent immédiatement chez les amoureux des Bleus.
12: Les souvenirs, c'est Laurent Blanc qui marque, c'est le premier but en or de la France. Et ça, le match s'arrête, on n'avait jamais vu ça.
11: Xavier se souvient même de toute l'action qui avait délivré les supporters français.
12: Je me rappelle comme si c'était hier. Je vois, c'est Trezeguet qui fait la déviation de la tête pour oui. Laurent Blanc qui marque. Oui, eh oui, les souvenirs, ils sont là. C'est vrai qu'on avait transpiré.
11: Dans la moiteur du Stade Bollaert de Lens, les Bleus privés de Zidane avaient souffert comme jamais face à des Paraguayens héroïques. Les plus jeunes n'ont pas connu ce moment.
13: Je n'étais pas né surtout.
11: Mais les anciens y ont tout de suite pensé en voyant la suite du tableau des Bleus.
14: Oh, c'est un petit signe du destin quand même. C'est plus les mêmes joueurs, mais c'est les mêmes supporters. Donc faut pas être trop confiant, mais après ce soir on peut l'être. Quoi.
15: On espère que ça sera un peu moins stressant. C'est, nous on a des tickets pour le quart de finale à Boston, donc on espère qu'il passe.
11: Et pour aller franchir l'obstacle du Paraguay, disputer ce quart de finale à Boston, la France pourra compter sur son armada offensive encore impressionnante hier soir.
16: Il y a des magiciens, il y en a beaucoup. C'est ça la magie de cette équipe de France, c'est qu'il y a beaucoup de magiciens.
11: Des magiciens dont la France aura besoin samedi soir pour connaître le même dénouement qu'il y a 28 ans.
9: Kylian Mbappé, Nicolas Taillard. C'est vrai qu'il y a une histoire entre la France, le Paraguay. Il y a même une histoire entre le Paraguay et le Racing en 98. C'était Chilavert, l'ancien gardien du Racing, qui était dans les cages du Paraguay. Et là, on rencontre encore un joueur du Racing parce que Julio Enciso sera certainement sur la pelouse pour affronter les Bleus. Et puis le coup dur au cœur de l'été, là, pour le Racing, avec cette amende très lourde à payer à l'UEFA 13 millions d'euros. d'euros à régler, plus quasiment la même chose si le club strasbourgeois ne se met pas dans la, en règle. Au cours de la saison qui arrive, c'est l'UEFA, l'instance européenne, qui n'est pas contente parce qu'a priori, on n'aurait pas respecté les règles financières, la masse salariale trop élevée par rapport aux revenus générés par le club. 9h06.
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9: La valse de la météo aujourd'hui en Alsace en trois temps. D'abord des éclaircies, puis de la pluie.
6: Et, puis aussi quelques orages dans l'après-midi, figurez-vous. On a un peu tout, c'est un joyeux mélange en ce mercredi 1er juillet. Beaucoup d'instabilité, vous l'avez compris. Ce matin, vous avez peut-être déjà aperçu le soleil ou pas encore. Vous pourriez bien l'apercevoir avant midi. Et puis cet après-midi, je le disais à l'instant, ça va se charger encore plus avec donc des orages et des averses orageuses très localisées. Surtout dans le Haut-Rhin, prévient Météo France Alsace. Pour les températures, on ne devrait pas dépasser les 26-27 aujourd'hui. On le dit depuis le début de la semaine, c'est plus appréciable, mais parfois on a la mauvaise surprise l'après-midi de se dire en fait il fait lourd. Hier c'était le cas, avant-hier c'était le cas. J'ose espérer qu'aujourd'hui ça ne sera pas le cas. Apparemment, on aura 25 à Strasbourg, on aura 24 à Mulhouse, à Colmar 26, 23 seulement à Cernay, 24 à Münster, des températures qui normalement sont largement supportables et qui nous permettent de respirer un peu mieux en ce mercredi 1er juillet.
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6: Sauver l'amour, chanté par Daniel Balavoine. C'est tout de suite maintenant, c'est la playlist ici Alsace. Sauver des vies, c'est ce qu'on va faire jusqu'à 10h. Don de sang au programme de votre émission. Bienvenue chez vous. Tenez, j'en appelle à vous, vous qui écoutez ici Alsace là ce matin, qui êtes donneur, récent donneur ou qui donnait régulièrement. Venez nous dire pourquoi, qu'est-ce qui a déclenché cette envie de donner. 03 88 25 15 15.

0: classique avec Daniel Balavoine, Sommet l'amour, ici Alsace, 9h11, soyez les bienvenus.
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0: Votre émission du quotidien, 9h-10h, on discute ce matin du don de sang. Oui les amis, le don de sang, puisqu'on est à une période, j'allais dire, un peu charnière, au lendemain de la canicule et à la veille des grandes vacances d'été où on sait que c'est toujours important d'essayer de donner avant. Nous sommes ce matin avec Oriane Kopp, chargée de communication et de promotion du don dans le Bas-Rhin. Bonjour Oriane.
3: Bonjour Hubert.
0: Et Dominique Porta, infirmière et responsable des prélèvements. Soyez la bienvenue Dominique.
4: Bonjour.
0: Une première chez nous qui plus est. Ravi de vous accueillir, cher Dominique.
4: Merci.
0: Vous laisse vous mettre bien devant le micro. Alors, dans un premier temps, je vais vous poser cette question, Oriane, c'est où en est-on des réserves de sang en Alsace, dans le Grand Est peut-être plus largement, parce que, je le disais, on est au lendemain de la canicule, est-ce que les donneurs se sont déplacés ces derniers jours, ces dernières semaines ?
3: Non, justement, on n'a pas eu beaucoup de donneurs ces derniers jours, ces derniers temps, avec les grandes chaleurs qu'on a subies en Alsace et plus largement sur tout le territoire national en France. Du coup, on se retrouve avec des stocks qui sont assez alarmants en ce début de mois de juillet.
0: Alarmant, c'est le mot. C'est vraiment le mot qui est approprié.
3: Oui, tout de même, parce que pour vous donner une idée, sur le Grand Est, on espère collecter 1500 dons chaque jour, et à l'heure actuelle, on est en manque de 400 dons par jour.
0: D'accord, à l'échelle du Grand Est.
3: À l'échelle du Grand Est, grande région.
0: Pourquoi la canicule a fait que les donneurs ne se sont pas déplacés?
3: Parce que
0: chaleur, bien sûr,
3: grosse
0: mais...
3: chaleur, en effet, ce qui peut, on l'entend, décourager certaines personnes à venir. Mm-hmm. Malgré tout, nos maisons du don sont climatisées, donc c'est des endroits où il fait frais et où on peut donner dans des bonnes conditions.
0: On vante le cinéma quand il fait chaud, mais oui, allons donner notre sang finalement, puisque c'est climatisé aussi. Dominique, vous qui êtes infirmière et responsable des prélèvements, vous avez constaté aussi une baisse de fréquentation, si j'ose dire.
4: Tout à fait, surtout sur les collègues mobile. Mm-hmm. Effectivement, il a fait très chaud la semaine dernière. On a dû interrompre certaines collectes parce qu'il faisait vraiment chaud, et pour le personnel et pour le donneur.
0: Interrompre certaines collectes à ce moment-là ?
4: On a dû. Il faisait vendredi, il faisait 36 degrés dans les salles.
0: Ouais. Et là,
4: c'est difficile pour les donneurs. Donc nous, on essaye de tout mettre en œuvre pour que le don se passe le mieux. On amène des ventilateurs, des brumisateurs, beaucoup d'eau. Donc on met tout en place pour vraiment sécuriser le don.
0: Est-ce que ça vous interroge à l'établissement français du sang, avec la canicule que l'on vient de traverser et l'adaptation qui a été la vôtre, donc pour les prochaines collectes, si jamais les températures là aussi grimpent, puisqu'on parle déjà de températures qui vont encore grimper en fin de semaine, début de semaine prochaine, est-ce que des adaptations doivent être faites?
4: Oui, je pense. On est en train de recenser les salles climatisées. Il n'y en a pas beaucoup en Alsace, mais on en a quand même, donc on les recense. Et peut-être qu'on sera amené un jour à inviter les donneurs sur ces salles en priorité.
0: Oriane.
4: Créer des nouvelles collectes.
3: Oui, et puis c'est vrai que on a eu une collecte à l'Aubette aussi milieu de mois de juin. C'est sur cette collecte, on a eu l'occasion d'avoir des gros climatiseurs, enfin des refroidisseurs d'air, ce qui avait quand même bien facilité aussi la collecte. Donc peut-être qu'à l'avenir, c'est des choses qu'on doit plus pérenniser. Donc voilà.
0: S'adapter à la canicule, à la hausse des températures et au dérèglement climatique. Je le disais aussi, on est à la veille des grandes vacances d'été. Là, le premier gros week-end de départ en vacances, ce sera pour, on est mercredi, ce sera pour vendredi soir. C'est toujours un moment charnière. Pourquoi ?
3: Parce que les personnes partent en vacances, donc sont moins disponibles. Pour nous, ça crée des difficultés dans la mobilisation des donneurs, pour les stocks aussi, puisque nous, en fait, les produits sanguins sont périssables. Faut savoir que le concentré de globules rouges se conserve 42 jours. Donc forcément, on a besoin d'une mobilisation assez régulière de nos donneurs pour pouvoir continuer à soigner l'ensemble des malades.
0: Dominique, qui vient vous voir l'été en Alsace ? Est-ce qu'on a des donneurs réguliers qui restent en Alsace et qui viennent vous voir, ou est-ce qu'on a aussi des vacanciers ?
4: Oui, bien sûr, on a nos donneurs réguliers et des vacanciers qui sont de passage et qui viennent découvrir la maison du don. Donc je ne peux que inviter les Alsaciens qui partent en vacances à donner ailleurs. On a 115 maisons du don à travers la France. Elles sont toutes climatisées et le personnel est aux petits soins pour les recevoir.
0: Si vous aussi vous souhaitez ajouter quelque chose,
3: non, non du tout.
0: Si vous aussi vous donnez votre sang, vous qui nous écoutez ce matin ici à Alsace, vous pouvez nous appeler 03 88 25 15 15. Alors dans un premier temps, dites-nous pourquoi vous avez eu envie de donner votre sang. Qu'est-ce qui a déclenché cette envie de donner, vous qui êtes un donneur régulier ou un récent donneur? Et puis depuis, tenez, combien de temps vous le faites? 03 88 25 15 15 jusqu'à 10h, on parle don de sang. À tout de suite.
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0: Voilà Fabrice. Ben nous aussi on est content de vous faire plaisir.
5: Vous pouvez pas vous imaginer, hein. Elle va plus que bien démarrer cette journée alors.
0: Ah ben c'est génial Fabrice.
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0: The Way We Touch. La toute dernière, signée Charlotte Cardin.
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0: Et si vous deveniez un super-héros, et si vous sauviez des vies grâce à une simple piqûre? Don de sang au programme ce matin, parce que l'EFS, l'établissement français du sang, a toujours besoin de vous, toujours besoin de nous. Oriane Kopp avec nous, chargée de communication et de promotion du don dans le Bas-Rhin, et Dominique Portin, infirmière et responsable des prélèvements. Je vous propose de reprendre le B.A.B.A. Du don, à savoir qui peut donner, à quoi sert le sang et où va-t-il ensuite. Prenons le tout début, à quoi sert concrètement le don de sang? Tenez Dominique.
3: Le don de sang va servir à transfuser des gens qui en ont besoin. Par exemple, une femme qui vient d'accoucher, qui fait une hémorragie de la délivrance, un accident de la route par exemple.
0: Là, on va chercher donc dans les réserves de sang et grâce au sang qu'on a donné, cette femme peut mieux se porter.
3: Tout à fait.
0: Voilà. Dans quelle situation les poches sont-elles utilisées? Vous l'avez décrit sur une situation comme celle-ci. Ça peut être quel genre d'autres situations?
3: Des gens qui ont des cancers. Ils ont besoin d'être transfusés régulièrement. Des maladies auto-immunes. Plein de pathologies qui ont besoin de transfusion.
0: Qui peut donner?
3: Alors, tout le monde peut donner. Il faut être âgé de au moins 18 ans. On peut donner jusqu'à la veille des 71 ans. Il faut avoir plus de 50 kilos. Voilà. Okay. C'est les seules conditions. Après, il y a d'autres conditions, mais il y a des entretiens avec un médecin ou une infirmière pour voir si vous êtes éligible au don.
0: Quand on se présente, si je vais demain à la maison du don pour donner mon sang, il y a quand même un petit entretien pour cerner le personnage, quoi.
3: Il y a d'abord un petit questionnaire à remplir, et ensuite vous êtes vu par quelqu'un qui est habilité à l'entretien.
0: Qui, à l'inverse, ne peut absolument pas donner?
3: Des gens qui auraient été transfusés.
4: Oui, tout à fait.
3: Oriane?
4: Oui, des personnes transfusées.
0: Donc qui ont déjà donné leur sang?
4: Non, des personnes transfusées, ce sont celles qui ont déjà reçu des produits sanguins. Et du coup, celles-ci sont définitivement contre-indiquées. En fait, il existe deux types de contre-indications. Les contre-indications temporaires qui vont être de l'ordre d'un tatouage ou d'un piercing qui a été fait. On doit attendre 2 mois, une visite chez le dentiste ou d'autres.
0: Une visite chez le dentiste fait qu'on ne peut pas donner son sang?
3: Oui, ça peut être 24 heures si on a fait un détartrage. Okay. C'est quand même du sang qui...
0: Oui.
3: Et puis après, c'est à voir avec l'entretien du médecin. Ces petites contre-indications.
4: Donc ça, c'est les contre-indications temporaires. Et après, il y a les contre-indications définitives qui, elles, vont être liées à des pathologies. On souffre de certaines maladies, on ne peut pas venir donner. On prend une prise de médicaments régulière pour certains traitements pareils. Et la transfusion aussi est une cause de contre-indication définitive.
0: Le groupe sanguin, ça peut faire qu'on peut donner ou pas du tout?
4: Les groupes sanguins, tout le monde peut donner. Tous les groupes sanguins sont essentiels, puisque nous, derrière, on cherche à soigner l'ensemble des malades en France. Et finalement, on est tous représentés par l'ensemble des groupes sanguins.
0: On est avec Dominique Tenet de Schiltigheim, dans le Bas-Rhin. Bonjour Dominique.
5: Bonjour Hubert.
0: Ravi de vous accueillir.
5: Bonjour les invités.
0: Vous avez Oriane Kopp et Dominique qui sont nos invités ce matin. Le don de sang, Dominique, vous donnez depuis combien de temps, vous?
5: Alors moi, je donne à peu près depuis 2020, parce que le point de départ, ça a été le confinement, en fait. Ça faisait très longtemps que je me disais, ouais, il faudrait donner. Et puis bon, voilà, par flemme, je le faisais pas. Et puis ça a été quand même une période qui nous a un peu tous marqués. Et puis on entendait tellement de choses de gens malades dans les hôpitaux et tout. Et il y a eu des appels et je me suis dit, là... Si on peut être un peu solidaire et faire quelque chose, ça c'est peut-être quelque chose qu'on peut faire. Parce qu'on se sentait quand même démunis dans le fait d'aider, quoi. Et là, je me suis dit, allez, maintenant, si c'est pas maintenant, c'est jamais. Alors il faut y aller.
0: Donc
5: c'est comme ça que ça a commencé. Et puis après, en fait, je me suis jamais arrêtée, quoi.
0: Donc vous donnez depuis 2020 régulièrement votre sang.
5: Voilà, j'essaye de donner le plus régulièrement possible. Et puis il y a quelque temps, on m'a aussi fait une demande plus particulière, parce qu'on m'a demandé si je pouvais faire du don de plasma.
0: Ouais.
5: Donc c'est un petit peu plus spécifique, et donc depuis quelque temps, je fais du don de plasma.
0: En quoi c'est plus spécifique? Pardon Dominique, je pose la question à Dominique qui est avec nous en studio. En quoi c'est plus spécifique?
3: Parce que le plasma, c'est un élément du sang, et pour faire un don de plasma, c'est un don qui dure plus longtemps, parce que c'est un automate qui sépare les différents éléments du sang.
0: OK.
3: Donc on va garder que le plasma et on va rendre les globules rouges.
0: Donc ça nécessite d'être disponible un peu plus longtemps.
3: On dit une heure et demie en tout.
4: Pour avec l'entretien, le parcours, oui, c'est ça.
3: Tout le parcours. Entretien, le don et la collation après.
0: Et là, on ne peut pas le donner aussi régulièrement que son sang.
3: Plus souvent.
0: On peut donner plus régulièrement le plasma que le sang.
5: Ouais.
0: Moi aussi, je remets toutes les choses dans l'ordre. Vous voyez, Dominique, moi aussi, je tâche de tout comprendre. Et Dominique, qu'est-ce qui a déclenché, vous l'avez dit, c'est le Covid. Mais pourquoi à l'époque, vous repoussiez en fait, vous procrastiniez sur le don de sang.
5: Oui, c'est clairement ça, parce que j'ai pas peur des piqûres, j'ai pas peur de. Mais c'était plus il faut y aller, Ouais, c'était vraiment, je pense vraiment, vous avez utilisé le bon terme.
4: Merci beaucoup.
0: C'est vous qui l'avez dit, Dominique.
5: Et puis, c'est vrai que là, depuis, pour rassurer ceux qui hésitent, ça fait pas mal. On est extrêmement bien pris en charge. Les gens sont sympathiques. C'est pas un moment désagréable du tout, hein. Voilà. Bon, il faut juste avoir un peu ce temps, répondre aux questionnaires, rencontrer le médecin pour faire le point avant. Et puis, il y a la petite collation après. Puis après, bien évidemment, c'est ce que je disais, il faut pas prévoir derrière un marathon, hein. Après faire tranquille dans la journée. Mais je dirais, en soi, c'est vraiment rien de compliqué.
0: Dominique, vous pouvez nous le dire.
5: Si on peut sauver des vies, là, c'est quand même bien, quoi.
0: Vous travaillez à l'établissement français du sang, en fait. C'est ça, vous êtes en train de dire.
4: C'est parfait.
0: Vous êtes une parfaite ambassadrice.
5: En fait, vous pour venir témoigner, en fait, c'est ça.
4: Important, merci beaucoup.
0: Vous nous coûtez cher. Bravo, Dominique. Merci de votre témoignage. Bravo de votre mobilisation.
4: Oui, merci. Merci de venir régulièrement.
0: Et à très vite.
5: Tout dire parce que c'était important, c'est que pour moi c'est vraiment un acte de solidarité et c'est faire société ensemble. Pour moi ça en fait partie. Voilà.
0: C'est magnifique ce que vous nous dites, Dominique. Merci beaucoup, sincèrement. C'est très gentil.
4: Merci, oui. Merci. Vous avez raison, merci beaucoup.
0: Belle journée à vous, Dominique. À tout bientôt. On continue de parler de don de sang. George Harrison, ici Alsace.

0: parking relais, ils seront totalement gratuits. À partir de ce samedi 4 juillet jusqu'au 26 septembre, les transports en commun seront gratuits tous les samedis. Ça concerne tout le monde, hein, quel que soit votre âge, quel que soit votre revenu, vous n'avez aucune démarche à faire. L'objectif, c'est de vous inciter, de nous inciter à prendre les transports en commun et ainsi profiter plus facilement des animations estivales dans Mulhouse et dans son agglomération. Il s'agit d'une expérimentation de 3 mois. Elle va permettre 2 choses. D'étudier les habitudes de déplacement dans Mulhouse et son agglo et de mesurer sur un temps long l'impact de la gratuité sur la fréquentation. Le début de cette gratuité, le premier samedi, c'est ce samedi 4 juillet.
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0: On parle d'ondes sang jusqu'à 10h. L'établissement français du sang qui a toujours besoin de nous, de vous, de notre mobilisation. On en parlera avec Yves dans un instant. Mais là, on écoute Isabelle Boulet qui nous parle, elle aussi. Je ne sais plus.

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1: Que de souvenirs. Que de souvenirs. Isabelle Boulay, ici Alsace, il est 9h36.
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1: Ravi de vous accueillir. C'est l'émission qui parle de vous, de votre quotidien. On parle don de sang en ce mercredi 1er juillet, au lendemain de la canicule, à la veille des grandes vacances. Nous sommes ce matin avec Oriane Kopp, qui est chargée de communication et de promotion du don, et Dominique Porta, infirmière et responsable des prélèvements. On accueille Yves, tenez, depuis Weyersheim dans le Bas-Rhin. Bonjour Yves.
4: Oui, bonjour.
1: Soyez le bienvenu, bonjour, cher Yves. Alors racontez-nous.

0: Qu'est-ce qui s'est passé? Vous avez voulu donner, ça n'a pas été possible.
1: Voilà, c'est ça. Donc je suis un donneur depuis de longue date, hein, depuis mes 18 ans. J'ai toujours donné mon sang et j'étais toujours fier de le donner. Donc c'est dernièrement, j'étais voir donc faire un don du sang à Bayer Time. Et puis donc on me prend la tension et puis on me dit ah ben non, vous pouvez pas donner parce que vous avez trop de tension. Bon alors d'accord, de refus de don. On m'a demandé d'aller voir un cardiologue. Donc c'est ce que j'ai fait. J'ai eu un certificat pour dire qu'il n'y a pas de problème pour donner mon sang. Je retourne là, un toubib dit bah voilà, vous avez toujours de la tension, même si vous avez un papier, vous ne donnez pas votre sang. Mm-hmm. Alors j'étais un petit peu remonté, c'est sûr. Parce que justement, ce jour-là, eh ben, il y avait une personne que je connais qui a eu un cancer et qui, grâce au don de sang, il était venu pour remercier tous les donneurs. Je trouvais que c'était une démarche super émouvante. Et là, moi, comment je pouvais le regarder en disant, ben non, je ne peux pas donner pour t'aider parce que j'ai trop de tension. Toi, tu as failli y rester ou voilà. Et puis moi, j'ai un petit peu de problème de tension. Et ben non, je peux pas t'aider.
2: Soyez assuré, Yves, que vous avez aidé de toute manière, puisque vous donnez régulièrement. Ouais. Donc, vous avez aidé de nombreuses personnes et probablement aussi la personne que vous connaissiez. Hein, voilà.
0: Après, j'ai laissé. Qu'est-ce qui explique, et je pense que c'est ça que vous souhaitez savoir, Yves, qu'est-ce qui explique que malgré le fait que le cardiologue l'autorise, quand il va pour donner son sang, Yves, on lui refuse Dominique? Dominique va vous répondre.
3: Sachez que l'entretien prédon est là pour préserver la santé du donneur et du receveur. Donc, si le médecin ou l'infirmière à l'entretien a un doute sur l'éligibilité du donneur, elle peut être amenée à refuser le don.
0: Malgré l'ordonnance ou l'autorisation du cardiologue.
3: Après, je connais pas le cas de ce monsieur. Il faudrait voir ce qui est écrit dans le compte rendu.
0: Et qu'est-ce qui fait qu'une tension trop élevée fait que l'on ne peut pas donner son sang? C'est en quoi c'est contre-indiqué en fait?
3: Une tension trop élevée, ça peut être c'est un problème de santé quand même. Mm-hmm. Et c'est des risques d'AVC. Il y a des soucis derrière. Il faut qu'un cardiologue vérifie l'état du cœur, l'état des artères.
0: Donc Yves, c'est pour préserver votre santé finalement que ce médecin à l'EFS a préféré ne pas que vous puissiez donner votre sang.
1: Alors moi, ce qu'on m'a dit le cardiologue, c'est peut-être qu'il faut que je perde un peu de poids. Voilà. Et c'est à cause de ça. Et puis moi, j'étais prêt à faire une dérogation, hein, parce que. Pour ça, parce que moi je suis toujours, comme dit, hein, je suis un donneur de longue date, on n'arrête pas de m'envoyer des messages en disant vous avez du O négatif, on a besoin de votre sang, etc. Machin. Et quand on y va, on va dire ah ben vous avez un peu trop de tension.
0: Yves, c'était la première fois que c'est arrivé.
1: C'est 15-9.
0: Si vous êtes
1: 15-9, c'est quand même pas extraordinaire. Quoi.
0: Vous
1: c'est
0: êtes
1: pas comme si j'étais à l'article de la mort, tu continues à marcher.
0: Yves, donneur régulier, on l'entend. Donneur c'était la première fois.
1: Fini, je donne plus.
0: Ah, ça vous a à ce point-là.
1: Ouais, ben c'était deux fois quoi. Ouais. Et ça m'a vraiment. J'ose même plus y aller quoi pour.
0: Qu'est-ce que je vous peux dire à Yves? On peut pas se quitter avec Yves ça, Dominique, Oriane, faut dire quelque chose. Faut qu'on fasse quelque chose. Allons-y. Oriane.
2: Ce que je vous propose, c'est peut-être d'appeler directement le numéro que vous pouvez retrouver sur Google, où en fait, vous serez directement mis en relation avec notre centre relation d'honneur et on pourra s'occuper un petit peu de voir quelles sont les spécificités liées à votre dossier finalement. Et dans ce cas-là, on pourra voir ce qui peut être mis en place pour que.
0: C'est du sur mesure ce qu'on est en train de vous proposer là.
2: C'est ça.
1: Bah je vous en remercie parce que.
2: Avec plaisir. Et puis continuez à en parler autour de vous, c'est hyper important. Bien sûr.
1: Oui, il faut. Mm-hmm. Même à mes enfants, je dis chaque fois donnez votre sang, c'est un acte citoyen et pour sauver des vies. Mais bon, voilà.
2: Merci beaucoup.
0: Voilà. Bravo Yves.
1: Merci d'avoir écouté.
0: Avec plaisir.
1: Je vous souhaite une bonne journée et merci encore pour tous les donneurs qui continuent à donner.
0: Merci Yves, on prend en main le dossier de Yves.
2: Oui,
0: attention, affaire à suivre. Hein.
2: Yves,
0: attendez, si vous n'êtes pas encore parti, la prochaine fois que vous allez donner, on sait que ça va bien se passer. Vous nous rappelez à ce moment-là et vous nous dites que c'est absolument génial.
1: D'accord.
0: Voilà, la boucle sera bouclée. Ouais. À bientôt Yves.
2: Merci.
0: Allez, on discute encore du don de sang pendant une bonne dizaine de minutes. 03 88 25 15 15, si vous êtes donneur, vous êtes les bienvenus pour témoigner. Qu'est-ce qui a déclenché chez vous cette envie de donner?
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0: CRS, ça réchauffe ça un petit peu. Ici Alsace, à 9h45.
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0: On sauve des vies ce matin, vous sauvez des vies. On parle don de sang, ou à la veille des vacances d'été, où on sait que c'est toujours un moment où on donne un peu moins et on le constate. Oriane Kopp avec nous ce matin, chargée de promotion du don de sang dans le Bas-Rhin, et puis Dominique Portin, infirmière et responsable des prélèvements. Est-ce qu'on peut rappeler sang, plasma sang, les différences s'il vous plaît, notamment pour moi? Tenez Dominique, expliquez-nous tout.
3: Alors le don de sang, c'est un don qui est très rapide, ça dure entre 5 et 10 minutes, vous remplissez, en fait vous donnez une poche de sang. Si vous faites un don de plasma, c'est un don qui dure un peu plus longtemps. Mmh. Et puis, c'est une machine qui va séparer en fait le plasma.
0: Moi, si je vais donner mon sang demain, je précise pourquoi je viens de donner.
4: Oui, on vous demande à l'accueil, okay. En fait, vous venez pour un don de sang, plasma ou plaquettes quand vous venez en maison du don. Et c'est vrai que si vous venez dans une collecte en commune, là, c'est automatiquement un don de sang.
0: D'accord. Le plasma se fait que dans les
3: maisons du don.
0: Maisons du don. Et là, ça dure plus longtemps de ce fait.
3: C'est ça.
0: C'est-à-dire?
3: Parce qu'en fait, donc il faut séparer les éléments du sang, il faut séparer le plasma des globules rouges, et ça, c'est un automate qui va faire ça. Donc ça dure entre 30 minutes à 1 heure, à peu près, le don, en fonction de votre poids et de votre
4: taille. Et du débit sanguin aussi.
3: Et du débit.
0: Ah oui, on n'a pas tous le même débit sanguin, c'est ça?
4: Oui, ça dépend de l'hydratation.
0: Ah oui,
4: aussi. Voilà.
0: Plus on boit d'eau, plus on a de.
4: Le sang va couler, hein.
0: Bah oui. Voilà. Bah oui, tout à fait. enfin. Et alors, est-ce qu'on peut donner aussi régulièrement, si on donne son plasma, si on donne son sang, quelles sont les particularités là aussi? Expliquez-nous tout, Dominique.
3: On peut donner plus souvent son plasma, on peut le donner tous les 15 jours. Le don de sang, c'est un don, comme on prend des globules rouges, il faut attendre que le corps régénère ses globules, donc c'est tous les 2 mois.
0: D'accord.
3: 4 fois par an pour une femme et un homme 6 fois par an.
0: Oui. Parce que là aussi, les globules sont, les hommes ont plus de globules que les femmes, c'est ça?
3: Voilà.
0: Donc on peut donner plus régulièrement.
3: Souvent.
0: À quoi va servir le plasma, si on peut le donner plus régulièrement? Il est au même titre que le sang, ça va où? Ça fait quoi?
4: Alors, le plasma, donc c'est la partie liquide du sang, et en fait dans cette partie liquide, il y a énormément de protéines. C'est ces protéines là qui vont être intéressantes pour soigner l'ensemble des malades qui vont en nécessiter. Il y a une petite partie du plasma qui va être en transfusion, mais c'est vraiment une toute petite partie de ce qui est collecté. La plus grosse partie est transformée en médicaments dérivés du plasma.
0: Okay.
4: Et ce sont des médicaments qui permettent de soigner en fait des personnes qui souffrent de cancer et qui sont soignées par chimiothérapie, puisqu'en fait leur système immunitaire est touché, et en fait ce sont des médicaments qui boostent leur système immunitaire.
0: On a plus besoin de sang ou de plasma? Des deux.
4: Les deux, honnêtement,
0: les deux. En général.
4: Les deux. C'est vrai qu'après, on est autosuffisant en sang sur le territoire français, on ne l'est pas en plasma. Donc on a besoin de mobilisation de nos donneurs sur le don de plasma également.
0: Bon allez, toute dernière appel, quelles sont les idées reçues que vous entendez le plus souvent sur le don de sang là? Pourquoi on n'ose pas toujours y aller? Qu'est-ce qui se passe, Oriane? Qu'est-ce qu'on vous raconte et comment vous faites pour démystifier tout ça?
4: C'est très souvent la peur de l'aiguille qui est rappelée, et c'est une peur qui est aléatoire, elle peut toucher plusieurs personnes en effet, mais après c'est une peur qui, soit on a le courage de pouvoir aller contre et de se dire bah derrière il y a quand même beaucoup de malades qui sont sauvés, je sais que ça fait du bien, etc. Et on y arrive, soit bah on peut y aller à plusieurs aussi et se faire encourager par ses amis, son entourage.
0: Vous piquez où, Dominique, quand vous nous prenez le sang?
3: Dans le pli du coude.
0: D'accord, c'est une grosse aiguille ou pas?
3: Elle est conséquente, mais c'est pas.
0: C'est-à-dire conséquente, c'est quoi? C'est 5, 10, 15 centimètres?
3: Non!
0: Ah, je dis n'importe quoi, mais allons-y. C'est quoi? C'est 2, 3?
3: C'est 1 millimètre.
0: L'aiguille fait seulement 1 millimètre?
3: En diamètre?
0: Oui, non, mais en longueur, j'entends.
3: Ah, en longueur. Mais la longueur, c'est pas la longueur qui fait mal, c'est le diamètre.
0: C'est toujours ce qui est impressionnant.
4: C'est important de le rappeler.
0: On parle de piqûres, mais c'est toujours très impressionnant. C'est malgré tout ce qui impressionne. Moi, vous, l'aiguille, je regarde pas le diamètre. Moi, j'ai pas peur des piqûres, mais très clairement, je regarde pas le diamètre. J'ai surtout peur de la longueur de l'aiguille. En fait, c'est ça qui m'impressionne.
3: Après, on la cache. Hein. Si vous avez peur de l'aiguille, on met une compresse
0: donc,
3: par-dessus.
0: En fait, c'est
3: vous
0: une
3: pouvez ne rien voir.
0: C'est une fausse excuse, quoi.
3: Oui, c'est vraiment une fausse. Oui, voilà.
0: Bon, et ben écoutez, les messages sont passés ce matin. On rappelle les prochaines collectes à la fois dans le Bas-Rhin, dans le Haut-Rhin. Alors, prochaine collecte vraiment ce mercredi 1er juillet. Et Figue, il y a Haguenau, il y a Kurzenhouse, Orschwiller, Schnersheim. Demain jeudi, Mundolsheim, Schweigus-sur-Moder et à la médiathèque Malraux de
4: Strasbourg. Tout à fait, à la
0: Strasbourg.
4: Médiathèque.
0: Et ça marche bien, ça d'ailleurs, les endroits
4: insolite.
0: Hors du commun, insolite pour donner son sang.
4: Ça fonctionne bien puisque ça permet de faire ce geste citoyen dans un autre espace et ça permet aussi de recruter de nombreux nouveaux donneurs.
0: Il y aura demain à Arswiller, à Hesse, à Istratzheim et Plaine de Valche. Voilà pour dans le Bas-Rhin et dans le Haut-Rhin rapidement en cette fin de semaine. Demain, ce sera à Eising, à Ostheim, à Wittersdorf et pour le 3 juillet, donc vendredi, à Geswasser Iltal et Holting. J'ai rien inventé, tout est sur le Facebook de l'EFS Don de Sang Alsace. Un grand merci, mesdames, d'être venues jusqu'à nous ce matin pour rappeler l'importance de donner son sang. Dominique et Oriane, on vous souhaite une belle journée, puis donc un bel été avec plein d'honneurs.
4: Plein d'honneurs, tout à fait. Merci à vous. On espère vous accueillir sur notre maison du don en collecte.
0: Et un grand merci d'avoir témoigné également ce matin ici à Alsace. Il est.

0: Gimme Love, c'est Sia, c'est sur votre radio ici à Alsace. Passez une très belle journée de mercredi. Bienvenue en juillet, hein. On est le 1er juillet.
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0: Qui dit juillet dit Tour de France. Départ imminent de la Grande Boucle, ce sera ce samedi depuis Barcelone. Avec la Grande Boucle, on peut avoir envie de faire du vélo et pourquoi pas avec son chien qui court à côté. Tout l'été, nous sommes avec le docteur Fabin, vétérinaire ici à Alsace, bien le bonjour. Avec nous tout l'été, donc docteur, l'image elle est belle, hein, faire du vélo avec son chien, mais déjà... Attention aux accidents. Et surtout, docteur, tous les chiens sont-ils physiquement taillés pour cet effort?
3: Eh ben non, le vélo, ça impose un rythme régulier et prolongé qui n'est pas forcément naturel pour les chiens. On exclut d'office trois catégories. Les chiots qui n'ont pas fini leur croissance, sous peine de détruire leurs articulations, les chiens âgés qui souffrent d'arthrose, et surtout les chiens à nez écrasé comme les bulldogs ou les carlins. Pour eux, courir au soleil, c'est de l'arrêt respiratoire assuré. Même pour un chien sportif en pleine forme, l'objectif, ce n'est pas de faire la course. Le bon rythme, c'est le petit trot léger. Si votre chien galope la langue pendante, c'est que vous roulez beaucoup trop vite. Il va s'épuiser en quelques minutes.
0: Côté sécurité matérielle, docteur, comment on l'attache notre chien? Est-ce qu'on peut simplement tenir sa laisse d'une main et notre guidon de l'autre?
3: Et c'est le meilleur moyen de finir aux urgences, pour lui comme pour vous. S'il voit un chat et donne un coup sec, vous allez passer par-dessus le guidon. Et je ne vous recommande pas non plus de l'attacher directement à votre selle avec une laisse classique. La corde va se prendre dans les rayons de votre vélo. L'investissement obligatoire, c'est la barre d'écartement à ressort. Elle se fixe sur le cadre de votre vélo. Le ressort absorbe les chocs si votre chien s'arrête net et la barre rigide empêche la laisse de toucher les roues. L'autre règle absolue, on attache toujours avec un harnais de traction rembourré et jamais avec un collier. En cas de chute ou de freinage d'urgence, un collier de cou classique pourrait littéralement lui briser les cervicales.
0: Bon, et une fois bien équipé, sur quel terrain peut-on rouler?
3: Et le goudron, c'est un danger majeur. À vélo, on ne touche pas le sol, mais quand l'air est à 30 degrés, l'asphalte, lui, dépasse vite les 50 degrés. Les coussinets de votre chien vont littéralement brûler au troisième degré, sans que vous ne vous rendiez compte de rien. La règle d'or, posez le dos de votre main sur le goudron. Si vous ne tenez pas 5 secondes, votre chien ne peut pas y courir. Privilégiez les chemins de terre ou l'herbe. Et enfin, la gestion de l'eau est vitale. Sur le vélo, le vent donne une fausse sensation de fraîcheur, mais votre chien, lui, s'épuise. Imposez des pauses à l'ombre toutes les 15 minutes, proposez-lui de l'eau à température ambiante, jamais glacée, et laissez-le souffler pendant plusieurs minutes.
0: Voilà pour ces conseils. Un grand merci, docteur Fabin, vétérinaire ici à Alsace. Vous allez nous accompagner tout au long de l'été. Vos conseils, on les retrouve aussi sur l'appli ici. Tenez, bougez pas, dans quelques secondes, j'aurai une info Tour de France à vous donner. Info Tour de France et caravane.
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1: Renaud et son célébrissime Casse-toi tu pues et marche à l'ombre à 9h59. Je vous avais parlé d'une info Tour de France. Info Tour de France et caravane. Plus que quelques heures jusqu'à ce soir 23h59. 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
1: La Grande Boucle, dont le départ sera donné samedi, depuis Barcelone. Soyez les bienvenus, ici Alsace, en ce 1er juillet, il est 10h. Sébastien Cabrita dos Santos pour l'info. Le Racing, Sébastien, rattrapé par la patrouille financière.
3: Ouais, c'est une très lourde amende que va devoir payer le club strasbourgeois à l'instance européenne UEFA. 13 millions d'euros après le périple jusqu'en demi-finale de Ligue Conférence. Plus quasiment la même chose. 12 millions si le club strasbourgeois ne se met pas dans les clous d'ici la saison prochaine. L'instance européenne reproche au Racing de ne pas avoir respecté les règles financières. La masse salariale trop élevée par rapport aux revenus générés par le club, c'est-à-dire sur ici.fr. La baignade interdite au lac du Baggersee, mesure de précaution du maire d'Ilkirch Grafenstaden, après que des baigneurs ont développé des symptômes, explique Thibaut Philips. Sans plus de précision, à ce stade, l'agence régionale de santé doit analyser la qualité de l'eau avant d'envisager une réouverture du site. Attention à cet accident, la voie lente est neutralisée actuellement sur la départementale 80 au niveau d'Erlisheim près Colmar. C'est un accident seul qui s'est accidenté. Ça s'est passé ce matin. Soyez prudents, vous demandent les services de la collectivité européenne d'Alsace. La départementale D227 également fermée jusqu'à midi. Conséquence de ces grands incendies au dépôt de munitions du camp militaire de Neuburg. Du Neuburg, c'est un site classé à risque. Céveso, seuil haut, des policiers, des gendarmes, des pompiers, des médecins du SAMU et même des agents de l'Office national des forêts sont mobilisés. 12 ans de réclusion criminelle pour un ancien cadre du musée de l'automobile de Mulhouse, un ancien gérant du bar Le Gatsby, reconnu coupable hier par la cour criminelle du Haut-Rhin à Colmar. Il était jugé pour viol, pour agression sexuelle sur 3 serveuses. C'était il y a 3 ans. Et puis les Bleus en 8e de finale de la Coupe du Monde de football. C'était presque facile hier soir contre la Suède, doublé de Mbappé. Un but de Barcola aussi pour envoyer les Bleus en 8e pour rejoindre le
1: Paraguay.
3: Paraguay de Julio Enciso, le joueur du Racing. On a toute une histoire avec le Paraguay puisque vous vous souvenez peut-être 1998. De ce 8e de finale en 1998 avec un certain Chilavert dans les cages du Paraguay, l'ancien gardien là encore du Racing Club de Strasbourg.
1: On jouera le Paraguay samedi à 23h. Allez les Bleus!
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1: Et j'avais pas bon à mon prono. J'avais mis 4-0 pour les Bleus hier soir, ça n'a fait que 3-0.
5: Ouais, les flemmards.
1: Ils auraient pu faire un peu plus, enfin, mince. Bon allez, le temps de ce 1er juillet, journée très instable, avec ce matin quelques éclaircies, mais surtout pas mal de nuages, quelques averses aussi, elles sont rares ces averses, aussi rares que les éclaircies. C'est dire si c'est instable. Cet après-midi, ciel toujours aussi chargé, avec en plus des nuages et des averses, quelques orages, des orages très localisés, des averses orageuses, là aussi très localisées. Il semblerait, d'après les cartes Météo France que j'ai sous les yeux, que ce soit surtout le Haut-Rhin qui est concerné par ces averses localement orageuses, donc dans le courant de l'après-midi. Pour les températures, elles ne dépasseront pas les 26-27 aujourd'hui. Tenez, à Alkirch cet après-midi, 23 seulement, à Ferrette 22, à Ribeauvillé 25. Si vous êtes à Strasbourg en seconde partie de journée, vous n'aurez que 25, et à Haguenau 26, c'est la maximale. Même chose pour Colmar, ça fait du bien.
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1: On est le 1er juillet, bienvenue. Le mois de juillet. Qui dit mois de juillet dit qu'à la toute fin du mois, il y a la foire au vin d'Alsace qui débute à Colmar. On est toute fin du mois et début du mois d'août. On est à un mois quasiment du début des festivités, un événement avec ici à Alsace. On en parle dans un instant avec le programmateur de la FAV.

Genesis, la voix de Phil Collins, ici Alsace, I Can't Dance, il est 10h08. C'est l'événement phare de l'été, chaque été, la foire au vin d'Alsace. 77e édition du vendredi 31 juillet au dimanche 9 août. Autrement dit, c'est dans un mois quasiment jour pour jour. Vous ne connaissez pas la programmation de la fave? Tenez, il y aura eux le premier soir.

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1: Les rappeurs toulousains Big Flo et Oli, pour le premier soir, le 31 juillet, il y aura aussi Cool and the Gang, tenez. Eh oui. Ça c'est une soirée assez chouette, hein, celle du... Enfin, toutes les soirées sont chouettes, mais celle du 2 août. Cool and the Gang, que de souvenirs. Et puis, Cool and the Gang, il y a aussi ça. Hein. Come on. Bien sûr. UB40 le même soir. Je te disais, le 2 août, ça va être une sacrée soirée. Le 3 août, le lundi, il y aura le régional de l'étape. Ça ira très bien avec Claudio Capéo, lui qui est natif de Cernay. Autant vous dire que quand il est à Colmar, il est comme à la maison, à la foire. Et puis, il y a déjà participé. Il y aura aussi Christophe Maé.

du Louisa, du Jarry, l'humoriste Jarry, ça ce sera pour le 8 août. Il y aura aussi à ne pas oublier, lui il met le feu à chaque fois, Milka. Grande partie de la programmation de cette foire au vin d'Alsace avec ici Alsace, hein, ce sera à Colmar à partir du 31 juillet. Nicolas Pierral, programmateur de la Fave, sera avec nous dans un très court instant. Avec lui, on va déjà savoir quels sont les concerts qui sont complets ou pas encore complets. Puis on va parler plus largement de la Fave, de cet événement qui certes regroupe de très grands artistes, mais qui permet aussi aux vignerons et aux artisans, aux viticulteurs, à toutes celles et ceux qui travaillent notre terroir d'être mis en avant. Et à vous de profiter d'un bon moment également et de belles journées. Voilà, on vous offrira d'ailleurs vos places, hein, avec ici Alsace pour cette foire au vin d'Alsace. On retrouve Nicolas Pierrat dans un instant à 10h10, c'est Vita. Elle aussi, elle est du coin. Elle est née à Mulhouse. Ça fait mal. La voici sur votre radio.

0: Bah si ça fait mal, mercurochrome, le pansement des héros.
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0: Vous vous souvenez de cette pub qui était interminable. Mercurochrome, le pansement des héros. Mercurochrome, le pansement des héros. Elle n'arrêtait pas de le dire, c'était entêtant. Ici Alsace, on est ravis de vous accueillir. Le 31 juillet débutera la 77e édition de la FAV, la foire au vin d'Alsace, avec votre radio Ici Alsace. On va se régaler comme chaque année. Bonjour Nicolas Pierra.
3: Bonjour Hubert.
0: Le programmateur de cette FAV qui débute dans un mois jour pour jour. Notez qu'ici Alsace vous offre déjà des places pour la foire. Et puis à partir du 13 juillet, il y aura quelques places pour certains concerts. On a dévoilé la programmation il y a quelques minutes, Nicolas. Est-ce qu'il reste des places ou est-ce que ici Alsace, parce qu'on va vous en offrir, fait office d'exception quoi?
3: Alors oui, il reste quelques places, pas d'inquiétude, mais par contre c'est vrai qu'on a déjà pas mal de concerts complets, hein. On en a 4 depuis hier. Mm-hmm.
0: Lesquels?
3: On sera complet sur la soirée Cool and the Gang UB40, hein, c'est le dernier qui est complet en date là depuis hier.
0: Celle du 2 août, c'est les années 80 quoi. C'est...
3: Exactement, exactement, une magnifique soirée. Mmh. Et puis c'est vrai que bien avant ça on était déjà complet sur Christophe Maé, Claudio Capéo, sur Gims bien évidemment. Mmh. notre record, on a fait complet en 3 heures. Et puis Jarry également, hein, sur le samedi après-midi, où on sera sold out également.
0: L'humoriste Jarry. Je reviens sur Gims, c'est-à-dire ça sera le 4 août. Complet en combien de temps?
3: On a fait complet en 3 heures.
0: Jamais vous n'aviez connu ça.
3: Alors c'est en record avec, on va dire avec Indochine, avec Les Insus, peut-être avec Sting la première année également. Mais voilà, ça fait partie des records quoi.
0: Et comment vous vivez ce record-là? J'entends par là, Nicolas, est-ce que vous voyez, vous dites 3 heures, vous voyez vous en temps réel les places partir, on vous fait un retour ensuite, oui. Comment ça se passe?
3: Oui, quand on fait des grosses mises en vente comme ça, c'est sûr qu'on est très vigilant, hein, aussi pour des raisons techniques, hein, pour vérifier que chaque point de vente a bien ses quotas et que ça marche bien partout, voilà, pour que ce soit le plus confort pour le public aussi. Et puis c'est vrai qu'on est toujours curieux de savoir l'engouement, et voilà, on s'attendait à faire une très belle date. Mais un complet en 3 heures, non, c'était assez.
0: Bah oui, parce que des stars à la fin.

0: Grave, il y en a eu hein, depuis des années maintenant, depuis des dizaines d'années. Mais Gims, c'était. Et c'est la première fois qu'il vient ?
1: Non, c'est la deuxième fois. C'est
0: okay.
1: Son deuxième passage.
0: Première fois, il ça n'avait pas été aussi.
1: C'est même son troisième passage, d'ailleurs, puisqu'il était là en 2013 avec la section d'assaut mm-hmm. à l'époque. Et 2017 tout seul.
0: Bon, qui vient voir Gims alors ? Pour cette année 2026, là, c'est la toute jeune génération, c'est les parents qui accompagnent les enfants, ça se passe comment ?
1: C'est un public très très varié. Moi, je suis allé le voir en salle, bien évidemment. C'est un public très large, hein, c'est très familial. Donc c'est vrai que voilà, on a des commandes avec 4, 5, 6 billets. C'est mm-hmm. vraiment les familles entières. Ça va des tout jeunes aux ados, aux parents qui viennent accompagner. Voilà, le prétexte, c'est j'accompagne les enfants, mais qui sont bien contents d'aller mm-hmm. accompagner les enfants. Et on est ravis d'accueillir tout le monde.
0: Nicolas, comment vous réfléchissez à la programmation de la FAF d'année en année ? Parce que là, on le disait, Kool & The Gang, UB40, on est sur des années 80. On a du Claudio Capeo qui est déjà installé depuis de nombreuses années dans le paysage radio et chansons, bien sûr, l'alsacien. On a du Christophe May, on l'entendait aussi il y a quelques minutes. Enfin, il y a des nouveautés, Charlotte Cardin, qui est l'une des nouvelles pépites de la variété française. Comment vous réfléchissez à tout ça, Nicolas ?
1: Alors, quand on ouvre le schéma de la programmation, un peu plus d'un an avant, c'est vrai qu'on se fixe un cahier des charges. Bon, globalement, le cahier des charges, c'est un peu le même chaque année. Hein. On essaye de toucher un maximum de public, toutes les générations, un maximum d'esthétique hein, dans la mesure du possible. Et puis après, c'est vrai qu'on essaye de faire un beau panachage entre des habitués de la foire, qui sont cœur à revenir et que le public a hâte de revoir, et puis des nouveaux. Hein. Cette année, on en a quand même pas mal entre Mickey, Niska Keblack, Kool & The Gang qui vient pour la première fois, Charlotte Cardin, Louisa et puis God Save the Queen. Hein. C'est un tribute. On n'a pas l'habitude de faire des tributes à la Foire au Vin, mais c'est vrai que celui-ci nous avait vraiment tapé dans l'œil il y a 5 ans. Et on avait à cœur de
0: les faire revenir,
1: d'entendre Queen à Colmar, donc c'était une belle opportunité.
0: Ça, c'est Charlotte Cardin, et on l'écoute régulièrement sur Ici Alsace. Et vous l'avez... comment vous l'avez convaincu de venir, Nicolas ? Comment ça se passe ? C'est vous ? C'est elle ? Mais je ne sais pas, moi je découvre. Est-ce que c'est vous qui allez la contacter ? Vous
1: lui dites. Elle nous a appelé au standard et puis elle a dit écoutez, je vais faire Colmar.
0: Non, mais il peut y avoir des artistes dont la carrière débute, bien que ce soit une artiste confirmée, qui se disent mais je peux pousser. Ça se passe plus jamais comme ça ? Plus jamais les artistes poussent les portes des festivals ou vous sollicitent ? C'est toujours l'inverse ?
1: Si, ça existe encore. Alors c'est sûr que plus l'artiste a une grosse renommée, moins là, c'est le cas, on va dire. Mais c'est vrai qu'à Colmar, on a la chance d'avoir une réputation et un historique très fort. Donc ça reste encore un grand rendez-vous des tournées francophones et même des tournées internationales. Hein. Mm-hmm. Je pense à UB40 qui était ravi de revenir à Colmar. Il savait vraiment où il mettait les pieds. Donc,
0: j'ai tout plein d'indiscrétions de ce fait, Nicolas. Est-ce que vous traitez directement avec... Si on prend l'exemple... Là, tenez, on prend l'exemple de Mika. Mika, il est venu. C'était quoi, il y a 2-3 ans ?
1: Il était là en 2022, la dernière fois. Ouais.
0: Vous traitez... Alors, déjà, j'imagine que les relations se font d'agent à vous, c'est les équipes dans un premier temps, mais est-ce qu'à un moment donné, vous traitez vraiment avec Mika ? Est-ce que vous lui parlez, vous, Nicolas, à Mika, Mika, à Nicolas ?
1: Non, pas du tout. Moi, Mika, le seul moment où je lui parlerai, et encore, c'est pas forcé, mais ce sera le jour J, quoi.
0: D'accord. Pour lui dire bienvenue.
1: Pour l'accueillir.
0: Voilà. Petite gorgée de vin avec modération, du vin d'Alsace, bien sûr.
1: D'Alsace,
0: oui, donc c'est d'équipe à équipe, quoi.
1: C'est ça. On travaille avec les agents français. Et puis, mais comme chaque agent a plein d'artistes, ils connaissent de toute façon la foire. Et puis c'est là où est très important l'accueil et la réputation du festival. Parce que quand on accueille un artiste une année, et ben ça va permettre de créer ce bouche à oreille et cette réputation de Colmar qui va faire que l'année d'après, on va pouvoir récupérer un nouvel artiste qui ne connaît pas encore Colmar, mais qui a entendu parler de Colmar. Et donc c'est comme ça que la magie opère.
0: Et la réputation de Colmar est bonne parce que l'ambiance y est absolument géniale sur scène, dans la coquille, mais aussi avec les quelques 360 exposants et les milliers de visiteurs chaque année. Nicolas Pira, vous restez avec nous. Juste après George Benson, on continue de parler de la FAV. C'est dans un mois, jour pour jour, avec votre radio. Allez, give me the night.

0: George Benson, Give Me The Night. De bon matin ici à Alsace. Soyez les bienvenus en ce mercredi 1er juillet. On file à Foire au vin d'Alsace de Colmar dans les prochaines minutes. C'est dans un mois, jour pour jour, avec votre radio. Le 31 juillet pour le coup d'envoi.
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0: Qui dit été en Alsace dit foire au vin d'Alsace depuis Colmar, 77e édition cette année 2026 avec votre radio ici Alsace. C'est dans un mois, jour pour jour, le 31 juillet, ce sera jusqu'au 9 août. On est avec Nicolas Pierra pour en parler. Alors Nicolas, merci déjà d'être avec nous hein, ce matin. On le disait, est-ce que vous pouvez rappeler les concerts où il y a de la place pour celles et ceux qui rejoignent ici Alsace à l'instant? À quels concerts peuvent-ils aller? Avant qu'ils ne gagnent leur place, je le précise, le 13 juillet prochain sur la radio ici à Alsace.
7: Tout à fait. Alors, il reste quelques places pour les deux premiers soirs, hein, Big Flo et Mickey. Très, très belle soirée avec Mickey qui vient pour la première fois, notamment. La deuxième soirée également sur la soirée urbaine avec Niska Que Black. Bon, là, c'est les tout derniers billets. Et puis après, il nous reste de la place sur la soirée Charlotte Cardin à Safa Vidan, Mika Louisa, God Save the Queen, que je conseille vraiment au public de venir découvrir, se laisser porter par ce spectacle hommage incroyable autour de l'univers de Queen. Et puis la fameuse Nuit Blanche et la Fave des Rails, faut pas se voilà, faut
0: ça sont les deux dernières, sont les deux dernières soirées, celle du samedi 8 et du dimanche 9.
7: C'est ça.
0: Nuit Blanche, on est sur une soirée électro DJ, ça finit un peu plus tard que d'habitude. Et puis on a la Fave des Rails avec des artistes, j'allais dire dérivés, c'est pas gentil, mais je veux dire des artistes qui style Fatal Bazooka, style Tragédie, La Rousseau.
7: C'est ça. C'est surtout le mélange de tout qui fait la magie de ces trois heures de show incroyable. Et c'est vrai que ça nous fait une très belle clôture juste après la Nuit Blanche. Alors le grand chelem, c'est de faire et la Nuit Blanche et la Fave des Rails. Voilà. Tout mon respect à ceux qui le font.
0: On dort très peu dans pareilles circonstances aussi. J'imagine que là, il faut être endurant.
7: C'est ça.
0: Nicolas, vous êtes à la programmation de la Fave depuis, ça va être votre quatrième saison, c'est ça? Quatrième année?
7: C'est ma quatrième programmation, ouais, c'est ça.
0: Vous avez succédé à Claude Le Bourgeois, que l'on salue, peut-être écoute-t-il ici Alsace, qui a été programmateur durant de nombreuses années. Qui rêvez-vous d'avoir, Nicolas, dans la coquille à Colmar, comme artiste, comme chanteur, chanteuse?
7: Alors c'est vraiment très difficile et d'ailleurs je peux pas vraiment y répondre puisque qui je rêve d'avoir, ce sera peut-être la programmation de l'année prochaine, sait-on jamais. Mais en vrai, pour ma part, ça n'a aucun intérêt parce qu'il y a des artistes que je rêverais de voir ou de voir à Colmar, mais qui ne font pas forcément l'unanimité du public. La programmation, elle est vraiment vraiment pas pour moi. Elle est pour le public. Et alors oui, c'est sûr qu'il y a des grands noms, des grands groupes que je rêverais de venir de voir à Colmar, mais qui sont matériellement, financièrement, ce n'est
0: lesquels
7: pas possible.
0: À qui pensez-vous?
7: Il y en a plein. Je pense demain soir, je vais aller voir System of a Down au Stade de France.
0: Ok.
7: Je vais peut-être essayer d'entamer une petite discussion, sait-on jamais.
0: Mais quand vous dites financièrement, c'est-à-dire c'est des groupes qui qui demandent combien pour venir?
7: Bah alors déjà techniquement, il y a certains groupes, tu vois, je pense à des groupes comme Rammstein, on sait que techniquement c'est beaucoup trop lourd et puis
0: ça veut dire qu'ils ont trop de matos pour trop de matériel
7: Puis c'est des groupes qui sont ils sont attendus pour un spectacle hors norme. Si on faisait une version dégradée, ce serait léser le public. Et après financièrement, c'est un investissement tel que ça nécessiterait pour notre petite jauge, je dis petite parce qu'elle semble grosse, mais en vrai, elle est quand même petite par rapport au festival, aux arénas et au stade.
0: La FAF, c'est pour les soirs de concert, c'est 10 000 personnes.
7: C'est 10 000. Et donc voilà, financièrement, ça nécessiterait un investissement tel et qu'on devrait répercuter sur le prix des billets, ça nous ferait des billets à 200-300 euros, qui n'est absolument pas l'ADN de la foire vin qui se veut populaire, familial, festif.
0: Là, les billets sont à combien d'ailleurs, Nicolas?
7: Là, en moyenne, on va être autour de 50 euros, avec à chaque fois quasiment deux artistes par soir quand même, des artistes qui font des tournées Zénith. On est vraiment dans la tranche basse en essayant de proposer jusqu'à deux artistes par soir quand même.
0: La Fave, la foire au vin d'Alsace avec Ici Alsace, c'est dans un mois jour pour jour. Nicolas Pierrin, un grand merci d'avoir pris ces quelques minutes ce matin pour échanger avec nous, de faire monter la pression. On vous souhaite un bon mois de juillet qui, j'imagine, va être ultra ultra rythmé.
7: Exactement, mais on l'adore, ce mois de juillet.
0: Le parc des expos est déjà en train d'être remodelé.
7: Ah oui, tout à fait. Si vous venez à Colmar, Industriel Nord, vous verrez déjà les tentes se monter et puis ça, l'effervescence commence tout doucement.
0: On se donne rendez-vous le 31 juillet. Un grand merci, Nicolas.
7: Exactement, merci beaucoup, bonne journée.
0: 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Et puis à partir du 13 juillet, il y aura vos places pour quelques concert du 31 juillet au 9 août, c'est la Fave.
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0: Mais on va rester dans l'univers du vin, finalement. À vous qui cherchez quoi faire cet été et surtout au mois d'août, et si vous deveniez vendangeur, les récoltes cette année s'annoncent précoces aux alentours du 17 août. Qui dit récolte dit besoin en main d'œuvre. Alors si vous souhaitez manier le sécateur pour quelques jours, voire quelques semaines, vous êtes les bienvenus. La cellule Alsace Vendange, qui existe depuis plus de 30 ans, est activée.

Sardou, j'ai plus l'année précisément, j'ai souvenir qu'il a chanté Rouge, comme le sang de Rimbaud, dans ma tête étoilée. Et je vais pas mettre à chanter Michel parce que je chante très mal, je vais le laisser. La maladie d'amour, c'est pour vous ici, Elsa.

0: Ah, il est venu une paire de fois à la foire romande d'Alsace à Colmar, hein, Michel Sardou, en 70, en 73, en 93, en 98, en 2005 et en 2013. C'est ce que me disait à l'instant Nicolas Pierral, le programmateur qui était avec nous depuis 10 heures. Celui qui est le plus venu à la fave, c'est Johnny, 12 participations. Est-ce qu'il sera détrôné? Ça, c'est pas sûr. Allez, bienvenue ici à Alsace, on se voit mercredi 1er juillet.
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0: Répondra à vos questions, à vos sujets quotidiens, à vos soucis du quotidien avec Caroline Paul ce matin. On cause logement.
3: Les questions logement, on se les pose au quotidien et pour le coup, on va poser les bonnes questions au bon expert, Brice Dur, conseiller pour la Confédération Nationale du Logement du Bas-Rhin. Bonjour Brice.
4: Bonjour Caroline.
3: On va parler loyer impayé, comment réagir sans aggraver la situation. Alors à partir de quand on parle d'impayé? Un mois, deux mois, plus que ça?
4: Alors en principe, c'est à partir de deux mois d'impayé de loyer. Ça peut être loyer plus charge, mais voilà, deux mois consécutifs, on risque effectivement de recevoir à la demande du propriétaire, de l'agence gestionnaire, voire de l'organisme HLM aussi, hein, il faut pas les oublier, un document par huissier qui s'appelle un commandement de payer visant la clause résolutoire. Mmh. La clause résolutoire, en deux mots, c'est une clause qui est mentionnée dans le

0: bail et qui permet à un bailleur d'obtenir la résiliation du bail pour impayé.
1: Ouais, c'est effectivement une des conséquences possibles. Quelle est la première chose à faire quand on ne peut plus payer son loyer en tant que locataire ?
0: Bien déjà, il faut essayer de trouver une solution. Alors ça peut être effectivement voir avec son employeur, sa famille, son banquier pour éviter que les choses s'aggravent.
1: Ouais.
0: Pour des personnes qui auraient que des revenus de la caisse d'allocation familiale, d'aller voir un travailleur social. Mm-hmm. Il y a le Fonds Solidarité Logement dans chaque département de France qui peut aider à payer des loyers. Il y a Action Logement pour les gens qui y travaillent aussi. Donc, toutes ces informations, ils peuvent être obtenues à différents endroits, associations de locataires, propriétaires, ADIL du département.
1: Et si je me mets à la place d'un propriétaire, les propriétaires, justement, ont-ils des obligations avant d'engager une procédure ?
0: Cela va dépendre s'ils ont une assurance loyer impayé. La première chose à faire, c'est de faire une lettre recommandée accusé de réception à son locataire lui rappelant ses obligations.
1: Mm-hmm.
0: C'est d'ailleurs la même chose pour un locataire quand il y a des problèmes dans le logement. Donc voilà. Les tribunaux aiment bien voir qu'il y a eu une première démarche tentative amiable.
1: Oui.
0: Voilà. Donc ça, c'est la première chose à faire. Et ensuite, eh bien, de voir selon la situation si elle s'arrange ou si elle s'aggrave.
1: Est-ce qu'on peut négocier un échéancier ? Est-ce que justement, à l'amiable, on peut discuter entre locataire et propriétaire ?
0: Alors, absolument. On peut le faire en amont, en expliquant une situation. Dès lors que c'est signé, c'est accepté par les deux parties, voilà, il peut y avoir un plan. Souvent, les organismes HLM font cela quand le locataire est en impayé. Un peu moins les propriétaires privés, les agences, mais bon, ça peut quand même arriver. Et puis à partir de là, on respecte le plan. Je tiens à souligner que quand c'est le tribunal déjà qui acte un plan d'apurement, il faut absolument le respecter sous peine de, à défaut d'une mensualité non payée, de voir le bail résilié.
1: D'accord.
0: Donc ça, il faut toujours bien avoir en tête et surtout bien connaître le jugement, mais quand il y a eu jugement. Hein. Mais donc, il peut y avoir des aides, effectivement, il faut se renseigner absolument sur sa situation et quelle aide avoir.
1: Eh bien, c'est bien noté, ça veut dire qu'il existe des aides et on peut les trouver notamment auprès de la Confédération Nationale du Logement. Merci beaucoup Brice.
0: Au revoir Caroline.
2: Locataire, propriétaire, vous savez désormais comment réagir. Un grand merci Caroline.
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2: Il est 11h20, vous êtes juilletiste ou aoussien ? Si vous êtes de la première équipe, vous serez en vacances dans quelques heures. Peut-être allez-vous prendre l'avion ? Pour certains, c'est un moment très agréable, pour d'autres, c'est une angoisse. La phobie de l'avion, on en parle avant 11h avec Muriel Jordan. Et puis un gâteau et un gros, car dessus, il faut mettre 800 bougies, comme les 800 ans de la fondation de l'œuvre Notre-Dame de Strasbourg. Un musée à Strasbourg, à côté de la cathédrale devant lequel vous êtes forcément passé, sans jamais vous y arrêter. Un musée que l'on va découvrir juste après Louane et Chien, ici à Alsace.

0: Louane avec Chien, on écoutera Kylie Minogue dans les prochaines minutes. Il y aura aussi du Michel Jonas.
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0: Elle veille sur maman, sur la cathédrale de Strasbourg. Elle, c'est la fondation de l'œuvre Notre-Dame, l'une des plus anciennes fondations d'Europe, 800 ans cette année. Maxime Dillinger s'y est rendu pour nous. Visite guidée.
3: C'est à la base une sorte de QG de chantier, l'endroit où les bâtisseurs médiévaux avaient leur siège. Aujourd'hui, je teste pour vous le musée de l'œuvre Notre-Dame, l'autre bijou de la cathédrale de Strasbourg, qui existe depuis plus de 800 ans. C'était en fait l'association qui gérait les travaux de la cathédrale. Et on y trouve maintenant eh bien, pas mal d'objets qui racontent une partie de la construction de la cathédrale. Hop, une fois que l'on passe la lourde porte d'entrée, je me retrouve dans une cour médiévale, mais alors absolument magnifique. Je suis même pas encore à l'intérieur du musée que je tape déjà une petite pause photo selfie parce que la cour est ultra mignonne et assez typique quand même de l'architecture alsacienne. Derrière les façades médiévales, eh bien, se trouve une collection unique en Europe d'art alsacien, mais aussi de la région du Rhin supérieur qui part du Moyen-Âge jusqu'à la Renaissance. Après ça, je déambule dans les salles et clairement, la chose que j'ai préférée, c'est voir de si près les statues. C'est assez émouvant parce que, en fait, ce sont les originales, celles qui ornaient la cathédrale. Et elles ont été placées ensuite dans le musée pour être sauvées des intempéries. Bon, j'avoue, j'ai même eu le droit d'avoir accès au croquis originel de la flèche. Ouais. Et pour le grand public, bon, ça se fait, hein, mais uniquement avec un guide et pendant certaines visites dédiées. Mais clairement, j'avais la petite larmichette quand j'ai vu ce gigantesque dessin aussi ancien que la flèche elle-même. Waouh, c'est quand même quelque chose. Et le must, tu peux carrément mettre la main à la pâte. Le musée propose des ateliers où tu fabriques ton propre vitrail. Ou alors tu peux t'essayer aussi à la calligraphie ou même à l'art de l'enluminure. Bref, tu vis le Moyen-Âge, mais alors pour de vrai. Et c'est pas tout. Grâce à un casque de réalité virtuelle qu'on place comme ça, hop, sur les yeux, eh bien j'ai pu explorer une partie totalement interdite au public. La flèche, ouais, avec ses dentelles de pierre, le tout à 142 mètres de haut. La 3D est ultra réaliste et sans mentir, j'avais même le vertige. Et l'expérience est inclue dans le tarif de l'entrée. Les tarifs, tiens, parlons-en. Pour un adulte, c'est 7,50€ et c'est gratuit pour les moins de 18 ans. Le musée est ouvert tous les jours, sauf le lundi. Et si vous avez envie de plus d'art, eh bien Strasbourg a plus de 10 musées qui sont accessibles avec le Pass Musée. Il est à 16€ pour un jour et c'est 20€ pour 3 jours. Tiens, et vous, c'est quoi le prochain musée que vous aimeriez visiter ?
0: Hein, bien bonne question, mais je pense bien me balader à l'œuvre Notre-Dame. C'est une très bonne idée, une belle visite. Merci beaucoup Maxime. Si vous souhaitez plus d'infos, c'est œuvre-notre-dame.org, l'œuvre Notre-Dame de Strasbourg.

0: Kylie Minogue, ici Alsace, 10h50, The Locomotion.
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0: Et à 11h-10, notre radar des tendances. C'est avec Muriel Jordan qui décrypte pour nous tous les jours un phénomène de société qui raconte notre monde. Muriel, bonjour. Ce matin, on s'intéresse à la phobie de l'avion.
3: Oui, l'aviophobie qui concernerait 20 à 30% de la population. Voyez, vous n'êtes pas seul. Moi, personnellement, c'est l'horreur. Chaque fois que je monte dans un avion, je me sens comme Nathalie dans les bronzés fonds du ski.
4: C'est trop dur ! J'y vais, mais j'ai peur !
3: Certains ressentent même les premiers signes de panique dès l'arrivée à l'aéroport, au moment de déposer les bagages ou d'entendre les annonces d'embarquement. Et d'ailleurs, il y a plein de stars d'Hollywood, hein, comme Jennifer Aniston, Megan Fox ou encore Ben Affleck, qui sont de gros flippés de l'avion. Alors détendez-vous, je vais vous mettre une petite musique zen. Mais non, pas la marche funèbre de Beethoven. Oh. Sophia, quadragénaire, originaire de Nantes, que j'ai croisée dans la rue, se sent carrément concernée.
5: Je ne comprends pas ceux qui n'ont pas peur en avion. Moi, c'est plutôt ça, que je ne les comprends pas, ces gens-là. C'est-à-dire qu'on est quand même dans un truc qui vole, qui on comprend pas trop, il flotte, on sait pas. C'est-à-dire que pour moi, c'est un cercueil volant.
3: Voilà, je vous ai trouvé l'ambassadrice idéale de votre futur voyage. Et cette peur concentre plusieurs craintes. Peur du vide, de l'enfermement, de la perte de contrôle, de l'accident. Et c'est normal parce que tout ce qui n'est pas familier nous inquiète encore plus.
0: Et Muriel, comment peut-on surmonter cette peur si, par exemple, on doit prendre l'avion cet été ?
3: Moi, je vous dirais de prendre le bus. Mais si vous allez voir de la famille en Martinique ou au Mexique, ça va pas être possible. Alors, il existe un centre de traitement de la peur en avion. Il paraît qu'après une journée de stage, les personnes passent d'un niveau d'anxiété de 9 sur 10 à 3 sur 10. Centre qui se trouve tout près de Paris, dans le Val-d'Oise. Mais il existe plein de stages anti-stress pour lutter contre cette peur en avion. C'est organisé partout en France, chez Air France notamment. Il y a aussi les thérapies comportementales et cognitives qui fonctionnent chez certains, moins sur d'autres. Mais ces thérapies permettent surtout de trouver l'origine de la phobie. Et parce que ça peut venir d'une angoisse plus enfouie. Et vous pouvez aussi suivre des comptes de Steward sur les réseaux sociaux. Surtout ceux qui sont tenus par des gens drôles et sympas, comme Mathieu ou encore Queen of Cockpit, qui donne aussi des conseils.
6: T'as peur des avions, mais est-ce que tu t'es jamais posé la question si les avions avaient peur de toi ?
7: Bah écoute, je te rassure, avoir peur en avion, c'est absolument normal. Pourquoi ? Bah parce que prendre l'avion, c'est pas normal.
8: Astuce numéro 1, les applications FlightAware ou encore FlightRadar, vous avez la possibilité de regarder en temps réel le nombre d'avions qui volent en même temps et sans souci.
3: Retournons voir Sophia, notre angoissée en avion. Mais vous arrivez quand même à le prendre ?
5: Oui, je le prends. C'est-à-dire que je prends des cachetons, je me drogue, je trouve toujours un petit médicament, rien qui se prend, un Donormi, j'en sais rien, un petit verre, et hop, c'est parti, quoi. C'est la seule. Et je pleure.
3: Et je sais pas pour vous, mais moi, l'avion, ça ne me dit aérien qui vaille.
0: Oh, joli jeu de mots. Courage à vous si vous avez cette phobie de l'avion et qui vous apprêtez à partir en vacances. On pense bien à vous. Courage. Merci beaucoup, Muriel. À suivre, Michel Jonas, la boîte de jazz. Ça arrive dans même pas une minute. Et puis après, on jouera à la chasse au trésor de l'été, 11h midi, le jeu de votre été sur Ici Alsace. Une énigme à vous de la résoudre. Je vous décris tout cela dans un instant.
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0: Jusqu'à la toute dernière note de piano, Michel Jonas, la boîte de jazz. Ici Alsace, on vient d'apprendre la disparition de Victor Willis. Alors ce nom ne vous dit peut-être rien, mais son groupe forcément.
1: Les Village People.
0: Tout à fait, l'un des chanteurs, le chanteur des Village People, décédé à l'âge de 74 ans, on vient de l'apprendre tout juste. Alors hommage, on écoutera tenez les YMCA, les Village People, enfin, on écoutera Village People et on tâchera de faire approximativement
1: la Corée,
0: puisque ça ne change pas. Vous l'avez, vous, la Corée YMCA? Ah, vous l'avez bien. Ouais, là, je viens d'avoir une démonstration. Merci. Mode d'emploi, et je vous suivrai juste après 11h.
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0: Ça, ce sera de 11h à midi. La chasse au trésor d'ici Alsace, c'est tout au long de l'été. Ça remplace le dengue. Le dengue, vous deviez trouver quelque chose avec différents indices. Là, vous devez également trouver quelque chose en Alsace, dans le Haut-Rhin, comme dans le Bas-Rhin. C'est partout dans la région. Mais grâce à une énigme. Il n'y a pas d'indice. C'est une énigme. On est à la fois Fort Boyard, Père Fouras et Dengue. C'est un peu tout ça, cette chasse au trésor de l'été. Vous avez été très bon, je dois le préciser, depuis le début de la semaine, puisque 4 énigmes sont tombées en 2 jours.
1: Mais ils sont trop forts pour vous, en fait.
0: Oui, clairement. Sûr. Il va falloir que je me mette au niveau.
1: Oui.
0: Donc j'ai dit la même chose hier en disant je vais corser les choses. L'énigme est tombée à approximativement 20 minutes. Donc si elle pouvait durer un peu plus longtemps ce matin, ça m'arrangerait. Vous savez que je suis pas payé à l'énigme, moi. Hein, donc si j'étais payé à l'énigme, croyez-moi, je serais riche. Mais là, je ne le suis pas. Donc je vais tâcher de vraiment compliquer les choses et de vous faire mariner. Donc ce sera juste après. Je rappelle qu'il y a à gagner vos entrées cette semaine pour la zone de loisirs du Stedley à Rochefogue pour 2 adultes et 2 enfants. Et puis vos places pour la passe à poissons de Gambsheim. La chasse au trésor, c'est dans 10 minutes qu'on joue ensemble.
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0: Très belle journée avec Ici Alsace. Merci de nous faire confiance. Mercredi 1er juillet, 11h. Le tour de l'actu avec vous, Aurélie Loquet. La France en 8e de finale de la Coupe du Monde de foot.
1: Après une victoire sans bavure hier 3-0 contre la Suède, Kylian Mbappé est meilleur buteur du tournoi à égalité avec Messi après un doublé hier soir. Foot toujours et une mauvaise nouvelle hein, cette fois pour le Racing. Le club va devoir payer d'ici la fin de l'année une très lourde amende à l'UEFA, 13 millions d'euros pour non-respect des règles financières. Les coûts liés à l'équipe sont trop élevés par rapport aux revenus générés par la billetterie par exemple, ou les ventes de joueurs ou encore les droits de télé.
0: 12 ans de réclusion pour un ancien cadre du bar Le Gatsby du musée de l'automobile de Mulhouse.
1: Il était jugé depuis lundi à huis clos devant la cour criminelle du Haut-Rhin à Colmar pour viol et agression sexuelle sur 3 serveuses. Des faits qui remontent à il y a 3 ans. L'homme a abusé de son autorité et de sa fonction sur ces jeunes femmes pendant quasiment 1 an, le temps où il était à ce poste. De graves brûlures au visage pour un homme de 41 ans après un incendie en début d'après-midi à Niederlotterbach hier. Une grange s'est totalement embrasée. Le blessé a été hospitalisé en Allemagne à Ludwigshafen. Floriane Varieras, élue d'opposition à Strasbourg et ancienne adjointe de Jeanne Barseignan, porte plainte pour injure publique en raison de l'orientation sexuelle et pour menace de mort. Des messages laissés sur les réseaux sociaux après un post sur la Pride de Strasbourg pour défendre les droits des personnes LGBT. Des dizaines d'associations et de collectifs appellent au rassemblement ce soir à 18h30 devant la préfecture de Strasbourg contre la suppression des places pour les familles à droits incomplets, les familles dont l'un des membres n'a pas tous ses papiers en règle. Les collectifs expliquent qu'ils rencontrent sur le terrain de plus en plus d'enfants qui dorment dans des tentes ou dans des voitures.
0: La baignade interdite jusqu'à nouvel ordre au Baguerzé près de Strasbourg.
1: Le maire d'Ilkirch a pris un arrêté après plusieurs signalements de baigneurs malades après être allés dans l'eau. Des analyses sont en cours. Le pôle d'échange multimodal de la gare de Gundershofen entre en service aujourd'hui pour favoriser donc le passage du train à la voiture ou au vélo et au bus avec plus d'arceaux pour les bicyclettes, un arrêt de bus éclairé et couvert et des places en dépose minute pour les voitures. Un investissement de 800 000 euros.
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1: Je me souviens la semaine dernière quand on regardait les prévisions météo, on voyait cette journée de mercredi. comme la plus fraîche de la semaine. Je crois que c'est toujours le cas.
0: Tout à fait.
1: Et on l'attendait avec énormément d'impatience.
0: Eh ben, soyez heureuse, Aurélie, puisque c'est le cas. Ouais. Effectivement, on n'aura pas plus de 26 cet après-midi à Guenot.
1: C'est tellement bien.
0: Mais en même temps, je vais être très honnête avec vous, je me méfie un peu. Pourquoi ? Parce que depuis lundi, j'annonce des journées respirables. C'est le cas en première partie de journée.
1: Ouais, ça remonte.
0: Et puis l'après-midi, on se dit, ah non, pas ça, pas encore, encore la chaleur, pas encore la suffocation, parce que hier c'était le cas. Hein. Mais là normalement ça devrait pas être le cas. Donc 26 à Guenot au meilleur de l'après-midi, à Saint-Louis 24. Bah oui, tellement. Je prie pour que le 22 à Ferrette cet après-midi soit véritablement un 22 à Ferrette cet après-midi. Le tout sous un ciel alors ce matin plutôt lumineux avec quelques belles éclaircies, de nombreux nuages aussi, mais de belles éclaircies. Cet après-midi il va y avoir quelques averses, il pourrait y avoir des orages et des averses localement orageuses, surtout dans le Haut-Rhin. Hein, je vois la carte météo France de Ribeauvillé jusqu'à Alkirch et Ferrette en passant par Saint-Louis, Mulhouse, Cernay, le Bas-Rhin plutôt épargné, mais les averses orageuses pour le Haut-Rhin. Et donc un Mercure qui ne s'affole pas, ça fait du bien.
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0: C'était le policier. Et oui, on l'apprend à l'instant, la disparition, la mort de Victor Willis, fondateur de Village People, chanteur de Village People et le policier. Donc, allez, pour lui rendre hommage, on fait tous la Corée. Approximativement, mais on fait tous la Corée. Yeah.

0: Les Village People pour un hommage ce matin à Victor Willis, le fondateur du groupe, mort à l'âge de 74 ans. On vient tout juste de l'apprendre. Lui, le policier des Village People.
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0: Tout au long de l'été, nous serons là pour vous accompagner avec la chasse au trésor. Tous les jours, 11h midi jusqu'à la fin du mois d'août, il y aura ce jeu que vous découvrez peut-être ce matin. Le principe est assez simple, je vous pose une énigme, je vous donne une énigme et c'est à vous de la résoudre. Il faut trouver le lieu, l'endroit auquel fait référence cette énigme. C'est forcément en Alsace, c'est un lieu mystère tous les jours. Et il y a forcément un beau cadeau à gagner. Cette semaine, vos entrées pour la zone de loisirs du Stedli à Rochefogg, deux adultes, deux enfants et vos places pour la passe à poissons de Gampsheim. Comment ça se passe? Cette énigme, je vous la soumets. Vous pouvez nous appeler au 03 88 25 15 15. En direct, vous me posez une question pour faire avancer cette énigme. Si je vous réponds oui, vous pouvez me faire une proposition sur le lieu auquel vous pensez. Si c'est non, vous n'aurez pas la possibilité cette fois-ci de me faire votre proposition. Donc l'énigme. Voilà, vous avez les bases là. Hein. Vous n'avez pas encore l'énigme, mais vous savez comment ça va se dérouler. Vous avez le cadeau. L'énigme, je vous la pose juste après Ultra Moderne Solitude. C'est Alain Souchon. On se dit à tout de suite. La chasse au trésor.

0: Ultra moderne solitude ici à Alsace. Vous n'êtes pas seul, Alain Souchon. Nous, on vous accompagne tout au long de l'été avec ce jeu.
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0: Un jeu de piste où il vous faut trouver un lieu, un monument en Alsace, un lieu mystère chaque jour, une énigme, à vous de la résoudre. Vous pouvez me poser une question, si la réponse est oui, vous me faites une proposition, si c'est non, vous n'aurez pas la chance ce coup-ci de me faire votre proposition. Qu'est-ce qu'on gagne cette semaine ? Vos entrées pour la zone de loisirs du Stedli à Rochefog et vos places pour la passe à poissons de Gampsheim. La chasse au trésor, c'est du lundi au dimanche. Autrement dit, le grand gagnant sera dévoilé dimanche matin entre 11h et midi. On va découvrir l'énigme ensemble, ça vous dit ? Mais bien sûr, trêve de plaisanterie, trêve de galéjade. Il est 11h13, il s'agirait de savoir de quoi on discute. Êtes-vous prêts les amis ? Vous l'êtes ? Parfait. Je vous pose cette énigme. Je suis né sous le règne d'un roi brillant. Je n'ai pas été fait pour guider les voyageurs, mais pour les arrêter. Au sol, je peux sembler discret, mais sur une carte, je redeviens menace. Qui suis-je ? Je suis né sous le règne d'un roi brillant. Je n'ai pas été fait pour guider les voyageurs, mais pour les arrêter. Au sol, je peux sembler discret, mais sur une carte, je redeviens menace. Qui suis-je ? 03 88 25 15 15. Si vous avez un soupçon d'idée, si vous souhaitez me poser une question, vous le pouvez. Je vous réponds oui. Proposition, je vous réponds non. Pas de proposition. 03 88 25 15 15. Ça, c'est pas la musique de la Coupe du Monde, ça ? Bah, il me semble que si, hein. Ça tombe bien, on est en plein dedans. Et on a gagné. On est en huitième. Allez, les Bleus. Chacun.

0: chansons de cette Coupe du Monde 2026 que vous entendez et qu'on entend très régulièrement, qu'on prend plaisir à écouter, et encore plus quand la France gagne. Ce fut le cas hier soir, victoire 3-0 face à la Suède. Les Bleus qui rejouent en 8e de finale face au Paraguay. Ce sera ce samedi 4 juillet, 23h, le coup d'envoi de la rencontre, à vivre sur votre radio, la radio du foot ici Alsace.
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0: Qui dit été, dit chasse au trésor. Tout au long de l'été sur votre radio, 11h midi, une énigme à vous de trouver à quel lieu, à quel monument, à quel endroit fait référence cette énigme. On est forcément en Alsace. Est-ce que Christelle et est-ce que Clément vont réussir à résoudre cette énigme? La réponse après Jacques Higelin, ici Alsace, avec Tombé du ciel.

0: 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Tombé du ciel, Jacques Higelin à 11h24.
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0: Le jeu de l'été, une énigme à vous de trouver le lieu, le monument, l'endroit auquel cette énigme fait référence. On est forcément en Alsace, on est dans le Haut-Rhin, on est dans le Bas-Rhin, on ne sait pas où on est. Ah, on ne sait pas. Bonjour Christelle.
3: Bonjour Hubert.
0: Avec vous Christelle, on est dans le Haut-Rhin, vous êtes à Sépoix-le-Bas.
3: C'est ça.
0: Et je crois savoir que vous êtes alors en voiture, mais arrêtée avec Clémence et Alice, hein, et les...
3: C'est ça, exactement.
0: Des petites filles qui sont avec vous, on les embrasse. Vous faites quoi ce matin?
3: On est en train de partir, enfin, on va faire nos courses.
0: D'accord, quelles courses?
3: Les courses alimentaires.
0: Bon, les menus de la semaine sont préparés.
3: On a un peu de stock pour des glaces, des barbecues, des choses comme ça.
0: Ouais. Vous, les courses, la liste de courses, vous réfléchissez repas par repas. Vous avez la liste pour la fin de la semaine et vous vous dites, ok, donc demain midi on mange ça, paf, j'achète ça. C'est un peu comme ça que ça se passe.
3: C'est plutôt suspense chez nous.
0: C'est plutôt comment, pardon?
3: C'est plutôt suspense.
0: Ah,
3: c'est... On ouvre le frigo et puis on fait par rapport à ce qu'on a.
0: C'est là que la magie opère. C'est là que la créativité opère. Ok. Christelle, la chasse au trésor, voilà le jeu de l'été. Je vais vous rappeler l'énigme à vous et puis à toutes celles et ceux qui nous rejoignent et qui souhaitent jouer avec nous. Énigme et lieu ou monument à trouver en Alsace. L'énigme, la voici. Je suis né sous le règne d'un roi brillant. Ouh, bah, qu'est-ce qui se passe?
3: Ah. C'est ma petite fille qui râle.
0: Oh bah dis donc, c'est laquelle qui râle?
3: C'est la grande.
0: Oh bah, comment elle s'appelle?
3: C'est Alice.
0: Alice, est-ce qu'on est sur haut-parleur?
3: Attendez.
0: Allez, on va se mettre sur haut-parleur. On peut laisser un peu la musique là?
3: T'entends
0: le message? Alice? Alice?
3: Et tu parles
0: de... Oui, Alice. Maman joue à la chasse au trésor d'ici Alsace. On te demande un tout petit peu de patience et après on va faire les courses. Ça marche? Ah, ça semble. Hey, dis donc.
3: C'était timide. Hein.
0: C'était timide, mais je me suis senti autoritaire. Oh, dis donc. Je crois que je suis prêt, Christelle.
3: Ah,
0: bon, Christelle, l'énigme, la voici. Je suis né sous le règne d'un roi brillant. Je n'ai pas été fait pour guider les voyageurs, mais pour les arrêter. Au sol, je peux sembler discret. Sur une carte, je redeviens menace. Qui suis-je? Vous avez, Christelle, une question.
3: Est-ce que ce serait une ville fortifiée du Haut-Rhin?
0: Alors, dis donc, ça en fait des questions, mais la réponse est non.
3: Voilà. Non, pas dommage.
0: Voilà. Ouais. Donc, c'était même pas une question, c'était plutôt une proposition. Proposition-question, quoi. Mais la réponse est non, Christelle.
3: Eh ben, écoutez, on a tenté.
0: Mais merci d'avoir tenté, on vous laisse filer faire les courses. Je crois que ça s'impatiente derrière. Merci beaucoup.
3: C'est ça, bonne journée, au revoir.
0: À vous aussi, Christelle. Clément est avec nous, depuis la Broque.
4: Bon. Oui, bonjour.
0: Bonjour, Clément. Ça va ce matin?
4: Ça va très bien.
0: Ça bosse?
4: Oui, ça bosse, c'est ça. Bon. Attendez, voilà, je m'arrête. Voilà, je suis
0: aussi
4: arrêté.
0: Ah, voilà, nous voilà rassurés. Clément, vous avez une question à me poser pour faire avancer cette énigme de la chasse au trésor?
4: Oui, mais j'ai l'impression que j'avais peut-être la même idée que l'auditrice précédente.
0: D'accord.
4: Ma question était, est-ce que l'architecte de ce lieu était Vauban?
0: Mais vous avez raison de poser cette question, puisque c'est pas tout à fait la même. Mais la réponse est oui. Vous voyez? La réponse est oui.
4: D'accord.
0: Tout à l'heure, Christelle, il y a quelques secondes, vous demandez si c'était une fortification dans le Haut-Rhin. Fortification Vauban dans le Haut-Rhin. La réponse était non sur l'intégralité. Mais il y avait une partie de oui. Et vous avez déniché cette partie de oui, à savoir Vauban. Voilà. Là, on fait avancer l'énigme. Donc bravo à vous, Clément. Vous avez une proposition à me faire éventuellement ou pas?
4: Du coup, je suis embêté parce que je retomberai sur le Haut-Rhin.
0: Oui. Mais vous savez quoi, Clément? Réfléchissez. Vous pouvez nous rappeler. Hein. Okay. Continuez à réfléchir à cette énigme. Et d'ailleurs, je précise que si jamais vous avez un élan de génie ou un éclair de lucidité un peu plus tard dans la journée, que cette chasse au trésor et que cette énigme vous revient, vous pouvez nous envoyer une photo de vous devant le lieu auquel vous pensez. Vous voyez? C'est-à-dire que si... on sait que c'est pas dans le Haut-Rhin, donc si vous imaginiez un lieu dans le Haut-Rhin, vous auriez pu, Clément, vous y rendre cet après-midi, nous envoyer un selfie de vous devant ce fameux lieu sur WhatsApp, et vous auriez, si ça avait été la bonne réponse, été sélectionné pour le grand tirage de dimanche. Vous voyez, on peut jouer aussi à la chasse au trésor. D'accord, sur WhatsApp, okay. C'est ça que je veux dire. Voilà tout.
4: Okay.
0: Bon, donc retentez votre chance, Clément, vous n'hésitez pas. 03 88 25 15 15. Ça, c'est le jeu, c'est le numéro de la chasse au trésor. Et on y joue tous les matins de 11h à midi. Clément, je vous souhaite de passer une excellente journée.
4: Merci à vous.
0: À tout bientôt.
4: Merci. Bonne journée à tous. Au revoir.
0: Au revoir, Clément. Je vous rappelle l'énigme rapidement pour vous qui arrivez, qui écoutez ici Alsace. L'énigme, la voici. Je suis né sous le règne d'un roi brillant. Je n'ai pas été fait pour guider les voyageurs, mais pour les arrêter. Au sol, je peux sembler discret, mais sur une carte, je redeviens menace. 03 88 25 15 15. Qui suis-je ?
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0: Siège confortable, salle climatisée, pop-corn, bruit de bouche, ça c'est insupportable. Téléphone en mode avion et nous voilà bien installés. Dernier jour pour profiter de la fête du cinéma. 5€ la séance partout pour tout le monde, quel que soit le film, y compris ceux qui sortent aujourd'hui comme Permis de détruire. C'est une comédie de et avec Eric Fraticelli. Au casting, il y a Cadmerat, Patrick Simpsit, ça se passe en Corse. Deux amis vont tout faire pour s'intégrer à la culture insulaire, pour le meilleur et pour le pire. À l'affiche également, un film plutôt blockbuster à l'américaine qui traite d'un conte qui nous a versé durant toute notre enfance. C'est Robin des Bois.
2: Would you like to know a secret?
0: Mais un Robin des Bois dark.
2: People speak of Robin Hood.
0: Tu veux connaître un secret? Toutes les histoires sur Robin des Bois sont des mensonges.
2: He was not a hero.
0: Il n'était pas un héros.
2: You were a murderous brigand.
0: Mais un brigand sanguinaire.
2: We were monsters.
0: À la fin du mythe, hein, avec ce « on l'appelait Robin des Bois » qui sort aujourd'hui au cinéma. C'est avec Hugh Jackman. C'est plutôt couteau, boue et bagarre, hein, ce Robin des Bois. Le mythe est un peu cassé, c'est un film d'action. Il y a heureusement des films plus familiaux, Toy Story 5 ou encore Les Caprices de l'Enfant Roi, avec Artus, Franck Dubosc et Doria Tillier. La fête du cinéma, dernier jour. Pour en profiter ce mercredi, tous les films sont à 5€.
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0: Pour la musique, voici celle de Zazie. Zazie avec Larsen. On a découvert ensemble sa dernière, peu importe. Les Zazies sont aussi des grands classiques. Celui-ci, par exemple. Allez, belle journée avec Ici Alsace.

0: Larsen, Zazie, ici Alsace, 11h35.
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0: Une énigme, à vous de trouver à quoi cette énigme fait référence. Je vous rappelle le cadeau de cette semaine. Le grand tirage, ce sera pour dimanche, puisqu'on joue à la chasse au trésor du lundi au dimanche, de 11h à midi et jusqu'à la fin du mois d'août. À gagner cette semaine vos entrées pour la zone de loisirs du Stedli à Rochefog, pour deux adultes et deux enfants, en famille quoi, et vos places pour la passe à poissons de Gambsheim. Jean-Jacques, bonjour.
3: Oui, bonjour, c'est Jean-Jacques, oui.
0: Oui, Jean-Jacques de Turckheim.
3: Je vous écoute.
0: Vous avez
3: oui, c'est ça.
0: Vous êtes au courant, vous avez le plus beau des prénoms, hein, référence au plus grand des chanteurs français, on est d'accord.
3: Oui, c'est ça.
0: On a déjà dû vous la faire combien de fois, celle-là?
3: Oh, pas beaucoup de fois.
0: Ah, pas beaucoup? Bon, il fallait que je sois là pour la faire une fois de plus quand même. Jean-Jacques.
3: Merci.
0: L'énigme, je vous la repose. Pour que vous puissiez découvrir à quel lieu on fait référence. Je suis né sous le règne d'un roi brillant. Je n'ai pas été fait pour guider les voyageurs, mais pour les arrêter. Au sol, je peux sembler discret, mais sur une carte, je redeviens menace. Qui suis-je? Vous avez, Jean-Jacques, une question à me poser.
3: Alors pour moi, j'ai une réponse à vous donner. C'est sous le règne de Louis XIV, c'est Vauban, puisqu'il a été un grand architecte militaire. Mmh. Et comme il a érigé beaucoup de forts dans la région, pour moi, c'est Louis XIV, mais avec Vauban, le grand architecte militaire. Ça, c'est une réponse que je donne. Maintenant, je peux me tromper.
0: Alors, je vous confirme, Jean-Jacques, que vous vous trompez. Et en fait, vous dites plusieurs choses, mais in fine, vous vous trompez. Alors, je me permets aussi, cher Jean-Jacques, c'est valable pour vous et pour tout le monde. Que, en fait, comment ça se passe? Vous me posez une question, je vous réponds oui, je vous réponds non, et ensuite, vous pouvez me faire votre proposition. C'est comme ça qu'on procède durant cette chasse au trésor. Mais je comprends, le jeu est nouveau, on se met tous un peu au diapason. Et sachez que dans ce que vous m'avez dit, y a plusieurs choses qui sont bonnes. Référence à Vauban, oui, on l'a dit un petit peu précédemment, qu'effectivement cette énigme fait référence à Vauban, mais c'est pas la réponse Vauban, et que

0: là, vous avez fait avancer l'énigme, mais je vais le préciser pour toutes celles et ceux qui nous écoutent. Quand vous dites Louis XIV, le roi soleil, oui, oui c'est effectivement roi soleil, Vauban, roi soleil, de toute façon, sont étroitement liés, c'est la même époque, c'est la même période. Et effectivement, vous avez, en fait, vous avez juste sur les deux choses auxquelles vous faites référence. Mais c'est pas la réponse.
1: D'accord.
0: Voilà tout, Jean-Jacques. Merci de votre.
1: Bon, c'est pas grave.
0: Mais oui, passez une excellente journée. Merci de votre appel.
1: Merci de même. Au revoir.
0: Et à tout bientôt, vous n'hésitez pas à retenter votre chance. Jérôme est avec nous aussi depuis Bischheim dans le Bas-Rhin. Jérôme, bonjour.
2: Bonjour.
0: Oh, en forme, Jérôme, ça s'entend ça.
2: Ah, quand on a fini le boulot, ça va, on est en forme.
0: Ah ouais, 11h30, vous bossez dans quoi?
2: Je fais des déménagements, des débarrassages, donc on travaille le matin. L'après-midi, il fait trop chaud.
0: D'accord. Encore, bien que les températures baissent, vous êtes toujours en mode adaptation des horaires?
2: C'est un peu physique, ouais, donc.
0: Ouais, je comprends. Ouais. Je comprends. Bon, bah, reposez-vous bien, Jérôme. Avant de vous laisser, vous allez quand même nous faire votre. Alors, déjà, une question et ensuite la proposition. Ouais.
2: Est-ce que c'est un ancien poste frontière?
0: Non.
2: Non.
0: Non. Non, non, non, c'est pas un ancien poste frontière.
2: Je pensais au pont de l'ancienne douane à Strasbourg.
0: C'est pour ça. C'est pour ça.
2: Vous pouvez arrêter les voyageurs plutôt ouais. que.
0: Non, non, mais je comprends la démarche. Ça coche pas mal de cases, mais pas celle-là.
2: D'accord.
0: Merci, Jérôme.
2: Merci à vous.
0: Vous gardez le numéro d'ici Alsace, vous pouvez retenter votre chance quand bon vous semble. La chasse au trésor jusqu'à midi.
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0: All Out of Fight, Pink, nouveauté ici à Alsace à 11h43.
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0: Bonjour Christophe.
3: Oui, bonjour.
0: De Zittersheim, dans le Bas-Rhin, hein, Zittersheim.
3: Dans le Bas-Rhin, oui.
0: On est dans quel coin, Zittersheim ?
3: À côté de la petite pierre, Saverne.
0: Ah oui. Zittersheim, connu pour ?
3: Zittersheim, connu pour pas grand-chose, on va dire. Un petit village, mais voilà.
0: Combien d'habitants à Zittersheim, à peu près ?
3: 245 habitants.
0: Et il y a vous. Et ça ?
3: Et surtout nous, oui.
0: Et rien que pour ça, Christophe, ça mérite d'être connu.
3: Voilà, tout à fait.
0: On doit s'arrêter à Zittersheim, demander Christophe. À quel bar vous avez une ardoise qu'on l'ajoute, l'ardoise ?
3: C'est au bar le restaurant des Vosges.
0: Le restaurant des Vosges, ok.
3: Voilà.
0: Belle adresse. Chaudement recommandée du côté de Zittersheim. Christophe, merci d'être avec nous, de jouer à la chasse au trésor. La chasse au trésor, une énigme. À vous de découvrir à quoi fait référence cette énigme. On est forcément en Alsace, peut-être un lieu, c'est un monument, peut-être une personne aussi. Je repose l'énigme. La voici. Je suis né sous le règne d'un roi brillant. Je n'ai pas été fait pour guider les voyageurs, mais pour les arrêter. Au sol, je peux sembler discret. Sur une carte, je redeviens menace. Christophe, je vous laisse me poser une question. Si je vous réponds oui, vous me faites une proposition. Si je vous réponds non, il n'y a pas de proposition. Christophe, je vous écoute.
3: Donc ma question serait, est-ce que ça se situerait sur la rive du Rhin ?
0: Oui, Christophe.
3: D'accord. Donc ma réponse serait le fort carré de Fort-Louis.
0: Il est fort. Il est très fort, Christophe. Oui, monsieur. Exactement. Il était 11h45. Je me suis dit, avec un peu de chance, je vais peut-être faire une émission avec une énigme. Et peut-être même pas. C'est-à-dire que je me dis, je vais peut-être la trimballer jusqu'à demain, celle-là. Eh bien, pas du tout, Christophe. Il fallait que vous arriviez à ce moment-là pour casser la dynamique. Non, mais bravo. C'est effectivement ça. Le fort Vauban, le fort carré de Fort-Louis, construit à partir de 1687 par Vauban. Sur ordre de Louis XIV, le roi soleil, je disais, un roi brillant. Il faisait partie d'un vaste système défensif. Qu'est-ce qui vous a mis aussi, Christophe, sur la piste ? Dites-nous.
3: Ben, on l'a visité il n'y a pas si longtemps que ça. Et donc, du coup, toutes les énigmes concordaient, en fait, avec le fort carré de Fort-Louis.
0: Mais oui, parce qu'il n'a pas été fait pour guider les voyageurs, mais pour les arrêter. C'était une fonction défensive. Et puis, alors, quand on dit au sol, je peux sembler discret, mais sur une carte, je redeviens menace. C'est vrai que quand on passe devant les remparts, Vauban, quel qu'il soit, on n'y comprend pas grand-chose au niveau du sol. Mais quand on prend de la hauteur, on pense par exemple à la ville fortifiée de Neuf-Brisach. C'est absolument magnifique.
3: Tout à fait.
0: Et c'est pareil pour le Fort Louis. Christophe, je vous félicite.
3: Merci.
0: Vous êtes ainsi dans la sélection pour le tirage, de dimanche, de 11h à midi. Et je rappelle le cadeau, le voici. Vos entrées pour la zone de loisirs du Stedli à Rochefort, 2 adultes, 2 enfants et vos places pour la passe à poissons de Gampsheim.
3: D'accord. Voilà tout.
0: Christophe, soyez à l'écoute dimanche entre 11h et midi. Merci beaucoup.
3: Super, merci beaucoup, bonne journée à vous.
0: À vous également. Je vous reprécise également que si vous souhaitez participer sur WhatsApp à la chasse au trésor, le mode d'emploi est assez simple. Si vous entendez l'énigme le matin et que vous n'arrivez pas à y répondre, mais que la lumière vient dans l'après-midi, vous vous dites, c'est ce lieu. Là, si Christophe nous avait pas donné la réponse et que vous l'auriez eu dans l'après-midi, vous auriez dit, c'est ça, c'est Fort Louis, le Fort Vauban de Fort Louis. Vous auriez pu aller dans l'après-midi devant le Fort Vauban de Fort Louis, prendre une photo avec votre téléphone et nous l'envoyer sur WhatsApp au 03 88 25 15 15 et ainsi vous auriez été vous aussi dans la sélection pour le grand tirage de dimanche. Bon allez, une prochaine énigme, ça ne serait tardé à tomber, hein. Henri porte des lilas en attendant. Philippe Timsit, ici Alsace, soyez les bienvenus, la chasse au trésor.

0: Belle matinée avec ici Alsace. Dans 9 minutes, vous allez faire le point et on va faire ensemble le point sur toute l'actu en Alsace. Et puis, je vous imagine en train de préparer le déjeuner, peut-être déjà à table. Et ben, bon app.
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0: Bravo, bravo à vous, le Fort Vauban à Fort-Louis est tombé. C'était l'énigme de ce mercredi 1er juillet. L'énigme brillamment trouvée. Ça fait 5 énigmes en 3 jours. On est pas mal. Je dois reconnaître que vous êtes excellent. Je complexifie un peu plus quand même. Je suis assez fier de mon cerveau, de ma matière grise. Puisqu'hier, il y en a 2 qui sont tombés en une matinée. On n'en est qu'à plus qu'une. C'est pas mal. C'est pas mal. Il y a match entre vous et moi. Je vais quand même vous reposer l'énigme. La nouvelle énigme en fait. Hein. Là, je vous la pose là en cette fin de matinée. Vous pourrez y réfléchir tout au long de la journée et rejouer avec moi demain matin, puisque la chasse au trésor, c'est tous les matins, c'est de 11h à midi. Alors, nouvelle énigme pour un nouveau lieu, pour un nouvel endroit, pour une nouvelle personne en Alsace, c'est forcément dans la région. Je vous rappellerai le cadeau dans un instant. Voici l'énigme. Je suis le royaume d'un seul nom. Mes murs ne racontent pas une époque, mais un regard. Celui qui m'a donné son identité n'y habite plus, mais il y est partout. Voilà pour cette nouvelle énigme, un nouveau lieu, un nouvel endroit, 03 88 25 15 15. Vous pouvez nous envoyer quelques propositions sur WhatsApp et surtout garder ce numéro pour que ensemble on joue demain entre 11h et midi. Je vous rappelle le cadeau, vos entrées pour la zone de loisirs du Stedli à Rochefog et vos places pour la passe à poissons de Gampsheim. Merci de votre fidélité à ICI Alsace, merci d'être fidèle au désormais nouveau rendez-vous et nouveau jeu, la chasse au trésor. Allez, William Scheller, le carnet à spirale ICI Alsace.

0: Everybody's changing. Alors que, enfin, tout le monde change. C'est ça que ça veut dire, hein, je crois.
1: Exactement.
0: Alors que Céline Dion a dit on ne change pas. Faut croire qui alors?
1: Céline? Les deux, non, non, les deux.
0: Moi, je ne crois que Céline. Et je vous crois, vous, pour les infos. Sur...
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0: Belle journée à vous, ici Alsace, en ce mercredi 1er juillet. Il est midi. L'actualité Aurélie Loquet, les vendanges vont certainement battre un record de précocité cette année.
1: Elles sont annoncées autour du 17 août pour le Crémant, conséquence du réchauffement climatique et de deux épisodes de chaleur en mai et juin. Alors la cellule Alsace Vendange est aussi activée plus tôt que d'habitude, Guillaume Schum.
3: Cette cellule ouvre plus tôt. Depuis hier, les vignerons qui veulent déposer leur petite annonce pour rechercher des vendangeurs peuvent le faire et ça démarre très fort. Il y a déjà de la forte demande. Virginie Coppens, ménager, est la directrice régionale de France Travail Grand Est.
4: Aujourd'hui, il y a 660 postes qui sont d'ores et déjà identifiés et nous avons commencé à aller chercher des étudiants, des lycéens et il y a déjà 50 candidats alors que nous n'avons même pas encore ouvert la ligne. Donc un vrai engouement et intérêt pour Alsace Vendange 2026.
3: Toutes les bonnes volontés sont les bienvenues, des jeunes, les retraités aussi. L'an passé, plus de 2000 postes ont été pourvus en Alsace. La cellule Alsace Vendange pour les candidats ouvre le 28 juillet. Cette année, les vendanges devraient aussi débuter pour le Crémant sous de fortes chaleurs. Les coups de sécateur devront se faire à la fraîche vers 6h-6h30. Beaucoup plus tôt, préviennent les vignerons, les bouteilles d'eau, les casquettes seront bien sûr fournies.
1: La baignade est interdite jusqu'à nouvel ordre au Bagarzé, près de Strasbourg, à la demande de l'Agence régionale de santé. Après plusieurs signalements de baigneurs malades après être allés dans l'eau, le maire d'Ilkirch a pris un arrêté. Des analyses sont en cours.
0: Un ancien cadre du bar du musée de l'automobile de Mulhouse, condamné pour viol et agression sexuelle.
1: Sur trois serveuses pendant un an, des faits qui ont été signalés il y a trois ans. Cet homme écope de 12 ans de prison. Il était jugé à huis clos depuis le début de la semaine par la cour criminelle du Haut-Rhin. Elle a reçu des dizaines de messages haineux et de menaces de mort après une publication pour défendre les droits des personnes LGBT+. L'ancienne adjointe à la maire de Strasbourg, Floriane Varieras, porte plainte. Un appel à rassemblement à 18h30 devant la préfecture à Strasbourg, lancé par des dizaines d'associations et de collectifs contre la suppression des places pour les familles à droits incomplets dans le Bas-Rhin. Les familles dont l'un des membres n'a pas tous ses papiers en règle. Les collectifs rappellent que sur le terrain, de plus en plus d'enfants dorment dans des tentes ou dans des voitures.
0: La France poursuit son sans faute à la Coupe du Monde de foot.
1: Avec une victoire contre la Suède hier 3-0, les Bleus affrontent le Paraguay en huitième de finale, ce sera samedi à 23h. Du côté du Racing, les nouvelles sont moins bonnes. Le club va devoir payer une amende de 13 millions d'euros pour ne pas avoir respecté les règles financières de l'UEFA et en risque une deuxième de 12 millions. Alors pourquoi le Racing est-il sanctionné si sévèrement, Luc Dreusto?
5: Le Racing n'a pas respecté l'un des critères exigés par l'UEFA, le ratio des coûts liés à l'équipe. C'est-à-dire que ces coûts, la masse salariale, les commissions d'agents, sont trop élevés par rapport aux revenus générés. Les ventes de joueurs, les droits télé, les recettes de billetterie. Le Racing a dépassé le seuil de 70% exigé par l'instance européenne. Et la sanction est donc implacable, une amende de 13 millions d'euros à payer cette année. Et si le club ne rentre pas dans les clous, il écopera d'une amende supplémentaire de 12 millions d'euros l'an prochain. Après l'élimination amère par le Rayo Vallecano, c'est une nouvelle pilule difficile à avaler. Le club strasbourgeois devra donc beaucoup vendre cet été. Valentin Barco, Diego Moreira, Guéla Doué, Ismaël Doucouré, Julio Enciso pourraient voir ailleurs pour augmenter les revenus. Le Racing, qui a beaucoup investi depuis trois ans, a été impacté par la chute des droits télé et le chantier de rénovation de la méno. Dans un communiqué, le club dit vouloir poursuivre le travail engagé pour continuer à développer ses revenus, maîtriser l'évolution de ses coûts et répondre sur le long terme aux exigences de l'UEFA.
1: Le Racing, on attend toujours la nomination d'un nouvel entraîneur dans l'idéal avant la reprise de l'entraînement mercredi. Le leader des Village People est décédé. Willis, il avait 74 ans, c'est lui qui apparaissait sur scène en uniforme de policier.
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1: Et des températures agréables aujourd'hui.
0: 27 à Strasbourg, meilleur de l'après-midi. Vous aurez à Haguenau 28. Si vous êtes... En fait, agréable, plus c'est bas, plus c'est agréable. Donc c'est vachement agréable. Si vous êtes à Ferrette cet après-midi, 23, oui, à Alkirch, vous aurez 24, pas plus de 26 pour Saint-Louis. Une belle journée niveau température. Côté ciel, c'est un peu plus chargé. Le Bas-Rhin, plutôt épargné par les averses, par les risques d'orage. En revanche, le Haut-Rhin, des averses sont annoncées dans l'après-midi, averses localement orageuses, elles pourraient vous concerner, passer à côté de chez vous. Bref, c'est très localisé. Passez une excellente journée. Merci d'avoir choisi ici Alsace tout de suite. 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
1: Bonjour la France, j'espère que tu vas bien la France. Nous sommes mercredi, je n'ai pas de candidat. Autant vous dire qu'aujourd'hui et demain, j'ai intérêt à gagner.
7: Elle va pas bien.
1: Sinon, on va finir la saison avec une personne avec un ego surdimensionné. Hein,
7: je pense qu'ils sont en train ils étudient les nouveaux plans de construction de la maison de l'Arabie pour agrandir les portes.
1: Voilà, donc la France, si tu pouvais penser à moi. Bien, je rappelle que toute la semaine, nos candidats vont s'affronter pour aller en finale vendredi. Le premier prix, les amis, ça sent les vacances. On vous offre un séjour pour 4 adultes à PortAventura World. Et oui, 3 jours, 2 nuits, pension complète, hôtel 4 étoiles. Et donc, vous avez l'accès illimité pendant 3 jours à PortAventura Park. Vous avez l'accès à Ferrari Land. Et vous aurez 100€ de carburant pour aller dans ce magnifique endroit. Si on ne gagne pas ça, qu'est-ce qu'on gagne, mon bouchon ?
7: Bah écoutez, pour accompagner un beau séjour comme ça en Espagne, il faut qu'on se mette à l'heure espagnole.
1: Bien sûr.
7: Olé, messieurs, Joe Malongo et sa famille.
1: Olé !
7: Il a fabriqué una machina à café, 30 de dosetta. Si verra en verre, voilà, qu'est-ce que la machine peut être pour vous vendredi.
1: Eh ben, on attaque tout de suite nos deux candidates, qui sont des filles, Céline et Alexandrine. Bonjour les filles, comment ça va ?
7: Bonjour.
8: Bonjour Valérie.
1: Alors, Céline joue avec ici Dromardèche, Alexandrine avec ici Occitanie. Comment ça va Céline ?
7: Beaucoup trop de femmes.
8: Eh ben ça va très bien, je suis bien contente de vous avoir.
1: Eh ben moi aussi, figure-toi, parce que la Dromardèche, c'est un peu ma passion dans la vie. Alors, tu as 52 ans, tu habites Bourg-les-Valence.
8: C'est ça.
1: Alors, je ne sais plus comment on dit les habitants de Bourg-les-Valence.
8: Les Bourquins.
1: Les Bourquins ?
7: Les Bourtins.
1: Non, Bourquin.
7: Ah, Bourquin.
1: Ah d'accord, ok, t'es une petite bourquine quoi. Hein ?
8: Et ben voilà.
1: Et ben voilà. Alors, tu vis avec Franck, tu as 2 enfants et tu as un petit chat.
8: Oui.
1: Alors, j'aimerais comprendre pourquoi ton papa et ta famille proche t'appellent Totoche.
8: Ah, eh ben, je ne sais pas.
1: Oh, ah oui, d'accord.
8: Parce que quand je demande à mon papa, il me dit « je ne sais pas ».
1: Ah d'accord.
8: Toute petite, je t'ai appelée comme ça, mais je ne me souviens plus pourquoi, et c'est resté.
1: Totoche, quand même, Totoche. Mais
8: Quand même.
1: Alors,
8: je vous ai dévoilé quelque chose. Hein.
1: Ah ben j'adore, moi les surnoms, tu sais, Totoche, moi c'est Valoche, on remarque, c'est pas mieux. Alors, tu bosses au rayon vêtements d'un hypermarché, tu bosses où ? À Bourg-les-Valence ou plus loin ?
8: Oui, tout à fait, à Bourg-les-Valence.
1: Eh ben voilà. Et alors, il paraît que petite, on voulait faire danse avec les stars, on faisait de la danse de salon ?
8: Ben oui.
1: C'était quoi ta danse préférée ?
8: Le rock.
1: Ah oui, voilà, bon, bah alors, t'as pas continué, parce que bon, à l'époque, il n'y avait pas danse avec les stars, mais s'il y avait eu danse avec les stars, bah oui, t'aurais pu être danseuse là-bas. Bon.
8: Ah ouais.
1: Tu regardes danse avec les stars ?
8: Oui, je regarde, j'aime bien.
1: Évidemment.
7: T'as vu Valérie quand même ?
8: Bien sûr.
7: Bah voilà.
1: Évidemment, comment te dire ? La reine du quick step. Ben oui. Alors, comme nous avons démarré très en retard, rapport au cadeau qui fait 2 minutes d'annonce,
7: 2 km et demi,
1: je vais tout de suite te faire gagner ton premier point, ma chérie, avec la première question, vrai ou faux. Tiens, on va se mettre un tango, c'est pas mal. Alors, figure-toi que le pape François,
9: Il a été videur de boîtes de nuit en Argentine avant d'être pape. Est-ce que c'est vrai ou faux? Top chrono 5 secondes. Il a été videur de boîtes de nuit en Argentine, vrai ou faux?
8: Je dirais faux.
9: Non, c'est vrai! Évidemment, oh mais oui, il a fait plein de boulot à Buenos Aires pour financer ses études. Il a été videur de nuit, agent d'entretien, technicien de labo. Voilà, donc comment te dire? Bon, pas de points, mais ouais. Tu sais un truc maintenant.
7: Et le nouveau pape, il sera à Paris d'ailleurs le 28 septembre prochain avec une messe sur le Champ de Mars. Non, la Concorde. Un événement quand même, hein. Alexandre, je vois que vous en foutez complètement.
9: Complètement, comment te dire?
7: Alexandrine est avec nous, avec ici Occitanie. Bonjour Alexandrine.
10: Bonjour.
7: Alors, j'aime bien ce prénom, ça me passe Alexandrine. Oui. Tu habites à Montrabé, c'est en Haute-Garonne. Sois la bienvenue. Tu es mariée? Tu vis
10: oui.
7: Comment?
10: Oui, je suis mariée.
7: Comment s'appelle la personne?
10: Il s'appelle Fadel.
7: Fadel, très bien. Fadel, il y a une fille, c'est la vôtre?
10: Oui.
7: Charlène, 28 ans. Voilà. Et du coup, eh ben, t'es mamie, si je dis pas de bêtises.
10: Oui, je suis une jeune grand-mère. Donc, j'ai un petit-fils qui a 4 ans, bientôt 4 ans et demi, et qui s'appelle Ismaël.
7: Et t'es devenue grand-mère, t'avais 49 ans, en fait, hein, si je fais bien les calculs. Donc, jeune ouais. grand-mère, quoi.
9: Oh, il s'appelle jeune Ismaël. Ismaël, joli
7: ouais,
9: prénom.
7: Ouais, c'est tout mignon, ça, Ismaël. Mmh. Alex, pour toi, hein, bon, voilà, Alexandrine, on parlait de Totoche. T'as pas vraiment de surnom, toi, c'est Alex, hein, tout simplement, pour les potes, les collègues. Ouais.
10: Voilà, tout le monde m'appelle Alex et mon mari m'appelle Mathus. Voilà.
7: Oui, c'est normal, ça. C'est un petit nom sympa. Bon, Alexandrine, tu travailles et tu es agent EDF.
10: Tout à fait.
7: Qu'est-ce que tu fais exactement? C'est quoi ton expertise?
10: Alors, donc je suis expert technique. Je fais plutôt un travail de bureau. Je fais du contrôle qualité sur des dossiers et j'attribue de la certification en économie d'énergie pour encourager de la rénovation énergétique. Et derrière, nous finançons, nous attribuons des primes. Donc, c'est vraiment un travail de qualité.
7: Cette phase est beaucoup trop longue, mais j'ai compris à peu près. Avant, tu étais secrétaire, tu as été assistante commerciale et aujourd'hui, voilà, tu fais ça avec EDF. Ça a l'air super intéressant, en tous les cas, ton métier.
10: Oui,
7: Alexandrine, allons-y sur la question. La première question, je te rappelle que j'ai deux candidats et que je compte sur toi pour
9: que
7: tu sois...
9: Ouais, ça va, stop, pose la question.
7: La troisième. Voici un petit extrait.
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7: Eddie Mitchell et le hamburger. Le hamburger a été inventé dans la petite bourgade de Burgsville, dans le Tennessee, aux États-Unis. Est-ce que c'est vrai ou faux? 5 secondes, Alexandrine.
10: Je dirais vrai.
7: Tu dis vrai. Le hamburger tire ses racines de la ville? Non, de Hambourg, c'est donc faux. Oh. C'est Hambourg. Ben oui, il a vu le jour il y a plusieurs siècles. C'était au 19e siècle. Et non, je suis désolé.
9: Allez, ça fait 0 plus 0, la tête à Toto. Et là, tout de suite, oh là là, j'aime quand vous dansez. Bon, pas en voiture, hein, les gars, vous vous arrêtez sur le côté.
7: Ah ben oui.
9: On sort de la caisse, on bouge son boule et on fait pour une begin avec toi. Pour une begin.
7: Excusez-moi, moi, je vais pas écouter Marc Lavoine, je vais aller lire le dernier Nadine Mouchet.
9: Allez, Marc Lavoine, pour une begin avec toi, vous écoutez ici, on vous aime, à tout de suite.

0: C'était le puzzle macabre de Nadine Mousselet que j'ai lu avec bonheur. Ouais.
1: Toi, tu...
0: le nouveau Nadine Mousselet,
1: c'est ta petite passion.
0: Ah oui, moi, Marc Lavoine, voilà, je crois. Puzzle macabre quand même.
1: Ouais, Marc Lavoine.
0: J'aime bien Marc, hein,
1: mais oui, on adore, allez, jingle.
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1: On est très triste quand il n'y a pas la pub de Nadine Mousselet pour ses romans parce que
0: c'est parti de ces personnages légendes, Joe Malongo, Nadine Mousselet.
1: Mais oui, Lucinda Riley, tous ces personnages qui font partie de l'émission.
0: Avec nous depuis 2 ans.
1: Et voilà. Alors, nous jouons avec Céline et ici Dromardèche contre Alexandrine et ici Occitanie. Céline habite à Bourg-les-Valence. Céline, alors il paraît que bon, ok, tu voulais être danseuse de salon, t'as pas fait ce que tu voulais, mais... tu continues à faire de la danse, tu fais de la zumba, du jambala, du step et de la salsa.
3: Oui, un petit peu.
1: Alors, la salsa, comment ça se passe au niveau du bassin, putain, là?
3: Ah, ça va bien, mais c'est dur quand même. Hein.
1: Ah, c'est dur, mais c'est pas aussi dur que la samba, ma chérie. Ah, la samba, c'est dur. Bon, et alors, tu fais combien de fois par semaine de la salsa?
3: Une fois seulement, c'est pour ça que c'est un peu dur quand même.
1: Ah oui, mais alors est-ce que tu y vas avec Franck? Ou alors Franck il danse pas?
3: Alors oui, j'y vais avec Franck, mais le souci c'est que on peut pas danser ensemble pendant toute l'heure parce qu'on tourne.
1: Ah,
0: avec d'autres partenaires.
3: Et du coup avec son cavalier, on danse quoi? 5 minutes au début, 5 minutes à la fin quoi.
1: Oui, mais bientôt vous allez devenir des bêtes de salsa et vous pourrez danser ensemble. Là ils font tourner pour que vous appreniez vraiment les pas quoi. Qui est pas de.
3: Eh oui.
1: Alors, tu ne fais pas beaucoup de bricolage. Bon, ça, c'est pas. Bon, bon. En revanche, t'aimes bien t'occuper de tes fleurs. Tu fais du jardinage.
3: Oui, voilà, c'est ça.
1: Et alors, il paraît que tu fais des boutures et que tu donnes ça à tes copines.
3: Oui, c'est des plantes grasses. Je crois que ça s'appelle les succulentes ou je sais plus trop
1: les noms. Ah, c'est beau, les succulentes. Mmh. Et alors, t'es douée? Parce que moi, je ne sais pas faire une bouture, par exemple, tu vois.
3: Mais non, mais je ne suis pas douée. Ça pousse tout seul, parce que je n'ai pas la main verte. Donc, si je le fais, tout le monde peut le faire.
1: Ah, d'accord. Bah, écoute, je vais acheter des succulentes, alors, parce que ça va être.
3: Ah, oui, vraiment.
1: Ok.
0: Mais vous avez tous les talents, Valérie. Quoi que vous touchez, vous le savez, ça se transforme en or.
1: Mince. Oh, bah, j'aimerais bien, dis donc.
0: Voilà. Moi aussi.
1: Allez, enfin, tu sais comment ça a fini. Tu connais la légende de Midas, hein, le pauvre.
0: Le pneu?
1: Aïe, aïe, aïe. Bon, allez. Je vais plutôt tout de suite poser la question à ma petite Céline pour qu'elle marque son premier point. Tiens, je vais te parler de la Finlande, un joli pays du Nord. Écoute, en Finlande, des agriculteurs peignent les bois des serres.
0: Bonjour madame.
1: Ça c'est Eric Bastien qui demande un sandwich.
0: Ouais.
1: Donc il paraît qu'en Finlande, les agriculteurs peignent les bois des serres avec de la peinture réfléchissante. Est-ce que c'est vrai ou faux, top chrono? 5 secondes.
3: Je dirais que c'est faux.
1: Et non, c'est vrai. Et oui, parce que c'est l'association des éleveurs de rennes en Finlande. Et ils pulvérisent une peinture réfléchissante sur les bois des rennes pour qu'elles soient plus visibles et pour que les collisions se fassent moins. Donc voilà, c'est une très bonne idée des Finlandais. Pas de point.
0: Alexandrine. Bah oui, Alexandrine n'a pas de point non plus, mais Alexandrine revient en force avec Ixi, Occitanie, Haute-Garonne. On l'a dit, jeune grand-mère à 49 ans avec le petit Ismaël. Tu as déjà des choses de prévues pour cet été, par exemple? Tu as des vacances qui sont organisées ou pas?
4: Alors, les vacances, je n'en prends pas beaucoup cet été.
0: Ah bon?
4: Je partirai plutôt, moi, fin septembre, début octobre.
0: Ah oui.
4: Donc là, je vais partir, je vais faire un voyage en Guinée, voilà, puisque mon mari est originaire de là-bas.
0: D'accord.
4: Et sinon, si j'ai pris quelques jours au mois de juillet, mais bon, on a des travaux à la maison et puis on a la piscine, donc bon, on est presque en vacances, quoi.
0: Alors, ça tombe bien que tu parles de la piscine parce que tu ploufes. Tu fais de l'aquagym, quoi, t'es sportive. Aquagym régulièrement? Ouais.
4: Non, j'en fais un petit peu à la maison.
0: C'est bien.
4: Quand je vais dans des centres balnéo, j'en fais un petit peu. J'essaye de nager, mais c'est pas une activité régulière.
0: Bon, tu marches beaucoup, donc voilà, tu te maintiens en forme, c'est ce qu'il faut. Et puis alors, tu connais parfaitement bien ce générique de télévision. L'émission qui revient.
1: In the middle of the street.
0: L'émission qui revient sur M6.
1: Mais oui, allez vous inscrire sur M6+, les amis. Voilà. On va vous refaire vos maisons.
0: Déco, Valérie, Damido, qui est en retour sur M6. Alors, en voilà une qui a suivi tes conseils, Valérie. Parce que toi, tu bricoles, tu sais peindre, tu sais démonter un siphon, tu sais remplacer une poignée de porte. Bon, tu sais tout faire.
4: Alors, quand même pas. Mais quand on a une maison et un jardin, voilà, eh bien, il faut apprendre, il faut se débrouiller. Et puis, C'est du plaisir d'entretenir son chez-soi.
0: Bien sûr, mais t'es manuel, hein, tu fais de la couture, des torchons, des rideaux, des vêtements aussi un petit peu?
4: Voilà, je peux transformer des vêtements, des tisolés, oui, des petites choses. Hein. C'est pas de la grande couture non plus. Hein.
0: C'est bien. Puis tu t'occupes de tes fleurs, voilà. Tu cultives ton jardin, comme dirait l'autre.
4: Exactement.
0: Nous jouons, Alexandrine. Allez, une question supplémentaire et surtout un premier point. Ça serait quand même intéressant. Extrait.
5: Quand t'es dans le désert, depuis trop longtemps. 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
0: L'Europe est le seul continent à ne pas posséder de désert. Vous entendez dans la chanson. Est-ce que c'est vrai? Est-ce que c'est faux? Top chrono. L'Europe n'a pas de désert.
4: Je dirais que c'est vrai.
0: C'est faux. Il y a un désert. Et en plus, c'est là, c'est en Espagne, puisque c'est là où on vous offre ce beau cadeau. C'est en Andalousie, c'est celui de Tabernas, en Andalousie, dans le sud donc de l'Espagne, qui a servi de décor d'ailleurs à pas mal de westerns, qui est assez connu.
1: PortAventura, c'est pas du tout dans le sud de l'Espagne, hein, c'est limite à la frontière. Hein,
0: ça reste quoi. Quand même l'Espagne, là, on est d'accord.
1: Oui,
0: l'Andalousie, c'est le sud de l'Espagne.
1: Oui, d'accord, mais c'est pas là où on les invite.
0: Excusez-moi, Monaco, c'est en France
1: Je sais pas, mais en tout cas, PortAventura, c'est pas dans le désert. Okay.
0: Mais qui a dit que c'était dans le désert?
1: Toi, t'as dit c'est là où on vous invite.
0: C'est en Espagne. Je voulais
1: ouais,
0: dire.
1: Ouais, c'est ça.
0: Vous me cherchez, vous hein.
1: Ouais, pas du tout. Mmh. Allez, c'est bien. Donc, ça fait toujours 0-0, la tête à Toto.
0: Ouais.
1: Et là, tout de suite, on va écouter une magnifique chanson. J'adore. C'est Bon Entendeur.
0: C'est pas nous, hein. On n'est pas Bon Entendeur.
1: Le ciel est bleu.
0: Ah, c'est ça, ouais.
1: J'ai deux amis qui sont aussi les amoureux. Je vous aime, vous écoutez ici, à tout de suite.
0: Surtout pas de candidat.

0: Exactement.
1: J'ai deux amis qui sont aussi deux amoureux.
0: Isabelle Pierre, bon entendeur, avec le temps est bon sur
2: et
0: ici.
2: Le ciel est bleu sur ici. Oui. Allez, à tout de suite,
0: c'est toujours beau.
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0: Je vous ai dit que le puzzle macabre était sorti de Nadine Mouchelet.
2: Oh, le nouveau Nadine.
0: Je vous jure.
2: Oh mon Dieu.
0: Une histoire de trésor,
2: d'héritage. Oh là là, les filles, là, Céline et Alexandrine, alors que vous lisiez Nadine Mouchelet et Lucinda Riley, c'est tellement palpitant.
0: Le papillon doré.
2: Oh là. Alors, Céline, comme ça, on aimerait bien déjeuner avec Céline Dion. On adore Céline Dion.
4: Oui.
2: Ouais. Et tu la vois là, à la rentrée là?
0: Tard de week-end ou...
2: Non, mais je veux dire, tu vas à son concert quand qu'elle va donner là?
4: Non, malheureusement, non, je n'ai pas de place. Par contre, en septembre, je vais voir Génération Céline. C'est d'autres chanteuses qui chantent du Céline Dion. Bah, c'est pilote consolation.
2: C'est bien. Moi, je trouve que c'est bien. Voilà, il y a un moment donné.
0: Oui, mais ça va Céline quand même.
2: Oui, mais c'est les Céline Dion, elle n'a qu'à faire des places qui ne coûtent pas de reins, quoi. Ah, à un moment donné, ok.
4: C'est ça.
2: Voilà, on est d'accord. Bon, voilà.
0: C'est le cas, je vois.
2: Ouais. Mmh. Alors, ma petite chérie, c'est le quiz musical. Est-ce que tu chantes? Est-ce que tu fais des karaokés avec tes amis?
4: Ah, pas trop. Je chante beaucoup toute seule dans la voiture.
2: C'est déjà pas mal. Alors, écoute bien. C'est le mot manquant qu'on va devoir découvrir. Je vais te faire écouter une chanson de Gilbert Bécaud. Il y a deux mots à trouver, un point par mot. Donc, c'est une chanson archi connue.
0: Ah,
2: écoute
0: oui.
2: bien. Quand il y a le mot qui manque, t'entendras un pouette-pouette. Attention.
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2: Alors, et maintenant, que vais-je faire de tout ce que sera ma vie, de tous ces gens qui... Voilà, top chrono, 10 secondes.
4: Ce temps m'indiffère.
2: Eh bien, nous allons écouter tout de suite Gilbert qui va nous donner la réponse. Je pense que c'est pas mal.
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0: Il doit avoir des crampes, le gars, il joue toujours la même chose.
2: De tout ce temps, oui, premier point. Que sera ma vue? Et attention, de tous ces gens qui m'indiffèrent. Bravo. Céline, 2 points, bravo.
4: Ah, quand même, merci.
2: Quand même, ça démarre.
0: Allez. Ah là là, Alexandrine, passons à table rapidement avant de jouer, j'ai faim. Et je me suis laissé dire que côté cuisine, c'était pas mal.
4: Oui.
0: Allez, qu'est-ce que tu nous prépares pour midi, pour 13h là?
4: Alors, à midi, ce sera une salade, tout simplement, et un fruit, on va faire léger.
0: Ah oui, t'es léger, là. Et
4: sinon, oui, je cuisine un petit peu, oui.
0: Non, mais attends, je viens pour une salade et un fruit, c'est sympa, mais tu... Je sais pas, tu veux pas me faire ton petit poulet au citron, là?
4: Ah non, pas en semaine, non, ça on le fait quand on a de la famille ou des amis, attends, on adore ça.
0: Mais ouais, je ne suis pas un ami, c'est ça que t'es en train de dire?
4: Ah, si, mais bien sûr.
0: Fou, ça. Un petit poulet au citron dans une recette sénégalaise. Voilà ce qu'Alexandrine sait nous faire. Petite tarte tatin et tiramisu en dessert, ça vous va? Petit pastis landais aussi.
4: Oh, voilà, c'est ça.
0: Toutes tes spécialités. Alexandrine.
4: Oui.
0: Es-tu spécialiste de la musique? Réponse tout de suite. Avec ton quiz et le mot manquant, une chanson hyper connue comme celle de Gilbert Bécaud. On est sur Starmania, la comédie musicale, le blues du businessman. La chanson s'arrête à 2 reprises et tu devras trouver les mots qui manquent. J'ai dû...

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0: Bravo, Alexandrine, bravo.
1: Ah, enfin.
0: Eh ben oui, enfin.
3: Ah, ben voilà, les filles, vous marquez les points en même temps, c'est magnifique, ça. Ça fait 2 points pour Céline, 2 points pour Alexandrine. Ça, c'est bien ça. J'aime quand ça marque des points. Surtout ma candidate, Céline. Hein, voilà. Allez, tout de suite, c'est l'heure de la réclame, mais pas que. Et non, parce que c'est aussi l'actualité dans vos régions,
0: et
3: grâce aux 44 locales de votre radio ici. À tout de suite, mes petits poulets.
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6: Les vacances, c'est aussi l'occasion de découvrir les traditions de notre région tout en s'amusant. Alors si vous cherchez une sortie conviviale à partager en famille, direction Bouxwiller le vendredi 10 juillet prochain. À partir de 18h, le groupe folklorique du Pays de Hanau propose une initiation gratuite aux danses traditionnelles alsaciennes. Les enfants sont les bienvenus, accompagnés de leurs parents s'ils le souhaitent. Et pas besoin de savoir danser, l'idée c'est de découvrir, de partager et de passer un bon moment dans une ambiance festive aux côtés de bénévoles passionnés et passionnants. Entre deux pas de danse, vous pourrez essayer une véritable coiffe alsacienne pour votre photo souvenir. Et la soirée se poursuivra avec des tartes flambées, des grillades et en point d'orgue, une grande soirée folklorique organisée dans le cadre des Vendredis de l'été de la ville de Bouxwiller. Musique, danse et traditions alsaciennes à vivre en famille le vendredi 10 juillet à Bouxwiller.

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2: Et je vous rappelle que toute la semaine, les candidats s'affrontent pour la finale de vendredi. Le premier prix, c'est un séjour pour 4 adultes à Port Aventura World, avec 3 jours, 2 nuits en pension complète dans un hôtel 4 étoiles, l'accès illimité pendant 3 jours à Port Aventura Park, un accès à Ferrariland, 100 euros de carburant pour y aller. Si vous ne gagnez pas ça, vous gagnez bien sûr la machine à café Malongo, les 32 dosettes et les 6 verres en verre. Allez, jingle, on reprend la compète.
3: Allez !
2: Qu'est-ce qu'il y a ?
3: C'est le nouveau jingle au taquet. Jusqu'à vendredi, à chaque fois que vous direz jingle, ce sera ça.
2: Ah,
3: ça
2: okay,
3: vous plaît ?
2: D'accord.
3: Ça vous va ?
2: Ah, c'est marrant, moi j'adore l'Espagne, tu sais. Donc.
3: Bon bah voilà, donc vous pouvez me refaire jingle pour voir ?
2: Jingle.
3: Ah voilà, moi j'aime bien. Hein.
2: Olé ! Alors, Céline qui joue avec ici Dromardèche. Céline, alors comme ça quand on était petite, on balançait des boules puantes dans l'ascenseur. Les nouvelles galeries à Valence ?
4: Mais non, faut pas dire ça.
2: Ah bah je sais pas, tu l'as raconté à Gwen, faut rien.

0: Enfin, ça a fermé les nouvelles galeries à Valence.
1: Ouais, depuis, voilà, on craint plus rien.
0: Donc, on craint plus rien, on peut le dire.
2: Bah, c'est à cause d'elle que ça a fermé.
0: Mais non, ça... si seulement c'était ça. Et donc, du coup, bah voilà. Mais tu faisais pas que ça, parce que t'étais une coquine, t'adorais faire les appels téléphoniques anonymes, sonner au port, partir en courant.
1: Bah oui, c'était les petites bêtises gentilles pour l'époque, hein, quand même.
0: Bah oui, c'était mignon, c'est vrai. Mais en vacances, tu. Avec ton cousin, tu faisais quoi déjà? Vas-y,
1: un petit ballon de baudruche avec de l'eau du quatrième étage sur les petits passants vacanciers.
0: Ah là là, c'était toi la terreur.
2: Oui, on est sur du cobu là.
0: On est sur la terreur de la Drôme Ardèche, c'était Céline. Ah là là là là. Bon, tu t'es jamais fait choper, tu t'es jamais fait engueuler.
1: Non.
0: Voilà, le reste c'est de la littérature, on s'en fiche. Alors, par contre, t'es un peu. T'es un petit peu, t'oublies tout. T'es un peu comme notre petit Pierre Richard, parce que tu oublies tout le temps ton sac à main sur le toit de la voiture.
1: Bah, pas tout le temps, mais ça m'est arrivé quelques fois. Et c'est vrai que c'est bien énervant quand même.
0: Bah, tant qu'il tombe que sur le pare-brise, ça va. S'il tombe sur de par terre et que tu le vois pas, c'est un peu plus embêtant quand même.
1: En général, on le voit bien quand il tombe. Hein.
0: Ah là là là là. Bon, alors là, tu sais, c'est le moment de vraiment de t'envoler dans les scores. C'est la question à choix multiple. Je te pose la question, je te fais des propositions de réponses. Et à mon top chrono, t'auras 10 secondes pour me donner ta réponse. Tiens, écoutons.
3: Ah, les crocs-crocs, les crocs-crocs, les crocodiles. La la la la. Ils sont partis, n'en parlons plus.
0: Julien Doré, les crocodiles. Alors aujourd'hui, mercredi 1er juillet, le film concert qui a été capté lors de la dernière date de concert de Julien Doré est diffusé au cinéma pour une soirée unique. Mais est-ce que tu sais le nom, le titre de ce film qui va passer au cinéma? Est-ce que c'est Aimé Tour, Coco Caline fait son cinéma, Le dernier pestacle ou Éric Bastien est un crocodile?
2: Voilà.
0: Donc c'est quoi le nom du film qui passe à partir d'aujourd'hui dans les cinémas? Aimé Tour, Coco Caline fait son cinéma. Le dernier.
1: Sur le dernier pestacle.
0: Le dernier pestacle, t'es 100% sûr?
1: Oui.
0: Eh bien, c'est une bonne réponse, oui! Voilà, c'est le dernier pestacle et c'est une seule soirée au cinéma. C'est magnifique. Voilà, tu as 3 points de plus, tu as 5.
2: Bon, on a 2 points.
1: Je vais très souvent au cinéma.
0: Eh ben voilà.
2: Alexandrine, on a 2 points, mais on va pouvoir égaliser. Alors, on va jouer dans un instant, mais on en profite pour faire connaissance jusqu'à 13h. On a dit il y a un instant que tu cuisinais de bonnes choses, notamment ce petit poulet au citron dans une recette, c'est décalaise. Oui. Ah, là, là, là. Alors, tu as des qualités, c'est vrai, mais tu as aussi des petits défauts. Et on aime bien en parler, parce que ça nous fait toujours un peu rigoler. On entend Monk, tu sais, c'est. Voilà, t'es un peu comme ça, t'as des petites manies, tu vérifies que la porte d'entrée est bien fermée plusieurs fois.
4: Oui, c'est vrai.
2: Mais combien de fois? Genre avant de te coucher, il faut que tu t'y retournes combien de fois?
4: Oui, je sais que je l'ai fermé, mais je vais me coucher et il faut que j'envoie toi mon mari ou que je redescende pour m'assurer que c'est bien fermé. Une fois, deux fois. Alors pas tout le temps, mais c'est quand même souvent.
2: Ouais. Ok, ouais, j'entends. Bon, t'as aussi un petit côté maniaque. Alors là, c'est plutôt pour le ménage. Là, la propreté, il faut que ce soit impeccable à la maison. Il faut que ça brille.
4: Ouais, plutôt. Ouais.
2: Mais d'où se vient cette maniaquerie un peu excessive? Sur le rangement aussi, il n'y a pas que la propreté. Enfin, voilà.
4: Ah, le rangement, je me fais violence, je laisse un peu traîner maintenant, mais je pense que ça me vient de. Pas chercher, ma mère, qui a senti la même chose. Hein.
2: Comme souvent. Bon, ce qui me plaît, c'est que tu as un porte-bonheur, j'espère que tu l'as sur toi. Tu possèdes un œil de Lucie, donc c'est un coquillage.
4: Oui.
2: Et tu l'as avec toi?
4: Oui, je l'ai avec toi, il est dans mon porte-monnaie. C'est ma sœur aînée qui me l'a offert. Okay. C'est un tout petit coquillage qui a un demi centimètre de diamètre à peu près. Et en fait, on le glisse dans son porte-bonnet et c'est censé apporter protection, chance, prospérité. Et lorsqu'on se voit, ma sœur et moi, et bien on vérifie qu'on lâche.
2: Que vous l'avez bien, c'est trop beau.
4: C'est une belle histoire
2: de sœur, ça. Allez, voici ta question. Alors, tu as, je regarde, oui, tu es un petit peu de la même génération que moi, donc tu as
0: génération
2: connu. Génération X. T'as connu le Walkman, bien sûr, le Walkman.
4: Oui.
2: Aujourd'hui, nous sommes le 1er juillet, Valérie l'a dit, car elle a bonne mémoire. 1er juillet, c'est également l'anniversaire de la sortie du tout premier Walkman, de Sony. Voilà, c'est aujourd'hui qu'il sortait. Mais est-ce que tu sais quelle était sa couleur principale, le tout premier Walkman de Sony? Il était rouge. Il était jaune,

0: Il était bleu et argent, ou noir, une des couleurs préférées d'ailleurs de Valérie D'Amido. Top chrono, 10 secondes. Rouge, jaune, bleu et argent, ou noir?
1: Moi, je dirais qu'il était bleu-argent.
0: Je vois exactement à quoi ressemble ce Walkman et tu as raison, il était bleu et argent. Il a été lancé en 1979, il s'appelle le TPS L2 et c'était effectivement cette espèce de design très années 80. Bravo!
2: Alors, ça fait 5 pour Céline, 5 pour Alexandrine. Et là, tout de suite, bah, ça va nous ramener presque à l'époque du Walkman. Ah oh là là, bah oui, là, on est avec mon 501 et Métiac, les gars, je vous le dis tout de suite. C'est Nick Kershaw, The Riddle. Là, vous écoutez ici, on vous aime, à tout de suite.

0: là.
1: Elle portait ses tiags, elle avait déjà son Walkman sur les oreilles. Bah, elle écoutait Nick Kershaw à cette époque.
0: Évidemment, jingle.
1: Avec The Riddle.
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1: Attendez, ils sont trompés de jingle, hein. C'est pas ça le jingle, on a dit que c'était ça. Hein.
0: Ah d'accord. Ça va,
1: alors.
0: Olé. Bien, alors Céline et Alexandrine, vous êtes à égalité, vous avez 5, c'est dingue, vous êtes vraiment les filles à égalité parfaite. Alors, ma petite Céline, comme ça, on a un petit peu des manies.
3: Moi,
0: j'ai des manies, dit-elle. Alors comme ça, oui, c'est un peu comme Monk, hein, on vérifie le gaz et les prises électriques.
3: Ah là là, c'est insupportable.
0: C'est-à-dire, il paraît que tu pars du boulot, tu débranches les prises, tu débranches les appareils, tu vérifies la porte d'entrée, enfin tu vérifies tout quoi.
3: Oui, puis je suis un petit peu comme Alexandrine, je crois que même si je le fais, j'envoie quelqu'un le faire pour moi ou je rappelle et je dis tu peux vérifier que j'ai bien fait ça. Je le sais, mais tant qu'on me l'a pas dit, bah c'est compliqué.
0: Mais attends, enfin, c'est-à-dire, t'as déjà eu un accident électrique ? Enfin, je veux dire, qui a déclenché cette petite passion des prises et des portes ?
3: Mais je crois que c'est ma mère aussi, parce qu'elle fait pareil. Et il y a eu une chose qui n'a rien arrangé, c'est qu'il y a quelques années, il y a une maison à côté de chez moi qui a brûlé. Donc, comment te dire ?
0: Ah oui, maintenant tu fais gaffe. Oui, je comprends. Alors là, moi, je ne fais pas ça, mais je ferais bien de le faire. Parce que moi, j'ai tendance à tout laisser ouvert. Alors, il paraît qu'on adore les activités à sensation. Il paraît que tu as sauté en parachute avec ton fils.
3: Oui.
0: C'était bien ?
3: Ah, super bien.
0: Ah! Et alors, t'as fait une plongée en scaphandre à l'île Maurice.
3: Oui, tout à fait.
0: Oh là là là là, c'est pas trop étouffant le scaphandre là?
3: Eh ben, j'avais peur, effectivement, parce qu'au moment où ils te mettent ça sur la tête, t'as tendance à hyperventiler. Puis non, une fois que t'as compris que t'étais bien, ben, tout se passe bien.
0: Oh là là, comme dans le Grand Bleu. Oh mon Dieu, mon Dieu, mon Dieu. Et du coup, t'as vu des beaux poissons?
3: Ah oui, très beau.
0: Ah.
3: Vraiment, j'ai des photos d'ailleurs, c'est génial.
0: Oh là là.
1: Oh, j'avais pas écouté ce générique depuis 1812, quoi. Ushuaïa. Générique d'Ushuaïa, ça, quand même.
0: Oui, et alors, tu interromps donc ma candidate pour me dire un truc.
1: Ah oui, parce que ça a provoqué en moi quelque chose. Vous voyez ?
0: Ça provoque quoi chez toi ?
1: Je sais pas.
0: L'envie de couper la parole aux gens ?
1: De déstabiliser.
0: Oh là là, c'est pas possible. Bon, ma chérie, tu as 5. Elle a 5, c'est bien là. Si tu marques tout de suite 5 points, là, allez, on s'envole. Écoute bien. Si tu flânes dans le quartier de Plaka, quelle capitale européenne visites-tu ? Si tu flânes dans le quartier de Plaka, t'es dans quelle capitale européenne ? Top chrono, 10 secondes.
3: Je ne sais pas.
1: Voilà.
0: T'es à Athènes, parce que Plaka, c'est le plus vieux quartier d'Athènes. C'est au pied de l'Acropole. Et c'est super beau d'ailleurs, Plaka. Et donc, bah, tu n'as pas trouvé, mon petit chéri. Donc, tu restes à 5.
3: Je ne savais pas du tout.
1: Vous venez de ranger le point dans le Plaka.
0: Qu'est-ce que tu racontes ?
1: Bah, vous n'avez pas donné votre point. Vous l'avez laissé dans le Plaka. Re, le Plaka. Du jeu de mots.
0: Le Plaka, re.
1: Bah oui, je vous fais un jeu de mots, écoutez, Valérie.
0: Mais c'est quoi ton jeu de mots ?
1: Mais parce que vous avez dit Plaka, la réponse, là.
0: Oh là là.
1: Ah, vous n'arrivez même plus à comprendre mes blagues de fin de saison, quand même.
0: Ah non, mais excusez-moi, c'est pas des blagues. Les blagues, c'est censé être drôle. Pardon, hein, je demande pardon à l'humour.
1: Je suis sûr qu'il y a des gens qui ont ri. Peut-être deux personnes. Manifestez-vous.
0: Eh bien, écoutez, si vous avez ri, manifestez-vous.
1: Alexandrine. Ah, quelqu'un a ri. Gwenaël, le professeur Coupez a ri, elle me dit dans le cas.
0: Le professeur Coupez est une faillotte et c'est tout.
1: Une faillotte. Alors, la rencontre avec Fadel. On n'a pas encore parlé de cette belle rencontre. Et ouais, c'était la boum. C'était une soirée étudiante ?
4: Oui, c'est ça, une soirée étudiante. Ouais, il y a très longtemps.
1: Bah oui, tu étais avec une amie qui connaissait Fadel et puis bim, ça fait tilt tout de suite.
4: Et oui, elle me l'a présenté et puis il s'est passé quelque chose dans le regard et puis voilà.
0: Oh là là là là là là.
1: Ouais, mais pas de bol parce que. Oui, mais il partait au Cambodge juste derrière pendant 6 mois quand même. Donc dur, dur.
4: Ouais, ouais, et j'ai attendu et il est revenu.
1: Il est revenu pour toi ?
4: Non, il est revenu parce qu'il avait fini sa mission.
1: Bah, oui. Et alors, si vous n'êtes pas lâché, ça fait 33 ans que vous connaissez, 25 ans de mariage, vous avez à peine 50 ans, donc noces d'argent, bravo, top. Ouais. Et puis alors, un mot sur la Guyane, parce que là, on a découvert que tu es parti en Guyane pendant 2 ans et que tu as eu l'occasion de manger des trucs que Valérie connaît. Moi, je ne connaissais pas. Le cabi.
0: Le capybara.
1: C'est quoi ça?
4: Ouais, le cabia, ils appellent ça le cabia. C'est un gibier local, c'est un gros rongeur, c'est un, le plus gros rongeur au monde.
0: Mais c'est le...
4: Ça ressemble à un castor. Et voilà.
0: Mais c'est si mignon, comment t'as pu manger cette petite bête si mignonne?
4: Je ne savais pas au départ comment c'était. Je ne connaissais pas l'animal, je l'ai mangé avant de l'avoir vu. Et après, oui, j'ai.
1: Oui.
0: Après, tu l'as vu et tu as regretté de l'avoir mangé?
4: Pas du tout.
1: Elle a mangé du serpent, elle a mangé de l'iguane, elle a mangé du rongeur. Ouais. Berk, j'ai envie de dire.
4: Bah, mais bon, tu... quand on va à l'étranger, il faut découvrir, il faut tester. Et puis voilà.
0: Ah, bah, tu peux aller faire Fort Boyard maintenant.
1: Hein. Ah oui, oui, oui. Bon, il y avait Poulet Boucané qui était quand même un peu plus sympa. Ah voilà, c'est parti des choses que tu as découvertes. Allez, on va jouer avec cette question cache. Elle vaut 5 points. Concentre-toi. On est à 5 et Céline à.
0: 5 aussi.
1: Ah d'accord. Alexandrine, on peut peut-être prendre le dessus. Hein. Voici ta question. Comment... Petit extrait, pardonnez-moi.
5: Je voudrais toujours te plaire dans mon jardin d'hiver.
1: Voilà, jardin d'hiver, Salvador. Comment appelle-t-on une structure extérieure installée dans un jardin ou sur une terrasse composée de poteaux et d'un toit léger? Comment ça s'appelle? 10 secondes.
4: Une pergola.
0: Je trouve que la facilité de tes questions est de plus en plus...
1: La mauvaise foi.
0: À un moment donné...
1: Oui, c'est une bonne réponse, une pergola qui permet de profiter du jardin.
0: C'est que moi, il faut que je trouve un quartier d'Athènes, un quartier que si t'as pas visité Athènes, t'es pas censé connaître.
1: Oui.
0: L'autre, il a un truc de pergola, le truc le plus simple du monde. Merci Raphaël, merci Luigi, vous lui filez toujours des questions faciles. S'il a une troisième candidate aujourd'hui, à cause de vous, Raphaël et Luigi, changez de pays, changez de ville. Comme je connais vos adresses, je connais vos familles. Et je suis amie avec le roi du pistolet à eau. Croyez-moi, ça va chier les bulles. Bien, allez, ça fait 10 pour Alexandrine.
1: Eh oui.
0: 5 pour Céline. Bon, ma petite Céline, j'ai confiance en toi, tu vas tout déchirer sur le bingo. Et là, tout de suite, nous allons écouter une petite nouveauté magnifique. Oria, soirée mondaine, vous écoutez ici, on vous aime. À tout de suite.

0: soirée mondaine, c'est une nouveauté. Et c'est Auréa sur ICI.
1: C'est super. Et ben là, tout de suite, c'est pas une soirée mondaine qui nous attend. C'est la réclame. Et j'espère qu'il y aura au moins un petit bout de Nadine Mousset.
0: Non, je crois pas.
1: Oh là là, bon, la réclame.
0: On est parti déjeuner.
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1: Soline, l'heure est grave. Je n'ai pas de candidat pour la finale. Il faut que tu sois finaliste. Sinon, ça va être un drame. Est-ce que tu m'entends bien, ma petite chérie?
6: Oui, je t'entends bien.
1: Merci, c'est magnifique. Avant que tu gagnes et que tu l'emportes dans le bingo, je veux dire que, bon, tu adores voyager. Hein. Là, on a dit qu'en octobre, t'allais au Mexique. T'adorerais partir à Tahiti. Mais tu as le mal des transports.
0: Ah oui.
1: Et oui, il paraît qu'il y a deux ans, t'es parti en Corse, et pour être sûr de pas être malade, t'as tout pris, hein. Et vas-y, le scotch. Ah voilà, le scotch sur le nombril, le bracelet avec les aimants, les lunettes sans verre avec des ronds, les cachetons, tout, t'as tout pris.
6: J'ai tout pris.
1: Et ça a marché?
6: Bah oui, parce que j'ai pas été malade, donc est-ce que y en a un sur les 3-4 qui a fait, on s'en fiche, le tout, c'est que j'ai pas été malade.
1: Ah bah c'est le plus important, j'ai envie de dire. Alors là, franchement, c'est magnifique, parce que le mal des transports, c'est terrible, hein. C'est horrible. C'est horrible, voilà. Alors, pour t'encourager, pour te faire gagner, pour te faire triompher, pour que tu sois ma première candidate,
0: oui.
1: Je vais t'encourager avec Céline.

0: Mais bon. C'est pas gentil, elle a raison. Tu vas arrêter.
1: C'est réaliste en même temps.
0: Écoute-moi bien.
1: Je suis factuel.
0: Ça fait 2 ans que je gagne. T'as gagné une seule fois en 2 ans.
1: C'est vrai.
0: Je ne t'ai jamais humilié comme tu le fais depuis le début de la semaine. Ton ego te perdra, mon petit bonhomme. Tu es tout petit. Ma Céline, écoute bien ce petit bingo. Il est très simple. Voilà, à mon top chrono, tu vas devoir.
1: Oh, il faudrait une caméra, là, c'est énorme.
0: Bon, déjà, j'ai mes lunettes de soleil de vue parce que j'ai oublié mes vraies lunettes.
1: Petit côté comme ça.
0: Un petit côté.
1: Après, je vais vous le faire.
0: À mon top chrono, tu vas devoir me donner un maximum de noms de présidents de la France. Tous les présidents. Les morts, les vivants, les. Voilà. Les max de présidents qu'on a eus en France. Top chrono, 10 secondes.
2: Macron, Chirac,
0: Sarko, Mitterrand, De Gaulle, Hollande. René Coty, Paul Doumer, Gaston Doumer, Paul Deschanel. Non. Céline, tu m'en as donné 2 seulement. Oh my god.
2: Oh non.
0: Aïe, mon Dieu.
1: Vous allez donc rester humble jusqu'au bout.
0: Ouais, t'aurais pu se planter pour en donner 15.
1: Exactement,
0: aussi,
1: c'est pourquoi je reste marche sur des œufs et je suis à tâtons avec Alexandride. Mais bon Dieu, que ça sent bon! Pardon, excuse-moi.
0: T'arrêtes de marcher sur les œufs parce qu'il n'y en a plus beaucoup en ce moment, ils ont augmenté le prix. Marche sur tes petits pieds déjà.
1: Oui. Commencez
0: tes grosses chevilles.
1: Non, mais commencez pas.
0: Avec tes grosses chevilles.
1: Ça va, voilà, je la laisse faire. Alexandrine.
0: Alexandra.
2: Oui.
1: Elle a fait 2. Donc, si tu fais 3, voilà, si tu donnes 3 bonnes réponses, ça suffira pour être la 3e candidate dans la team Bastien et être avec nous surtout vendredi pour t'offrir ce beau séjour en Espagne. Donc, c'est quand même pas rien. OK?
2: OK.
1: Allez, pour te faire plaisir et pour t'encourager, Joe Dassin, tu adores.

0: Et au taquet merci, tous les midis.
1: Allez.
0: Qui va gagner Ricounet.
1: Tais-toi.
0: On va rester dans les présidents. Décidé. 10 secondes pour me citer un maximum donc de présidents, mais américains, s'il te plaît. Tous les présidents américains en 10 secondes. Top chrono.
2: Alors, Ronald Reagan, Carter, Bush, le père, le fils, Donald Trump,
0: oui.
2: Barack Obama. Bon, ben là, je crois que c'est bon.
1: Bon, écoutez, c'est bon, elle en a donné 7.
0: J'ai juste envie d'envoyer ça. Allons-y. Troisième candidate. Bravo. Allez.
1: J'en appelle à la France. La France, je ne t'ai jamais laissé tomber. En 2 ans, la France, je t'ai prouvé à quel point je t'aimais. Demain, la France, ma candidate, doit gagner. Mais c'est pas possible. Mais vous vous rendez pas compte de ce que vous faites là, en laissant gagner cet animal. Il va pérorer dans les couloirs. Bon, Céline, je suis désolée, ma chérie, tu n'as pas gagné.
0: Désolée, Céline.
1: Ah bah, je sais, mon petit canard. Bon, écoute, c'est pas grave.
2: C'était un plaisir de jouer avec toi.
1: Oh, merci, ma chérie. Moi aussi, c'était un plaisir, parce que franchement, c'était très sympa. Bien, eh ben, écoutez, bonne journée, les filles.
2: Bonne journée.
0: Moi, je vais passer une bonne journée.
2: Bonne journée à vous.
1: Tais-toi bien, toi.
0: Qui est capable de me battre?
1: Je remercie Céline à la réalisation, Vincent à la technique, Maître Coupez au savoir et au fou rire pour des vannes pourries, Alex au standard, Maître Bastien qui va continuer à enfler de la tête.
0: Ah oui.
1: Je vous embrasse très fort, je vous aime, je t'aime la France, à demain.
3: Chers amis,
0: bonjour,
3: et vous annoncez une femme formidable qui nous rejoint après l'actualité à côté de vous, Valérie, c'est Lucie Carrasco. L'amour, la vie, l'aventure plus forte que la maladie, elle a beau être en fauteuil depuis 44 ans, elle est incroyable, elle nous emmène en Thaïlande avec Jérémy Michalak, c'est à suivre ce soir sur France 5, c'est beau, poignant, très humain.
1: Eh ben c'est
3: ça le programme.
1: Tout comme toi, ma chérie.
3: C'est adorable.
1: Belle émission.
0: À tout de suite.
3: Et à tout de suite et à demain.
1: À demain.
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0: Qui veut prendre sa place? Qui oserait gagner demain face à moi? Personne!
1: Bon, écoutez, moi je vous aime. 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Et c'est ma France, Wendy Bouchard.
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3: Bonjour à tous, merci d'être à l'écoute de Ma France. Une France heureuse de ses bleus qualifiés cette nuit pour les 8e de finale du mondial. Un doublé d'Mbappé, un but de Barcola ont permis aux Français de dominer les Suédois et de créer beaucoup, beaucoup de joie autour de ce collectif façonné de main de maître par Didier Deschamps, de New York à Belfort dans ce journal. Le journal du mondial également à suivre dans 10 minutes. C'est l'heure des comptes et du bilan pour le gouvernement. L'heure aussi de la politisation de la canicule. Les Verts accusent la majorité d'impréparation et d'inaction face au dérèglement climatique et dépose une motion de censure. Sébastien Lecornu montre les dents et en attendant, une nouvelle vague de chaleur se profile pour ce week-end. 8 départements sont placés en vigilance rouge pour incendie. Grande prudence et préparation de rigueur pour affronter de nouvelles températures. Nous serons aussi dans un centre de soins de la LPO dans la Sarthe, saturé par l'arrivée des bébés hirondelles et martinets, des oisillons qui ont sauté du nid pour échapper à la fournaise. Et puis 13h15, on voyage avec le génial tandem Lucie Carrasco, Jérémy Michalak. Elle est en fauteuil à cause d'une maladie génétique, mais elle nous emmène si loin, découvrir les éléphants, notamment en Thaïlande. Un documentaire fort et poignant, je vous le disais, en diffusion ce soir à 21h sur France 5. La nuit a peut-être été courte pour vous, mais portée par la belle énergie de l'équipe de France qui s'est qualifiée pour les 8e de finale du mondial en battant les Suédois 3-0. Un match abouti de A à Z avec des bleus sereins, un collectif à toute épreuve avec Barcola et Kylian Mbappé qui a encore enthousiasmé le public. 3e but inscrit à la 74e minute et ce commentaire en direct sur ICI Paris-Île-de-France de Nicolas Perronnet.
6: Oh, la passe de Michael Olysée et le but de Kylian Mbappé. Michael Olysée qui ne marque pas, mais Michael Olysée qui fait de la magie sur ses passes décisives encore une fois. La passe, elle est magnifique, c'est un bijou, c'est un bonbon pour le nouveau doublé du capitaine de l'équipe de France. 74e minute de jeu, 3-0 pour les Bleus, mais on serait régal, les amis, c'est magnifique.
3: Merci Nicolas. Tout ici a vibré pour vous hier soir avec 10 millions de téléspectateurs, 71% de part de marché sur M6 pour ce match et pour applaudir. Donc la France qualifiée pour les huitièmes et qui confirme son statut de grand favori. Une bonne centaine de fans ont suivi la rencontre au bar VNB de Belfort jusqu'à 1h du matin. Et Hervé Blanchard a veillé avec eux pour fêter la victoire.
5: Une Marseillaise reprise en chœur devant les trois écrans du bar avec un léger décalage de quelques secondes pour la télé en terrasse. Mais pas de quoi entamer l'enthousiasme du public. La France touche les poteaux et se voit refuser un but sur hors-jeu.
7: C'est pas grave les gars, c'est pas grave.
5: Quand arrive la délivrance avant la mi-temps avec l'inévitable Mbappé.
8: Mbappé, mon gars, pour marquer le premier but, c'est oui.
9: Il est énorme, il arrive juste au bon moment, juste avant la mi-temps. Parfait, comme d'habitude avec lui.
5: Et 1, et 2, et 3-0, la France est en 8e sans trembler.
10: Offensivement, c'est une folie.
11: Le 3e étoile, je me la tatoue, déjà, en avance.
5: Une heure passée, cette fois, les derniers supporters finissent leur bière et comme Julien, ils peuvent dormir en paix.
12: Je vais appeler mon patron, je vais dire que je serai pas là. Non, non, je serai bien présent. Non, non, je vais assumer. Match délicieux, sommeil heureux, réveil compliqué.
5: Et il faudra remettre ça samedi soir contre le Paraguay.
3: Merci Hervé, oui, France-Paraguay ce samedi donc, rencontre là encore à 23h. Dans l'actualité encore et dans ma France, la gestion de la canicule a pris une autre dimension hier à l'Assemblée nationale après l'attaque par la chef de file des écologistes du gouvernement dénoncée pour son inaction face au réchauffement climatique. Les Verts qui annoncent déposer une motion de censure. C'est tout le problème, répond scandalisé Sébastien Lecornu, entre l'écologie politique et l'instrumentalisation de l'écologie à des fins politiques. Hélène Terzian, pas sûre que cette motion aboutisse d'ailleurs à quoi que ce soit.
13: Encore échaudée par son vif échange avec le Premier ministre, la chef de file des députés écologistes Cyrielle Chatelain a bien l'ambition de faire tomber ce gouvernement.
14: La négation de ses responsabilités, son impréparation à la fois de la canicule qu'on a connue mais surtout de la canicule qui arrive, mérite de poser la responsabilité de ce gouvernement. L'inadaptation du gouvernement, elle tue, autant que la chaleur.
13: Mais pour faire aboutir une motion de censure, encore faut-il déjà embarquer toute la gauche. Le PS n'est pas encore fixé et ce n'est pas gagné. Mettre la pression sur l'exécutif. Oui, répond le député socialiste Guillaume Garot, de là à le faire tomber.
15: Est-ce qu'une motion de censure serait la réponse à tout ça? Au moment où il y a besoin d'agir, au moment où il y a besoin de soutenir les collectivités locales, moi j'en suis pas convaincu.
13: Quant au RN, dont les voix sont nécessaires pour faire tomber le gouvernement, il a l'habitude de rester flou. Mais le député Philippe Lothiau ne semble en tout cas pas franchement convaincu.
16: C'est pas en censurant le gouvernement qu'on va faire tomber la canicule. Bientôt, on va faire une motion de censure quand il fera froid, quand il fera chaud. Enfin, je préfère qu'on fasse des propositions. On a développé notre plan de climatisation. Voilà, je crois qu'il ne faut pas être dans la communication, dans l'agitation. Et je crois qu'il faut être dans l'action. Et c'est ce qu'on essaye de faire.
13: Les élus du Bloc central dénoncent quant à eux l'instrumentalisation politique des écologistes.
3: Le gouvernement est en tout cas sommé de s'expliquer et de montrer l'ambition de son plan climat. Et d'ailleurs, à cette occasion, nous accueillons demain dans Ma France la porte-parole Maud Bréjon qui vous répondra en direct entre 13h et 14h alors que notre angoisse est grande après la canicule que nous avons tous subie. De nouvelles fortes chaleurs sont attendues d'ailleurs ce week-end sur une partie de la France avec des hausses de température dès demain, notamment en Méditerranée. Écoutez Alix Roumania qui préside de Predict Service, la filiale risque de Météo France.
17: Effectivement, le dôme de chaleur, ce fameux anticyclone, est en train va se repositionner sur la France à partir de ce week-end et la semaine prochaine. Il semble être un peu en dessous de la semaine dernière. On va dire le paroxysme semble être un peu plus à l'ouest sur l'Espagne et le Portugal. La France sera un peu en marge de ce dôme de chaleur. Pour le moment, on voit ce dôme se mettre en place jusqu'aux alentours du 14 juillet, on va dire, hein, 12-13 juillet. Là, ça va faire une troisième vague de chaleur. On n'en connaît pas exactement la puissance, mais cet effet cumulatif, que ce soit sur la nature ou que ce soit sur les êtres humains, va poser des soucis. C'est en ce sens-là qu'il faut vraiment se préparer.
3: Et c'est dans ce contexte que débutent les grandes vacances pour les écoliers, vendredi, avec des routes qui s'annoncent évidemment surchargées pour ces premiers gros départs. Du côté des trains, le patron de la SNCF dit se préparer à faire face à l'afflux de voyageurs, mais Jean Castex ajoute qu'il ne peut pas garantir que tout marchera à 100% en situation de canicule. On vous écoute sur ce sujet, Raphaël Ebenstein.
18: L'heure est au branle-bas de combat dans les technicentres de la SNCF où s'effectue la maintenance du parc de 360 rames de TGV Inouï et de Ouigo pour vérifier notamment les systèmes de climatisation, mais aussi les divers éléments mécaniques ou électriques. La SNCF a même décidé à titre préventif de retirer environ 10% de ces rames de la circulation depuis le début de la semaine afin de les préserver au maximum. Malgré tout, il ne peut y avoir de risque zéro, rappelle son PDG Jean Castex, invité ce matin de France Inter.
19: Je ne peux pas garantir que tout va marcher très bien à 100%. Je veux dire, il faut aussi bien dire une évidence, à situation tout à fait exceptionnelle, on ne peut pas attendre un service complètement normal.
18: Et si de sources internes, les voyants sont au vert pour ce week-end sur les TGV, la SNCF n'exclut pas des adaptations à la marge qui pourraient surtout concerner les trains intercités sur les lignes Paris-Limoges-Toulouse, Paris-Clermont et Bordeaux-Marseille, de vieilles rames corail des années 70 dont le système de clim ne supporte pas les températures trop extrêmes. Cela avait déjà conduit à des suppressions préventives de plusieurs dizaines de ces trains depuis la semaine dernière.
3: Voilà pour ce qui est du trafic ferroviaire, les fortes chaleurs qui persistent et leurs conséquences aussi sur l'environnement, notamment sur l'alerte rouge aux incendies qui concerne aujourd'hui et demain 6 départements du pourtour méditerranéen avec ce cocktail explosif de sécheresse, de vent et de fortes chaleurs. Vigilance extrême donc dans les Pyrénées-Orientales, dans l'Aude, dans l'Hérault, dans le Gard, dans le Vaucluse, mais aussi dans les Bouches-du-Rhône. C'est d'ailleurs depuis Marseille que Sébastien Lecornu annonce qu'il présidera demain une cellule interministérielle de crise, une nouvelle, sur le front des incendies. Écoutez David Anotel, il est lieutenant-colonel, représentant de la Fédération nationale des sapeurs-pompiers.
20: Sous l'effet du Mistral et de la Tramontagne, avec des vents estimés à 60 à 80 km/h, effectivement, l'ensemble de ces départements seront placés sous haute surveillance. Ce sont des moyens supplémentaires, ce sont des arrêtés d'interdiction qui ont été pris. C'est préoccupant. Il y a des dispositifs terrestres, humains, qui sont renforcés, donc des moyens supplémentaires qui vont être mis sur le terrain, qui vont être prépositionnés dans les massifs, sur les points qu'on peut identifier qui sont les plus sensibles. Ce sont également des personnels en plus. Et puis, pour la première fois également aujourd'hui, on a le guet aérien armé. Donc, ce sont des avions qui sont en l'air, qui font des circuits. Donc, les avions ont deux objectifs. C'est éventuellement d'identifier un départ de feu, puisqu'ils sont en altitude, donc ils voient la fumée. Et surtout, avant tout, de pouvoir intervenir le plus rapidement possible sur les zones qui auront également été identifiées comme les plus sensibles.
3: Voilà, ce représentant des pompiers au micro de France Info. Notez que la carte des vigilances, vous la retrouvez également sur ces feux de forêt, sur ici.fr. Par ailleurs, 82 départements sont concernés par des restrictions d'eau potable en vertu d'arrêtés préfectoraux, notamment dans le Gard. Et nous sommes plus précisément à Gagnères, commune avec la rivière qui porte le même nom, petite rivière qui traverse le village et qui est presque à sec. Se désole Olivier Martin, il est élu municipal.
21: On a 15 jours d'avance, malheureusement, sur l'état de la rivière, sur le débit, je ne parle même pas des débits, puisqu'il n'y a plus rien qui coule. Voilà, donc aujourd'hui, la canicule, c'est effectivement la priorité, mais demain, je pense que le deuxième souci, ça va être aussi les conséquences de la canicule sur les réserves d'eau et sur la capacité à répondre aux besoins d'eau, d'autant plus qu'on arrive en période estivale où il y a quand même une augmentation de la population et des besoins plus importants. Moi, je pense qu'on traite beaucoup les conséquences, il faudrait se poser les questions des causes, ne serait-ce que sur la consommation d'eau. Je ne vous dis pas la multiplication des piscines qu'il y a sur la commune. On ne peut pas traiter éternellement les conséquences. Il y a des causes comportementales, des modes de vie. C'est facile à dire, c'est difficile à faire changer la perception ou notre comportement devant ces choses-là, mais je pense qu'un jour ou l'autre, il va falloir y venir.
3: Ah oui, tous ces sujets qui participent de notre vision d'avenir, alors que la canicule a fait aussi, vous le savez, des ravages dans la faune sauvage, en particulier chez les oisillons, hirondelles ou martinets. Ils n'ont pas supporté ces fortes chaleurs et ont été jusqu'à se jeter du nid pour échapper à la fournaise. Et moi-même, en Ile-de-France, c'était à Paris, j'ai récupéré hier sur le bitume parisien un petit martinet que je vais bientôt emmener au centre de soins de Maison-Alfort, centre de référence de la LPO, c'est vraiment le réflexe qu'il faut avoir. Même si les centres sont saturés, vous prenez soin de ces petits oiseaux, vous les mettez dans une petite boîte à chaussures avec des trous pour les faire respirer, un peu d'hydratation. Et puis les locaux vous attendent dès que les places se libèrent, comme au Mans, quartier des Sablons, où s'est rendu Julien Penaud, un centre qui accueille en masse ces petits oiseaux.
0: Deux martinets noirs tremblotent dans une boîte à chaussures, réhydratés goutte par une petite seringue. Calice Seguino, chargé d'études à la LPO Sarthe, insère dans le bec de ses oisillons soufflés par la canicule.
2: Là, avec la canicule, comme c'est des oiseaux qui nichent sous les toits, ils sont extrêmement impactés par les fortes chaleurs en fait sous les toitures. Donc ils se jettent du nid et souvent ils sont à quelques jours de l'envol. Sauf que c'est incapable de s'envoler du sol.
22: On peut estimer que dans le nid, il devait faire 40, voire même plus, 45.
0: Amandine Cartier, coordinatrice de la mission Faune en détresse à la LPO Sarthe, redoute les conséquences du réchauffement climatique sur les oiseaux, avec des canicules de plus en plus régulières.
22: Les martinets noirs, depuis 20 ans, on a perdu 65% de la population en France. La population va encore diminuer et on va être amené à voir peut-être disparaître les martinets. Il va y avoir la même problématique avec les hirondelles. Après, on a aussi la diminution des insectes. Donc, si en plus ils peuvent pas se reproduire et qu'après ils peuvent plus se nourrir, malheureusement, on arrive que ça peut que le déclin des espèces.
0: Et si on prend le cas des martinets noirs, leur disparition en France aurait comme conséquence la perte d'un prédateur pour les moustiques, ce qui favoriserait leur prolifération.
3: Merci Julien et toutes les références justement pour ces bons soins à prodiguer, notamment aux oiseaux, à retrouver sur le site de la LPO. À la une encore, Bétarame s'apprête à fermer définitivement ses portes. Vendredi, l'établissement catholique dans le Béarn, qui est devenu symbole de la lutte contre les violences physiques et sexuelles à l'école, et où les actuels collégiens donc vont déménager à la rentrée prochaine. C'est une façon évidemment de les libérer du fardeau lié à l'histoire de ce lieu dont l'avenir n'est pas encore tranché. Enfin, une nouvelle triste réalité pour le secteur de la librairie, en crise 2 mois après le placement en redressement judiciaire de l'enseigne Gibert à Paris. C'est le groupe Nozoli qui annonce la fermeture de 11 magasins Furet du Nord, notamment à Roubaix, à Villeneuve-d'Ascq et à Béthune. 3 autres librairies concernées en région parisienne. Le groupe, qui est également propriétaire de la chaîne Descitres, a présenté son projet de réorganisation aux salariés. Jusqu'à 163 postes sont menacés. Et puis le groupe Disco des Village People est en deuil. Le fondateur Victor Willis est mort à 74 ans. Il incarnait depuis 1977 et la création de ce groupe l'officier de police des Village People, puis le capitaine de croisière, avec un succès, des succès mondiaux portés par les titres In the Navy, Go West ou YMCA.

0: Victor Willis qui a quitté le groupe en 1983 pour une carrière solo qui vient donc de s'éteindre à l'âge de 74 ans. 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
0: Et ça fait presque 5 ans que dans Ma France, nous partageons des récits, des émotions, des coups de cœur. Alors si vous me faites confiance, chers amis, que je vous propose de partir en Thaïlande ce soir pour un voyage totalement inédit à la télé sur France 5, je sais qu'à l'issue, vous me remercierez parce que vous allez rire, vous allez pleurer, vous allez marcher à côté d'une fille géniale qui roule et qui roule drôlement bien. Bonjour Lucie Carrasco.
2: Bonjour Wendy.
0: Chère Lucie, avec votre fauteuil roulant et votre ami et complice pour ces documentaires, Jérémy Michalak. Après le Japon, le Brésil, les États-Unis, après le Tour de France de Lulu, on avait parlé l'an passé, c'est devenu un ami, un frère, un guide. Comment le définir, Lucie ?
2: On a trouvé ce qualificatif de compagnon de route. Oui. Alors oui, certes, on dit souvent ça pour un chien, mais j'ai un tel amour pour les animaux que c'est un compliment.
0: Ouais, c'est un compliment, boy. Ouais. Je pense qu'il le prend très très bien,
2: oui.
0: Jérémy.
2: Il n'y a pas le choix, il n'y a pas la chose.
0: On peut dire ce qu'on veut parce qu'il ne se gêne pas pour parler de
2: non.
0: Vous comme il le veut. C'est de bonne guerre et c'est aussi tout le ton et tout le miel et le sel de ces documentaires. Vous êtes à la fois vrai, vous êtes à la fois cash. Lui vous a rejoint en Thaïlande. Vous avez choisi la Thaïlande parce qu'il y avait quelque chose de fascinant dans ce pays pour vous, Lucie.
2: Je suis une grande amoureuse des animaux. Je crois qu'on a ce point commun toutes les deux. Et notamment des éléphants. Alors, par praticité, j'ai choisi des chats à la maison. Mais j'avais envie de m'approcher de ces animaux qui sont victimes du tourisme. Voilà, je voulais les voir dans un sanctuaire, dans un cadre très spécial. On a pu le faire. Et aussi, Jérémy rêvait de me faire faire Koh Lanta.
0: Bah oui, parce que l'île de Koh Lanta, c'est une île, bien sûr, en Thaïlande, où vous allez être obligé de relever un certain nombre de défis. Alors, on va en parler de Koh Lanta, on va parler de ce voyage qui nous amène de Bangkok à Phuket. C'est un voyage comme les autres, qui est finalement extrêmement riche de rencontres, de dépaysements, mais contraignant. Quand on est, comme vous, en fauteuil roulant, c'est un fauteuil qui pèse un certain poids, ça ne vous empêche pas d'être très roots, Lucie, dans cette aventure aussi.
2: Oui, mais en fait, on peut voir ça comme une contrainte et comme un frein. C'est un détail, ça peut être un boulet au pied parfois, mais on y va quand même.
0: Bah oui.
2: Malgré le fauteuil qui, des fois, rentre pas bien dans l'avion, les compagnies qui sont pas très open, parce que des fois, c'est pas accessible. Alors, on prend un fauteuil plus léger, et on monte à l'arrière d'un pick-up, et on va voir un lever de soleil en haut d'une montagne, et c'est magique, on y va.
0: C'est incroyable. Ouais, vous y allez, il faut prendre quand même son bal en patience. C'est vrai que les attentes sont longues dans les aéroports, mais le jeu en vaut la chandelle. C'est ce que
2: totalement.
0: Vous dites à chaque fois.
2: Hein. Totalement. Et puis, en plus, je suis hyper bien entourée. Il y a Jérémy, bien sûr. Il y a mon mari, Jean, qui nous accompagne sur chaque tournage.
0: Le formidable Jean Dattry.
2: Oui, Jean Dattry, que j'aime, que j'embrasse.
0: Il y a Romain, chargé de prod.
2: Il y a Romain, notre chargé de prod, et Rémi, notre caméraman. On est cette équipe depuis 9 ans, je crois, maintenant.
0: Oui.
2: On se retrouve, on est hyper contents de se retrouver. On bosse, hein. On dirait que c'est une colonie de vacances, mais on bosse.
0: Ah non, non, non.
2: Mais on bosse... Dans la bonne humeur et on s'apprécie beaucoup, ça compte.
0: Et ça se ressent parce que finalement, je ne vais pas dire que c'est le club des cinq, mais avec ce côté aventurier ensemble et ils sont aussi à l'écran et c'est beau parce qu'ils traversent aussi ces difficultés ou ces moments de grande émotion. Je pense notamment à cet homme que vous rencontrez et qui s'occupe lui aussi du vivant, des animaux. Alors il a choisi un destin particulier, il était chef, il a quitté son boulot pour s'occuper des chiens qui sont souvent errants en Thaïlande, qui sont dans la rue, qui sont laissés livrer à eux. Même. Puis il y a même plus que ça dans ce refuge, Lucie Carrasco.
2: Ouais, il a la wheelchair mafia, donc le gang de la mafia des fauteuils roulants. Il reçoit plus de 1200 chiens et il y a une cinquantaine de chiens qui ont été accidentés par des voitures ou quoi, des ruptures de la moelle épinière et du coup ont des pattes arrière qui ne fonctionnent plus.
0: Oui.
2: Et ils sont toujours. Vivants, ils n'ont pas conscience de leur handicap tant qu'ils y vont.
0: Oui.
2: Quand même, c'est bien la preuve qu'il y avait quand même vachement de mental.
0: Oui.
2: Mais ils galèrent un petit peu.
0: Oui.
2: Et pour les aider à moins galérer, il leur a fabriqué des petits fauteuils roulants.
0: Oui.
2: qui accrochent au patin arrière, au train arrière, et ils peuvent courir comme des malades. Et
0: ils courent comme des malades.
2: Vous avez fait une course avec eux et j'ai été largement dépassée en à peu près 12 secondes.
0: 12 secondes, parce que ça, c'est une image qui est magnifique. Par exemple, quand je vous parlais d'émotion et de partage d'émotions, je ne vais pas tout déflorer parce que vous allez découvrir ça ce soir à partir de 21h sur France 5, mais aussi, et c'est disponible dès maintenant, si vous voulez, juste à l'issue de l'émission, regardez sur la plateforme France Télé, il y a ce moment magique avec les éléphants. Nous sommes à Phuket, à une rencontre avec un homme anglais, je crois, musicien, qui s'est installé en Thaïlande. Vous l'interrogez avec Jérémy Michalak, écoutez.
3: Paul, c'est quoi ton histoire? Comment tu t'es retrouvé en Thaïlande à jouer du piano pour les éléphants?
4: Pour mon 50e anniversaire, nous étions dans un sanctuaire pour éléphants depuis à peu près 2 semaines. Et je me suis demandé si les éléphants n'aimeraient pas écouter un peu de musique. La musique est bonne pour l'âme, c'est quelque chose dont on a tous besoin dans la vie. Alors on a installé un piano, dehors dans un champ. Et juste ici devant le piano, il y avait un éléphant aveugle qui s'appelait Clara. Il mangeait son petit déjeuner avec excitation. Il en avait plein la bouche. Et quand j'ai commencé à jouer du piano, il s'est arrêté de manger. Et les gens derrière ont dit, il écoute la musique. Et on a compris que la musique était un moyen de donner de la couleur aux éléphants aveugles qui vivent dans les ténèbres. On ne sait jamais à quel point on va être impliqué quand on travaille avec les éléphants. Il y a quelque chose de magique qui vous fait tomber amoureux.
0: C'est un moment absolument superbe, suspendu, que vous allez découvrir dans Lucie en Thaïlande, que vous revivez, j'imagine, Lucie, vous qui aimez tant les animaux, tant le vivant, que vous revivez depuis.
2: Ah oui, j'ai revu et puis j'ai l'arme à l'œil à chaque fois. Et là, ce qu'on vient d'entendre, il faut se dire qu'on est entre deux éléphants en train de faire ça et de dire ça.
0: En liberté.
2: Vraiment, totalement en liberté et dans un sanctuaire, mais on leur faisait des câlins, quoi. Ils étaient. Je ne me suis jamais senti autant en sécurité.
0: C'est ce que j'allais vous dire, parce que vous êtes quand même en fauteuil roulant, vous ne pouvez pas vous échapper, si j'ose dire, mais non. Vous vous sentiez tout près, vous êtes à quelques millimètres.
2: D'un coup de trompe, ils peuvent décider de notre sort, ouais. Mais ils ont une telle sensibilité, les animaux. Moi, j'ai vraiment un contact particulier avec eux.
0: Oui.
2: Et là, c'était très impressionnant, mais ils sont d'une telle, je ne sais pas, ils imposent de respect, ils sont de sagesse. Ouais.
0: Et puis, il y a une connexion, vous êtes beaucoup dans la connexion.
2: Oui, beaucoup.
0: Ouais. C'est un cadeau que vous a offert aussi Jérémy en vous amenant
2: ouais,
0: sur ces traces.
2: En m'emmenant là-bas et en invitant, c'est donc Paul Burton qui est un pianiste qui est venu faire ça pour les animaux et en plus il a joué une mélodie qui a été composée spécialement pour moi, donc l'émotion était
0: sublime.
2: Vous allez adorer.
0: Ouais, vous allez adorer. Moi j'ai pleuré, hein, je vous le dis tout de suite. Il y a une autre rencontre aussi humaine et bouleversante avec Elisabeth. Elisabeth, oui. Elle est française, elle a perdu sa fille unique dans le tsunami. Elle réenracine beaucoup de vie là-bas aussi. Quand vous ressortez de tout ça, alors c'est fou parce que dans le documentaire vous dites bon bah on se regarde tous dans le miroir, on compare parfois un peu nos vies, etc. Mais vous vous sentez comme nous, on se sent toute petite par rapport à des personnes comme ça.
2: Ah complètement, elle a voué sa vie à redonner vie à un village et à une école dévastée par le tsunami. Elle a perdu sa fille, mais bon, et elle est aujourd'hui, comme elle le dit, grand-mère de 173 enfants. Mmh. On a joué au ballon avec ses gamins et c'était vraiment incroyable. Elle a fait rejaillir la vie malgré tout.
0: Oui.
2: Et d'ailleurs, elle a une association. Moi, je suis marraine d'une des petites filles là-bas de 3 ans qui avait besoin d'un petit coup de main. Donc du coup, je suis sa marraine et je reçois des photos, des dessins tout le temps. C'est génial. Et faut pas hésiter hein, sur mes réseaux, je mets toutes les associations.
0: Oui. Et vous en soutenez beaucoup. Hein.
2: Ouais, ouais, ouais. Et Cécile est vraiment. Elle vaut le coup de s'arrêter dessus.
0: C'est votre deuxième métier d'être marraine d'association.
2: Ouais, j'adore ça.
0: Tout le monde vient vous chercher parce que vous êtes géniale. D'ailleurs, vous vous trouvez vachement sympa. Hein?
2: Oui, je me suis rendu compte.
0: Ouais.
2: Je me suis remerciée. Je remercie toujours les autres. Et dans ce documentaire, je me suis dit, tiens, si je me disais merci parce que c'est quand même important d'être sympa avec soi-même. Et je sens que ça va être très dur à vouloir être toujours à perfection. Et je me suis rendu compte qu'effectivement, ça n'existe pas.
0: Ouais.
2: Et que je pouvais être cool avec moi.
0: Puis ça a de la gueule de faire un voyage en Thaïlande avec Lucie Carrasco. Je trouve qu'il a de la chance, Jérémy Michalak.
2: N'est-ce pas?
0: Il n'est pas là, donc on peut quand même dire que c'est un garçon super.
2: Ouais, il n'aime pas les compliments, il aurait été là, il aurait fait une pirouette pour dire une connerie, mais c'est quelqu'un de très pudique, et moi ça a été un ange gardien dans ma vie, ouais. Ouais. Ma vie a changé depuis que je l'ai rencontré.
0: Ouais. Accompagné par Jean, votre époux, et par ce compagnon de route, Jérémy Michalak, vous nous en donnez du bonheur, chère Lucie Carrasco, donc je le disais, c'est ce soir en diffusion directe, si j'ose dire, à 21h sur France 5, mais vous pouvez le découvrir dès à présent sur France.tv. Prochain voyage, il est déjà ancré, acté, tourné.
2: Il est tourné.
0: Oui.
2: On rentre de tournage avant-hier.
0: Ah oui.
2: Et le prochain.
0: On peut dire où c'était ou pas?
2: On a refait un Tour de France.
0: Parfait.
2: Tour de France number two.
0: Oui.
2: Et c'était absolument fou. On a fait des trucs dingues, encore plus dingues que d'habitude.
0: En camping-car?
2: Et, ouais, en camping-car. Oui. Avec encore d'autres animaux.
0: Oui.
2: Donc vraiment, ça va être fou. Et j'ai qu'une envie, c'est de dormir une petite semaine, peut-être.
0: Voilà.
2: Et repartir.
0: Mais revenez vite nous parler de ces prochaines aventures. Merci, Lucie Carrasco. Vous voulez être marraine de ma France?
2: Merci, Wendy.
0: Hein, vous êtes marraine de toutes mes émissions aussi.
2: Allez, ok. C'est parti.
0: Vous nous portez chance. Merci, chère Lucie. Bravo pour tout et vive ce soir.
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0: Et la Coupe du Monde de foot, on était tellement heureux d'ouvrir avec ces bleus qualifiés. Bonjour cher Bruno Salomon.
5: Bonjour Wendy.
0: Quelle soirée, quelle nuit vous avez passé encore. Bon, on va y revenir à trop courte hein, dans quelques instants, mais on va commencer ce journal avec tous les autres qualifiés.
5: Wendy, j'ai une question. Qu'est-ce qui est très vert, blanc et rouge et qui à 6h du matin, heure française, a sauté dans tous les sens?
0: C'est un supporter, mais quelle...
5: quelle nationalité?
0: Oui, mexicain.
5: Le Mexique, réponse. Un supporter mexicain, juste pour vous emmener voyager quelques instants. En direction Guadalajara, à l'ouest du pays, au Mexique. Coup de sifflet final du match entre le Mexique et l'Équateur. Le Mexique se qualifie, victoire 2-0. Et là, au bas mot, sur la place de la Fontaine Minerva, plus de 200 000 à 300 000 supporters, comment dire, c'est frais, ils font un tout petit peu de bruit.
0: C'est une fontaine de vie. Quoi.
5: Là, c'est extraordinaire. Pour voir, absolument, c'est sur les réseaux sociaux. Le Mexique qui ne fait pas. Alors, c'est El Tri, le petit nom de cette sélection.
0: D'accord.
5: C'est le diminutif d'El Tricolore en référence au drapeau mexicain. Et alors, le Mexique a fait quart de finaliste en 1986. Pour l'instant, ils sont huitième de finaliste. Mais attention, cette équipe commence à impressionner, à poser des questions. En quatre matchs, zéro but encaissé.
0: Oui.
5: Prochain adversaire, République démocratique du Congo ou l'Angleterre, donc pour le Mexique. Autre qualifié, la Norvège qui a battu la Côte d'Ivoire, ce qui va nous donner en huitième de finale de la compétition un alléchant Brésil-Norvège.
0: Bon, on est content, on est très content. On parle des Bleus qui ont été de A à Z surpuissants quand même.
5: Oui, effectivement, la France n'a fait qu'une bouchée. Hein. Vous savez, c'est comme un peu les petites boulettes suédoises qu'on mange dans les magasins. Mais alors vraiment, qu'une bouchée de la Suède, 3-0, doublé de Mbappé et une réalisation de Barcola avec un festival technique de Olysé, les Bleus ont été surpuissants, vous venez de le souligner, Wendy, homme du match hier soir, eh ben c'est Kylian Mbappé, encore le capitaine, a été parfait de ses buts à sa célébration, qui moi m'a donné un petit peu voilà, la chair de poule en voyant aller célébrer le but avec Didier Deschamps, hein, pour célébrer aussi la maman de Didier Deschamps qui est disparue il y a quelques jours. Il a grandi, brassard au bras, notre Kylian Mbappé. Bref, lui et ses Bleus sont en mission.
6: L'objectif, c'est d'aller le plus loin possible. Le 19 juillet, de revenir ici et essayer de gagner. Après, bien sûr, plus tu mets des buts, plus tu montes dans le classement. Je pense que j'apprends ça à personne. Je suis persuadé que Léo va encore mettre des buts, donc je regarde pas trop ça. Je regarde plus les adversaires qu'on peut jouer et à quel point on se rapproche de notre objectif qui est la finale.
5: Kylian Mbappé, meilleur buteur de la Coupe du Monde actuellement avec 6 réalisations. Le record à battre est de 13 buts dans un tournoi, record qui appartient à un Français, Juste Fontaine.
0: En tout cas, on s'est régalé, quel que soit l'horaire, en regardant ce France-Suède, des Bleus qui nous ont régalé.
5: Ouais, devant nos écrans, comme au stade, l'attaque de feu composée de Mbappé, Olysé, Dembélé, Barcola était royale. D'ailleurs, on a failli avoir le but de la Coupe du Monde sur ce match, peut-être même le but de l'histoire de la Coupe du Monde grâce au franco-anglais Michael Olysé. Geste technique qui a subjugué notre envoyé spécial Nicolas Perronnet qui hier soir, en rentrant du stade après la rencontre, nous a fait son petit vocal en pensant à ce geste technique mémorable.
7: Salut les amis, bon, on s'est régalé hier soir avec les Bleus, globalement parce que bah, tout était bien, ça, ok, mais moi je voudrais revenir sur un moment. Alors c'est pas un but, mais c'est ce pourquoi on va au stade, ce pourquoi ce métier que j'ai la chance de faire, commenter des matchs, est incroyable. C'est le retourné acrobatique de Michael Olysé qui termine sur le poteau. C'est le genre de moment vraiment qui nous fait... aimer le foot, qui nous fait aimer ce sport. Tout le monde le voit venir, tout le stade s'arrête de respirer. C'était vraiment le cas hein, sur ce retourné. C'est le vrai moment suspendu, en fait, comme la reprise de volée de Zidane en finale de la Ligue des Champions. Quoi. Voilà, ils sont rares, ces moments-là. Et je vous promets que quand on est au stade, quand on a la chance de commenter ce genre de match. Et ben même quand ça fait pas but, c'est le genre de moment qui se passe au ralenti, dont on se souvient toute sa vie. Donc voilà, merci Michael Olise, et la Coupe du Monde est encore longue, on en aura d'autres. À demain.
5: Et tout ému, notre Nicolas Perronnet, d'avoir vécu ce moment, et nous aussi devant la télé, on était tout pas bien. En tout cas, sachez une chose, c'est que l'équipe de France impressionne. La presse mondiale nous encense. Marc a dit, la France semble inarrêtable. Der Spiegel, le journal allemand, a adoré un football offensif tout droit sorti du guide Michelin. Et la BBC anglaise dit, qui peut arrêter la masterclass française? Juste vous dire que la France affrontera le Paraguay au prochain tour de cette Coupe du Monde en huitième de finale.
0: Samedi soir.
5: Samedi soir, 4 juillet, à Philadelphie. Pour les autres rencontres, sachez-le, aujourd'hui, Angleterre, République démocratique du Congo, Belgique, Sénégal et États-Unis, Bosnie-Herzégovine.
0: Merci, cher Bruno Salomon. 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
9: C'est l'été, c'est les vacances, on prend le temps de s'évader tout en restant en Alsace. Et si la fraîcheur est aussi au rendez-vous, on prend. Et cet été, pas besoin de partir jusqu'à Saint-Jacques-de-Compostelle pour vivre une expérience de découverte. En Alsace aussi, le patrimoine invite au voyage. Le festival Chemin d'art sacré revient pour sa 28e édition avec une proposition originale, faire dialoguer les églises alsaciennes et la création artistique contemporaine. Cette année, les artistes s'inspirent du thème « Être, vivre et transmettre », une invitation à réfléchir, à philosopher, à s'émerveiller et à redécouvrir des lieux chargés d'histoire sous un regard nouveau. De la fin juin à la mi-octobre, plusieurs expositions investissent des églises du Bas-Rhin et du Haut-Rhin, l'occasion de mêler balade, patrimoine et art contemporain dans des cadres absolument exceptionnels. Que vous soyez amateur d'art, curieux ou simplement en quête d'une sortie originale, laissez-vous surprendre par ce parcours artistique à travers toute l'Alsace.
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Céline Dion, on ne change pas. Alors avec Ici Alsace, on a changé 2-3 trucs pour cet été, mais promis, c'est que du bonus. Exemple, les petits plaisirs de l'été, tous les jours à 6h40 et 17h40. C'est vous qui nous racontez ce que vous adorez durant vos vacances, le sable, la plage, les barbecues, les salades fraîches ou les cocktails. En parlant de cocktails, je vous propose un peu d'actu local, une bonne dose de musique, un soupçon de bonne humeur et le dernier, Charles Doré, famille ou pas famille. Alors

0: Sud Alsace.
1: On sort dans la région.
2: Ce dimanche, on fait sortir la culture des salles de spectacle pour s'installer au cœur d'un parc à la rencontre de tous les publics. C'est l'esprit de remue-ménage. Une journée entièrement gratuite où les arts de la rue, le cirque, mais aussi la musique s'invitent à Soulx-sous-Forêt. Bonjour Abdi.
3: Bonjour Charlie et bonjour aux auditeurs d'ici Alsace.
2: Directeur et programmateur de la Saline, très heureux, on va se tutoyer, on se connaît très régulièrement sur l'antenne. Pourquoi avoir choisi déjà l'art de la rue comme ça pour comme fil conducteur de cette journée?
3: Eh ben c'est un vrai des vraies propositions tout à fait diversifiées qui réunissent plein de disciplines, la musique, le cirque, le théâtre, la danse. Donc dans la rue en fait tous les arts peuvent se produire. Et c'est une ambiance tout à fait particulière.
2: Et c'est donc ce dimanche, hein, de 10h à 18h, dans un très beau parc public, enfants, parents, pour tous les âges, en gros.
3: C'est pour tout le monde, c'est pour tous les âges, puisqu'on a même nos collègues de la médiathèque qui animeront un kiosque à histoire. Donc on peut vraiment arriver, se poser. C'est un peu le principe de la journée, en fait. Il y a bien sûr des spectacles qui sont programmés, mais il y a toute une série d'animations, d'ateliers en continu. Des jeux aussi, donc on a vraiment le choix d'assister à des spectacles ou de se laisser divertir ou participer à des ateliers.
2: Super. Il y a quoi comme atelier par exemple?
3: Alors il y a un atelier ludique par nos collègues de l'ALEF, l'association qui travaille avec l'enfance. Il y a l'atelier de petits chevalets en fait de Valou qui vont permettre à des jeunes artistes de peindre des œuvres sur place. Il y a un atelier de cirque également par la compagnie Libellune. Voilà, il y a plein de choses. Il y a aussi notamment Amy Artistique qui sera là pour nous parrainer nos plus beaux maquillages. des spectacles.
2: Et côté spectacle, justement, quelques mots sur la journée.
3: Les spectacles, on a voulu en fait faire ce grand écart entre le soutien à la pratique locale avec des compagnies du territoire de l'Outre-Forêt, du Grand Est, de France et même de nos pays limitrophes avec le Trône des Émotions à 11h30, par exemple Coming Clown Cluna qui est une genre de hula hoop des années 90 à 13h. Il y a Tashley qui est un Italien qui vient nous faire une performance tout à fait remarquable. Mama Mitty, la compagnie Zakoté, qui sont bien connues sur le territoire à 14h. Et on terminera avec la compagnie Cirque Onirico et leur spectacle Exit à 17h15.
2: En gros, vous venez dès 10h du côté de Soulx-sous-Forêt au parc de Brûle. Et jusqu'à 18h, il y a de quoi faire pour les grands, les enfants, il y a de quoi manger. C'est formidable. Merci beaucoup, Abdi.
3: Merci Charlie.
2: À bientôt. Et bon week-end. Remue-ménage à Soulx-sous-Forêt, c'est donc ce dimanche.
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0: La recette de Jack et Carla et la recette de l'été, elle est sur votre radio locale ici Alsace. Bientôt 14h, l'heure des infos, mais avant ça, la recette fraîcheur après le repas de midi. Un double express, un nuage de lait et 14 glaçons. Allez pour le plaisir, un petit bredel parce que je sais que vous êtes gourmand. Et les Christians avec ici Alsace.
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1: Belle après-midi, ici Alsace, on est mercredi, 14h, les infos.
2: Accusé d'inaction, notamment par les écologistes, le Premier ministre Sébastien Lecornu se rendra à Marseille demain pour y présider une nouvelle cellule de crise consacrée à la chaleur, mais aussi au risque d'incendie. Les feux de forêt, vrai sujet d'inquiétude, 6 départements du Sud présentent un risque très élevé et sont en rouge sur la carte de la météo des forêts. Toujours à Marseille, 4 nouvelles arrestations dans l'enquête sur le meurtre de Mehdi Kessassi, frère d'Amine Kessassi, figure de la lutte contre le narcotrafic, tué de plusieurs balles en plein après-midi le 13 novembre dernier. Fin mars, 6 personnes ont déjà été mises en examen dans ce dossier. 5 sont en prison. Une disparition inquiétante en Haute-Savoie. 2 enfants de 8 et 13 ans sont recherchés après une fugue vue pour la dernière fois aux abords du centre hospitalier d'Annecy. Les gendarmes lancent un appel à témoins que vous retrouvez sur notre site ici.fr. Top départ des grandes vacances vendredi et la SNCF se prépare à faire face alors qu'on annonce de nouvelles forte chaleur. Certaines rames ont dû être annulées cette semaine pour les préparer. Mais rien de garanti que tout va marcher très bien à 100%. On préfère prévenir Jean Castex, PDG de la compagnie ferroviaire. Avec la hausse des températures, le métal des rails se dilate et les caténaires sont fragilisés. Il était le policier du groupe Village People, Victor Willis, leader du groupe disco iconique des années 70, est mort à l'âge de 74 ans d'une maladie courte mais agressive, écrit sa femme sur les réseaux sociaux.
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4: On reste encore en vigilance jaune pour le phénomène d'orage en Alsace et après une matinée plutôt agréable, retour des nuages, des averses et des orages, mais toujours entre deux éclaircies. Résultat, il fait bon cet après-midi. Vous avez à Haguenau, à Strasbourg, à Aubernais, 28 degrés, à Colmar, 27, à Kaisersberg et Mulhouse, 26 degrés et à Thann, 25. Demain jeudi, retour du soleil en Alsace, quelques nuages quand même sur l'Alsace Bossue et au-dessus de Mulhouse avec 2-3 gouttes encore possibles. Les jardins nous disent merci.
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0: 74-75, les Connells à l'instant. Et on continue avec les trois chansons françaises à la suite. La playlist Ici Alsace vous propose La mère à Titi de Renaud, Le dernier Louane, Conduire, Louane qui sera en clôture du festival Les Alpagas Bleus à Saverne. Les places à gagner sont sur votre radio locale Ici Alsace. Et le premier de ce trio 100% chansons françaises, c'est Alain Souchon, J'ai 10 ans.
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1: La canicule n'est jamais loin en Alsace cet été. Le soleil est bien installé avec ses fortes chaleurs. Résultat en ce moment, une seule envie, trouver un endroit où se rafraîchir. Si vous cherchez une idée de sortie originale, en famille ou entre amis, direction l'Allemagne, à seulement 40 minutes de Strasbourg. À Ottenhofen, vous attend une piscine naturelle nichée au cœur d'un magnifique paysage de montagne. Un cadre idéal pour passer une journée au frais entre baignade, pique-nique et détente. Et si l'eau vous paraît un peu verte en arrivant, pas d'inquiétude, c'est tout à fait normal. Elle est filtrée naturellement sans produits chimiques. Et ça, c'est du super bonus pour vous. Une baignade plus respectueuse de l'environnement, plus douce pour votre peau, et tout ça dans un décor exceptionnel. Ottenhofen, une parenthèse fraîcheur chez nos voisins d'Outre-Rhin. Voilà un plongeon validé par toute l'équipe ici Alsace.
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0: UB40 Homely Girl, souvenir de 1973. Ici Alsace, à suivre les infos de 15h. Mais avant ça, le duo Bernard Lavillier et Nicoletta et leurs idées noires. Bruno Mars qui vous fait bouger cet été avec I Just Might et ma préf, Mylène Farmer et son tout premier titre, Maman a tort. Premier titre et premier succès, retour en 84.
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1: Très bon mercredi avec Ici Alsace, 15h, de suite les infos. Isabelle Adjani fixée sur son sort. L'actrice est condamnée en appel à 10 mois de prison avec sursis pour fraude fiscale aggravée et 10 000 euros d'amende. Isabelle Adjani, 70 ans, s'est notamment fictivement domiciliée au Portugal en 2016 et 2017 et a dissimulé une donation en prêt en 2013. Elle annonce ce pourvoir en cassation. Après le rouge canicule, le rouge feu de forêt, 6 départements du pourtour méditerranéen sont en risque très élevé d'incendie aujourd'hui et demain, jeudi, des Pyrénées-Orientales jusqu'aux Bouches-du-Rhône. Le risque d'incendie et les fortes chaleurs qui seront au cœur d'une nouvelle cellule interministérielle de crise délocalisée à Marseille. Demain, le Premier ministre se rendra sur place pour consulter les différents états-majors et les élus du département. Le gouvernement qui souhaite renforcer les mesures pour lutter contre les violences sexuelles sur les mineurs, mesures présentées en Conseil des ministres ce matin, parmi elles, des peines pouvant aller jusqu'à la réclusion à perpétuité pour les violeurs en série de mineurs de moins de 15 ans. Plusieurs mesures entrent en vigueur aujourd'hui au 1er juillet. Nouveau congé de naissance, prix du gaz, nouvelle taxe sur les petits colliers, évolution des aides et des exonérations. Tout ce qui change est sur ici.fr. La Coupe du monde de foot avec la suite des 16e de finale ce soir. Angleterre, République démocratique du Congo à 18h et puis à 22h, Belgique, Sénégal. Et puis ce sera le 12e coach à s'asseoir sur le banc marseillais en 10 ans, Bruno Genesio, et le nouvel entraîneur de l'OM après le départ hier d'Abi Pey.
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3: On reste encore en vigilance jaune pour le phénomène d'orage en Alsace et après une matinée plutôt agréable, retour des nuages, des averses et des orages, mais toujours entre deux éclaircies. Résultat, il fait bon cet après-midi. Vous avez à Haguenau, à Strasbourg, à Aubernais, 28 degrés, à Colmar, 27, à Kaisersberg et Mulhouse, 26 degrés et à Thann, 25. Demain jeudi, retour du soleil en Alsace, quelques nuages quand même sur l'Alsace-Bossue et au-dessus de Mulhouse avec 2-3 gouttes encore possibles. Les jardins nous disent merci.
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0: Imagine, John Lennon, et avec Ici Alsace, on passe de l'anglais au français. Séance karaoké avec les trois titres français à la suite. Louis Chédid, Ainsi soit-il. Le duo Kenji Girac et Vianney, Le Feu. Et téléphone de suite, un petit voyage pour cet été, New York, avec toi et avec Ici. Ici Alsace, évidemment.
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1: Vous aimez les histoires qui donnent des frissons, les phénomènes étranges, les coïncidences inexpliquées ou tout ce qui touche au paranormal? Alors notez bien la date du 11 juillet prochain. À partir de 20h, le barrageux Maleus Maleficarum à Strasbourg accueille une soirée entièrement consacrée à l'étrange et au mystère qui défie parfois toute explication. Le principe est simple, chacun peut venir raconter une expérience troublante, partager un témoignage, évoquer une étrange coïncidence ou simplement venir écouter les récits des autres. L'idée est d'échanger et de débattre autour d'une question: que faut-il croire face à l'inexplicable? Que vous soyez curieux, sceptique ou passionné de paranormal, vous pourrez participer à la discussion ou simplement profiter de l'ambiance. Une chose est sûre, la soirée promet d'être aussi mystérieuse que conviviale. Attention, la réservation à cette soirée étrange du samedi 11 juillet est obligatoire auprès du bar à jeux Maleus Maleficarum de Strasbourg.
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0: Don't Need Another Hero, Tina Turner, souvenir de 1985, la BO de Mad Max. Et avec Ici Alsace, on aime vous gâter à suivre Julien Doré et Coco Caline. Julien Doré qui est à voir au ciné ce jeudi à 20h avec votre radio ici pour le dernier Pestacle, son dernier concert. Si vous avez envie de gagner vos places, vous écoutez Ici Alsace.
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1: Ici Alsace, mercredi après-midi, 16h, place à l'info.
2: Alors qu'une nouvelle vague de chaleur se profile et que 6 départements du Sud font face à un risque très élevé d'incendie, Sébastien Lecornu se rend demain à Marseille pour présider une nouvelle cellule interministérielle de crise. Le Premier ministre sera informé sur la saison de feu en cours et rencontrera également les élus du département. Le gouvernement critiqué pour son impréparation, on veut montrer qu'il agit. Le ministère de l'Agriculture annonce notamment la mise à disposition de prêts de trésorerie pour que les éleveurs adaptent leurs bâtiments aux fortes chaleur. 4 nouvelles arrestations dans l'enquête sur le meurtre de Mehdi Kessassi, frère d'Amine Kessassi, figure de la lutte contre le narcotrafic, tué de plusieurs balles à Marseille en plein après-midi le 13 novembre dernier. Fin mars, 6 personnes ont été mises en examen dans ce dossier, 5 sont en prison. Une disparition inquiétante en Haute-Savoie. 2 enfants de 8 et 13 ans sont recherchés après une fugue vue pour la dernière fois aux abords du centre hospitalier d'Annecy. Les gendarmes lancent un appel à témoins à retrouver sur ici.fr. Top départ des grandes vacances ce vendredi et la SNCF se prépare à faire face. Alors qu'on annonce de nouvelles fortes chaleurs, je vous le disais, certaines rames ont dû être annulées cette semaine pour les préparer. Mais rien ne garantit que tout va marcher très bien à 100%, prévient Jean Castex, PDG de la SNCF, avec la hausse des températures. Le métal des rails se dilate et les caténaires sont fragilisés. Et puis il était le policier du groupe Village People, Victor Willis, leader du groupe disco iconique des années 70, est mort à l'âge de 74 ans.
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1: On reste encore en vigilance jaune pour le phénomène d'orage en Alsace et après une matinée plutôt agréable, retour des nuages, des averses et des orages, mais toujours entre deux éclaircies. Résultat, il fait bon cet après-midi. Vous avez à Haguenau, à Strasbourg, à Aubernay, 28 degrés, à Colmar, 27, à Kaisersberg et Mulhouse, 26 degrés et à Thann, 25. Demain jeudi, retour du soleil en Alsace, quelques nuages quand même sur l'Alsace-Bossue et au-dessus de Mulhouse avec 2-3 gouttes encore possibles. Les jardins nous disent merci. Merci.
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0: La dernière chanson du monde de Florent Pagny, mais c'est pas la dernière de l'après. Mais à 16h et des brouettes, on retrouve notre prof d'alsacien, Jonathan Val, pour son cours au quotidien. On est sur la plage pour le mot du jour. Salut Joe!
1: Salut Bissama, Kuta Moria. Certains ont peut-être déjà commencé le cahier de vacances. D'autres font comme moi, la dernière semaine, les exercices hockey et les jeux, de toute façon, ils sont déjà faits depuis les premiers jours. Hein. Le cahier de vacances, en alsacien, on dit Ferienheft. On entend deux mots, Ferien, ce sont les vacances, et Heft, ça c'est le cahier. Donc le cahier qui occupe les enfants en vacances, Ferienheft, avec des jeux à l'intérieur, les calculs, les énigmes et des articles sympas à lire pour s'instruire et s'amuser. Tiens, si vous avez déjà terminé votre Ferienheft, une petite idée, vous avez aussi le Ferienspost. Ce sont des Ferienheft numériques sur Internet dans le même esprit et en plus en alsacien. C'est encore meilleur. Alors amusez-vous bien avec le Ferienheft et bonnes vacances encore.
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0: Chris de Burgh, High on Emotion. Émotions et sensations fortes sont au rendez-vous à Markolsheim dès aujourd'hui pour la petite fête foraine. Manège, attractions et ambiance festive vous attendent pour un moment inoubliable en famille ou entre amis. Direction Marco, ça rime avec Étienne Dao qui arrive très vite.
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1: Les vacances, c'est aussi l'occasion de découvrir les traditions de notre région tout en s'amusant. Alors si vous cherchez une sortie conviviale à partager en famille, direction Bouxwiller le vendredi 10 juillet prochain. À partir de 18h, le groupe folklorique du Pays de Hanau propose une initiation gratuite aux danses traditionnelles alsaciennes. Les enfants sont les bienvenus, accompagnés de leurs parents s'ils le souhaitent. Et pas besoin de savoir danser, l'idée c'est de découvrir, de partager et de passer un bon moment dans une ambiance festive aux côtés de bénévoles passionnés et passionnants. Entre deux pas de danse, vous pourrez essayer une véritable coiffe alsacienne pour votre photo souvenir. Et la soirée se poursuivra avec des tartes flambées, des grillades et en point d'orgue, une grande soirée folklorique organisée dans le cadre des Vendredis de l'été de la ville de Bouxwiller. Musique, danse et traditions alsaciennes à vivre en famille le vendredi 10 juillet à Bouxwiller.
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0: Autrement, c'est le titre. L'artiste s'appelle Julien Lieb. Ici Alsace, la musique et les blagues. Parce que oui, il fallait bien une journée mondiale pour nous sensibiliser aux bienfaits de l'humour sur notre santé. Une journée que Fred Ballard et tous ses amis n'auraient ratée sous aucun prétexte dans l'humour en tube, avec un florilège assez désopilant.
1: J'ai été voir Pépé et Mémé. À force de boire, Pépé sait plus ce qu'il fait. Hier, il s'est retrouvé à contresens sur l'autoroute. Quand le flic lui a dit « Vous avez pas vu les flèches ?» Pépé lui a dit « J'ai même pas vu les Indiens. »
2: Ah, y a pas à dire. Les vannes du Pépé de Roland McDan sont hilarantes et ça se confirme. C'est bien dans les vieux pots qu'on fait les meilleures vannes. Et à quelques jours des départs en vacances, savoir faire marrer la marée chaussée quand on se fait arrêter, c'est important.
1: Quand le flic a demandé à Pépé son permis de conduire, Pépé y a dit « On me l'a volé. » Le flic lui a dit « Vous avez un signalement du voleur ?» Pépé a dit « Je pourrais pas vous donner son âge, mais il était habillé exactement comme vous. » Hier, Pépé a dit « Mémé, il faudrait que tu fasses le ménage parce que sous le lit, j'ai trouvé des moutons. » Mémé lui a dit « Tant que tu trouves pas le berger. »
2: Ah, c'est beau un couple qui s'aime toujours d'amour et d'humour. Après tant d'années de vie commune, la grosse poilade entre épouses serait-elle le secret de la longévité? En tout cas, le rire des rides tonifie les abdos, remonte les seins et dope les neurones. La preuve tout de suite avec la meilleure blague d'Emeric Lomprey.
3: C'est un papa. Et il vient voir un pote à lui. Toc, toc, toc, c'est qui? Il ouvre la porte. Si tu la connais, tu dis pas. Et il dit, mon fils, ça fait 2 mois qu'il marche. Oh, l'autre, il répond, merde, il doit être loin.
2: Voilà, bah, je crois que pour fêter la journée mondiale de la blague, comme il se doit, celle-ci est un modèle du genre, une blague qui pourrait à elle seule relancer la natalité et que tous les parents de jeunes trotteurs ont le droit de s'accaparer pour faire marrer leurs potes au moins jusqu'à la fin de l'été.
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0: Sleep, Last Night the DJ Saved My Life. C'est des choses qui peuvent arriver, surtout durant l'été. Ici Alsace sauve vos journées avec le combo gagnant. Actu local, rendez-vous à 17h. Musique, ça arrive très vite. Et bonne humeur, ça c'est à peu près 24h sur 24. Belle après-midi à vous et belles vacances avec Ici Alsace.
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1: Très bel été avec Ici Alsace, mercredi 1er juillet, il est 17h. Et c'est l'heure des infos avec vous Aurélie Loquet. Bonjour Aurélie.
2: Bonjour.
1: Le record de précocité de l'an dernier sera certainement battu dans quelques semaines pour les vendanges.
2: Selon l'association des viticulteurs d'Alsace, les sécateurs seront de sortie autour du 17 août pour les créments. La cellule Alsace Vendange qui permet de mettre en relation les vignerons et les vendangeurs ouvre donc elle aussi en avance. Reportage dans le journal de 18h et déjà sur ici.fr Alsace. Catherine Trottmann compte bien mettre en place la gratuité du tram pour les plus de 65 ans dans l'Eurométropole de Strasbourg. C'était une de ses promesses de campagne. Des réunions sont programmées cette semaine avec les communes de l'Eurométropole pour discuter notamment du financement.
1: Le dispositif hôpital en tension est maintenu jusqu'à lundi matin aux hôpitaux universitaires de Strasbourg.
2: Pour limiter la saturation des urgences en mobilisant d'autres services des établissements, une décision de la direction des hôpitaux universitaires alors que l'agence régionale de santé vient de lever le plan blanc pour tous les hôpitaux du secteur. La situation reste toutefois tendue aux US. Depuis le passage en vigilance rouge canicule, le SAMU a reçu près de 29 000 appels, c'est 38% de plus que d'habitude. Un rassemblement à 18h30 à Strasbourg contre la suppression des places d'hébergement d'urgence pour les familles à droit incomplet. Plus de 800 places pour des familles dont certains membres n'ont pas tous leurs papiers en règle. De nombreuses associations appellent au rassemblement ce soir devant la préfecture, dont Emmaüs, Caritas, le Secours Populaire Français ou encore la CIMAD. De son côté, la France Insoumise demande à la maire de Strasbourg d'ouvrir les écoles pour le début des vacances scolaires, c'est en fin de semaine, afin d'accueillir les familles qui dorment sous tente, notamment au campement Crimerie. Le responsable d'une boutique de la rue des Hallebardes à Strasbourg, légèrement blessé après une tentative de braquage cet après-midi, il a eu la présence d'esprit de sortir du magasin et d'enfermer l'homme dans sa boutique. L'intrus a ensuite été interpellé. Il est actuellement en garde à vue.
1: Pas de baignade au Baguerzet aujourd'hui dans l'Eurométropole de Strasbourg.
2: La baignade est interdite jusqu'à nouvel ordre à la demande de l'Agence régionale de santé. Ces derniers jours, des baigneurs ont signalé qu'ils avaient été malades après être allés dans l'eau. Des analyses sont donc en cours. Une première recrue à la SIG, Neftali Difidi, 24 ans, a signé un contrat de 2 ans avec le club de basket strasbourgeois. L'arrière français jouait à Saint-Quentin en Betclic Elite la saison dernière. Et puis au Racing, chez les féminines, Natalia Wrobel signe jusqu'en 2028. La milieu de terrain polonaise de 22 ans joue avec l'équipe nationale depuis 2021. Elle a gagné la Coupe d'Écosse avec Glasgow l'an dernier.
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2: Caro, orage, pas orage?
1: Je sais pas.
2: C'est le principe de l'orage d'un autre côté.
1: Et puis, en l'occurrence, Météo France Alsace reste au conditionnel. Aujourd'hui, l'Alsace reste en vigilance jaune avec toujours des orages possibles. Et on alterne aujourd'hui entre des éclaircies, des nuages, des averses et des orages. Ça devrait se calmer en soirée. Météo France nous promet une belle observation des étoiles cette nuit. Donc, je peux vous dire qu'il fait beau cette nuit. Ça vous intéresse, Aurélie?
2: Alors, je crois personnellement que cette nuit doit faire frais.
1: Et ça, c'est déjà pas mal.
2: C'est déjà bien. Et je pense que donc, je vais dormir.
1: Le truc énorme en ce moment. Bon, après, il fait quand même plutôt bon. Hein. La semaine dernière, on était bien au-dessus des 30 degrés. Cet après-midi, on est en dessous des 30. À Wissembourg, 27 degrés. À Strasbourg, 28. À Célestat et Colmar, 27 degrés. À Guebwiller, 25. À Mulhouse, 26. Et à Altkirch, 25. Demain, jeudi, une belle journée ensoleillée en Alsace. 2-3 gouttes possibles sur l'Alsace-Bossue et au-dessus de Mulhouse. Et les températures, elles restent agréables entre 25 et 29 degrés maxi. Je vous souhaite une bonne nuit Aurélie, mais je compte quand même sur vous à 18h pour les infos.
2: Ah, j'ai essayé de rester réveillée jusque là.
1: Ouais, merci, c'est gentil.
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1: Alors vous êtes peut-être dans quelques petits ralentissements parce qu'il y en a ça et là, mais c'est quand même beaucoup plus calme qu'en temps normal, on sent bien que les vacances arrivent. Et si vous êtes sur un parking, je vous souhaite bon courage, mais vous êtes accompagné par Marc Lavoine sur le parking des Anges.

0: Jusqu'au bout pour le plaisir, les années 80 à fond la caisse. C'était à l'instant le parking des anges, Marc Lavoine.
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0: Un très bon mercredi après-midi à vous, peut-être au taf, peut-être en ville pour les soldes, peut-être sous la pluie ou sous le soleil aussi. Comptez sur nous pour la détente et l'ambiance vacances. Et qui dit vacances, dit visite. Maxime Dillinger nous propose une visite guidée au musée de l'œuvre Notre-Dame à Strasbourg. L'histoire avec un grand H et la cathédrale avec un grand cœur. J'ai testé, ça arrive dans 3 minutes. Dans ma valise, c'est au programme aussi. Aujourd'hui, on observe votre poste de radio, plutôt salle de bain waterproof, smartphone, Bluetooth ou à l'ancienne avec un transistor, on verra ça tout à l'heure. Et avant 18h, place au jeu de l'intro, histoire de gagner vos 4 entrées pour la foire au vin de Colmar, ici Alsace, partenaire de l'événement. 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Ici Alsace, le 17-19 de l'été, c'est parti en musique avec Vite.

0: L'un des derniers, Vita, à l'instant, ça fait mal. Ça peut faire mal, les bouchons, quand on est sous le cagnard cet après-midi. Et ça arrive, les bouchons, même en période de pré-vacances. Le CIRAC, le PC Route de Strasbourg, vient de nous signaler un ralentissement sur la M35 dans le sens Colmar-Strasbourg, au niveau de l'Elzo. Voilà, sur la direction Colmar-Strasbourg. Donc voilà, vous venez du sud vers le nord. Et pour le coup, quelques ralentissements à prévoir. Rien de terrible, je regarde sur mes écrans. On est sur du orange. Donc voilà, c'est des petits ralentissements. Ça devrait se régler rapidement. Si vous rencontrez le moindre incident sur les routes, on est à vos côtés, évidemment, au 03 88 25 02 02. Et c'est Juliette qui vous répond cet après-midi. Si vous avez le moindre incident, prévenez-nous. On partage l'info avec Ici Alsace. Il est 17h13. Il peut aller sur terre, en montagne ou en plaine. Il peut aller sous l'eau ou dans les airs. Maxime Dillinger est notre Alsace trotteur. Et cet après-midi, Max, vous remontez le temps à Strasbourg.
1: C'est à la base une sorte de QG de chantier, l'endroit où les bâtisseurs médiévaux avaient leur siège. Aujourd'hui, je teste pour vous le musée de l'œuvre Notre-Dame, l'autre bijou de la cathédrale de Strasbourg, qui existe depuis plus de 800 ans. C'était en fait l'association qui gérait les travaux de la cathédrale. Et on y trouve maintenant eh bien, pas mal d'objets qui racontent une partie de la construction de la cathédrale. Hop, une fois que l'on passe la lourde porte d'entrée, je me retrouve dans une cour médiévale, mais alors absolument magnifique. Je suis même pas encore à l'intérieur du musée que je tape déjà une petite pause photo selfie parce que la cour est ultra mignonne et assez typique quand même de l'architecture alsacienne. Derrière les façades médiévales, eh bien, se trouve une collection unique en Europe d'art alsacien, mais aussi de la région du Rhin supérieur qui part du Moyen-Âge jusqu'à la Renaissance. Après ça, je déambule dans les salles et clairement, la chose que j'ai préférée, c'est voir de si près les statues. C'est assez émouvant parce que en fait, ce sont les originales, celles qui ornaient la cathédrale. Et elles ont été placées ensuite dans le musée pour être sauvées des intempéries. Bon, j'avoue, j'ai même eu le droit d'avoir accès au croquis originel de la flèche. Ouais. Et pour le grand public, bon, ça se fait, hein, mais uniquement avec un guide et pendant certaines visites dédiées. Mais clairement, j'avais la petite larmichette quand j'ai vu ce gigantesque dessin aussi ancien que la flèche elle-même. Waouh, c'est quand même quelque chose. Et le must, tu peux carrément mettre la main à la pâte. Le musée propose des ateliers où tu fabriques ton propre vitrail. Ou alors tu peux t'essayer aussi à la calligraphie ou même à l'art de l'enluminure. Bref, tu vis le Moyen-Âge, mais alors pour de vrai. Et c'est pas tout. Grâce à un casque de réalité virtuelle qu'on place comme ça, hop, sur les yeux, eh bien j'ai pu explorer une partie totalement interdite au public. La flèche, ouais, avec ses dentelles de pierre, le tout à 142 mètres de haut. La 3D est ultra réaliste et sans mentir, j'avais même le vertige et l'expérience est inclue dans le tarif de l'entrée. Les tarifs, tiens, parlons-en. Pour un adulte, c'est 7,50€ et c'est gratuit pour les moins de 18 ans. Le musée est ouvert tous les jours, sauf le lundi. Et si vous avez envie de plus d'art, eh bien Strasbourg a plus de 10 musées qui sont accessibles avec le Pass Musée. Il est à 16€ pour un jour et c'est 20€ pour 3 jours. Tiens, et vous, c'est quoi le prochain musée que vous aimeriez visiter ?
0: Eh ben perso, je retournerai volontiers voir Tommy Ungerer. En tout cas, ce week-end, on a le choix. Tous les premiers dimanches du mois, les musées strasbourgeois sont gratos. Alors allez-y, profitez-en. J'ai testé, c'est signé Maxime Dillinger. À réécouter quand vous voulez sur le site ici.fr, page Alsace. Et si on s'ambiançait un peu ce mercredi, allez, dans deux jours, c'est officiellement les vacances. Je vous propose de fêter ça avec un tube qui plaît aux enfants et aux parents. Take on me.

0: On s'éclaircit la voix avec Take On Me, c'était AA. À suivre dans le 19, le 17-19 de l'été. Une nouveauté qui s'intitule Dans ma valise. Perrine Clément explore les objets qui sont dans vos bagages. Et ce mercredi, le troisième épisode est consacré à la radio. Donc j'espère que oui, vous nous emmenez avec vous dans vos bagages. Et pour vous dire merci, je vous offre le duo Shakira et Michael Giacchino au Zoo. Zoo. Ici Alsace, très belle après-midi à vous. Ça arrive très vite. Zoo.
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0: Shakira et Michael Giacchino avec Zoo Ou Ou. Il est 17h25 ici à Alsace. On part en voyage ensemble, une valise, des objets d'été et des histoires surprenantes. Perrine Clément, cet été, elle explore les indispensables des vacances dans une série originale.
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0: Et demain, on n'oublie pas l'appareil photo. Alors, numérique, argentique, Polaroid ou tout simplement smartphone. Rendez-vous demain pour en savoir plus. Et surtout, on essaye de ne rien oublier. Voici Larousseau avec Tu m'oublieras, vos amours de vacances avec Ici Alsace.

0: pour Rudy Carlier qui kiffe cette chanson, Tu m'oublieras. C'était La Rousseau, Rudy Carlier, que vous retrouvez à la rentrée en tant que chroniqueur foot, ancien joueur du Racing. Évidemment, il sera avec nous dès la rentrée. Pour le moment, c'est les vacances, hein. Cool, on se détend.
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0: Et on fait un point sur vos conditions de circulation du côté de Mulhouse. Quelques ralentissements, mais qui sont assez habituels et qui sont pas énormissimes non plus. Quand vous venez de quelle direction? Attendez, je regarde sur mes écrans histoire de pas vous dire de conneries. Lorsque vous venez de Pulversheim en direction de Mulhouse, quelques ralentissements aux abords de la ville. Et quand vous repartez en direction de Kingersheim, là aussi, ça coince légèrement. Autour de Strasbourg, vous avez la M35 qui est pas mal encombré à partir d'Ilkirch-Grafenstaden jusqu'à Schiltigheim. Dans les deux sens de circulation, ça circule un petit peu en accordéon, mais d'après le CIRAC, le PC Route de Strasbourg, c'est largement habituel. On a une info qui nous vient de la CTS, la compagnie des transports strasbourgeois. J'ai du mal ce soir, oh là, et au milieu de semaine, on est fatigué. Pas de retard pour le moment, il y a quelques travaux d'été et vous pouvez consulter justement le site de la CTS, cts-strasbourg.eu, pour tout savoir des travaux qui ont lieu sur les lignes de tram. Les amis, cet été, Laurent Weisskopf est allé à votre rencontre en vous posant cette question simple: c'est quoi votre petit plaisir de l'été? Et il est tombé sur Louise, une toute jeune fille trop chou, pour qui les vacances c'est que du plaisir, mais c'est aussi multi-activité. Vous entendrez ça dans moins de 10 minutes avec Ici Alsace. Et avant 18h, on retrouve le jeu de l'intro, trois extraits de chansons, à vous de reconnaître au moins deux artistes, et à vous, peut-être les quatre entrées pour la foire au vin de Colmar cet été. Et pour la musique, on peut compter sur les deux tubes enchaînés du moment, Zazie, peu importe, et de suite, Dire Straits.
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0: Oh mais oui, c'est la devise du jour, peu importe, c'était Zazie.
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0: Les pépites croustillantes des vacances, elles sont ici, ici Alsace, évidemment. Laurent Weisskopf est allé à votre rencontre avec cette question, c'est quoi votre petit plaisir de l'été? Cet après-midi, c'est la petite Louise qui nous en parle.
3: Apprendre à coudre droit, à découper le tissu. Je fais du crawl, je me couche sur le matelas.
4: Bonjour, je m'appelle Louise et moi, mon petit plaisir de l'été, c'est sauter dans la piscine et faire de la couture avec maman et...

0: On a fait déjà un étui à lunettes pour moi et pour mon frère. On a fait des lingettes.
1: Et qu'est-ce qui te plaît justement dans la couture ?
0: Bah, apprendre à coudre droit, à découper le tissu.
1: Et là, tu m'as parlé de faire de la piscine. Alors, d'abord, tu commences à la journée à coudre et après, tu vas aller dans la piscine ou tu fais l'inverse ?
0: D'abord par la couture.
1: D'abord par la couture et après
0: la piscine.
1: Qu'est-ce que tu fais dans l'eau ?
0: Je plonge, je fais du crawl, je me couche sur le matelas, je joue avec la bouée, et voilà, tout me plaît. D'abord, je vais aller en Bourgogne pour voir mes copains. Puis après, dans le sud de la France, j'aime bien prendre le petit-déj dehors tous les jours, manger avec papa et maman et Victor, dormir dans la même pièce. On va aussi au midi-golf, parfois je gagne. Puis un espèce de tennis là-bas, et on n'en a pas fait, mais on s'est tenu en fer.
1: Et t'as hâte de partir en vacances ?
0: Oui.
2: Oh ben oui, forcément, les vacances arrivent pour Louise et peut-être aussi pour vous. Laurent Weisskopf, lui, continue de partir à votre rencontre. Les petits plaisirs de l'été, c'est tous les jours à 6h40 et 17h40. Ici Alsace, encore de l'info locale, encore des petits plaisirs, encore de la bonne humeur et encore avec Francis Cabrel.

Allez, encore et encore, Francis Cabrel à 17h48 et encore, on vous gâte. 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Et si vous avez envie d'aller trinquer sur place, c'est le moment de nous appeler. On joue au jeu de l'intro. 3 débuts de chansons et ensuite, à vous de jouer, à vous de nous dire qui chante. Allez, c'est parti.

Mais qui sont ces trois artistes? Sachant qu'aujourd'hui c'est la Saint-Thierry, ça peut vous aider et que si vous en avez deux sur trois, eh ben c'est déjà ok. Si vous avez reconnu deux artistes sur ces trois extraits, 03 88 25 15 15 à la clé, quatre entrées pour la foire au vin de Colmar. Bonne chance avec Ici Alsace et avec les Belles Stars.

0: partie des chansons qui sentent bon l'été. Sign of the Times, c'était les Belle Stars.
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0: Et pour le coup, je rajouterai quoi? Info locale, musique, bonne humeur et cadeau à gagner ce soir, 4 places pour la foire au vin de Colmar du 31 juillet au 9 août prochain. Ici Alsace est partenaire de l'événement et c'est Simone qui joue avec nous depuis Brunstatt. Bonjour Simone.
3: Bonjour.
0: Est-ce qu'il fait beau à Brunstatt?
3: Ouais, bon, soleil, pluie, mais ça va, il fait chaud.
0: Bah oui. Une petite alternance, mais on respire quand même vachement mieux que la semaine dernière.
3: Oui, c'est vrai, mais le soleil, ça chauffe bien. Attention,
0: oui, hein. c'est vrai. Restez au frais et puis jouez avec nous. Vous avez bien raison. On va réécouter les 3 intros et je rappelle qu'aujourd'hui, c'est la Saint-Thierry, ça peut aider. Si vous reconnaissez les interprètes, vous nous le dites tel quel, par-dessus la musique. Ok, Simone, on y va?
3: D'accord, on y va.
0: Allez, c'est parti.

0: Oh là. Ah oui,
1: Alors Simone, vous savez quoi? Je vais vous aider un petit peu parce que je suis sympa.
0: Le premier, c'est un
1: chanteur qui dont le prénom est Thierry, mais peut-être ça va être compliqué à trouver. Le deuxième, il est possible. Oui. Est-ce que vous vous souvenez de la chanson du jerk? Pour aller danser le jerk.
0: Oui, je sais. Mais...
1: Et il a aussi un prénom Thierry.
0: Thierry aussi.
1: Ouais. Non. Quand il arrive quelque chose, tiens, je suis tombée sur machine par. Qu'est-ce qu'on dit? Je suis tombée sur Juliette en ville par. Voyez, c'était pas prévu, donc c'était par.
0: Non, par hasard.
1: Voilà.
0: Oui, c'est vrai. Oui.
1: Et donc
0: oui.
1: Il s'appelle Thierry.
0: Thierry Hazard.
1: Tout à fait, Thierry Hazard.
0: Oui.
1: Et la troisième chanson. Vous savez quoi, la troisième chanson? Est-ce qu'on a la petite vérif, Esteban? La chanson 3, on réécoute.
0: Ce refrain qui te plaît. Je connais. Ah.
1: Alors, après l'après-midi vient.
0: Le soir?
1: Ou là?
0: La nuit. Oui.
1: Avant la nuit? Le soir ou là?
0: La soirée,
1: tout à fait. Et quand c'est pas la fin de soirée, mais plutôt.
0: La fin d'après-midi, oui, mais c'est pas ça.
1: c'est un peu la fin d'après-midi et le de soirée. Voyez, Simone? C'est le début.
0: C'est le début.
1: Donc début de.
0: Oui, le début de la soirée.
1: Oui.
0: Début de la soirée.
1: Oh là là, ça y est, voilà. C'est bon.
0: C'était laborieux.
1: Allez Simone, je vous fais plaisir. Les quatre entrées pour la foire au vin, c'est pour vous.
0: Bravo. Parce que là, vraiment, je ne mériterais pas. Hein, mais bon, allez, c'est bien gentil.
1: C'est l'été.
0: C'est difficile quand même. Hein.
1: Belles vacances à vous.
0: Merci beaucoup. À bientôt. Au revoir.
1: Caroline.
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0: temps qui court, un joli souvenir signé Alain Chamfort.
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0: Ceci dit, on est à l'heure. Mercredi 1er juillet, bienvenue dans le 17-19 de l'été, il est 18h. Et c'est l'heure des infos avec Aurélie Loquet. Les sécateurs seront de sortie autour du 17 août pour les créments.
2: Le record de précocité de l'an dernier sera certainement battu dans quelques semaines pour les vendanges, selon l'Association des viticulteurs d'Alsace. La cellule Alsace Vendange, qui permet de mettre en relation les vignerons et les vendangeurs, ouvre donc elle aussi en avance. Virginie Copins-Ménager, la directrice régionale de France Travail Grand Est, souligne que toutes les bonnes volontés sont les bienvenues.
3: C'est bien évidemment les demandeurs d'emploi, mais aussi les retraités, les étudiants, les lycéens, voire les salariés, toute personne qui souhaite vendanger en Alsace.
4: C'est toujours un grand rendez-vous.
3: C'est toujours un grand rendez-vous, un rendez-vous où on a besoin de bras, mais surtout un grand rendez-vous festif. C'est bonne ambiance garantie, les vendanges. Il faut être en forme, puisqu'il faut être en capacité d'assurer les vendanges, mais pas de prédisposition spécifique. Et bien entendu, les viticulteurs vous donnent les consignes qui vont bien pour assurer une belle vendange manuelle.
2: Et la cellule est ouverte pour que les vignerons déposent leurs besoins. Les candidats pourront appeler dès le 28 juillet. Vous avez le numéro sur ici.fr Alsace. À Strasbourg, un homme interpellé après une tentative de braquage rue des Halbardes en début d'après-midi. Le responsable de la boutique a été légèrement blessé. C'est lui qui a permis l'interpellation de l'intrus parce qu'il a eu la présence d'esprit de sortir du magasin et d'enfermer l'homme dans sa boutique en attendant l'arrivée de la police.
0: Un rassemblement dans une demi-heure à Strasbourg contre la suppression de places d'hébergement d'urgence.
2: Pour les familles à droit incomplet, plus de 800 places pour des familles dont certains membres n'ont pas tous leurs papiers en règle. De nombreuses associations appellent au rassemblement devant la préfecture, Emmaüs, Caritas, le Secours Populaire ou encore la CIMAD. De son côté, la France Insoumise demande à la maire de Strasbourg d'ouvrir les écoles pour le début des vacances scolaires qui arrivent en fin de semaine, afin d'accueillir les familles qui dorment sous tente, notamment au campement Crimerie. Le dispositif hôpital en tension est maintenu jusqu'à lundi matin aux hôpitaux universitaires de Strasbourg pour limiter la saturation des services d'urgence en mobilisant d'autres services de l'établissement. C'est une décision de la direction des hôpitaux universitaires alors que l'Agence régionale de santé a levé le plan blanc pour tous les hôpitaux du secteur. La situation reste toutefois tendue aux US. Depuis le passage en vigilance rouge canicule, le SAMU a reçu près de 29 000 appels, c'est 38% de plus que d'habitude. Il va falloir patienter un peu pour la gratuité du tram pour les personnes de plus de 65 ans dans l'Eurométropole de Strasbourg. Catherine Trottmann compte bien mettre en place la mesure, c'était une de ses promesses de campagne, mais ça ne peut pas se faire immédiatement.
5: En ce qui concerne sa mise en œuvre, elle est actuellement à l'étude. Cela ne se fait pas du jour au lendemain, vous le savez bien. Je sais que vous en avez conscience, car la gratuité des moins de 18 ans lors du précédent mandat a été activée, je le rappelle, après un an de travail. Après un an de travail. Cela fait 3 mois que nous sommes ici et vous me dites « Ah, vous n'avez pas encore mis en œuvre votre promesse de campagne ». Mais je vais vous dire une chose, et c'est pas un scoop, hein. Je ne suis pas une fée, je ne suis pas une magicienne, encore moins une sorcière. Mais bon, parfois, je suis prise pour telle. Mais ce n'est pas les sorcières qui font les tramways. Je souhaite prendre le temps de faire les choses correctement, de prendre le temps d'en discuter avec mes collègues, parce que nous ne devons pas prendre le risque de ne pas réussir une telle mesure.
2: Des réunions sont donc programmées cette semaine avec les communes de l'Eurométropole.
0: Une première recrue à la SIG.
2: Neftali Difuidi, 24 ans, a signé un contrat de 2 ans avec le club. Cet arrière français jouait au basket à Saint-Quentin en Betclic Elite la saison dernière. Au Racing, Natalia Vrobel signe jusqu'en 2028 chez les féminines. Elle vient de Pologne où elle joue avec l'équipe nationale. Elle a gagné la Coupe d'Écosse avec Glasgow l'an dernier. Le Racing qui fête ses 120 ans pour la saison 2026-2027. Alors tout au long de l'été, ici Alsace vous racontera les moments les plus glorieux et les plus sombres aussi de l'histoire du club. Aujourd'hui, c'est Marc Keller, le président, qui ouvre le bal. Il parle de l'identité du Racing qui en fait un club si particulier.
6: C'est la ville de Strasbourg.
4: Je pense que c'est aussi le quartier de la Méno. Ça me paraît important, capital. C'est pour ça d'ailleurs qu'on a rénové la Méno pour rester dans ce quartier. Mais l'identité, c'est aussi cette couleur bleue, le bleu et blanc. L'identité, c'est aussi, je crois, depuis quelques années, l'ambiance formidable qu'on voit à la Méno.
6: Alors justement, comment seront les festivités ?
4: Alors on n'a pas encore totalement défini le déroulé des festivités, mais la base de notre organisation, ça sera d'inviter toutes les parties prenantes, tous les gens qui font vivre le club, et notamment les anciens joueurs.
2: Et vous retrouvez cette interview en longueur sur ici.fr Alsace.
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2: Un beau rayon de soleil à Strasbourg pour sortir du boulot, Caroline.
0: Ben oui, alors sur Strasbourg, c'est le cas. Alors, c'est pas forcément le cas partout. On est sur un temps changeant et on reste encore en vigilance jaune avec toujours ce risque d'orage possible. Et on alterne notre jeu aujourd'hui entre éclaircies, nuages, averses, orages. Ça devrait se calmer en soirée puisque Météo France nous promet une belle observation des étoiles cette nuit. Je sais que vous n'allez pas les voir parce que vous allez dormir.
2: Parce que je vais dormir.
0: Je vais faire exactement comme vous, parce que Aurélie Loquet a toujours raison, donc je fais tout comme elle. Pour les températures en ce moment, vous avez...
2: Prenez quelques risques.
0: C'est vrai, mais j'aime bien le risque. Vous avez actuellement à Haguenau 28 degrés, à Strasbourg, Aubernais et Colmar 27, à Kaisersberg et Mulhouse 26 degrés et à Tannes 25. Demain jeudi, une belle journée ensoleillée en Alsace. Quelques gouttes possibles sur l'Alsace Bossue et au-dessus de Mulhouse et les températures restent agréables entre 25 et 29 degrés maxi dans la journée. Donc ça veut dire que voilà, forcément le soir, il fait plus doux et on peut dormir correctement. Donc on va rattraper toutes les heures qu'on a, voilà, qu'on n'a pas eu la semaine dernière.
2: On se retrouve lundi donc.
0: Ça fait 12, 15, 20 heures de sommeil.
2: Voilà.
0: Allez, à lundi. C'est ça.
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0: 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On ira à la foire au vin de Colmar, bah oui, voir des concerts. On ira au festival Les Alpagas Bleus de Saverne, voir des concerts. 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Et pour le coup, on ira, c'est Jean-Jacques Goldman.

0: bien sûr qu'un jour on partira, faut pas déconner, c'est quand même les vacances. À l'instant, c'était Jean-Jacques Goldman.
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0: Le 17-19 de l'été, c'est reparti avec vous, avec la playlist Ici Alsace et avec une belle idée sortie aussi sportive que festive. Et en termes de zik, on est pas mal du tout cet après-midi. On aura droit à ça, par exemple.
3: Le

La playlist Ici Alsace, c'est prévu cet après-midi, mais pour le moment, on part sur une nouveauté, sans doute l'un des tubes de cet été. L'artiste s'appelle Marine, le titre c'est Escroc, et vous allez très vite le connaître par cœur. Ici Alsace, bienvenue dans le 17-19 de l'été.

0: moi.
1: Esteban est témoin que je fais du Air Marine, n'est-ce pas? Oui, Esteban, c'est celui qui réalise l'émission. Et à l'instant, c'était Marine avec le titre Escroc.
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1: Votre radio locale Ici Alsace est à l'affût des belles sorties, des bons plans et des événements à vivre tout l'été. Cet après-midi, on vous propose une Bad Night ce vendredi. Un mélange de badminton de nuit et d'une ambiance survoltée. Pour nous en parler cet après-midi, Benoît, bonjour, est en ligne avec nous. Il est le responsable de la commission vie associative du Volant des Trois Frontières à Saint-Louis. Bonjour Benoît.
4: Bonjour Caroline.
1: La Bad Night, concrètement, c'est du sport, mais en mode détente et ultra festive. Expliquez-nous quel est le dispositif prévu pour ce vendredi soir.
4: On a prévu un accueil des personnes à partir de 18h. Et donc, il y aura une première partie échauffement collectif avec des petits jeux pour casser la glace et rencontrer les personnes qui sont avec nous. Puis, dans un deuxième temps, on va avoir du jeu libre. Donc, les gens vont pouvoir jouer avec qui ils veulent sur les terrains, en simple, en double. Et puis, au fur et à mesure de la soirée, on va déceler peut-être des personnes qui veulent jouer en compétition, qui veulent juste faire une sorte de tournoi. Et on va leur proposer cette possibilité-là de faire un tournoi, si vous voulez, avec les personnes concernées, tout en laissant une partie jeu libre à côté pour ceux qui le souhaitent.
1: Tout ça dans une ambiance festive, c'est-à-dire qu'il y a un DJ, il y a des lights, il y a une ambiance boîte de nuit, il y a un gros dispositif quand même.
4: Ah ben bien sûr, mais oui, le badminton c'est pas que être sur le terrain et puis taper le volant, parce qu'effectivement il y aura un DJ qui sera là, on sera dans une ambiance night, puisque la salle sera plongée dans le noir, mais je vous en dis pas plus, ce sera à vous de venir sur l'événement.
1: Ben oui, parce que l'idée c'est de faire connaissance avec les autres et puis ensuite de partager une soirée festive. Les pros du volant seront de la partie, si jamais on joue juste pour le plaisir, on est bienvenu aussi Benoît.
4: Et oui, j'ai même envie de vous dire qu'il y aura beaucoup plus de personnes qui ne sont pas des as du volant, on les appelle comme ça, plutôt que des personnes déjà aguerries à la maîtrise du volant. Donc cette soirée, c'est vraiment ouvert à tous les niveaux, mais surtout aux débutants et aux personnes qui veulent passer un bon moment dans une ambiance festive avec un DJ, une ambiance aussi fluorescente, on vous en dira un peu plus tout à l'heure.
1: Bon, super. On a le droit de reprendre des forces entre deux parties, vous avez prévu de quoi manger, de quoi boire, ça se poursuit jusqu'à 1h du mat, et je crois qu'on peut dormir sur place, c'est ça?
4: Oui, tout à fait. Alors en fait, l'événement il est sur inscription, et il est possible de préciser qu'on souhaite dormir en toile de tente sur place. Ceux qui ne souhaiteraient pas reprendre le volant, après la soirée, c'est une bonne solution.
1: Très bonne idée. Qu'est-ce que ça fait de jouer au badminton dans une ambiance boîte de nuit, Benoît?
4: Eh bien, écoutez, pour certains, ça peut être une bonne surprise, parce que peut-être que c'est compliqué de maîtriser le volant quand il fait jour, mais alors quand il fait nuit, tout peut arriver.
1: Ouais. Ok.
4: C'est vraiment différent. Enfin, les perceptions du volant sont différentes que quand vous jouez avec des amis en location de terrain. Là, vous allez être plongé dans le noir et donc vous allez avoir une perception du volant différente. En fait, vous allez voir le volant qui va être un peu plus rapide et vous aurez moins de temps pour le frapper. Donc, ça donne des gestes un petit peu particuliers et pas très académiques. Mais c'est ça aussi qui fait la folie de ce genre d'événement.
1: Bon, tout ça donne très envie de vous rejoindre. Après, le Sporténum de Saint-Louis a une jauge maxi. Est-ce que vous conseillez aux amateurs de bad de s'inscrire avant?
4: Oui, tout à fait. Vous pouvez soit nous envoyer un mail, soit vous nous suivez sur les réseaux sociaux, sur la page Facebook et Instagram, le Volant des Trois Frontières. Et vous verrez, on a partagé des publications avec un lien Hello Asso qui vous permet de vous inscrire à l'événement.
1: Et cette soirée, elle coûte combien?
4: Cette soirée, elle est accessible dès 10 euros. Première formule à 10 euros qui vous donne accès à la soirée. Et puis après, on a une formule à 15 euros et à 25 euros qui comprend l'entrée et une partie de la restauration.
1: C'est important en même temps de reprendre des forces entre deux parties. On rappelle que la Bad Night, c'est ce vendredi de 18h à 1h du mat au Sporténum de Saint-Louis. Vous y croiserez sans doute Benoît Bonjour, responsable de la commission vie associative du Volant des Trois Frontières de Saint-Louis. Merci beaucoup Benoît. Bon vendredi et bel été à Saint-Louis. À bientôt.
4: Merci beaucoup Caroline. À bientôt.
1: Et le 17-19, ça continue en rythme, en musique, avec un hommage à Victor Willis, chanteur des Village People, décédé à l'âge de 74 ans. C'était le policier du groupe et il avait fondé les Village People en 77. In the Navy, c'est pour vous avec Ici Alsace.

0: ne suis pas objective, mais je vous le dis quand même, j'adore évidemment. C'est à qui le tour, le dernier, Mylène Farmer. On vous accompagne sur les routes d'Alsace dans le 17-19. Le point trafic arrive et puis avant 19h, on retrouve Patrice Gascoigne dans les coulisses de la télé autour d'une aventure en Thaïlande qui pourrait vous donner des envies pour cet été. À 20 minutes d'ici, ça arrive aussi avec une soirée blind test pour ce soir. Si vous avez envie de réviser vos années 80, 90, 2000, vous êtes au bon endroit. Côté musique à suivre, le dernier Charles Doré. 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

0: Famille ou pas famille, à l'instant, c'était Pierre Garnier.
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0: J'ai confondu Pierre Garnier et Charles Doré, et personne ne me dit rien. Hein ? Ça se voit ? Ça se voit pas ? Ça se voit pas ? Voilà, ça passe comme une lettre à la poste. C'était Charles Doré, pas Pierre Garnier, enfin voyons. Ça rime, c'est pour ça. Voilà, c'est la chaleur à un moment donné. Je confonds les artistes. Les amis, on fait un point sur vos conditions de circulation à 18h31. Pas de retard signalé par la compagnie des transports strasbourgeois, bus et tram, tout circule normalement, malgré pas mal de travaux. Vous retrouvez justement ces travaux sur le site internet cts-strasbourg.eu. Le CIRAC, le PC route de Strasbourg, nous indique que c'est fluide à cette heure-ci, et c'est ce que je vois effectivement sur mes écrans autour de l'Eurométropole de Strasbourg. Tous les voyants sont au vert, donc ça roule plutôt bien. Et autour de Mulhouse, même topo ce soir, c'est vert autour de Mulhouse. Pas de point rouge, pas de point orange. C'est fluide et c'est tant mieux. Si vous rencontrez le moindre incident, on est là et on partage l'info. 03 88 25 02 02. C'est Juliette qui répond à vos coups de fil. 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Tout ça en musique avec à suivre, promis, il est là, Patrick Fiori, et de suite c'est Desiree.
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1: C'est un peu ce que je vous souhaite pour les vacances. Tout est cool, tout est beau. Le champ est libre, c'était Patrick Fiori. On retrouve Patrice Gascoigne avec ses coulisses télé. Aujourd'hui, Patrice, vous nous proposez un étonnant et drôle de voyage en Thaïlande. Et pour ça, on se met dans la roue de la surprenante Lucie.
2: Si vous aviez un doute sur le fait qu'avoir un handicap et de l'humour, ce n'est pas incompatible, je vous présente Lucie en Thaïlande.
3: Tu sais ce qu'il faut à un éléphant qui a la diarrhée ?
4: Non.
3: De la place.
2: Le pays de l'éléphant sera-t-il celui du fauteuil roulant ? Voilà une jolie signature pour vous présenter le nouveau voyage de Lucie ce soir sur France 5, Lucie en Thaïlande. Alors si vous ne connaissez pas encore Lucie Carrasco, elle gagne à être connue. D'abord pour balayer rapidement le sujet, parce qu'elle refuse d'être réduite à son handicap, Lucie est atteinte d'une maladie neuromusculaire dégénérative qui la cloue dans un fauteuil roulant. Mais Lucie, depuis toujours, a fait de sa passion pour la mode un métier, celui de créatrice de mode. Elle veut changer le regard sur le handicap, montrer qu'être différent n'empêche pas d'être ambitieux et aventurier. Avec son complice Jérémy Michalak, elle a fait plein de voyages et autant de documentaires sur France 5. Donc on a eu Lucie au Brésil, Lucie au Québec, Lucie en Californie, puis en Australie. La voilà donc ce soir en Thaïlande. Et comme pour tous les voyages, Jérémy Michalak lui a concocté plein de surprises.
5: Lulu, je vais te présenter la personne la moins présentable de Bangkok.
3: Ah, ça c'est intéressant.
5: Il s'appelle Cédric, également connu sous le nom de la Caillasse pour les intimes. Moi, c'est mon pote depuis plus de 20 ans et il est installé maintenant ici à Bangkok où il a ouvert des salles de boxe thaï.
3: Ok.
5: Alors, je te préviens, il est grand, il est tatoué et il est musclé.
3: T'as une photo, il est bégé ou...
5: Alors, le point que vous avez en commun, c'est qu'il est très vulgaire.
3: Il fait un peu trop du pain. C'est
2: son forêt. Si les aventures de Lucie à travers le globe fonctionnent bien, c'est aussi parce qu'il y a une complicité très forte entre elle et Jérémy Michalak, les deux n'hésitant pas à se vanner, n'est-ce pas Lucie ?
3: Jérémy, c'est une vraie rencontre. On est tous les deux dans l'humour et dans la vanne. Et on est comme ça, chacun de notre côté, dans nos vies. Et du coup, quand on se retrouve, c'est une espèce d'explosion. On dit que qui aime bien, châtie bien. Donc, on s'apprécie, sinon on ne se verrait pas autant. Oui, il y a plus qu'un programme télé. Il y a une réelle amitié, il y a un réel amour de se défoncer la gueule avec des vannes. Que moi, je trouve drôle. Hein, c'est du moins parfois un peu ras-des-pâquerettes, mais on adore.
2: Partez en voyage ce soir sur France 5 avec Lucie en Thaïlande. À demain avec Patrice en coulisses télé.
1: Et pour vous accompagner alors que vous réfléchissez à votre destination vacances, je vous propose un break signé Claude Dubois.

0: jamais voulu être un chanteur, ça fait partie des paroles. Claude Dubois, le blues du businessman. Les vacances ont démarré ou démarrent bientôt et avec Ici Alsace, on vous propose un bon plan à 20 minutes de chez vous. Exemple à 20 minutes de Soufflenheim ou à 20 minutes de Heurt. Vous êtes à Haguenau, au bar à jeu La Mauvaise Joueuse, pour une superbe soirée karaoké qui débute ce soir à 20h30. Mais vous pouvez arriver aux alentours de 19h45, histoire de tout préparer sur place. Testez vos connaissances musicales, essayez de retrouver les titres et le nom des artistes de vos chansons préférées. Il s'agit d'un quiz musical en équipe avec 30 titres à reconnaître. Allez, quelques exemples histoire de réviser dans les années 80. Pour commencer, allez, c'est parti. On fait moins les malins. Mais si, je connais, mais c'est qui, mais c'est quoi? Alors, le titre, Comment te dire adieu, et l'artiste, le duo Jimmy Somerville et June Miles Kingston. Vous pouvez prendre des notes, hein, parce que peut-être que ce soir, ça passera. Dans les années 90, cette fois-ci, on peut avoir ça aussi. Comme par hasard. On sait très bien que Caroline, elle aime bien Mylène Farmer. Mylène Farmer, c'est une belle journée, ça fait partie des années 90. Dans les années 2000, qu'est-ce qu'on a de beau? Alors attendez voir, où est-ce que j'en suis? Je suis perdue. Dans les années 2000, on a ça?
1: Penche la guitare, entonner des tambours. Moi, ouais, j'accorde ma basse. 1, 2, 3, 4.
0: Et là, vous pouvez vous dire, elle s'est plantée. Mylène Farmer, c'était les années 2000. Et ça, ce que vous entendez, le brio avec Big Soul, ça, c'était les années 90. On va passer aux musiques de films. Tiens, est-ce que vous vous souvenez de ça? Tout est dans le titre. L'artiste, c'est Kenny Loggins. Les équipes qui viennent déguisées auront un point de bonus et vous pouvez vous inscrire sur le site lamauvaisejoueuse.fr. Le blind test, c'est ce soir dès 20h30 au 5 rue du Maréchal Joffre à Haguenau. Allez, à suivre Louane et de suite TTDA, Terence Trent D'Arby, Sign Your Name. Ça aussi, ça vous fait quelques révisions avec Ici Alsace.

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1: Conduire, c'est le titre. L'artiste, c'est Louane et elle sera au festival Les Alpagas Bleus à gagner la semaine prochaine avec Ici Alsace. Une très belle soirée en perspective avec votre radio à 19h, un programme 100% années 80. Et à 20h, vous avez rendez-vous avec Les Essentiels de Décibel avec des invités de marque, s'il vous plaît, Zaz et Florent Pagny. Et avant ça, une petite lessive, L'amour à la machine. Alain Souchon arrive, belle fin d'après-midi avec Ici Alsace.
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0: bons souvenirs de 93. Merci à Juliette au standard ce soir et merci à Esteban pour la jolie réalisation de cette émission. Il me fait signe, il est ravi. Allez, c'est parti.
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0: Excellente soirée avec Ici Alsace, mercredi 1er juillet. Il est 19h. Et c'est l'heure des infos avec Marine Logénie.
2: Des milliers d'animaux d'élevage sont morts, en particulier dans les poulaillers pendant la canicule. Alors pour aider les agriculteurs à faire face à une potentielle troisième vague de chaleur depuis la fin mai, le ministère de l'Agriculture annonce plusieurs mesures, dont des prêts de trésorerie pour adapter les bâtiments à la hausse des températures, Edouard Marguier.
3: La ministre de l'Agriculture veut faciliter l'installation de systèmes de brumisation et de ventilation dans les bâtiments qui ne sont pas équipés. Annie Genevard assure que les premiers prêts garantis par l'État seront débloqués dans les tout prochains jours. Les éleveurs redoutent en effet une nouvelle vague de chaleur après la canicule de la semaine dernière. Des milliers d'animaux sont morts, en particulier dans les poulaillers. Il n'existe pas de bilan général, mais rien qu'en Bretagne, où il a fait plus de 40 degrés, près de 7000 tonnes de volailles ont péri. Surmortalité observée également dans les porcheries. Les services d'équarissage sont débordés au point que des opérations d'enfouissement d'animaux morts ont dû être organisées en urgence. Vu le contexte difficile, la Mutualité sociale agricole déploie un dispositif d'accompagnement psychologique pour les éleveurs touchés et le gouvernement annonce le report de tous les contrôles administratifs sur les exploitations.
2: Édouard Marguier, après le rouge canicule, le rouge feu de forêt, 6 départements du pourtour méditerranéen sont en risque très élevé d'incendie, des Pyrénées-Orientales jusqu'aux Bouches-du-Rhône. Un feu de forêt s'est déclaré sur la commune de Fréjus dans le Var à 16h cet après-midi. Le Var qui lui est en orange. 30 hectares ont déjà été brûlés. 3 campings évacués. Risque d'incendie et forte chaleur au menu d'une nouvelle cellule interministérielle de crise à Marseille. Demain, le Premier ministre se rendra sur place pour consulter les différents états-majors et les élus du département. 4 mois de prison avec sursis, 10 000 euros d'amende requis aujourd'hui au procès du maire d'Arcachon, Yves Foulon, devant le tribunal correctionnel de Bordeaux. En mars, le dimanche du premier tour des élections municipales, il avait insulté, menacé son principal opposant, l'écologiste Vidal Baude, qui avait porté plainte dans la foulée. Des propos filmés, diffusés dans une vidéo vue plus de 3 millions de fois. Et le maire d'Arcachon a continué sur sa ligne de défense. Pour lui, il s'agit d'un coup monté, Alice Marot.
4: Je croyais avoir une conversation d'homme à homme, explique Yves Foulon, sobre dans son costume noir. Il parle d'un coup monté, il ne savait pas qu'il était filmé, mais s'excuse tout de même pour ses propos et reconnaît des insultes. La vidéo est retransmise sur grand écran dans la salle d'audience. Les mots résonnent, vous êtes un enfoiré, un enculé, ça va être terrible pour vous et pour votre famille. Avant d'être un maire, il est avant tout un homme. On a quand même de la testostérone, ose son avocat, qui fait d'Yves Foulon la victime face à un opposant qui a voulu lui nuire en exposant sa maison privée pendant sa campagne. Mais il n'y a dans cette scène aucune provocation de la part de Vital Baude, rappelle la procureure. Quand on dit « ça va être terrible pour vous et pour votre famille », je ne vois pas ce qu'on peut comprendre d'autre que des menaces très claires, assène-t-elle, avant de rappeler le devoir d'exemplarité des élus pour ne pas fragiliser une confiance des citoyens déjà suffisamment écornée, dit-elle.
2: Récit d'audience, signaliste Marot, ici Gironde. Est-ce qu'il vous arrive de téléphoner en kit main libre en voiture? Eh bien, ce n'est pas interdit, mais ça peut être dangereux. C'est la principale conclusion d'une étude dévoilée aujourd'hui par Assurance Prévention à la veille des premiers gros départs en vacances. Ce comportement multiplie par 3 le nombre d'accidents. Une campagne de sensibilisation est d'ailleurs lancée à la télé, sur Internet et à la radio, Benjamin Hilly.
5: L'inspecteur, il arrive à la cabane.
6: Dans cette vidéo, il n'y a pas de téléphone portable. Le conducteur a les deux mains sur le volant.
7: Mais bien sûr.
6: Mais il roule et téléphone en même temps.
8: Attention. Papa, tu l'as vu le monsieur au bord de la route là ?
9: Au volant, téléphoner est dangereux, même avec un kit main libre.
6: Et pour arriver à cette conclusion, Assurance Prévention a commandé une étude. 26 participants, 2000 km parcourus sur un simulateur. Les conducteurs ont roulé tout en dialoguant avec une intelligence artificielle. Éric Lemaire, vice-président de l'association.
10: Les personnes qui étaient dans les simulateurs ont eu 3 fois plus d'accidents lorsqu'elles avaient une conversation téléphonique. 20% de freinage brutaux, 84% de personnes qui se perdent.
6: Invité à commenter cette étude, Dominique Bouillet, professeur à Sciences Po.
11: Alors, l'intérêt de la comparaison entre la conversation à deux dans l'habitacle par rapport à la conversation téléphonique, c'est que quand on est à deux, la personne qui est à côté de vous, peut elle-même fournir des signaux d'alerte. Alors la conversation téléphonique, en revanche, vous êtes engagé dans un autre monde.
9: Je te rappelle plus tard. Et si nous transmettions la bonne attitude ?
6: Un appel à la responsabilité, à la prudence, donc même si au volant, la réglementation n'interdit que l'utilisation du téléphone tenu en main, mais aussi les écouteurs, le casque audio et les oreillettes Bluetooth.
2: Benjamin, il est prudence donc sur la route des vacances. Il va y avoir du monde. Bison Futé prévoit un week-end chargé sur les routes, du rouge dès vendredi, dans le sens des départ en Île-de-France et dans l'Est, rouge également le samedi encore en région parisienne et dans le quart nord-ouest, toujours dans le sens des départs, car tes prévisions sur ici.fr.
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12: Bonsoir à tous. Et oui, ça y est, le mois de juillet vient de commencer. Et s'il est synonyme de vacances pour vous, je vous les souhaite merveilleuses. Et n'oubliez pas que chaque soir dès 19h, pour l'apéro, on s'occupe de l'ambiance musicale. Et ça commence comme ça.

0: Queen, I Want to Break Free, en 1984.
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0: Un tube qui déclencha le scandale à cause du clip dans lequel on voit les membres du groupe habillés en femmes. Scandale surtout au Brésil, lorsque Freddie Mercury apparaît sur scène dans son costume de femme de ménage à forte poitrine. Une incompréhension totale parce que là-bas, la chanson était devenue un hymne contre la dictature. Le clip ayant été censuré par la chaîne MTV, les Brésiliens n'ont pas compris un tel accoutrement. Tout est rentré dans l'ordre. Allez, la suite, c'est sans scandale, Fade to Grey, visage.

0: Muriel Dac, c'était Tropique. Une pétillante petite belge qui séduit la France avec ce titre qui se placera 6e au top 50 en 86. Vous écoutez 100% années 80. Chaque soir, on se souvient de ces chansons, de ces artistes qu'on a aimés durant cette décennie. Certains ont malheureusement rejoint les étoiles, mais nous laissent des chansons inoubliables. C'est le cas avec Gérard Blanc qu'on retrouve dans un instant avec Du soleil dans la nuit.
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0: Michael Jackson, Dirty Diana.
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0: Ah non, mais du rock chez Michael Jackson en 88, on n'en avait pas vraiment rêvé, mais ce titre nous a tous mis KO de bonheur dès le premier round. Enfin, disons, plutôt dès la première écoute de l'album Bad. Un chef-d'œuvre. Oui, ces envolées de guitare de Stephen Stevens, guitariste de Billy Idol, nous ont fait dresser les poils de plaisir. Je m'emporte. Le souvenir est remonté trop fort. Bon, on se calme pour poursuivre avec J'ai faim de toi, Sandy Stevens.
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0: Murrayhead, c'était One Night in Bangkok. Un tube mondial qui à l'origine figurait sur un album concept pour une comédie musicale qui s'appelait Chase, composé par les deux barbus du groupe suédois ABBA. Et ben voilà, petite anecdote, c'est comme ça tous les soirs, hein, 100% années 80. Bon, dès 20h, Émilie Mazoyer que vous allez retrouver pour les essentiels de Décibel. Mais avant cela, pourvu qu'elle soit douce, Mylène Farmer arrive. Belle soirée à tous. Tiens, c'est juste après ça.
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1: Et la soirée continue sur votre radio locale. Ici, il est 20h.
0: Ici, les essentiels de Décibel. Émilie Mazoyer et Zaz.
2: Et bonjour.
3: Ah,
2: et
3: bonsoir. Tellement contente. Oui, bonjour, bonsoir.
2: On sait plus où on est.
3: Alors, j'imagine qu'une semaine de sortie d'album, tu sais plus si c'est bonjour ou bonsoir.
2: Ouais.
3: Et puis, tu sais plus si c'était hasta luego ou good morning. Parce qu'en plus, tu fais de la promo dans tous les pays, là, pour ce disque.
2: Ouais, non, c'est cool. Après, l'accueil est sublime. Donc, c'est hyper agréable de partager avec tous les gens.
3: Thank you for being here, Zaz. Merci d'être avec nous.
4: Yeah.
3: Je vais me transformer en Nelson Montfort.
2: En anglais, vraiment.
3: Pour vous annoncer, donc, oui, que Zaz sort son 6e album, Sain et Sauf.
4: Allez.

0: reconnaît instantanément la voix de Zaz, son timbre, son grain. Ah ouais. Et ce titre, quand même, qui n'est pas anodin, sain et sauf, c'est une expression qu'on utilise pendant un moment de soulagement après le danger. Est-ce que tu as la sensation d'avoir été, de t'être mise en danger, alors dans tes 15 ans de carrière ou même dans ta vie?
1: Oui, j'ai été beaucoup en danger et, ouais. Et je me suis mise beaucoup en danger après. Oui.
0: Parce que l'expression sain et sauf, elle n'est pas anodine, quoi.
1: Ah, bah non, elle n'est pas anodine, mais c'est vrai que j'ai traversé énormément de choses, mais j'ai une capacité de mourir et renaître assez exceptionnelle, vraiment.
0: La chanson qu'on va écouter, c'est une des premières que tu as dévoilée sur ce disque. Elle s'appelle Je pardonne. Donc là aussi, on est sur du soulagement. Après la colère vient le pardon.
1: Ouais.
0: Donc en fait, je trouve que tout ça, que ce soit le titre de l'album, la chanson que tu as choisie pour nous le présenter il y a quelques mois et tout ça, tu as un gros message à faire passer. Alors sur toi-même, évidemment, mais aussi peut-être une sensation à partager avec les autres, de dire la résilience, en fait, ça fait du bien.
1: Oui, après, il faut traverser tout ça et c'est comme quand les gens te disent ça y est, t'es heureuse, t'as le bonheur. On dirait qu'il est dans une petite boîte et ça y est, t'as le bonheur dans la boîte. C'est pas si simple que ça. C'est la vie, elle est faite de haut et de bas. Il faut aussi accepter tout ça. C'est juste que je pense que à force d'avoir expérimenté, à un moment j'avais envie de me détacher aussi de choses qui étaient néfastes pour moi, de relations. Tu sais, quand tu veux que l'autre reconnaisse ta souffrance, quand tu veux, et tout mon travail que j'ai fait depuis mes 20 ans, en fait, à peu près 20 ans, ça a été justement de retrouver toute ma liberté, de me défaire de ce qui m'appartenait pas, des choses que la société voulait que je, tu vois, des injonctions qu'on a à être ou à pas être, des choses.
0: Et c'est encore plus quand on est dans l'œil du public.
1: Oui, bah disons que en fait, quand j'ai eu la notoriété, je me suis, ça a réveillé les failles que je pensais avoir réglées. Les failles se sont ouvertes et les gens ont été joués dedans et ça m'a donné une bonne base de travail en tout cas. Ça c'est sûr.
0: Oui, je me doute.

0: todo.
1: Zaz, oh là là, cette chanson s'appelle Je pardonne. Ce qu'on a dit tout à l'heure sur le fait de comme un phénix, mourir et revenir, renaître plein de fois, sur ce retour-là, sur ce nouvel album, Zaz, le sixième, donc je le rappelle, qui sort vendredi. Ouais. T'as une nouvelle équipe, une nouvelle maison de disques, un nouveau management. Donc là, c'est un retour presque sur table rase.
0: Table rase, je sais pas, parce que il y a des choses qui ont été avant qui étaient merveilleuses et qui portent ses fruits aujourd'hui aussi.
1: Mais t'as changé beaucoup de choses.
0: Oui, je pense qu'en fait j'avais une fin de contrat. J'avais le choix d'être soit en indépendant, soit de re-signer dans une maison de disques. J'avais très envie d'être indépendante, mais vu qu'il y a le succès à l'international, ça fait beaucoup de boulot. Et je venais juste de rencontrer mon équipe de management. Et en fait, je me disais, c'est un peu casse-gueule tout seul. Ça fait beaucoup de boulot et j'ai rencontré Vincent Frérebeau qui a toutes les qualités d'un indépendant
1: et
0: les grandes forces d'une grande major. Et surtout la joie qu'il avait à vouloir que je vienne avec lui. Et je me suis reconnue en fait en lui, c'est-à-dire que c'est une locomotive, c'est quelqu'un qui rêve, c'est quelqu'un. En plus, il aime les artistes, il aime la magie de la scène, il aime la magie du spectacle et tout ça. Et c'est un gros kiffeur.
1: Je sens que ça t'amuse, toi, d'être dans un endroit où il y a à la fois Vianney et Chaka Ponk.
0: Ouais, et puis il y a pas que, j'en ai découvert, il y en a vraiment des merveilleux quoi. Et c'est très éclectique, mais il y a un point commun chez tous les artistes, c'est-à-dire il y a quelque chose de très humain. Et c'est vraiment une famille. Il y a vraiment c'est vraiment vrai. Hein, c'est une famille. Et il y a plus de gens d'ailleurs qui travaillent que d'artistes. C'est-à-dire plus de gens qui travaillent autour que d'artistes. Et puis il y a Nathalie Noëlec qui a travaillé toute mon image. Et elle m'a fait rencontrer des gens exceptionnels sur le clip, sur les clips, sur le visuel des albums. Enfin, c'était hyper agréable d'avoir des gens, mais qui, enfin, je sais pas, moi aussi j'ai changé, donc je pouvais mieux accueillir les choses, et du coup j'ai trouvé beaucoup d'amour, de bienveillance, et je trouve ça trop cool.
1: Ah, c'est une bonne nouvelle. Alors sur cet album Sain et Sauf, vous allez avoir des surprises. Alors oui, vous allez retrouver la Zaz que vous connaissez, évidemment, mais on ne s'ennuie jamais, et certainement pas dans ce disque-là avec Zaz. La preuve avec ce titre, on peut comme ça.
0: On peut

0: les enfants, parce qu'elle sait tout faire, Zaz.
1: Alors, j'étais pas toute seule, il y a eu plein de bons musiciens. J'ai pas tous les noms en tête, mais la chanson, c'est Noé Préchoff qui a écrit, et il y a un musicien qui a composé aussi avec. J'ai pas le nom là, parce que je suis désolée pour lui.
0: Il sera écrit en gros dans les pochettes, voilà, dans la pochette de ton disque.
1: Il y avait une maquette, on aimait vraiment l'énergie de la maquette. Ensuite, on est parti en studio faire une version acoustique avec des très bons musiciens dont j'ai oublié les noms, je suis vraiment navrée, mais on l'entend au piano. Enfin, c'est Nico. Je suis désolée. Et en fait, ça faisait. Du coup, c'était pas. Il y avait quelque chose de trop acoustique et j'avais envie de mettre de l'électro dedans. Du coup, c'est passé entre les mains des Puggy et j'ai dit voilà, j'aimerais bien ça. Vas-y, je fais des chœurs là, je fais des cris. Le résultat est. Je l'adore.
2: Cette chanson, elle est d'une liberté folle. Donc, elle s'appelle On peut comme ça. D'ailleurs, celle-ci est déjà disponible avant même la sortie de l'album vendredi. Mais je trouve que c'est une belle preuve de ta joie, puisqu'on a dit qu'on parlait pas du bonheur qu'on garde, qu'on met en cage et tout, mais en tout cas de ta joie à faire de la musique. Ça s'entend, en fait. On ne se dit pas oh là là, la pauvre, elle a souffert en studio. Là, on se dit mais elle s'éclate, Zaz, et elle est complètement libre, elle ne s'interdit rien. Est-ce que c'est le cas?
1: Ah oui, complètement. Puis j'avais vraiment envie de chercher là. J'étais en mode, je kiffe cet album, je veux kiffer, parce que je suis toujours très exigeante. Et des fois, j'ai fait des albums où c'était souvent les albums que j'ai fait à part le premier. Mais je me mettais la pression, une espèce d'un truc intransigeant. Je répétais, j'étais insatisfaite. Et là, je me suis dit sur cet album-là, je veux juste kiffer en fait. Je veux évidemment. Moi, je suis toujours un peu j'ai perfectionniste, voire beaucoup. Mais
2: c'est pas un défaut.
1: Ça dépend, c'est un défaut quand ça devient rigide et que ça devient dur et que du coup tu oublies de prendre du plaisir.
2: Ouais, bien sûr.
1: Donc c'est bien et en même temps par parcimonie. J'arrête pas d'employer ce mot-là.
2: J'aime bien parcimonie.
1: Parcimonie, on dirait tu sais, c'est quelqu'un. C'est
2: genre, oui.
1: Parcimonie.
2: Parcimonie.
1: Ouais, par Isabelle.
2: Appelez-moi Simonie. Zaz.

le kiff de te réentendre avec Charles Aznavour, ouais, pour dire que voilà, la chanson qu'on a écoutée avant, on peut comme ça, pas ton premier jazz. Et aussi pour nous amener lentement vers les collaborations. Tu citais Puggy, avec qui tu as beaucoup travaillé sur, ouais, cet album. Tu as fait aussi des duos dans ta carrière qui nous ont marqués. Je pense à celui avec Icar.

0: Et là, sur le nouvel album, il faut qu'on parle de Raphaël.
1: Ouais.
0: Raphaël vient. C'est pas la première fois, évidemment, que vous travaillez ensemble. Je pense que la chanson la plus connue de vous deux, c'est Ébloui par la nuit.
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0: Ouais, tout le monde connaît cette chanson.
1: Il y a la fée aussi, la fée avait très bien marché. Ouais. Porcoton, qui n'est pas très connu, mais qui était sur le premier album, qui est sublime.
0: Donc ça veut dire que dès tes débuts, dès ton premier album, Raphaël est dans le coin. Et c'est quelqu'un qui, là, a une place à part sur ton album.
1: Bah ouais, j'ai choisi plein de chansons, on a travaillé ensemble de manière encore différente. Je trouve qu'à chaque fois, depuis 15 ans qu'on se connaît, on grandit tous les deux, donc on se voit évoluer. Et j'ai encore rencontré Raphaël de manière encore différente. Il a plein de dimensions à son être. Je sais pas comment dire, quand je suis avec lui, je perçois plein de choses très subtiles, plein de couleurs. Il a une manière d'écrire très cinématographique aussi, je trouve. Il y a sa poésie qui lui est propre, qui est vraiment singulière. Et voilà, et on a bossé ensemble. Et puis il y avait une chanson qui traînait et il me l'a fait écouter. Je dis, oh, je la veux. Et c'était une chanson qu'il avait écrite en pensant à sa mère. Et je dis, mais tu l'as pas faite? Il me dit, bah non, j'avais déjà. Voilà, après, je vais pas raconter sa vie perso, mais.
0: En tout cas, la chanson existait.
1: La chanson existait. Donc
0: mais il l'avait pas chantée.
1: Non. Et en fait, je lui ai dit, je la prends, parce que je la trouve. Ça parle du transgénérationnel, donc moi, c'est vraiment parfait.
0: Ça s'appelle une passerelle vers la mer.
1: Et moi, mon interprétation de ça, c'est. On incarne l'histoire aussi de nos parents, dans notre ADN. On a les non-dits, les choses pas résolues. Il y a quand même. On porte aussi les choses de nos ancêtres qui traversent le temps, et donc de nos parents. Et en même temps, ils nous transmettent des choses très, très belles aussi. Donc c'est de dire, bah voilà, si. Moi, tout ça, c'est comme ça que je le prends. Si toi, t'as pas su faire la paix, ou si t'as pas réussi, moi, je vais l'incarner ça, et j'espère que ça va pouvoir rejaillir sur toi et que tu vas pouvoir profiter de tu vois, je vois ça comme ça. C'est une chanson très tendre, et je lui ai dit, mais vas-y, on l'a fait en duo, ça n'a pas de sens que je la prenne et que je la chante toute seule. Et je voulais absolument qu'il la chante et avec moi. Et je trouve que l'arrangement, comment on a réussi, parce que nos tessitures sont complètement différentes, et il a fallu que je change. Enfin, on a essayé plein de trucs, et ça marchait pas, enfin c'était pas clair avec les Puggy. Il est venu en studio, donc chez les Puggy à Bruxelles. On a essayé, on s'est dit, tiens, on va le faire entendre. Donc, je vais changer ma texture de voix, moi. Tu m'entends sur la chanson, ma texture de voix est différente.
0: Moi, je t'ai jamais entendu chanter comme ça.
1: Oui, c'est ça. C'est que il fallait que j'ai un timbre très, très soufflé, quoi, et presque murmuré. Je sais pas comment dire. Ouais, dans le souffle, pas forcé, quoi.
0: C'est agréable pour toi de chanter comme ça, parce que là, vous allez découvrir donc ce duo. Vous allez entendre Zaz comme vous l'avez jamais entendu. Et est-ce que c'est doux pour toi de chanter comme ça?
1: En tout cas, c'était difficile, parce que c'est un exercice que j'ai pas l'habitude de faire.
0: Déchanter, en fait.
1: Ouais, il faut que faut pas que je force, faut pas que je passe les choses en force. Et moi, j'ai tout le temps, tu vois, dans ma mécanique, je suis tout le temps en force, tout ça. Donc, je suis obligée de, mais j'ai envie d'avoir plusieurs palettes, tu vois, de pas juste être comme un mécanisme où je serais tout le temps en force. Donc, depuis quelques années, j'apprends vraiment à faire moins force, parce que quand je me réécoute, je trouve ça pas beau aussi, tu vois, quand c'est trop en force. Et puis il y a moins de nuances quand t'es tout le temps en force, donc je trouve ça quand même plus agréable, les nuances. Et du coup, ça, c'est plus agréable à écouter. Et celle-là, je trouve qu'elle est tellement bien arrangée, et nos voix se mêlent. Il y a une magie. Et puis par rapport aux propos, et à son écriture aussi, parce qu'elle est hyper bien écrite, et elle est particulière, quoi.
0: Elle était faite pour être chantée par vous deux, on dirait. Une chanson qui t'a
1: attendue. Oui, et en plus, j'ai l'impression que c'est comme si... parce qu'on n'a jamais eu de duo tous les deux.
0: Non, puis là, c'est un duo-duo, quoi.
1: C'est ça, c'est un vrai duo. Donc du coup, c'est comme s'il y avait quelque chose qui était bouclé, entre guillemets. Enfin, bouclé pour j'espère qu'on continuera de travailler ensemble. Mais il y avait comme quelque chose qui aboutissait à quelque... Enfin, je ne sais pas comment dire, je n'ai pas le mot là.
0: Bah, aboutissement, moi je trouve ça bien,
1: hein. Voilà,
0: mais même si effectivement c'est pas la fin.
1: C'est pas la fin, non.
0: Évidemment, mais alors en tout cas c'est une belle étape supplémentaire dans votre relation artistique.

0: Zaz, pendant toute la chanson, t'avais le casque sur les oreilles, t'écoutais attentivement.
1: En fait, c'est comme si c'était même plus moi qui chantais, je sais pas comment dire, j'entends vraiment, je la trouve sublime. Et c'est comme si je m'oublie en fait que c'est, je sais pas comment dire, tu sais, je la trouve trop belle.
0: Et ben moi aussi. C'est un truc que tu cherches, la beauté?
1: Ah bah oui, quand tu fais...
0: Non mais ça peut être un critère, tu
1: oui,
0: vois.
1: Oui, après la beauté, elle est relative, dépend ce que tu appelles la beauté, tu vois. Lisser les choses et rendre tout lisse pour que ce soit propre, bah du coup on perd de la beauté des fois, tu vois ce que je veux dire. Pour moi c'est les aspérités aussi, la beauté, donc ça dépend ce que tu mets dans ce mot-là.
0: Là en tout cas, moi j'ai trouvé ça vachement beau.
1: Ouais, je la trouve incroyable, l'arrangement est beau, puis notre manière de chanter est vraiment différente, on a découpé les mots aussi, enfin je sais pas, il y a un truc qui est... qui me plaît.
0: C'est un peu magique cette affaire.

0: les hallucinations auditives. Est-ce que tu veux une tarte au dessert, mon amour?
1: Donc c'est sain et sauf,
0: oui,
1: en espagnol.
0: Oui, c'est pas l'adaptation. C'est une adaptation, c'est pas la traduction littérale. Et en fait, j'ai un tel amour pour la langue espagnole. On m'a proposé, j'ai dit vas-y, on le fait, c'est trop cool.
1: Oh là là, c'est magnifique. Et puis c'est un chouette cadeau pour tous ces fans que t'as, qui sont hispanophones, alors que ce soit en Espagne, mais au Mexique, en Colombie, en Argentine, tous ces pays-là, t'y vas quasiment à chaque tournée. Là-bas, tu remplis des stades. C'est une autre partie de ta vie que nous, je pense, on a du mal à imaginer vu d'ici.
0: Ouais, moi je le vis. C'est vrai qu'à chaque fois qu'on me prend en interview, je dois le répéter comme si les gens l'intégraient pas. Ou des fois, quand les gens partent à l'étranger, ils disent ah mais je t'ai entendu là,
1: ah ouais,
0: je t'ai entendu
1: à la radio.
0: Ouais. Ou alors tu demandes une artiste française, ils vont dire ton nom. Tu dis, ah bon, mais en fait, je pense que j'ai beau l'expliquer, le dire, il y a, je sais pas, c'est sûrement compliqué pour les gens parce qu'ils le vivent pas.
1: Mais surtout parce que, évidemment, on est tellement auto-centré. On se dit, artiste française, nous on est français, c'est chez nous que ça se passe. Non, Zaz, ça se passe vraiment dans le monde entier. Et la République tchèque, et l'Autriche.
0: Oui,
1: et
0: parce que les gens se disent, ah, mais c'est des expats. Tu sais, se disent, c'est des expats, ou c'est les françaises. Mais en fait, comment on appelle ça
1: la francophonie.
0: Oui, mais non.
1: En fait, là-bas, c'est les gens.
0: Les ambassades françaises, des choses comme ça.
1: Oui, l'émission française.
0: J'ai pas le nom. Merde.
1: Moi non plus.
0: Pourtant, j'en ai fait plein.
1: L'Alliance française,
0: voilà. Alors qu'en fait, non, c'est pas du tout des expats, non.
1: Bah non, c'est ça.
0: C'est assez dingue.
1: Ton public dans
0: Après,
1: ces pays-là.
0: Après, moi, je le vis depuis 15 ans. Donc
1: alors, comment tu l'analyses? Qu'est-ce qui fait? À quel moment ça démarre? Ça démarre au même moment en France et dans le reste du monde?
0: Ouais, en fait, ça démarre sur le premier album. Je vends autant en France qu'en Allemagne.
1: Ouais.
0: Donc l'Allemagne, ça cartonne.
1: Alors qu'ils parlent pas français, les Allemands.
0: Non, mais ils adorent la culture française et ils aiment la langue et je pense qu'il y a quelque chose aussi le swing. Ils sont vraiment mélomanes. Ils adorent la musique. Ils écoutent la musique. Ils ont une qualité d'écoute qui est vraiment particulière.
1: Ouais. Donc ça commence comme ça. C'est l'Allemagne.
0: L'Allemagne et les pays genre tu sais il y avait la Suisse et tout ça, mais ça c'est pays francophone. Mais côté flamand, par exemple, quand tu marches en Belgique, généralement tu marches pas du tout du côté flamand. C'est
1: en
0: très,
1: Hollande,
0: c'est très rare.
1: Ouais.
0: Et moi ça remplit de ouf là-bas. Enfin genre parce que il y a, je pense, ce côté swing jazz qu'ils entendent dans ma voix. Je pense que le fait que ce soit pas leur langue, ils captent quelque chose qu'on peut pas capter quand c'est notre propre langue.
1: Et tu alors nous, on l'a jamais vécu et on va pas se mentir, les amis, on ne le vivra sans doute jamais. Donc, je pose la question à Zaz et projetons-nous un peu dans son expérience. Ça t'a fait quoi la première fois que t'as pris l'avion pour aller jouer en Amérique du Sud et qu'en fait t'étais attendu là-bas?
0: Eh ben, c'était ouf. En plus, on savait pas vraiment on savait pas ce qui allait se passer. Donc, c'était une petite salle. Et c'était blindé. Il y avait des gens qui attendaient dehors. Il y avait des gens qui pleuraient parce qu'ils avaient fait 1200 kilomètres pour venir me voir. Ils pouvaient pas rentrer. C'était une dinguerie. Franchement, on hallucinait, quoi. C'était, mais un amour. J'avais l'impression d'être leur sœur. Enfin, et j'ai toujours le même truc. C'est-à-dire que je suis leur sœur. C'est-à-dire que je suis pas la star. Il y a pas une notion de star.
1: Il y a vraiment une proximité.
0: Il y a un truc de t'es ma sœur. Enfin, tu vois, ils captent mes valeurs. Et en fait, après, en plus, en grandissant avec eux, j'ai fait des trucs un peu exceptionnels là-bas aussi. En Argentine, j'ai été dans des vichas où tu peux pas rentrer normalement. J'ai travaillé avec des associations locales, des trucs où tu peux, si tu rentres, tu ressors pas, tu vois. Enfin, des endroits incroyables. Le lendemain, j'étais au Luna Park devant 10 000 personnes. Et la veille, je faisais un concert dans un endroit pour récupérer des sous pour des... Bref, c'était complètement surréaliste. J'ai été manger sur la Plaza del Mayo avec des SDF, avec des chefs qui font à manger pour eux. Enfin, on a fait des trucs de dingue. Donc, il y a une compréhension aussi de qui je suis. Et du coup, je sais pas comment dire. Il y a un truc vraiment de... Je suis leur sœur, quoi. Ils m'aiment, genre, je les aime d'amour. Vraiment, c'est fou, quoi. C'est fou.
1: Il y a une telle connexion. Donc là, sur Sain et Sauf, il y a une chanson en espagnol. On l'a dit, l'adaptation de Sain et Sauf en espagnol.
0: Ouais.
1: Tu ferais un jour un album tout en espagnol?
0: Peut-être, mais tu vois, quand j'allais au Brésil, je chantais aussi en portugais.
1: En portugais, ouais.
0: Et il y a Samba en Preludio. J'arrive pas à le dire, mais c'est pas pareil. Du coup, j'ai pas les mêmes...
1: automatismes de prononciation.
0: Automatisme, mais par exemple, j'avais fait Je veux en japonais, j'avais fait en italien, Je veux, j'avais fait Comme ci, comme ça en allemand. Donc, j'ai fait des petits trucs et je pense que j'aime les langues en fait, j'adore ça. Je pourrais, Moi, mon rêve, ça serait de faire un album avec plein de langues différentes, avec des chansons typiques du pays. Mais après, ça, t'imagines la logistique. Il faut s'y préparer.
1: Moi, je me dis que si t'en as envie, t'auras pas peur de la logistique.
0: Non. Puis mais je veux dire, j'en ai plein des rêves. Il y a plein de choses à faire. Et en fait, il faudrait plusieurs as pour et plusieurs équipes aussi, parce qu'on est à un moment, c'est déjà, on est beaucoup, mais il y a énormément de travail. T'imagines la logistique qu'il faut avec multiplié par les pays.
2: C'est vrai.
0: C'est énorme. Bon, on se rend pas compte.
1: Longue vie à tes rêves et à ce nouvel album. Merci beaucoup d'être venu nous voir.
0: Merci à toi. Merci Mélie.
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1: Sérieux, vous en avez fait combien des émissions de radio, de télé dans votre vie? Non, mais des milliers.
5: Ah oui, oui, oui. Ah bah oui. Bon, en même temps, je suis un gros bavard, hein, donc c'est pas un problème. Ouais, moi je déroule, j'adore. Je raconte des tas de choses.
1: Ah bah déjà dans votre album, vous racontez des tas de choses.
5: Bah oui.
1: Et là, on va essayer ce soir justement pour celles et ceux qui l'ont déjà écouté, de leur donner quelques clés. Puis celles et ceux qui n'y sont pas encore allés dans ce grandeur nature, d'en savoir un petit peu plus. La jeunesse de cet album, c'est une chanson que Vianney vous a proposée. Elle s'appelle T'aimer encore. Il me

0: êtes arrivée à quel moment, Florent, cette chanson signée Vianney?
1: Oh, elle m'est arrivée en 2022.
0: 2022.
1: Donc, on avait... J'ai fait la finale et la demi-finale de The Voice en 2022 et j'étais je sortais à peine des traitements. Donc c'est vrai que mes amis Vianney ou Marc Lavoine ont vécu ça avec moi puisqu'ils m'accompagnaient sur le programme et ça les a un petit peu bouleversés, ça les a inspirés aussi avec avec la sensibilité qu'ils ont et les gros cœurs et ouais parce que c'est des gens remplis d'amour et puis avec un vrai cerveau, une vraie plume, ce qui fait que Vianney est arrivé avec ce titre que j'ai écouté en lui disant waouh, tu sais que ça c'est une grosse chanson mais je vais pas la chanter tout de suite. Par contre, comme elle est pour moi, je vais la garder, je vais la garder sous le coude parce que quand j'aurai envie d'y retourner, quand j'aurai envie de reprendre le chemin des studios et de repartir sur une nouvelle aventure avec des nouvelles chansons, bah déjà entre celle de Vianney ou celle de Marc Lavoine qui est L'amour est toujours devant nous, bah j'avais déjà deux belles chansons d'amour. Et j'ai pu après les intégrer dans un autre voyage qui était encore plus pop rock et donc ça fonctionnait très bien. Mais c'est vrai que elles sont restées 3 ans sous mon coude et au bout de 3 ans, quand j'ai eu envie, c'était les premières que voilà, c'était déjà sur la liste. Après, il fallait qu'il y ait que des nouveautés.
0: Mais alors, moi, j'ai envie de savoir à quel moment justement l'envie de chanter elle revient, puisque si on refait le déroulé des 5 dernières années, il y a votre tournée des 60 ans que vous interrompez parce que vous êtes malade. Vous devez botter le cul de ce cancer avant de faire autre chose.
1: Ouais,
0: ça prend du temps.
1: Ouais, enfin après moi j'évaluais pas tout à fait les choses qui allaient se passer, mais c'est vrai que d'un seul coup, quand il t'arrive une merde comme ça, elle prend prend toute la place.
0: Ouais.
1: Ça devient prioritaire. Donc ok, tu sais que tu peux pas terminer ta tournée, tu vas rentrer dans un tunnel que tu connais pas. Ensuite, on verra ce qui se passe. Mais bon, moi j'ai réussi quand même à chaque fois faire quelque chose en même temps. J'ai eu 2 récidives où j'ai eu encore d'autres traitements et j'arrivais quand même à alterner entre activités, de tournée avec les festivals, une émission, on devait faire sur la fin de la tournée des 60, on devait faire une émission spéciale où j'avais tous mes camarades, où j'invitais tous mes camarades à venir partager quelques-uns de mes titres. Bon, là, ils sont venus sur tous les titres, ce qui fait que j'ai pu même faire un autre projet qui était 2 bis.
0: Oui, l'album de duo.
1: Oui, donc en fait, voilà, à un moment, tu rebondis avec ce qui se présente, en sachant que entre les uns et les autres, finalement, après 2 bis, je suis parti finir les festivals, puis j'ai eu à nouveau une rechute. Donc je suis reparti faire des traitements, et puis à chaque fois les protocoles fonctionnent plutôt pas mal. Et puis après ça, il s'était passé 2 ans de traitement. Bon, maintenant ça fait 2 ans que je fais mes contrôles, que je regarde, que c'est cool, tu peux continuer tous les 3 mois. Et puis au bout de 2 ans, d'un seul coup, le désir était véritablement revenu. Il y avait une vraie tournée qui se préparait pour 2026 et je me disais,
0: tournée des 65.
1: La tournée des 65.
0: Ouais.
1: Bon, même si je vais faire que mes 64 maintenant, mais l'année prochaine, ça sera en effet ma 65e année. Et tu te dis nouvelle tournée, j'ai déjà bien donné sur tout mon répertoire puisque j'ai écrémé tout ce que j'avais fait pendant 35 ans et ça serait quand même bien d'avoir un nouvel album qui me donne envie d'y aller et qui me file la pêche et c'est exactement la chance que j'ai eue, c'est de trouver des chansons qui correspondent à ça et je vais me faire un vrai plaisir de monter sur scène avec ce nouvel album Grandeur Nature et quand même les Gold, les incontournables.
0: Ah bah oui, c'est-à-dire il y en a certaines, si vous les chantez pas, il y a Manif à la fin du concert.
1: Mais c'est sûr que les gens ils viennent chercher certaines choses, certaines chansons qui correspondent tellement, c'est tellement des bornes dans la vie des gens, c'est tellement lié à des souvenirs, à des choses qu'on a tous vécues en même temps, ce qui fait que c'est sûr que tu passes pas à côté. Ma liberté de penser ou savoir aimer, tu es obligé de les faire, quoi.
0: Alors dans les nouvelles chansons, vous citiez celle de Marc Lavoine, « L'amour est toujours devant nous ».

0: nature, il y a beaucoup de chansons au futur qui regardent devant. T'aimer encore, c'en est une. L'amour est toujours devant nous, là c'est carrément explicite. Mm-hmm. Et puis il y a la dernière chanson de l'album aussi, elle.
1: Il faudra.
0: Même, il faudra, mm-hmm. voilà, encore du futur. Il faut

0: Et c'est d'ailleurs logique de trouver des correspondances dans les chansons, puisque c'est comme ça que vous avez fabriqué l'album. Vous, vous ne composez pas, vous n'écrivez pas de paroles. En revanche, vous assemblez les chansons de manière à raconter une histoire. Et donc là, on va tout droit devant, quoi.
1: Bah, disons que moi, mon rôle, c'est d'être un messager. Je fais pas de musique, j'écris pas les paroles. Par contre, je me positionne que comme interprète, mais un interprète exigeant et qui veut trouver des messages universels, des messages qui concernent tout le monde, qui me concernent moi, mais qui concernent aussi les autres. Et puis se dire que si on peut avoir des chansons qui nous donnent des clés avec de l'espoir, avec de l'amour, avec un futur beaucoup plus agréable qu'un présent qui est un peu difficile ces derniers temps, bah pourquoi pas, c'est quand même une bonne idée d'arriver avec des messages positifs.
0: Ah, je suis entièrement d'accord. Le pays était prêt, Florent.
1: C'était le bon moment. Hein.
0: Oui,
1: non, mais dernièrement, c'est juste grave. Tu fais, mais c'est pas possible de se détester à ce point-là. À tous les niveaux, pour n'importe quel sujet, pour n'importe quelle histoire et tout, que ce soit les genres, les tendances, les religions, les machins. On se déteste. Cette humanité, elle devient super grave. À un moment, tu dis, bah attendez, moi, j'ai un plan pour vous. J'ai une solution pour tout ça. Un peu d'amour, ça ferait pas de mal quand même.
0: Ouais, Florent Pagny, branchez la guitare. Hein.

0: tous les codes du pop rock, ça vous va hyper bien.
1: Bah ouais, mais j'adore.
0: Alors après, pour les amoureux de Florent Pagny qui chante sur du piano, ne vous souhaitez pas, vous avez vos moments sur Grandeur Nature. Hein.

0: Elles se complimentent, quoi. Les notes de piano, les notes de guitare.
1: Ouais, les prods sont super.
0: Ouais. Grandeur Nature, c'est la chanson qui donne son titre à l'album. Qu'est-ce qu'elle a de spécial pour vous, pour être autant en avant
1: sur ce disque ? Elle m'inspire ces longues marches dans les grands espaces. Mais bon, elle est accompagnée de ça. Puis quand t'écoutes ça, alors tu peux l'écouter dans ta bagnole aussi. Tu pars, tu vas faire la route, et je peux te dire que tu vas faire des kilomètres, tu vas même pas t'en rendre compte. Mais si tu pars dans les grands espaces, te faire une belle marche avec ça dans les oreilles, mais waouh, tu regardes et tu prends tout, mais à 100%. Elle a ce truc, elles ont ce truc-là de l'altitude, chanson de musique d'Alain Lanty, et c'est un mec qui s'appelle David Verlan qui écrit Grandeur Nature et de l'altitude. Et il y a cette dimension et dans les mots et dans la musique qui te permettent de, voilà, tu décolles, c'est fait pour, c'est la musique, elle doit t'embarquer, elle doit te faire un voyage, et les chansons doivent te faire des voyages. Et là, je suis servi, mais grave.
0: Mais alors, servi à tel point, je me dis, là, donc sur ce disque, on a ces 11 chansons, 6 interludes aussi, on en parlera tout à l'heure, parce que je trouve ça très intéressant. On a dû vous en proposer plein.
1: Ah chansons. Oui, j'en ai eu.
0: Comment, parce que celles-là, bon, on a compris vraiment, vous les aimez d'amour, là, les 11 qui sont là, c'est vos préférés. Les autres disparaissent dans la nature, sont rendues à leurs auteurs, vous les gardez pour plus tard. Comment ça marche, ces chansons-là?
1: En fait, j'ai reçu beaucoup, beaucoup de choses. J'ai reçu des titres où je me suis dit, c'est pas pour cet album, c'est presque pas pour moi, mais je trouve ça beau. Et je les ai quand même mises de côté. Et je les ai tellement mises de côté que j'ai enchaîné et j'ai fait un autre album.
0: Non. Vous avez fait deux albums ?
1: Oui, mais bon, je suis sur celui-ci. L'autre, on verra plus tard.
0: En tout cas, si vous vous demandiez si l'envie de chanter était revenue, alors là,
1: ah
0: carrément...
1: oui, j'étais servi. Mais j'avais tout. En plus, je suis devenu mon propre producteur. Donc, c'est moi qui commandais. Mon contrat de 32 ans se terminait. Et d'un seul coup, j'ai re-signé avec Universal, mais en distribution.
0: Ouais.
1: Et j'ai fait la même chose que ce que je faisais avant, à part que là, maintenant, je fais les chèques. Mais,
0: oui.
1: Comme ça, j'ai encore plus conscience de tout ce qui se passe. Mais c'est un peu ce qui s'est passé. Alors, on parlera pas de cet autre, parce que cet autre, il est très particulier aussi, mais c'est vrai que c'est arrivé, et je me suis dit, je vais pas les abandonner, je vais pas les laisser comme ça, parce que à la fin, j'avais un autre disque très barré, très atypique, très particulier, et j'ai eu envie de le faire, donc je l'ai fait, mais bon, je me le garde pour l'instant sous le coude.
0: Ok, bon bah ça c'est une info,
1: un scoop, ouais.
0: J'étais pas au courant, merci,
1: ouais, mais
0: pour
1: bon,
0: le
1: c'est
0: scoop.
1: Votre question qui me l'amène, ouais. Où tu fais, bon bah je vais pas faire l'hypocrite ni le menteur, je sais pas mentir.
0: Bah merci pour ce scoop, donc il y a un deuxième nouvel album Florent Pagny. Il est barré et il est quelque part dans son coffre à trésors.
1: C'est ça.
0: Affaire à suivre. Très bien. Florent Pagny est de retour avec un album Grandeur Nature et des chansons qui me paraissent, Florent, taillées pour la tournée. En studio, en enregistrant, vous pensiez déjà à l'effet que ça allait vous faire et que ça allait faire au public pendant la tournée ?
1: Je crois que même c'est dans les choix des titres quand
0: même de les enregistrer.
1: Oui, j'avais cette envie, et quand elles arrivaient et que ça partait dans cette direction avec ce côté, avec cette dynamique, parce que c'est important d'avoir des chansons. Alors c'est agréable d'avoir des chansons tendres, des chansons douces, un peu lentes, mais sur scène il faut que ça envoie, il faut que ça pulse. Puis en plus on commence à avoir un certain âge, il faut pas s'endormir, il faut y aller, il faut se réveiller aussi. Et donc, quand d'un seul coup les titres arrivaient, je me dis, oh, ça c'est trop bien pour cet album et pour ce spectacle. Donc ouais. Oui, dès le choix, c'était évident qu'il me fallait ça, quoi.
0: Alors imaginez-vous à l'Arena du Pays d'Aix, au Zénith de Nancy, à l'Arkéa de Bordeaux, ou encore au Zénith de Nantes, de Lille, à ce moment-là. Libre.

0: ben, ça fait pas semblant de chanter.
1: Ah bah oui, hein, c'est vocal. Hein.
0: Waouh.
1: Ah oui, oui.
0: Waouh.
1: Ça, c'est pareil. Ça, c'est une chanson donc de Rémi Lacroix. Le mec chante super bien.
0: Ouais. Donc,
1: vraiment, les maquettes, quand elles arrivent, ces vocalises, ces notes qui partent comme ça, c'est lui qui me les indique. C'est lui qui me donne cette direction. Quand j'écoute, je fais... Oh, comment il fait ça, lui? Et donc, il y a un moment, tu te dis, mais voilà, il faut que la voix soit là. Une fois que j'ai trouvé ma tonalité, mais ces envolées, c'est un tel plaisir de pouvoir les interpréter et de les faire claquer comme ça, ça fait un bien fou. À moi de les faire, et
0: ouais.
1: J'ai un peu l'impression que ça fait un bien fou de les écouter aussi, parce que c'est agréable, des belles notes.
0: Ah bah, c'est absolument canon, évidemment. Et c'est... un des effets incroyables aussi, je vous ai entendu le raconter, bah de l'arrêt de la clope, de l'arrêt de la fumette,
1: ah
0: qui
1: oui.
0: fait qu'en fait vous récupérez de la puissance vocale et
1: ouais, ou de la clarté plus.
0: De la clarté,
1: ouais.
0: Et, ouais, et non, vous chantez comme un petit oiseau.
1: Bah, j'ai rajeuni.
0: Ben c'est ça.
1: Mon ingénieur du son qui me fait ma voix depuis 30 ans.
0: Ouais.
1: Et après cet album, il me dit... Tu réalises quand même comment t'as chanté et la couleur qu'elle a, elle est. J'ai l'impression de t'entendre quand t'avais 40 ans.
0: Ouais.
1: Je dis ouais, j'ai rajeuni. C'est un truc, c'est un phénomène. De la même manière que ma barbe est pas revenue aussi blanche qu'elle était avant les
0: oui.
1: produits.
0: Et puis vous avez un joli teint,
1: et
0: une
1: voilà.
0: peau de pêche.
1: Mais alors non, mais vraiment, je vous propose pas de faire la même chose.
0: mais il faudrait.
1: Mais il y a des trucs qui arrivent, on s'y attendait pas quoi.
0: Ça donne envie d'arrêter de cloper, je vous jure.
1: Ouais, ça peut. Ouais.
0: Ah là là, Florent Pagny, j'ai dit tout à l'heure qu'on allait parler des interludes. Parce qu'alors ça, c'est un truc absolument fascinant. Les interludes sont donc de petits moments musicaux entre les chansons qui lient les chansons entre elles.
1: Mmh.
0: Alors sur votre album, il y en a 6. On va en écouter 3 pour se donner une petite idée de votre degré hippie parfois, torturé parfois,
1: oh,
0: nature parfois.
1: D'accord,
0: ouais,
1: vas-y.
0: Sur un fil invisible.

0: respiration après une chanson qui, souvent dans vos chansons, voilà, ont des moments de fin assez intenses. Préparation, introduction à la chanson suivante.
1: Ouais, j'ai rien inventé, mais c'est vrai que c'est une demande de ma part aux musiciens, leur disant, tiens, fais un petit bout de musique avant ton titre. Donc j'ai demandé à Alain Lanty, Régis Ceccarelli, les gens qui étaient dans la prod, de mettre des petits interludes musicaux pour faire un lien, pour rester dans le voyage, pour rester dans une ambiance, pour ne pas être que à écouter une chanson, un blanc, une chanson, un blanc. Et en fait, alors c'est la troisième fois que je fais ça. Moi, j'avais fait ça une première fois sur un album qui s'appelait Abracadabra.
0: Ouais.
1: Ensuite, je l'ai fait sur un album en espagnol. Mon premier album en espagnol, c'est comme ça. Et puis c'est vrai que ça se prêtait super bien. Alors, on le fait pas sur tous les titres.
0: Non.
1: Mais sur les trois premières et les trois dernières, ça peut être un joli voyage. On passe d'un titre à l'autre et on est accompagné entre les deux chansons.
0: Et ça implique, mes amis, si vous voulez vivre l'expérience du coup de cet album de Florent Pagny, il faut l'écouter dans l'ordre et il faut écouter tous les titres. Et là, Florent, vous luttez contre l'époque parce que c'est une époque de playlist, de un titre par-ci, un titre par-là. Là, pour vivre pleinement l'expérience pour profiter des interludes,
1: faut faire le voyage entier.
0: Faut faire le voyage entier.
1: Mais bon, il est court, hein, c'est 38 minutes.
0: Oui, c'est vrai.
1: Ce titre, non, ouais, mais moi, c'est 40 minutes le temps d'attention d'une personne pour ne pas s'ennuyer et peut-être avoir envie d'y retourner. Si on fait 15, 16 titres, 17 titres, il y a un moment, c'est bon, on a tellement entendu, on a fait plus d'une heure, tu fais, c'est bon, je suis

0: je retournerai pas. Mais je sais que le format, je fais toujours des albums de 10, 11 titres. En général, c'est plutôt 11. Et ça tourne autour de ces 38, 40 minutes. Et comme ça, ça crée, t'as pas le temps de te lasser. Et t'y retournes parce que le voyage est sympathique.
1: Comment aimeriez-vous qu'on l'écoute? Parce que tout à l'heure, on plaisantait en disant que la chanson Grandeur Nature, fallait l'écouter, c'est mieux en voiture qu'en trottinette pour aller très très vite. Mais en vrai, dans l'idéal, si vous pensez là à quelqu'un de votre public qui va découvrir l'album là tout à l'heure, après avoir écouté l'émission, ce serait quoi les meilleures conditions pour vous pour écouter votre disque?
0: Bah, je reviens à la bagnole, moi.
1: Bagnole, ouais.
0: Ouais, en fait, c'est là où j'écoute le mieux les chansons. Parce qu'en fait, ou alors à la maison, et tu te poses dans un fauteuil, et tu mets ton disque, et tu bouges pas, tu restes à faire le voyage comme ça. Mais à la maison, t'as toujours un truc à faire, ouais. T'es toujours en train de bouger, tout. Alors que dans la voiture, bah, à un moment, t'es derrière ton volant, ou t'es sur ta banquette, et tu bouges pas. Et là, tu peux, moi, c'est dans la caisse que j'écoute le mieux les albums et les chansons. Mais en même temps, ça va. C'est, tu peux aujourd'hui quand même avec ces AirPods, ces oui. choses, on peut se balader et vivre avec de la musique non-stop et ça marche très bien.
1: Voyage en train aussi, moi.
0: Ah bah oui.
1: Moi je l'écoutais.
0: Oui,
1: dans
0: en fait, le train, ouais. L'avion, tu peux te faire ce genre de trip, ça te fait passer le temps.
1: Ouais.
0: Parce que finalement, c'est vrai qu'un voyage en avion des fois il est un peu long. Entre écouter un bon album plusieurs fois et puis regarder quelques films, ça peut être sympa. Et à un moment, t'es arrivé, ah super. J'ai pas vu le temps passer. Important.
1: Tiens, d'ailleurs, en parlant d'avion, j'ai entendu dire que vous revenez vous installer en France, dans une ferme. Alors, j'ai entendu ça cet été. Maintenant qu'il commence à faire un peu moche, vous êtes sûr?
0: Oui, vous inquiétez
1: vous retournez
0: pas.
1: Non.
0: si, je retourne. Mais moi, je fais toujours.
1: Ah, voilà.
0: Non, mais moi, je fais toujours que passer.
1: Ah.
0: Je m'installe nulle part.
1: The passenger, vous voyez?
0: Oui, je fais. Vraiment, j'aime. Je ne peux pas rester trop longtemps au même endroit. Donc, il faut toujours que je puisse circuler et atterrir dans des endroits où j'ai envie à chaque fois de me sentir chez moi. Alors c'est vrai que
1: la ferme, c'est vrai.
0: La ferme, oui, bien sûr.
1: Ah, ouais.
0: La ferme, c'était un vrai retour aux sources. C'est la Bourgogne. Moi, je suis bourguignon et j'ai eu envie soudain de retourner un peu dans ma région parce qu'elle est magnifique et qu'en plus avec ce petit changement climatique, finalement les saisons sont bonnes. Il commence à faire chaud et même cet été, il faisait pas aussi chaud que dans le sud, mais ouais. Il faisait quand même bon. On était bien. Et puis c'est pas si loin et puis c'est beau et donc c'est une belle région et donc voilà ce petit retour. Mais ça n'empêche que dans une semaine je suis dans mon avion, quand j'ai fini tout ce que j'ai mis en route là je suis dans l'avion et je repars les octobre-novembre, je suis en Argentine.
1: Le retour, c'est le nom de cette tournée très attendue et déjà très très très remplie de Florent Pagny, le retour 2026. On a hâte, évidemment. Vous y jouerez quand on a trop de cœur?
0: Ah oui, mais je pense que je vais jouer tout cet album. Je vais le diviser, je vais pas faire tout dans sa continuité. Mais je pense que cet album, je peux franchement le jouer entièrement sur scène. Ben. Ça me fera du bien, et puis ça fera du bien aux gens qui, parce que ça fait quand même longtemps hein, qu'on se connaît tous, moi sur scène, eux dans la salle, et qui m'entendent chanter toujours les mêmes chansons, et c'est formidable d'avoir d'un seul coup un nouveau répertoire qui puisse nous enthousiasmer et qui aille avec l'ancien, avec ces fameux gold qui fonctionnent très très bien. Donc non, je suis super heureux, je suis comblé. Bon retour.

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Dame de Carreau incarne une pop française électro-lumineuse et sincère. Elle invite à un voyage intérieur porté par le titre « Mon monde à moi » comme un hymne à la reconnexion à soi.

0: mon monde à moi, Dame de Carreau. Un coup de cœur ici même.
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2: Je rêvais d'avoir une maison à la campagne. Cette maison, c'est comme si j'y étais née. C'est ma maison de famille.
3: Ma maison s'appelle l'Ostau de la Mar.
4: C'est une maison un peu envoûtante.
5: Eh bien, vous voyez, des livres et trois fenêtres qui me donnent le paysage du pays, comme si c'était trois tableaux.
6: Ils ont vécu ici.
1: Thibaut Gaudry.
7: 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La chansonnette.
6: Yves Montand est un enfant de Marseille. Débarqué d'Italie avec sa famille pour fuir le fascisme quand il a 2 ans, il va y grandir et y faire ses premiers pas au Music Hall. Puis il la quitte pour Paris où sa carrière commence à décoller, notamment auprès d'Edith Piaf. Et où il noue des amitiés, comme avec Jacques Prévert, qui va lui faire découvrir en 1948 un charmant village qui va changer sa vie.
8: Je chantais dans la région et puis il y avait Jacques Prévert qui habitait la maison là au coin. J'étais arrivé ici. Et j'étais monté parce que mon ami le guitariste Henri Crolla, si on allait dire bonjour à Jacques, il disait oui, où il est. Alors on est monté ici, j'ai vu Jacques, j'ai vu l'endroit, et puis je suis tombé amoureux de l'endroit, et puis je suis revenu dès que je pouvais, tous les ans. C'était très discret, c'était à peine connu.
6: Et il ne va pas tomber amoureux que de Saint-Paul. Le 19 août 1949, il est à la Colombe d'Or, une auberge avec quelques chambres, qui est un repère d'artiste. Et Prévert, encore lui, va servir d'entremetteur entre un homme et une femme qui vont devenir un couple mythique.
9: Ça s'est passé à Saint-Paul-de-Vence, au mois d'août, en 1949. Simone était là, et puis moi j'étais dans le tournée. Et puis j'ai déjeuné là, elle a déjeuné là. Et puis il y avait du soleil, puis il y avait Jacques Prévert, et puis il y avait des copains. Et puis voilà, quoi, on ne sait pas comment ce genre de choses-là commencent, mais enfin, elles ont commencé et c'était une belle histoire. Quoi.
6: Une belle histoire qui durera toute une vie. Ils ont 28 ans. En 4 jours, Simone, mariée, plaque tout pour le Marseillais. Et désormais, ils vont construire une partie de leur vie ici, restant fidèles à la Colombe d'Or, où ils se marient même 2 ans plus tard. Prévert est encore là, il est le témoin de Simone, tandis que Marcel Pagnol est celui de Montand.
8: Puis en 49, j'ai rencontré Simone ici, qui elle avait acheté par contre une petite maison dans le village, après son premier film. Puis elle a servi cette maison pendant très longtemps. Puis on descendait au bar de la Colombe pour boire l'apéritif, pour voir Jacques et les amis, et puis il y avait toujours quelqu'un, et puis on restait là, et puis on mangeait là, puis on montait pas la maison. Alors un beau jour, on a mis la clé sous la porte, on donnait ça aux enfants, ou à des amis qui descendaient dans le midi, et nous on descendait toujours ici.
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6: La Colombe d'Or et Saint-Paul, où l'on se retrouve pour les vacances avec les copains, beaucoup d'artistes, dans ce village qui attire notamment les plus grands peintres, Picasso, Chagall, Matisse et d'autres.
8: C'est pourquoi je viens souvent ici à la Colombe d'Or, à Saint-Paul-de-Vence, et d'abord pour la famille Roux, qui sont des gens tellement merveilleux. Puis au mois de juin, ou au mois de mai, c'est agréable, il n'y a pas trop de monde, et c'est encore bien. Mais c'était une époque assez formidable, avec Picasso, Braque, Prévert, qui était là aussi, et Giacometti, quand il a débarqué.
6: Mais les copains, ce sont aussi les habitants du village, avec qui Montand joue aux cartes au Café de la Place, ou à la pétanque.
8: Et j'aime bien jouer ici au boule, parce que c'est quand même un sport qui délasse bien, qui est très fatigant. Si on veut bien y jouer, c'est très très difficile. Ça ne paraît pas, surtout si on joue à la Provençale.
6: C'est à Saint-Paul-de-Vence également qu'il rencontrera la dernière femme de sa vie, Carole Amiel, et qu'il achètera en 1984 un petit restaurant qu'il transforme en maison, juste en face de la Colombe d'Or.

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1: Je vous emmène à Gergovie et je vous promets d'avoir un petit peu de vent dans la crinière puisque nous allons faire la connaissance d'une association très utile, SOS Cheval. Mireille Vore qui nous accueille ici à SOS Cheval. On est dans un petit mobilhome sur le terrain, en pleine nature. Là, on s'occupe des chevaux. Mireille, SOS Cheval, vous nous en dites quelques mots ?
2: Oui, bien sûr. Bonjour Patricia.
3: Bonjour.
2: On recueille les chevaux retraités ou réformés de centres équestres, de courses, de laboratoires, des anciennes poulinières, des équidés maltraités, abandonnés, divagants, chacun a sa propre histoire.
1: C'est votre cheval de bataille, si je puis dire, mais vous n'êtes pas toute seule, évidemment, parce que là, il faut plein de bénévoles pour s'occuper de tous ces chevaux.
2: Absolument. Nous ne sommes que des bénévoles, 60 bénévoles, tous complètement investis et ne ménageant ni leur temps, ni leur peine.
1: Une petite dame à côté, là.
3: Denise. Bénévole du lundi matin depuis, 6, 7, 8 ans. Notre mission, c'est de nourrir, vérifier que les chevaux n'aient pas de blessures, regarder si le foin est bien à disposition, de l'eau, et tout va bien.
1: Allez, on y va. On était dans le mobilhome, là, parce qu'il y a un petit peu de vent. Donc, du coup, on s'était mis un peu à l'abri. Bonjour, Sandrine.
4: Bonjour.
1: Vous aussi, alors je vous vois affairée avec des carottes et des pommes.
4: Oui. C'est parce que quand je vais voir nos petits protégés, ben, des fois, on leur fait quelques petites gâteries comme ça pour les amadouer, pour leur donner confiance. Pour ça sert à tout, les carottes, pour les soins.
1: Combien il y a de surface là à peu près ?
2: 16 hectares.
4: Alors lui, c'est le plus jeune de ce pré-là. Et il est très jaloux si on s'occupe des autres. C'est un réformé de course. Il vient de Normandie. Et lui, il a eu une fracture au niveau de l'épaule, de la clavicule. Donc il est réformé. Mais il est très, très, très demandeur et très jaloux aussi. Voilà, il ne supporte pas que Nolo s'approche de nous parce qu'il veut qu'on s'occupe que de lui.
1: On n'a pas l'impression de parler d'humain un peu parfois.
4: Si, totalement. Avec beaucoup plus de sensibilité. Là, c'est Cheyenne. Une petite jument aussi qui est en retraite. On en a beaucoup, beaucoup qui viennent finir leur vie chez nous. Et comme ça, ils ont une jolie fin de vie.
1: Avec des gens qui, manifestement, sont particulièrement bienveillants.
4: Ah, c'est le mot sacré, respect et bienveillance. Oui, sinon, il ne faut pas venir.
1: Viens voir, bébé. Viens.
4: Kira, on a été appelé par les gendarmes. Une famille qui avait beaucoup d'animaux. Et ces personnes, quand elles ont su que les gendarmes arrivaient... elles s'en sont pris aux animaux. Et elle a eu 5 coups de couteau dans le poitrail.
1: J'en emmènerais bien à la maison, mais je manque un peu de place.
2: Quand on ne peut pas devenir famille d'accueil parce qu'on n'a pas de terrain, on peut devenir famille de cœur et parrainer un équidé.
3: Alors ma belle, tu veux que je sois ta tata?
2: Ça serait une très gentille filleule.
4: Oui.
2: Ils ont travaillé toute leur vie au service de l'homme, et ça serait quand même profondément injuste qu'ils partent à l'abattoir. Donc nous, on est là pour eux.
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1: Relife PC, c'est une entreprise qui répare les PC grâce au reconditionnement. Areski Machou, le responsable.
2: On récupère tous les parcs informatiques professionnels qu'on va reconditionner, regarantir 2 ans et redistribuer ça beaucoup aux particuliers ou à d'autres petites structures, avec la spécificité d'être spécialiste Mac sur la région.
1: Alors il dit, je pense, mais quand on voit l'évolution de la boîte, on peut l'affirmer.
2: On a commencé à la Chapelle Craonnaise en 2022, sortie de Covid, dans un cabanon. Aujourd'hui, on est sur un local avec 300 mètres carrés d'atelier et de surface de vente. Donc, on recrute aussi régulièrement.
1: Eh oui, parce que le nombre de clients augmente tous les mois sur Laval.
2: Que ce soit en particulier ou en professionnel. Après, nous, on est plus axé sur du réemploi. Donc, on parle plus souvent de tonnage que de PC. On est à 6,8 tonnes l'année dernière de matériel informatique réemployé sur le département. Donc, c'est plutôt pas mal.
1: Et pour récupérer du matériel informatique, il s'associe avec différentes entreprises lavalloises et même certaines du Mans.
2: On met des bacs à disposition, nous, chez eux. Donc, ils remplissent le bac de matériel informatique qui peut encore resservir. Et nous, on fait un enlèvement chez eux. Ou eux nous le livrent suivant les conventions qu'on signe avec eux. Et du coup, nous, de ce matériel-là, en fait, on est fait un tri chez nous où on va reconditionner tout ce qui est possible de reconditionner, envoyer dans les bonnes filières tout ce qui ne peut pas l'être, redistribuer ça sur le marché pour une seconde vie.
1: Et si vous avez un doute concernant la fiabilité de l'ordinateur réparé, je peux vous dire que c'est ultra contrôlé.
2: Sur un ordinateur portable, on est à peu près à 46 points de contrôle avant de le remettre sur le marché.
1: Et si on a encore un doute, Areski ne passe pas par 4 chemins.
2: Moi, c'est ce que je leur dis souvent, j'ai pas forcément envie que vous reveniez tous les 3 semaines m'engueuler. On n'est pas sur des marques tête de gondole. Donc du coup, le matériel est beaucoup plus robuste, beaucoup plus performant et adapté à un usage professionnel. Quand il est remis sur du particulier, il peut faire des années avant d'avoir la moindre panne.
1: Et côté prix alors ?
2: C'est forcément moins cher par rapport au prix d'origine de l'ordinateur. Après, c'est vrai qu'on a quand même des ordinateurs qui peuvent monter sur du 550€.
1: C'est ça, parce que les PC à l'origine valent souvent plus cher qu'un PC neuf dans un magasin électroménager high-tech, par exemple. Bon, sinon, chez Relife PC, vous vendre un ordinateur, c'est comme une adoption avec un animal.
2: On essaye de faire repartir le bon PC avec le bon client. C'est toujours une question de budget, une question de durabilité. On ne va pas réparer un ordinateur qui ne sera plus à jour dans un an et demi.
1: Areski Machou a encore plein de beaux projets sur le feu avec Relife PC. Il va notamment s'associer avec Maïa, une entreprise d'IA locale et souveraine. Mais ça, c'est une autre histoire.
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3: Quand on passe le rideau, ça sent le pop-corn, il y a de la lumière qui clignote de partout. Et les gens, ils retombent en enfance et ils ne s'attendent vraiment pas à trouver ça dans une maison.
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5: Elle, lui, a troqué tout simplement des cartons de souvenirs pour un musée privé de 45 mètres carrés dédié à la piste étoilée. C'est Thomas Joly. Thomas, d'où vous vient cet amour pour la piste étoilée et pour le cirque ?
3: Alors que c'est une passion qui me suit depuis que j'ai à peu près 6 ans. Tout a commencé bêtement par une visite à des animaux dans un cirque qui passait à Mèche. Et c'est là que l'amour pour le cirque a commencé. Depuis de nombreuses années, je collectionne pas mal d'objets et de documents concernant le cirque. Et en fait, tous ces objets, ils étaient enfermés dans des cartons. Et donc, j'ai décidé de leur laisser la place qu'ils méritent et de les mettre en lumière et en valeur.
5: Mais alors, du coup, comment on organise sa maison ? Parce que j'imagine que plein d'objets, il faut donner des sortes de fonctionnalités, trouver la bonne place. J'imagine que ça ne se met pas en place du jour au lendemain, Thomas Joly.
3: Non, pas du tout. En fait, quand on a construit notre maison, on a tout aménagé le dessus du garage. Donc, on a rehaussé le dessus du garage. Et ça m'a permis de récupérer une pièce de 45 mètres carrés qui est aménagée du sol au plafond, 100% cirque.
5: Le Thomas Joly qui était en train de mettre en place, en tout cas, ce cirque à la maison, de mettre en place ces objets, c'était quoi ? C'était Thomas Joly adulte ou c'était l'enfant qui a eu ce choc psychologique qui a mis en place tout ça ?
3: On va dire un peu les deux. On va dire le Thomas petit parce que j'ai retrouvé beaucoup de choses que je gardais depuis tout petit. Et le Thomas adulte qui a pris soin de tout bien exposer, de tout mettre en lumière, de tout dépoussiérer, de tout mettre en place pour que ça soit vraiment Un vrai musée privé.
5: Est-ce que il y a une pièce, quelque chose en particulier dont vous êtes le plus fier, ou alors peut-être une pièce, un objet que vous aimeriez ou rêveriez d'avoir chez vous?
3: En pièce que j'ai récupérée récemment chez un monsieur qui liquidait son musée. J'ai récupéré une très vieille affiche du Cirque Pinder qui date de 1930. Donc une affiche en papier journal écrit avec de l'encre très bien écrit. C'est vraiment joli. Et en plus récent, j'ai récupéré deux blasons en métal, pareil du Cirque Pinder, qui étaient édités en très peu d'exemplaires. Et il en reste très peu dans toute l'Europe en état exceptionnel comme je les ai aujourd'hui.
5: Quand des amis, des proches à vous poussent ou ont poussé pour la première fois la porte de ce bel endroit, ça a été quoi les réactions?
3: Les gens, ils disent que je suis fou. Quand en fait vous rentrez par la porte et il y a un petit sas avec des rideaux en velours, vraiment comme dans un cirque, on a vraiment l'impression de rentrer dans un cirque. Et quand on passe le rideau, ça sent le pop-corn, il y a de la lumière qui clignote de partout. Et les gens, ils retombent en enfance et ils s'attendent vraiment pas à trouver ça dans une maison.
5: À vous, Jocourt, Thomas Joly a réalisé son rêve d'enfant en transformant une partie de sa maison en un véritable musée du cirque, une immersion sensorielle unique entre des rideaux de velours, de pop-corn. 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
5: Arnaud Fromage est avec nous chaque matin. C'est l'heure de la nécessaire minute comtoise. Mon cher Arnaud, bonjour.
2: Bonjour.
5: Du côté des radars, il y a des petites surprises. On donne vraiment des drôles de noms aux choses, parfois, chez nous en Franche-Comté.
6: Oui, et en voici un nouvel exemple. Alors, petite mise en situation. Vous êtes en voiture, vous venez de Belfort et vous roulez en direction de la chapelle sous Rougemont. Bref, vous êtes sur la départementale 83. Vous passez de nez avant d'arriver à Rop. Là, vous passez devant la mairie, sur l'avenue Charles de Gaulle. Il y a Céline Coiffure, mais vous continuez. La petite patte d'oie à la Vermenoncourt, vous restez sur la route principale et vous avancez encore un petit peu. Il y a les jolies maisons typiques là sur le côté. Et c'est là, dans le virage, qu'il faut freiner, tout simplement parce qu'il y a un radar.
5: Bon, bah, pas mal la petite balade là autour de Belfort. Je vois pas vraiment où vous voulez en venir, Arnaud.
6: Eh bien, exactement à cet endroit précis, là, sous le radar, en face de la boîte aux lettres. Parce que ce n'est pas n'importe quel radar. C'est celui qui est surnommé le radar Johnny Hallyday. Mais alors, pourquoi, allez-vous me demander, maintenant que j'ai réussi à capter votre attention?
5: Eh ben oui, pourquoi le radar de Johnny Hallyday, Arnaud? Oui.
6: Pour comprendre, il faut remonter à février 1970. L'idole des jeunes a donné la veille un concert à Strasbourg et doit se rendre à Besançon. 3000 personnes l'y attendent et il est 18h passé. Dans la DS Palace Citroën, qui roule à fond parce que, années 70, il y a donc Johnny Hallyday et Sylvie Vartan, mais aussi Mickey Jones, le guitariste de Johnny, Jean Ponce, son manager, et Sacha Rull, son secrétaire. On est en février, il fait nuit, il fait froid, il y a du verglas et ça roule vite. Bref, Johnny perd le contrôle de sa voiture. Il glisse et se retrouve dans le fossé. Alors il parvient à reprendre le contrôle de son véhicule, parce que, ne l'oublions pas, Johnny Hallyday est un pilote, mais malheureusement, il y a un bloc de béton qui bloque le fossé et la voiture finit par s'y écraser. À bord, Johnny et son guitariste n'ont rien, mais son secrétaire et son manager sont blessés. Sylvie Vartan, elle, a carrément traversé le pare-brise, elle a le visage en sang. En 1970, la ceinture de sécurité est censée être obligatoire, mais dans les faits, personne ne la met vraiment. Les voisins viennent au secours des blessés, alors au départ, ils avouent ne pas vraiment avoir reconnu Johnny et Sylvie Vartan, parce qu'ils sont sous le choc, et les blessés sont conduits à l'hôpital de Belfort. Johnny s'empare du téléphone d'un riverain pour annoncer qu'il n'y aura pas de concert à Besançon ce soir-là. Sylvie Vartan, elle, s'exile quelques mois à New York dans une clinique de chirurgie esthétique où elle subira des dizaines d'opérations de reconstruction pour effacer les traces de l'accident. Alors voilà pour la petite histoire. Et c'est donc dans ce même virage, toujours à la sortie d'Europe et toujours aussi dangereux, qu'a été installé en 2019 un radar, le radar Johnny Hallyday, pour nous rappeler que, star ou pas, il ne faudrait pas oublier de...

0: Le radar Johnny Hallyday, voilà, on sait désormais où il est grâce à vous, Arnaud Fromage, pour la nécessaire minute comptoise. Vous menez les enquêtes dans tous les sens et vous nous faites revivre avec un superbe podcast La vie incroyable de Paul-Émile Victor, un jurassien qui, pour sa première expérience et sa première expédition, est parti au Groenland. On a entendu le premier épisode jeudi, à partir de 10h. Et le numéro 2 est déjà disponible en ce moment sur l'application ICI ICI. Vous allez véritablement découvrir ce qu'a enduré l'équipe autour de Paul-Émile Victor, une équipée qui a été véritablement sans danger, mais ô combien importante pour l'avancée de la science. Un podcast passionnant avec vous, mon cher Arnaud Fromage. Je vous dis à demain.
1: À demain.
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3: Parfois dès l'enfance, on connaît son destin. Lionel Terray est à Grenoble le 25 juillet 1921. Sa famille, aisée, envisage pour lui un futur bourgeois, alors que lui n'a déjà que la montagne en tête. À 3 ans, il chausse les skis. À 5 ans, il cherche à escalader tout ce qu'il croise. Durant sa jeunesse, le grenoblois sèche régulièrement l'école pour aller crapahuter en montagne. Son déménagement à Chamonix pour accompagner son père malade ne va pas arranger les choses. À seulement 12 ans, il devient chef de cordée pour la première fois. Parallèlement, il se lance dans les sports de glisse et se taille en grandissant un petit palmarès, notamment en combiné descente slalom.
4: Ça c'est mes skis, ils ont fait deuxième à Grand Montana, ces skis-là. Moi j'ai une pêche les gars.
3: Nous sommes alors en 1941, la future légende de l'alpinisme rentre à la formation Jeunesse et Montagne, ancêtre de l'UCPA. En plus de vivre pleinement sa passion, c'est là qu'il va rencontrer l'un de ses futurs grands amis, Gaston Rébuffat. C'est une nouvelle conception de la montagne que Lionel Terray découvre. Rébuffat, en avance sur son temps, anticipe déjà les ascensions de grands sommets. Pendant plusieurs années, les deux hommes alterneront expédition en montagne et travail dans la ferme de Lionel. Leur coopération prendra une pause à la fin de la guerre. Lionel Terray entre dans la résistance où il intègre la mythique compagnie Stéphane.
5: Et bonjour !
3: Un groupe spécialisé dans le combat en montagne, encadré par les meilleurs alpinistes du moment. Leurs actions durant le conflit deviendront d'ailleurs une référence dans le domaine de la guérilla.
6: C'est le genre de type qui boirait un bidon d'essence pour pouvoir pisser sur ton feu de camp.
3: Après la guerre, la libération pour Lionel Terray, elle est autant politique que professionnelle. Il se lance définitivement et complètement dans l'alpinisme. Instructeur à l'école de haute montagne, moniteur de ski, puis guide de haute montagne, il aspire à protéger ce qu'il y a de plus important pour lui, sa liberté.
7: Belle activité, beau projet.
3: Il s'associe à cette époque à celui qu'il découvre lors d'une ascension et qui ne le lâchera plus, Louis Lachenal. Alliance de l'audace de Lachenal et de la réflexion de Terray, le duo démarre une des plus grandes épopées de l'ascension des Alpes.
8: Je vais faire le maximum, je me lance, je suis prêt.
3: Cette cordée mythique enchaîne les performances et les records. La face nord des Grandes Jorasses, l'éperon nord des droites, la terrible face nord de Lager en Suisse qui leur prend seulement 2 jours.
9: Plus que quelques kilomètres et bientôt nous serons dans une bonne auberge.
3: Après ce dernier exploit, il est alors temps pour le duo de fusées alpines de se tourner vers un autre défi, direction l'Himalaya. Il participe à la seconde expédition pour tenter de monter au sommet de l'Annapurna, soit la première fois qu'un homme marcherait au-dessus de 8000 mètres. L'expédition est un succès. Si Herzog et Lachenal sont les seuls à atteindre le sommet, Lionel Terray jouera un rôle considérable de soutien, notamment en portant son ami qui avait les pieds gelés pendant la descente du sommet. Les Français rentrent à Orly et sont accueillis en héros.
10: J'avais des papillons dans le ventre, c'est comme ça.
3: Pendant les 14 années qui suivront, Lionel Terray continuera de réaliser des exploits. Que les sommets impossibles soient dans les Andes ou dans l'Himalaya, il laissera sa marque dans l'histoire de l'alpinisme.
11: Ce Lascar est une légende comme le grand Manitou.
3: Mais quel que soit l'altitude ou l'expérience, le danger est toujours là. Le 19 septembre 1965, dans le Vercors, Lionel Terray chute avec un ami lors de l'ascension des arêtes du Gerbier. Leurs corps sont retrouvés quelques jours plus tard. Le monde de l'alpinisme se rendra à Chamonix, où le grenoblois sera inhumé pour lui rendre hommage. Lionel Terray, l'un des plus grands alpinistes de l'histoire, est un Isérois, illustre Isérois.
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12: Pas tous mes petits bébés, mes petits semis. Tu vois, je les ai foutus dans la couveuse, là, puis je suis en train de repiquer toutes les variétés. Cacao, de la brandy wine, de l'absinthe, large barrel boar.
13: C'est
12: grand,
13: quoi ça?
12: Grand sanglier rayé.
13: Ah oui?
12: Alors il paraît que ma prononciation est pas remarquable.
13: Oh, je suis pas remarqué.
1: Moi, on m'avait dit que tu étais un pêcheur, mais en fait, tu es plutôt un cultivateur.
12: J'étais un pêcheur. On l'est à vie comme ministre, mais la pension n'est pas tout à fait la même, si tu veux.
1: Donc, du coup, tu as besoin de faire pousser tes tomates.
12: Mais je suis quand même un pêcheur.
1: Et c'est aussi ton petit coin, là, où tu te poses, parce que là, tu as un journal.
12: Je lis mon journal. Tu vois. Dans la serre, dès que ça, il y a un petit rayon, hop, ça tape, et puis. Moi, j'ai besoin de lumière. Dès qu'il y a un petit rayon, il faut que je sorte.
1: Quand on est sur un bateau, c'est parce qu'on aime être dehors, quoi.
12: Ben oui, dans les éléments, quoi. Dont la lumière est un des principaux.
1: Comment est-ce que tu as su que tu allais être marin et que tu voulais en faire ton métier ?
12: D'abord, mon père n'était pas du milieu, mais il avait été élevé par sa mère seule dans le milieu des pêcheurs d'Urville. Et donc, j'étais quand même très tôt bercé dans l'amour de la mer et par mon père, qui était un fou de pêche aussi, pêche en mer, j'ai chopé le virus.
1: Qu'est-ce que t'aimes justement dans la pêche, dans cette liberté peut-être qu'on a quand on est sur l'eau ?
12: Ben j'aime tout, le côté trac, le côté recherche, le côté piégé à l'animal.
1: Côté chasseur quoi.
12: Un peu chasseur, pour se nourrir d'abord, principalement. Voilà, avoir compris comment il fonctionnait, pouvoir le choper, tout ça. Puis j'aime la mer par-dessus tout. Et quand j'ai commencé, on n'avait pas de positionnement, de GPS et tout ça. Donc t'imagines, quand je filais des casiers, j'ai la tête sous l'eau, quand j'ai la tête dans le fond de l'eau, j'ai la tête là où ils vont atterrir, c'est l'imaginaire d'abord.
1: Tu projettes ton esprit sous l'eau, quoi.
12: Oui, c'est ça. Bon, après, t'acquiers de plus en plus de connaissances, mais...
1: Tu connais les coins, quoi.
12: Ouais, mais au début, tu sais, je connaissais rien du tout. Et ça pourrait être simple. Tu lis des cartes marines, tout ça, tu dis, bon, là, attends, il y a les lignes de sonde, tout ça, qu'est-ce qui se passe sous l'eau, comment c'est foutu, qu'est-ce qui peut passer comme espèce, les homards, où est-ce qu'ils sont, et puis après, t'apprends les saisons, progressivement, les migrations et tout. T'as des périodes de vaches maigres, des périodes de creux, des périodes où tu dis, bon, je me suis planté, c'est pas là que ça se passe. Mais... Et puis des périodes où hop, tu tombes dedans, c'est formidable. Quoi.
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5: Bonjour Médéric Gasquet-Cérus.
13: Bonjour Philippe, bonjour tout le monde.
5: Notre linguiste marseillais, Médéric, vous avez un joli menu tiens, à nous proposer aujourd'hui.
13: Ah oui, il y a quelques semaines, on a beaucoup parlé de ce chiffre, vous vous souvenez. Les trois quarts des établissements de restauration du 15e arrondissement de Marseille sont des fast-food.
5: Ouais.
13: Ce qui pose bien sûr plein de questions, mm-hmm. notamment en termes de vie de quartier, de sociabilité et d'économie, et bien sûr de santé, car on est ce que l'on mange. Et souvent, ce que l'on mange, ben, c'est pas bon. Pas bon au goût, mais surtout pas bon pour la santé. Colorants, additifs, sorbate de trompation, acide trichlidrique, j'invente, trucs en tox ou plastoc, plat réchauffé dans des barquettas au goût fadas. On trouve ça dans certains fast-foods, bien sûr, mais pas tous, mais ne pas tout confondre, mais aussi dans beaucoup de cantines où vont manger les minots, dans les rayons de supermarché, mais aussi dans la restauration collective, mais aussi dans certains restaurants, oui, attrape-touristes ou attrape-couillons, ou restos plus ou moins branchés, ou brasseries de cake, mais qui grattent sur la qualité. Et j'ajoute, je pense aussi à cette boulangerie-pâtisserie que je ne nommerai pas, mais où j'ai acheté récemment des bugnes, des mini-bugnes, vous voyez, toutes petites comme ça, là. Un euro pièce, ouais, déjà. Ouais. Mais franchement, j'ai la banque pour acheter 8 bignes. Qui était grasse, mais grasse, grassasse. Pas bonne, écœurante, et ça m'a fait rouméguer quand je pense que mon grand-père était boulanger. Bref, voilà.
5: Ouais.
13: Je pense aussi à ces platés de pâtes trop cuites ou de riz collé estouffe-gari. Je pense à ces carottes râpées orange fluo qu'on dirait qu'elles sont surlignées ou surligneurs, vous voyez. Je pense à ces choux qui sentent les scaoufis. Je pense à cette salade rasqueuse qui n'a jamais vu la terre et qu'on vous met dans un coin d'assiette comme ça, à côté du steak rasqueux aussi. Je pense à ces brocolis mouligas, ces gorgées d'eau. Je pense à ce surimi orange fluo, lui aussi, qui contient tout sauf du crabe et il a plus la tête des cheveux de Trump qu'autre chose. Je pense à ces desserts goût fraise, sans que jamais aucune fraise n'ait ben justement ramené sa fraise dans l'emballage.
5: Ouais.
13: Bon bref, voilà. Il y a un moulon d'autre chose aussi appétissante que les fameuses cigarettes de Bordy et de Cigalon, de Pagnol, hein, cigarettes de Bordy, autrement dit, les cannelloni dans lesquelles on refourgue tout ce qui n'a pas été mangé de la semaine. Tout ça n'a aucun goût, ou comme le chante le groupe Quartier Nord, en utilisant l'expression de chez nous, ça n'a ni goût, ni gouste.
14: Dans

0: ça n'a plus qu'au pour vous dire.
1: Les Goonies Booster, les Goonies Booster, les Goonies Booster.
2: Dans notre parler, ni goût ni gouste, c'est une expression qui veut bien dire ce qu'elle veut dire, et une tournure qui insiste sur la fadeur d'un plat, d'un aliment ou même d'un événement. Ni goût ni gouste, avec prononciation du S originel que l'on retrouve dans le provençal gustus, goûteux, et qui a été remplacé depuis par l'accent circonflexe dans notre orthographe moderne. Le tout venant de la locution provençale n'avait ni goût ni gouste. Et pourtant, en Provence, nous en avons des choses qui ont du goût, de bons produits, de bonnes recettes traditionnelles, des plats gustus comme les pieds paquets, la daube ou l'aioli, même si Pierre Blasi donne comme exemple son aioli. Il avait ni goût ni gouste. Ouais, il faut le faire, un aioli sans goût quand même. Hein. Oui, c'est ce qu'on appelle chez nous, désolé, aussi un aioli de parisien. Mais meuf, il ne faut pas tout mettre dans le même panier. Il y a des fast-foods de qualité qui font de très bons burgers, des snacks où l'on mange de très bons sandwichs, de très bons kebabs. Et merci à eux d'être là le midi ou en fin de soirée ou quand on rentre du stade. Moi, j'apprécie. Chacun ses goûts, mais parfois, chacun ses dégoûts, voire ses égouts. Vive le bon goût, car le fada, ça rend fada.
0: Pour vous dire,
3: ah, c'est un bonheur. C'est aussi bon que l'aioli. C'est Médéric Gasquet-Cerus sur Marseille tous les matins.

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1: 22 juin 1896, à Montpellier, plusieurs journaux annoncent la mort d'un archimillionnaire, Emmanuel Fontenay. Monsieur Fontenay avait hérité, très jeune, de plus de 10 millions de francs et avait investi et fait fructifier cet argent. Il avait aussi bien radiné. Oui, Monsieur Fontenay était très très avare. Il était surnommé l'Harpagon du Clapas. Il portait des vêtements râpés, choisissait des chapeaux pas du tout à la mode en espérant ainsi les payer moins cher, habitait dans une maison très modeste tout en étant propriétaire de plusieurs immeubles à Montpellier. Monsieur Fontenay avait aussi plusieurs fermiers. Quand il voulait les faire venir à Montpellier pour les voir, il avait trouvé une petite combine pour économiser les 15 centimes que lui aurait coûté ce courrier. Il envoyait une lettre non affranchie, qui aurait donc dû être payée par le destinataire, le fermier, qui refusait de payer, mais comprenait que M. Fontenay l'attendait à Montpellier. À sa mort, on ne trouve pas tout de suite de testament. Mais je vous rassure, hein, les gens ont cherché et ils en ont trouvé. Plusieurs. Chacun d'entre eux désignant un légataire universel différent. Le 4 juillet, par exemple, un journal raconte qu'un dénommé Fraîche a été désigné légataire universel. Monsieur Fraîche est refait, il se précipite à Montpellier et fait ouvrir le coffre personnel de Monsieur Fontenay. Et là, surprise, surprise, dans ce coffre, il y a un autre testament. Qui annule celui sur lequel Monsieur Fraîche figure. Ah bah oui, c'est décevant. Le 24 juillet 96, un mois après le décès, on en est déjà au cinquième testament. Mais lui, il date de 3 jours avant le décès, donc on est à peu près sûr que c'est le dernier. Sauf que les héritiers dénoncent un faux. Une bataille juridique commence alors entre les différents héritiers putatifs, 10 en tout, c'est quand même un bon score. L'affaire est tranchée, le testament qu'on estime être valable, c'est celui de juillet 1894. L'héritier est un jeune étudiant en médecine, Emmanuel Laurent. L'un des journaux se demande s'il va se réinscrire et continuer ses études de médecine. Spoiler alerte, non. Emmanuel Laurent va voyager, entamer une collection d'art et se faire construire à Agde une maison mirifique complètement délirante. Hop, un petit peu d'art nouveau par-ci, un petit peu de néo-grec par-là, de l'égyptomanie, de l'orientalisme. Le tout à 2 pas de la gare pour que ses invités puissent descendre du train et arriver directement chez lui pour participer à une soirée si possible somptueuse. Cette merveilleuse maison, c'est la Villa Laurent, ou Château Laurent, à Agde, qui, après avoir été laissée à l'abandon pendant la deuxième partie du XXe siècle, a été restaurée et ouverte au public en 2023.
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2: Vous aimez manger des fruits de mer? Alors vous allez adorer ce dont on va vous parler maintenant. Parce qu'en matière de fruits de mer, il y a ceux qui les pêchent, ceux qui les mangent et ceux qui les déshabillent avec une dextérité déconcertante.
3: Je m'appelle Lucie Descharles et je suis vendeuse à l'Aubette du Berlioz à Étaples-sur-Mer.
4: C'est pas l'homme qui prend la mer, c'est la mer qui prend l'homme. Ta-ta-tin.
2: Mais alors, c'est quoi le Berlioz exactement, Lucie ?
3: Le Berlioz, c'est un chalutier de moins de 12 mètres qui fait de la coquille Saint-Jacques d'octobre à mai. C'est le chalutier de mon mari et de mon beau-frère Bertrand Descharles.
2: Et alors vous, votre rôle, c'est de vendre évidemment la marchandise, mais en plus, vous la déshabillez.
3: Ouais, on décoquille devant le client il aime bien ça, et moi j'aime le contact avec les clients directement qui demandent ce qu'on veut, et puis on a le produit de la pêche de littoral.
2: Et ben alors allons-y, décoquillons, mais avec doigté.
3: Alors, on prend la coquille dans la main, on lève avec le couteau, il y a un petit trou sur la gauche, c'est bien fait la nature.

0: M'ennuie de l'ambiance des aubettes.
1: Alors Lucie, sérieusement, ce boulot, ça doit pas être facile tous les jours, vu la météo.
0: Mais ça va, en fait, le sourire des clients, c'est génial. On oublie en fait le froid. Puis ça conserve bien en plus.
1: Oui, et ça laisse les coquilles Saint-Jacques à bonne température. Bon, alors il ne reste plus qu'à passer à la dégustation. Et puis vous, n'hésitez pas à passer par Étaples-sur-Mer pour rencontrer la belle petite famille et déshabiller l'une ou l'autre coquille Saint-Jacques.
0: Moi, c'est ici, dans les aubettes d'Étaples-sur-Mer, que j'ai du plaisir à vendre la pêche de mon mari et de rencontrer des personnes merveilleuses.
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3: Saviez-vous qu'en France, une grande partie des voitures de police que vous voyez dans les séries n'ont jamais arrêté personne? Non, non, elles viennent parfois d'un hangar très discret en Alsace. Oui, oui, ici, entre deux zones industrielles, on fabrique l'illusion du cinéma avec plus de 90 000 objets différents. Aujourd'hui, je teste pour vous Ciné-Régie à Geispolsheim. Nous sommes dans une zone d'activité en périphérie de la ville. Assez classique, hein. Sauf que sur le parking, on peut apercevoir plusieurs voitures de police qui attendent tranquillement. Intriguant, hein. Et là-bas, j'y retrouve Mickaël. C'est le directeur fondateur de Ciné-Régie. C'est une compagnie d'ici, hein, qui propose à la location des uniformes, des costumes, des véhicules, des armes et même de la décoration pour le cinéma et la télévision. Mickaël m'accueille avec un super sourire et une phrase plutôt rassurante. Tu verras ici, tout est faux, mais tout doit paraître vrai. Et il n'a pas tort, hein. En poussant la porte de l'immense hangar, je comprends que je viens d'entrer dans un monde littéralement parallèle où se mêlent des uniformes à perte de vue. Police nationale, gendarmerie, pompiers, militaires, chaque uniforme correspond à une époque précise. Une couture, un écusson, une nuance de bleu, tout compte parce qu'un détail faux peut ruiner littéralement la crédibilité d'une scène. Alors comme le veut la chronique, j'ai évidemment tenté d'en porter un, mais je découvre immédiatement un problème. Oui, marcher avec assurance quand on porte un uniforme officiel, ça s'improvise pas. Non, je ressemblais davantage à un agent de sécurité un peu paumé plutôt qu'au commissaire Boulin, si vous voyez ce que je vais dire. On poursuit en changement littéralement d'ambiance, hein. Place aux fusils, aux flingues et autres lance-roquettes. Méga impressionnant. Mais Mickaël insiste, hein. Toutes les armes sont neutralisées ou adaptées pour le cinéma. Ah oui, ici on rigole pas avec la sécurité, hein. Elle est maximale pour une illusion absolument totale. Et je vous le confirme, ici, on n'est pas avec des petits jojos en plastoc. Non. Et Mickaël a déjà fourni des tournages de films assez balèzes, hein. Si je vous dis Fury avec Brad Pitt ou encore Sherlock Holmes avec Robert Downey Jr. Et même le film Les Rivières Pourpres. La classe quand même, hein. Ciné-Régie peut même livrer ses véhicules et ses équipements sur des tournages partout en France et même en Europe. Alors je vous laisse imaginer la scène, hein. Lorsqu'il y a un contrôle routier disons banal, la tête de l'agent quand il réalise que le véhicule de police n'est pas un officiel et qu'à l'intérieur on y trouve un bazooka, 10 mitraillettes et 12 fusils à pompe. Et heureusement, hein, avec l'attestation très spéciale que présente Mickaël, tout est réglé, hein. Mais il faut le dire, la scène reste quand même très cocasse. Comme quoi, à Geispolsheim, on peut vivre un polar sans même commettre de délit.
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1: Allez, suivez-moi, je vous emmène dans une entreprise à Ernée, c'est l'ère du relookage, entreprise qui donne une seconde vie à nos meubles anciens. David Hofzapfel, le directeur des lieux, m'accueille dans les ateliers qui se trouvent dans les anciens locaux d'une célèbre entreprise ernéenne.
2: C'est les anciens locaux Panard, pour les gens qui connaissent en Mayenne.
1: Vous êtes une petite dizaine dans des locaux qui sont immenses, j'ai l'impression qu'on peut jouer à cache-cache ici, on s'amuserait comme des fous.
2: Ah, c'est sûr, complètement, l'avantage, c'est qu'il y a où se tourner.
1: Bon, il n'est pas caché, on le voit bien, il y a l'un de vos salarié qui est là.
2: Alexandre.
1: Alexandre. Bonjour Alexandre.
3: Bonjour.
1: Bon, qu'est-ce que vous êtes en train de faire là?
3: Là, je suis en train de reponcer un caisson de rangement. Donc, il y a tout ce qui est bouchage du cintre, je suis en train de le reponcer, de relisser.
1: Qu'est-ce qui vous plaît, vous, Alexandre, dans le travail du bois?
3: C'est la restauration, l'odeur du bois. C'est plutôt satisfaisant de pouvoir restaurer un vieux meuble qui date de très très longtemps, par exemple, et puis de le redonner vie, quoi.
1: Parce que ça fait longtemps que vous faites ça?
3: C'est depuis que j'ai l'âge de 16 ans, j'ai 40 ans.
1: Chaque meuble est donc nettoyé, parfois réparé, puis poncé, on l'a entendu. Ensuite, pour qu'il soit mis au goût du jour, il change de couleur. Avec David, nous allons dans une autre partie de l'atelier.
2: Voilà, on change de pièce. Donc là, vous êtes sur la partie cabine de peinture où il y a notre pain de Thomas.
1: On change d'odeur un peu parce que c'est vrai qu'on avait la bonne odeur du bois. Là, je vais pas dire que j'aime pas, mais c'est moins agréable au nez.
2: C'est moins agréable, mais c'est ce qui fait la beauté du travail. Et là, on est sur toute la finition de que ce soit meuble. Là, Thomas est en train de finir une chaise.
1: C'est quand même assez incroyable de regarder la métamorphose de certains meubles, parce qu'il y a des meubles, ils arrivent ici, c'est un petit peu le meuble de la grand-mère ou du papy.
2: Bien sûr.
1: Et vous en faites quelque chose très déco, très actuel.
2: Alors on en refait déjà quelque chose de très déco, et c'est surtout qu'on garde très important aussi la qualité de base, parce qu'en règle générale on travaille sur des meubles en chêne, en merisier ou autre essence de bois, donc il y a quand même une certaine qualité au point de départ.
1: On va se rapprocher de votre salarié qui est en train de peindre. Il a une cabine, il fait ça avec un pistolet, c'est plus facile qu'au pinceau.
2: Oui, et puis c'est notre, ça Thomas, c'est notre Picasso, voilà, c'est la finition, c'est vraiment son dada, entre guillemets.
1: Non, il y a un Picasso mayenné, ça existe?
2: Ça peut exister complètement, c'est quelqu'un qui bosse très très bien.
1: Et là, ce sont des chaises qui sont en train d'être peintes.
2: Voilà.
1: Donc là, tout ça se fait sur l'ossature en bois. Et après, vous remettez l'assise.
2: Alors, on remet l'assise. On a un des salariés aussi qui fait que ça en termes de tapisserie. C'était une chaise paillée. Donc, on supprime le paillage. Et par la suite, il va y avoir une nouvelle garniture de chaises. Voilà.
1: Ah, donc ce sera du tissu alors plutôt?
2: Alors, du tissu, là, ça va être un sky. Mais on peut accorder plein de choses, que ce soit du tissu, du sky, de l'alcantara. D'une chaise ancienne, elle devient moderne et à la fois neuve également.
1: Et avec ces chaises, il y a évidemment une grande table qui a été peinte également par votre Picasso, puisque c'est son surnom. Et j'observe ça avec beaucoup d'attention. J'ai mis mon doigt, je crois que c'était pas sec en fait.
2: Oui, ça vient d'être terminé tout juste, donc faut faire attention aux doigts.
1: Mais vous dites c'est pas grave, on voit quand même la marque de mon doigt.
2: Oui, non, c'est pas grave, on va le refaire après, vous souciez pas.
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4: Ce matin, on a rendez-vous avec un Caulois, il s'appelle Éric Castet, et avec sa femme Juliette, ils ont intégré il y a quelques années l'organisation internationale JRS, c'est Jesuit Refugee Service Welcome. Il s'agit en fait de réseaux de familles qui mettent à l'abri des migrants le temps de leur régularisation pour éviter qu'ils dorment à la rue, avec tout ce que ça comprend évidemment. Alia Zegaoula a rencontré Éric, qui se décrit d'abord en trois mots.
5: Déterminé, ça c'est sûr. Déterminé, deux choix, ça compte. Optimiste. On a l'impression de notre action est une goutte d'eau dans l'océan des souffrances. Il y en a une, toute sa famille a été massacrée. Elle est venue à pied, elle a traversé du désert, en prison, en Libye, esclavage, viol. Des fois, elles abandonnent leur famille. Ça nous oblige à faire un peu de géopolitique, à comprendre ce qui se passe dans les autres pays. On a l'impression de toucher à l'essentiel. Et pendant 6 mois, nous accueillons Myriam. C'est une magnifique aventure à plusieurs titres. D'abord, la rencontre de ces gens qui vivent toutes les horreurs qu'on peut imaginer. Vraiment toutes.
6: Qu'est-ce que vous en retirez de ces rencontres que vous n'auriez sans doute pas faites sans ce réseau?
5: Bon, moi, ça a été un choc. Il y avait des préjugés sur les religions et les coutumes. Moi, je vais parler franchement. On a accueilli une femme qui a vécu toutes les horreurs, mais qui a un rayon de soleil. Et grâce à sa foi, qui n'est pas la mienne, qui est foi musulmane, et je découvre que sa foi lui permet de faire triompher la joie. J'étais très touché par la capacité de résilience.
6: Au-delà de ces semaines passées ensemble, est-ce que vous arrivez à avoir des nouvelles de ces personnes accueillies auparavant ?
5: Oui, il y en a qui reviennent nous voir, il y en a qui ont réussi à s'installer, qui ont réussi vraiment à se régulariser, à trouver du travail. Elles viennent voir maman Juliette, papa Eric.
6: Est-ce que vous diriez que ça vous a davantage encore ouvert à l'autre ?
5: Merci pour la question. Je suis ouvert à l'autre. Mais jusqu'à quel point je consacre du temps à celui qui est en face de moi ? Jusqu'à quel point je le considère ? Je peux faire distraitement en pilotage automatique, mais quand la personne est en face de moi, est-ce que j'ai l'impression de perdre mon temps ou est-ce qu'au contraire, je considère que chérir la personne qui est en face de moi est peut-être l'action la plus directe pour la paix ? C'est la question que je me suis posée. Évidemment, je suis très occupé, mais quand j'ai pris du temps pour apprendre à Myriam à faire de la trottinette et du vélo, je me disais, Eric, t'as tellement de choses à faire. Mais en fait, non, non. À la fois, c'est un investissement et à la fois, moi-même, je suis bouleversé par ce qui se joue, quoi. Il y a quelques mois, il y avait les 10 ans de JRS Welcome. Je ne sais pas combien de personnes mises à l'abri dans le 06 étaient réunies et sur l'estrade, quand il y a eu la trentaine de migrants 10 ans après, c'était séquence émotion. Vraiment, des gens magnifiques, des témoignages. C'est un grand moment d'humanité.
6: À ceux qui osent pas ou ceux qui se disent c'est trop compliqué, vous diriez quoi ?
5: Bah, c'est cette fameuse parabole de l'homme qui marche au bord de la mer et qui jette à la mer toutes les étoiles de mer qui sont sur la plage. Et un autre lui dit, mais tu te rends compte, il y en a des milliers. C'est complètement vain. Il dit, oui, c'est vain, mais pour celles que je mets à l'eau, ça change tout, c'est leur vie qui en veut. Donc, de voir des existences sauvées, entre guillemets. Quand je dis des existences, c'est parce que ces jeunes sont des futurs parents, j'espère, et c'est pas juste une personne, c'est une lignée. Enfin, voilà, c'est des vies dans leur durée qui sont modifiées. Se soucier d'une personne, il faut commencer par ça, quoi. Voilà, voilà où j'en suis de mes réflexions, de ce que je reçois en faisant ça.
4: Ah, le portrait très fort et émouvant, hein, d'Éric Castet. 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
1: Gros vin là, il est ben trop bon pour la modurée.
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1: À modurer le vin, ça veut dire y rajouter de l'eau. Je vous avoue que je connaissais pas ce mot-là, puis que je l'ai trouvé dans mes livres. Je vais le souffler au grand maître des chevaliers du PSU à Mentoux, vu que là-bas, les gars, ils s'engageront à ne jamais couper d'eau un vin de qualité. Ça veut dire, les gars, qu'il faut jamais amodurer du vin, à moins qu'il soit ch'ti. Par chez nous, les ch'tivins, il y en a plus. Oh, je dis pas que dans le temps, il y avait pas Chuck Pichette qui méritait d'être amoduré. Mais au jour d'aujourd'hui, plus besoin de s'accrocher au bord de la table pour avaler votre canon de Sauvignon. Quand même, chez les marchands, on trouve des vins qui venons, on sait pas ben de l'avoue. Des gros rouges que tachons les nappes et le fond des verres. Et que méritons ben d'être amodurés. Blascandi, Georges Blanchard. Si par hasard, la souée vous amène par chez nous, jabio dégraissé, ou rentrez jamais au ch'ti domaine, buvez plutôt l'eau du fossé. Le bourgeois, il vous recevrait avec jouet, vu qu'il est plus barlot que méchant. Mais, je vous préviens, il vous ferait bouer du vin de marchand. Oh, si le vieux Noé, sroutant de Sounache, n'avait pu goûter que ce jus-là, je connaîtrais encore que le vin de parche, et je dirais point de mal du Noah. Mouais, qui est pourtant bon à valouer. Et qu'on dit, pour ben exigeant, oh, c'est plus fort que moi, je peux pas boire du vin de marchand. C'est épais, ça saoule et ça tache, le fond du verre, et devient noir et bleu. Quand que ça pendait à la moustache, on croit voir goûter du sang de bœuf. Pour moi, bon gens, v'là ma consigne. Gardez le corps solide et sain, buvez surtout du vrai vin de vigne, du vin de chez nous, du jus de raisin, et le pays connaîtra la joie. En nous montrant son vrai penchant, le jour qu'on n'y donnera plus à boire du vin de marchand.
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3: Circuit court aujourd'hui au cœur du village de Roiffieux où l'on va se régaler avec Noémie Marron de l'atelier du père Marron.
4: Nous sommes donc dans un